0: mauvais qui partent franchement.
1: Ferdinand, le duo Mayennais réinvente la chanson française. Entre mélodies envoûtantes et textes ciselés, authentiques, sensibles et puissants, Ferdinand, c'est l'émotion à l'état brut.
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1: C'était Ferdinand.
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0: Zéro.
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4: Nous partons à la découverte des Maranges, ce petit territoire partagé entre trois villages. Chéilly-les-Maranges, Sampigny-les-Maranges et Dezise-les-Maranges, au lieu de la prochaine Saint-Vincent tournante 2026. Alors, avec Plus belle la vigne, on zoome sur ce territoire viticole caché dans une petite vallée. Ici, les coteaux font partie de la côte de Beaune, mais en Saône-et-Loire. Explication avec Élodie Roy, viticultrice et vice-présidente du comité d'organisation de la Saint-Vincent.
5: La côte de Beaune s'étale d'une même exposition, mais il y a une faille géologique à Santenay et les Maranges, on est une vallée un petit peu à part, je dirais.
4: Alors là, Santenay, c'est dans quelle direction ?
5: Santenay, c'est juste en face. Voilà, là-bas.
4: C'est dans le petit creux là-bas.
5: Là, vous voyez des bâtiments en face. Oui. Là, c'est tout le début de Santenay.
4: D'accord. Voilà. Et donc après, il y a les hauteurs, en fait, il y a les collines.
5: Les coteaux, voilà.
4: Les coteaux.
5: C'est une vallée, en fait. Les Maranges, vous avez la vallée de la Causanne et la vallée de la Deune. Donc la Causanne, c'est une petite rivière qui circule sur Chéilly, sur Sampigny, qui prend sa source en fait à Vauchignon, au bout du monde. Donc, c'est un nom qui ça s'invente pas.
4: C'est joli.
5: C'est une petite rivière qui fait 14 km et qui se jette dans la Deune, juste à la sortie de Chéilly. Donc cette rivière, elle passe au milieu là. Le petit village de Sampigny qui est ici, très étriqué, très enclavé, et sur les hauteurs, vous avez Dezise et tout en haut le petit hameau de Borgy et la montagne des Trois Croix qui est en face de nous. Connue aussi sous le nom de Mont de Seine. Alors, bon, moi je les vois les croix, mais je connais. C'est vraiment juste en face de moi. Je ne sais pas si vous voyez.
4: Non, mais
5: le petit point culminant.
4: D'accord.
5: Oui, là, on est à 521 mètres d'altitude, je crois. Et le vignoble des Maranges est vraiment devant nous.
4: Alors, qu'est-ce qui fait que ça reste tout de même la côte de Beaune ? Alors qu'on décroche quand même de cette côte de Beaune.
5: On décroche de cette côte de Beaune légèrement. Hein, c'est quand même pas. Parce qu'après. Une fois passé la côte de Beaune, on est sur la côte chalonnaise. Mais la côte chalonnaise, on est sur la plaine de Saône. Nous, on est quand même très éloignés. La côte chalonnaise, elle est vraiment derrière cette colline-là.
4: D'accord.
5: Avec le village de Bouzeron qui commence la côte chalonnaise, Ruilly, Mercurey, etc. On a des terroirs distincts. Là, on a une carte géologique. Vous voyez qu'il y a beaucoup de couleurs différentes en fonction du type de sol.
4: Ah oui, je vois, jurassique, plutonique.
5: Donc ça, ce sont des niveaux géologiques. Donc là, on parle de millions et de millions d'années. Pour faire simple, c'est argilo-calcaire, mais pas que. On est un vignoble assez tardif. On vendange souvent plus tard que les autres appellations de la côte de Beaune.
4: Vous êtes entre la côte de Beaune et l'autre côte, finalement.
5: Oui, exactement.
4: C'est ça.
5: Les Maranges, ils sont exposés sud-sud-est, on va dire. Les hautes côtes, moi, personnellement, j'ai des parcelles. Elles sont exposées vraiment plein sud.
4: Nouvelle confirmation de la définition hyper millimétrée des terroirs bourguignons.
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7: Quelle qualité doit avoir un sportif de haut niveau ?
8: Des forces, des muscles, manger sain
9: et beaucoup boire.
10: Il faut beaucoup, beaucoup s'entraîner pour faire le sport qu'on veut.
11: Pour faire marcher ses muscles.
10: On s'entraîne beaucoup, genre on fait de la muscule, prendre des poids de genre 40 kilos sur ses bras et tenir le plus longtemps pour avoir des muscles.
7: Et vous connaissez des sportifs de haut niveau ?
9: Ah, oui. Cristiano Ronaldo,
10: Teddy Riner, Kylian Mbappé,
9: Lionel Messi,
10: Léon Marchand,
9: Félix Lebrun et Alexis Lebrun.
7: Et ils faisaient quoi eux ?
9: Du ping-pong.
7: Vous les avez regardés pendant les JO ?
9: Oui, de temps en temps.
10: Moi, je les ai pas regardés, mais
9: j'ai vu surtout
10: Teddy Riner parce que j'aime bien le karaté, mais j'ai arrêté.
9: Moi, j'ai vu beaucoup plus de fois Léon Marchand, même si je préfère beaucoup plus le ping-pong. Il faisait vraiment des trucs magnifiques.
12: Wilbayama, je crois, pour la France, le basketteur. Et après, il y avait un Américain. Après, je sais pas comment on l'appelle, mais ma belle-mère, elle avait crié le King. Mais je crois pas que c'est son prénom.
7: Est-ce que vous aimeriez être un sportif ou une sportive de haut niveau, vous?
12: Oui.
13: Non.
14: Est-ce que ça demande trop d'exercice?
15: Faire de la piscine, j'aime bien. Ça fait marcher les bras, les jambes en même temps. Et ça demande beaucoup d'entraînement, du coup j'adore.
9: Moi, oui, parce que j'aimerais bien faire beaucoup de ping-pong. Parce que c'est mon sport préféré. Et Félix Lebrun, il m'a donné un bon coup d'énergie. Maintenant, j'en fais un club et voilà.
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7: Circuit court aujourd'hui au cœur du village de Roiffieux où l'on va se régaler avec Noémie Marron de l'atelier du père Marron.
16: Nous sommes donc dans un vieux bâtiment qui date d'après une pierre gravée sur la façade de 1612. C'était en fait l'ancien entrepôt du boulanger du village puisque mon papa est natif de Roiffieux. Donc ici nous sommes un atelier de transformation de fruits. Notre objectif c'est de décliner le fruit sous plusieurs formes. Donc on a commencé avec la confiture, on fait maintenant des pâtes de fruits et on aimerait faire à terme encore plus de déclinaisons. Ça peut être de la compote, des coulis, des sorbets, enfin voilà. Avec un cahier des charges extrêmement exigeant et qui ne bougera pas, qui correspond en fait tout simplement à nos valeurs, que des fruits français qu'on va chercher en direct chez les producteurs, des variétés dites, dans le monde du fruit on dit premium, donc ça veut dire très qualitative, très gustative, et le tout très peu cuit et peu sucré. L'idée c'est à chaque fois à travers nos produits d'avoir l'impression de manger le fruit cru. C'est un substitut en fait lorsque le fruit n'est pas de saison.
7: Et ici, on est confiturier de père en fille, Christian le papa et Noémie sa fille, associés dans cette belle aventure gourmande depuis 2024 dans l'atelier du père Marron, mais depuis toujours à la maison pour régaler les épicurieux avec une vingtaine de parfums de confiture extra.
16: Donc la gamme Corse, ce sont la clémentine de Corse, le pomelo de Corse et le citron Corse, une confiture d'ailleurs très rare à trouver, une gamme réunionnaise avec l'ananas Victoria et la mangue José, et ensuite on a les classiques. Et en plus original, on va dire, mais extra local, on va avoir tout ce qui est poire, qui est vraiment une belle découverte, parce que c'est un fruit extrêmement classique, mais rarement transformé. La pêche de vigne, les fruits sauvages, donc mûres, myrtilles, ainsi que cynorhodon. Et j'y tiens, c'est très important, on ne fait pas de crème de marron, on fait de la confiture de châtaigne. La différence, elle est majeure à notre sens. On fait des choses très haut de gamme, mais on veut quand même rester sur de l'abordable. Nous, on va vraiment être sur de la retranscription du fruit, ce qui fait qu'on n'aura jamais d'assemblage de plusieurs fruits ou d'épices. Et dans la crème de marron ou confiture de châtaigne, nous, on va se différencier parce qu'on ne met pas de vanille, on met moins de sucre, ce qui fait que ça fait beaucoup plus châtaigne à tartiner. En fait, nous, notre principe, c'est de se dire, quand un fruit est excellemment bon, il se suffit à lui-même et il n'a pas besoin de rajout, d'exhausteur de goût, que sais-je, pour être savoureux.
7: Et alors, avec ce même savoir-faire, Noémie et Christian confectionnent également des pâtes de fruits savoureuses.
16: Alors, les pâtes de fruits, c'est vrai que ça a été un grand enjeu, puisqu'en fait, ce qui se faisait sur le marché, attention, je ne mets pas tout le monde dans le même sac, mais on était quand même sur des produits extrêmement sucrés qui n'avaient de fruits que le nom dans pâte de fruits. Et donc là, c'était un vrai challenge parce qu'il fallait que la texture suive. Donc ça nous a mis vraiment des mois et des mois pour trouver le juste équilibre. Mais on est extrêmement fiers de ce produit-là. On voit qu'il a beaucoup de succès parce qu'effectivement, on fait une pâte de fruits, plus de 50% de fruits, avec cette espèce de trompe-l'œil qui fait qu'on a l'impression de manger le fruit. Et certains, d'ailleurs, clients pensaient que c'était un fruit confit tellement qu'il ressemblait à la clémentine, par exemple.
7: Donc, vous l'avez compris, dans l'atelier du père Marron, on fait vraiment tout artisanalement et le plus souvent possible, donc en circuit court.
16: On essaye vraiment toujours d'être extrêmement local. Après, il s'avère qu'on est dans une région très limitrophe avec la Drôme-Isère. Donc, des fois, il est plus local d'aller en Drôme-Isère que dans le sud de l'Ardèche, par exemple. On travaille avec une bonne vingtaine de producteurs et aussi des cueilleurs. Les cueilleurs, c'est quand vous voulez, où vous voulez, il n'y a aucun problème. On est vraiment à la recherche de ce savoir-faire. Donc, on le fait pour la mûre sauvage et le cynorhodon. On a la chance d'être dans une région où il y en a plein. Il n'y a pas de mal à les trouver. Par contre, un peu plus de mal à les cueillir.
7: Donc, l'appel est lancé. Si ça vous intéresse, rapprochez-vous de Noémie et de l'atelier du père Marron à Roiffieux. Vous retrouvez leurs confitures et pâtes de fruits dans certaines épiceries épicerie fine, chez certains restaurateurs également, notamment les maisons Marcon, ou directement ici à l'atelier boutique à Roiffieux, où Noémie se fera un grand plaisir de vous faire déguster ses douceurs.
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1: Ce matin, on a rendez-vous avec un Caulois, il s'appelle Éric Castet, et avec sa femme Juliette, ils ont intégré il y a quelques années l'organisation internationale JRS, c'est Jesuit Refugee Service Welcome. Il s'agit en fait de réseaux de familles qui mettent à l'abri des migrants le temps de leur régularisation pour éviter qu'ils dorment à la rue, avec tout ce que ça comprend évidemment. Alia Zegaoula a rencontré Éric, qui se décrit d'abord en trois mots.
2: Déterminé, ça c'est sûr. Déterminé, deux fois, ça compte. Optimiste. On a l'impression de que notre action est une goutte d'eau dans l'océan des souffrances. Il y en a une, toute sa famille a été massacrée. Elle est venue à pied, elle a traversé du désert, en prison, en Libye, esclavage, viol. Des fois, elles abandonnent leur famille. Ça nous oblige à faire un peu de géopolitique, à comprendre ce qui se passe dans les autres pays. On a l'impression de toucher à l'essentiel. Et pendant six mois, nous accueillons Myriam. C'est une magnifique aventure à plusieurs titres. D'abord, la rencontre de ces gens qui vivent toutes les horreurs qu'on peut imaginer. Vraiment toutes.
3: Qu'est-ce que vous en retirez de ces rencontres que vous n'auriez sans doute pas faites sans ce réseau ?
2: Bon, moi, ça a été un choc. Il y avait des préjugés sur les religions et les coutumes. Moi, je vais parler franchement. On a accueilli une femme qui a vécu toutes les horreurs, mais qui a un rayon de soleil. Et grâce à sa foi, qui n'est pas la mienne, qui est foi musulmane, et je découvre que sa foi lui permet de faire triompher la joie. J'étais très touché par la capacité de résilience.
3: Au-delà de ces semaines passées ensemble, est-ce que vous arrivez à avoir des nouvelles de ces personnes accueillies auparavant ?
2: Oui, il y en a qui reviennent nous voir, il y en a qui ont réussi à s'installer, qui ont réussi vraiment à se régulariser, à trouver du travail. Elles viennent voir maman Juliette, papa Éric.
3: Est-ce que vous diriez que ça vous a davantage encore ouvert à l'autre ?
2: Merci pour la question. Je suis ouvert à l'autre. Mais jusqu'à quel point je consacre du temps à celui qui est en face de moi ? Jusqu'à quel point je le considère ? Je peux faire distraitement en pilotage automatique, mais quand la personne est en face de moi, est-ce que j'ai l'impression de perdre mon temps ou est-ce qu'au contraire, je considère que chérir la personne qui est en face de moi est peut-être l'action la plus directe pour la paix ? C'est la question que je me suis posée. Évidemment, je suis très occupé, mais quand j'ai pris du temps pour apprendre à Myriam à faire de la trottinette et du vélo, je me disais, Eric, t'as tellement de choses à faire, mais en fait, non. Non, à la fois c'est un investissement et à la fois moi-même je suis bouleversé par ce qui se joue quoi. Il y a quelques mois, il y avait les 10 ans de JRS Welcome. Je sais pas combien de personnes mises à l'abri dans le 06 étaient réunies et sur l'estrade quand il y a eu la trentaine de migrants 10 ans après, c'était séquence émotion. Vraiment, des gens magnifiques, des témoignages, c'est un grand moment d'humanité.
3: À ceux qui osent pas ou ceux qui se disent c'est trop compliqué, vous direz quoi ?
2: Bah, c'est cette fameuse parabole de l'homme qui marche au bord de la mer et qui jette à la mer toutes les étoiles de mer qui sont sur la plage. Et un autre lui dit, mais tu te rends compte, il y en a des milliers. C'est complètement vain. Il a dit, oui, c'est vain, mais pour celles que je mets à l'eau, ça change tout, c'est leur vie qui en veut. Donc, de voir des existences sauvées, entre guillemets, quand je dis des existences, c'est parce que ces jeunes sont des futurs parents, j'espère, et c'est pas juste une personne, c'est une lignée. Enfin, voilà, c'est des vies dans leur durée qui sont modifiées. Se soucier d'une personne, il faut commencer par ça, quoi. Voilà où j'en suis de mes réflexions, de ce que je reçois en faisant ça.
1: Ah, le portrait très fort et émouvant hein, d'Éric Castet. 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
4: Quand il bat fromé le thé au lapin, il faudrait pas qu'il se sauve. Hein.
5: Périchon dans le texte.
4: Un thé, c'est un toit, un abri, où qu'on renferme les bestiaux pour qu'ils soient bien à l'abri de la pluie, des renards, et puis dans le temps des loups. Allez donc savoir pourquoi qu'on parle du thé au lapin, du thé au chef, du thé au cochon, puis quasiment jamais du thé aux ouailles, aux poules, aux vaches ou aux chevaux. Une histoire de thé qui se raconte dans le pays fort. Avant que je vous la raconte, faut juste savoir que quand ils boivent une tisane, ils disent pas, par exemple, boire du tilleul, mais boire sul tilleul. Logique, on boit l'eau qui a passé sur les plantes. Alors c'est l'histoire d'un pourvieux qui avait mal au ventre. Il s'en va voir la guérisseuse, elle la regarde, puis elle y dit « Va avec 40 chez vous, puis boire sur le thé. » Il connaissait pas ça, le thé. Ça fait qu'il retourne chez eux, puis le v'là qui joge sur le thé au cochon en qu'une chopine de jus de poum. Adam, il a attrapé la fouère, mais il avait plus mal au ventre. Comme quoi, y a que la fouée qui saute. Quand on était jeune, le samedi soir, on allait chez les uns ou chez les autres pour fêter les anniversaires. Chez nous, il y avait deux autos. une 404 puis une camionnette. Oh mon pas, il voulait bien nous prêter la grosse auto quand que c'est qu'il en avait pas besoin. Sinon, on prenait la camionnette, ou que c'est qu'on s'entassait. Et puis dame, on rigolait. Sauf une drôlière, qu'elle appelait ça le thé au chiev. Puis qu'elle voulait pas y monter. Ça fait qu'une fois, elle est à la fête en vélo, à 15 km. Adam, quand elle est arrivée, on avait fini de manger le gâteau. Puis c'était quasiment l'heure de repartir. Eh ben, vous me créerez si vous voulez, mais pour le retour, à la bas, vous voulez qu'on les ramène et les pissons vélo dans le thé à chieuve.
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5: Chaque année, près de 800 000 personnes montent sur un bateau à Strasbourg, soit plus de la population entière de Marseille qui ferait la queue pour voir la petite France. Aujourd'hui, je teste pour vous les coulisses de Batorama. On est bien évidemment à Strasbourg, embarcadère du Palais Rohan. Et il est tôt, il est très tôt. Hein. La ville s'éveille tout doucement et je monte à bord d'une navette Batorama avec Dylan et les capitaines. Autour de nous, l'île est particulièrement silencieuse et on entend juste les clapotis de l'eau contre la coque. Pendant que les premiers touristes dorment encore, eh bien, l'équipage lui prépare déjà la journée. J'ai comme l'impression que je vais prendre part au spectacle que je vois défiler tous les jours devant les fenêtres des studios d'ici Alsace. Et une fois à bord de la navette, direction le port du Rhin, dans les locaux techniques de Batorama. Avant même qu'un touriste monte à bord, ah bah les bateaux passent par une vérification technique complète. Et Dylan m'explique que chaque navette est contrôlée quotidiennement. Hein. Les niveaux, la sécurité, les systèmes électroniques. Normal, on peut transporter jusqu'à 135 passagers par bateau. En fait, Batorama appartient au port autonome de Strasbourg. C'est le deuxième port fluvial français. Et à l'origine, les visites servaient surtout à montrer la puissance industrielle du port aux investisseurs. C'était pas vraiment pour les touristes. Aujourd'hui, la visite dure environ 1h10. Et on traverse la petite France, la Neustadt et le quartier européen. Et selon le capitaine, la difficulté principale, c'est de réussir à anticiper d'une part le courant, mais aussi les écluses et les autres embarcations. Hein, dans un espace, il faut le dire, relativement petit. Et ça prend pas mal d'entraînement pour réussir à passer un aussi long bateau sous les ponts de Strasbourg. Et moi, je me fais trimballer et je dois avouer que depuis l'avant du bateau, la ville est encore plus belle. On voit les rues et les façades des bâtiments complètement autrement. J'ai adoré ça. Aujourd'hui, la flotte compte une dizaine de bateaux. Parce que oui, il y a du monde. Et pour gérer l'afflux des visiteurs, j'ai rencontré Lucie. Lucie, elle est agent de quai. Et elle m'explique que ce sont plusieurs centaines de personnes par heure qui montent et descendent des navettes en haute saison. Et le timing est super précis, parce qu'un bateau part environ toutes les 30 minutes. Alors moi, pour montrer ma bonne volonté, j'ai tenté d'aider à amarrer le bateau. C'était une mauvaise idée. Je tirais la corde, mais dans le mauvais sens. Bref, le bateau ne bougeait absolument pas, mais ça a eu le mérite quand même de lancer un fou rire général. Bon, le capitaine m'a même dit que ça arrivait aussi aux marins. Bon, je me dis qu'à travers ça, je viens d'être officiellement adopté par la marine alsacienne. Youhou ! En tout cas, je réalise que derrière l'image romantique des bateaux qui défilent tranquillement le long de l'île, ce cas surtout une organisation quasi aéronautique. Car finalement, Strasbourg, vu d'en haut, c'est sûr, c'est beau, mais vu d'en bas, depuis l'eau, c'est encore plus beau.
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1: Les petits bonheurs, généralement, ce sont des sourires qui se récoltent tous les jours au hasard des rencontres. Il suffit d'un micro ici, de ne surtout pas prendre de rendez-vous et de ne pas se présenter. Ça marche très bien à Megève, par exemple. Nous sommes donc en Haute-Savoie, sur les hauteurs de Megève, au Mont d'Arbois, pendant que des chevaux sont en train de monter dans une bétaillère.
2: Bonjour.
1: Matin de bonheur, venez vous occuper des bêtes.
2: C'est ça, on vient les mettre au chaud, ouais.
1: Ah, c'est-à-dire que là, ils quittent la montagne?
2: Ouais, ce coup-ci, ouais, c'est bon. Ce coup-ci, on va les ramener, on va les mettre en pension pour cet hiver, ouais. Ils ont passé tout l'été en montagne, donc ce coup-ci, ça y est. Ils vont aller se mettre au chaud pour l'hiver.
1: Ah oui, ils font toute la saison, là, ici?
2: Ouais, ceux-là, ils font toute la saison ici. Il y en a qui sont là pour la monte, il y en a qui sont là pour l'attelage, et puis vu que nous, on élevage, il y en a, ils sont juste là pour grandir.
1: Vous, c'est pas juste un loisir, c'est votre métier?
2: Ouais, moi, c'est mon métier, ouais. Je suis cocher palefrenier. Ouais.
1: Quand vous dites pour l'attelage, c'est les calèches qu'on peut voir à Megève, par exemple?
2: Exactement, c'est ça.
1: Donc, les chevaux, quand ils sont pas attelés, on les voit ici, sur les hauteurs de Megève?
2: Ouais, c'est ça. Nous, on en a à l'Alpette, comme là en face, en haut de la côte 2000. On en a aussi au Mont d'Arbois, là, juste derrière. Et puis, après, au fur et à mesure de la saison, on les fait descendre petit à petit. Puis là, ils atteignent leur point le plus bas sur Megève. Puis après, on les change de département et puis voilà.
1: Donc là, ils montent dans le bus?
2: C'est ça, ouais. Ils montent dans le bus. Là, je vais en mettre 4. Là, après, j'ai mon patron qui va arriver. Il va prendre le reste. Et puis après, on va prendre un camion et une remorque. Puis on y charge tout dedans. Puis lui, il part cet après-midi.
1: Et là, ils partent où, hein, en résidence d'hiver?
2: Ils partent dans l'Allier, ceux-là. Ils partent dans l'Allier. Ils ont des gros champs de plusieurs hectares où c'est qu'ils ont du foin, des abris pour eux, de l'eau à volonté. Puis voilà.
1: L'Allier, donc en Auvergne, si je ne m'abuse, il fait pas beaucoup plus chaud qu'ici l'hiver.
2: Non, il fait pas beaucoup plus chaud. Mais par contre, ils auront plus d'herbe qu'ici, on va dire. Ils auront moins de neige, ils auront un peu plus de foin, un peu plus d'eau. Parce que nous, ici, c'est qu'on est tout de suite dans la neige et puis nous on n'a pas assez de foin pour tous les nourrir l'hiver, donc on préfère les mettre en pension. C'est beaucoup plus agréable pour eux. Puis pour nous l'hiver on a déjà bien assez de boulot comme ça, donc au moins ils sont un peu tranquilles aussi de leur côté.
1: Alors justement, vous faites quoi l'hiver si vous avez plus de chevaux?
2: Alors c'est pas qu'on en a plus, c'est qu'on en a moins. Toute la partie élevage en fait part tout en pension, et en fait l'hiver nous on fait énormément de calèches sur Megève. On a des grosses calèches qui montent jusqu'à 12 personnes. C'est qu'on fait les fondus en calèche en soirée ou midi, et on fait juste des balades en calèche.
1: Bon, vous, j'imagine que le cheval c'est une passion, on fait pas ce métier là par hasard.
2: Mon grand-père était déjà éleveur de chevaux. Là, maintenant, je bosse chez un ami de mon grand-père. Puis voilà, après, on fait ça par passion. De toute façon, c'est pas par l'argent qu'on va le faire, hein, comme dans tout métier agricole.
1: Même à Megève.
2: Même à Megève, l'agricole, ça reste l'agricole, à Megève ou pas.
1: Je peux vous demander votre prénom?
2: Moi, c'est Mathieu, moi.
1: Et c'est quoi le dernier petit bonheur de Mathieu, s'il vous plaît?
2: Mon dernier petit bonheur, c'est d'avoir fait un galop sur les crêtes de la côte 2000 en plein été avec le soleil couchant. Et ça, je pense que je m'en souviendrai jusqu'à ma mort.
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3: Quand il y a des prédateurs, mais sa tête dans le sable, au moins ils disent que c'est un pot avec des roses qui dépassent.
4: Pourquoi l'autruche met de temps en temps sa tête dans le sable?
5: Pour peut-être manger les bêtes dans le sable.
6: Pour manger ce qui est dans le sable, pour tout simplement voir ce qu'il y a dans le sable.
7: Pour dormir.
4: Si elle veut voir ce qu'il y a dans le sable et qu'elle met sa tête dans le sable, elle voit plus rien.
6: Peut-être qu'elle résiste au sable.
4: Ou alors elle a une frontale.
6: Je pense pas.
8: C'est peut-être pour manger ce qu'il y a dans le sable, mais plus profondément avec sa bouche.
3: Quand il y a des prédateurs, met sa tête dans le sable. Au moins, ils disent que c'est un pot avec des roses qui dépassent.
9: Oh, les jolies fleurs!
8: Comme ça, elle voit pas ce qui se passe autour et elle a plus peur.
4: Qu'est-ce que vous faites si quelqu'un vous court après?
8: Courir. Dire à quelqu'un qu'on a besoin d'aide.
4: Tu vas pas mettre ta tête dans le sable?
8: Non, sinon il peut nous attraper facilement.
3: Ou alors sinon on lui met un coup de poing dans la figure, au moins c'est lui qui a la tête dans le sable et nous on s'en va.
4: Mais pour l'autruche alors, elle?
6: Pour l'autruche c'est facile, elle court plus vite que nous.
4: Et vous savez comment on fait des petits autruches?
6: Une fois qu'ils sont dans l'œuf, ils cassent la coquille, ils sortent.
4: Donc c'est avec des œufs?
6: Oui.
4: Vous avez déjà vu un œuf d'autruche?
6: J'ai cru en voir un en vidéo, mais non. Comme les œufs normaux, mais quand même un peu plus gros.
10: Oh, plus ils sont gros, plus je les aime.
6: L'œuf, je l'ai déjà vu, mais pas en vrai. L'œuf, il est gros comme ça.
4: Il est en effet très gros. Comment est-ce qu'on peut avoir une poêle suffisamment grande pour faire un œuf au plat d'autruche?
6: Tu fais
8: fabriques soit une grande poêle ou...
7: Non, pas la poêle à frire.
8: Soit t'essaies de trouver une grande poêle, bah comme ça, c'est bien. On en a des poêles grandes, mais ça suffit, des poêles comme ça, ça suffit.
6: Ou alors on le fait tout simplement pas cuire, on les laisse vivre.
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9: Salut Brésil.
11: Qui êtes-vous? Qu'est-ce que vous faites ici et à qui ai-je l'honneur?
9: Je m'appelle Jérémy Thierry.
11: C'est quoi ces prénoms? Qui s'appelle comme ça?
12: C'est Jérémy.
13: Tu as quel âge, mon grand?
9: J'ai 34 ans et je suis chocolatier glacier.
11: Bah, c'est super, c'est ce que tu voulais. Tiens, je t'ai amené un peu de glace, mûre pistache.
9: Et je suis dans les petits bonheurs.
14: On va se régaler.
15: Il va manger.
12: Ta maison ?
9: Je suis de la forêt Fouesnant, je vis à la forêt Fouesnant, j'ai grandi à la forêt Fouesnant, j'étais à l'école à la forêt Fouesnant.
16: C'est bon, on a compris.
9: Et si j'avais à la caractériser, c'est la mer forcément. C'est une commune du littoral avec un des plus gros ports de...
16: De quoi ?
9: Plus gros ports de plaisance de la région.
16: Ah ouais ?
9: Donc on y passe beaucoup de temps.
12: Et le temps, c'est de l'argent aussi.
9: Il y a beaucoup de boulot aussi à la forêt Fouesnant, donc on n'a pas trop le temps d'en profiter. Mais il y a les Glélans, l'archipel des Glélans. On y passe souvent des vacances, des week-ends, des soirées, histoire de décompresser après des journées compliquées au boulot. On a de la chance d'avoir un petit paradis comme ça à 30 minutes de navigation de la côte.
12: C'est un endroit magnifique.
11: Allez, on va se balader.
9: Mon coin préféré quand je me balade, c'est le lac de Guerre-les-Dents. Il y a plein de petites balades sympas à faire au départ de Guerre, où il y a une station nautique, une base nautique avec de quoi faire du pédalo.
17: En pédalo, mais c'est que c'est pas tellement la saison pour faire du pédalo.
9: Et une petite plage de sable blanc, voilà, il y a des restos, des bars, je trouve ça sympa, ça nous évade un peu. D'autant plus quand il est vidé, ça n'arrive pas souvent, mais on peut découvrir ce paysage lunaire et puis les maisons qui ont été ensevelies par les eaux. Qui sont découvertes.
12: Ça se passe sur la Lune, tout ça ?
9: Quand tu marches dessus, ça, le sol est souple, ça, et puis ça fait des grands cratères comme si on était sur la Lune, quoi.
12: Tu veux voir mon coucher de soleil ?
16: Non, sans blague, c'est pas la peine.
18: Ce matin, exercice d'expression orale.
9: L'expression bretonne que j'utilise et quand j'ai été martelé, mon grand-père le disait souvent, non dégueu.
19: Mais du rythme, du mouvement, mais t'es-y bon paillou, dans ta gueule.
9: Non dégueu.
20: Pas un gueu, j'en prie, Jean-Pierre aussi est un gueu, ça l'empêche pas d'être un mari sympa.
19: Lui, un gueu, oh,
9: et en général, quand il disait ça, fallait courir. Allez, salut.
19: Allez, bonne santé, les gueux.
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2: Et Olivier, ce matin, retourne à l'école primaire aujourd'hui.
1: Eh oui, et pour y trouver du gaga. Mais blé, je voudrais aujourd'hui vous parler du mémoire de Judith Boucher, réalisé l'an dernier à l'Université Jean Monnet de Saint-Étienne, et qui s'intéresse à une question rarement étudiée. Comment le parler stéphanois, le gaga, circule encore aujourd'hui dans les écoles primaires, et dans quelle mesure le parler des enseignants influence le parler des élèves? Son travail porte sur toutes les classes de l'école primaire, en milieu urbain comme en milieu rural. Judith a formulé trois hypothèses. Premièrement, le gaga serait peu utilisé par les enseignants en situation d'enseignement. Deuxièmement, lorsque les enseignants l'utilisent, les élèves auraient tendance à le reprendre. Et troisièmement, le gaga serait plus présent dans les écoles rurales que dans les écoles urbaines. Pour répondre à ces questions, elle a observé des classes, mené des entretiens avec les enseignants et avec les élèves, et elle a mené des observations dans les temps informels à l'école. Son analyse porte à la fois sur le vocabulaire gaga et sur des structures spécifiques comme le pronom neutre Y, employé comme complément direct, j'y ai fait, l'inversion des pronoms personnels après un impératif, donne-moi-le au lieu de donne-le-moi, ce qui nous vient du patois, puisque Pierre Duplay écrivait déjà en 1896 à l'inverse du français, quand un verbe à l'impératif a deux pronoms pour complément, l'un direct, l'autre indirect, c'est ce dernier qui s'énonce en premier. Exemple en patois, by may lou. Et puis aussi la formation d'adjectifs à partir de participes passés. Il est trempe de chaud, ses joues sont enfles, la reloge est arrête. Donc qu'en est-il des résultats du travail de Judith? Les observations révèlent une situation un peu plus nuancée que ce qu'elle attendait. Très surprenant, 54% des enseignants utilisent au moins une fois un régionalisme en cours au cours des séances observées. Un élève sur six emploie spontanément un mot ou une expression gaga lors des entretiens. Et dans les classes, un régionalisme apparaît dans 20% des situations que Judith observe. Il semblerait donc que le gaga soit encore bien présent dans nos écoles. Mais quels sont les mots, les expressions, les tournures qui ressortent le plus, ou plutôt qui ressortent le mieux? Un peu de patience les amis, la suite c'est pour bientôt.
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3: Révolutionner un domaine, ça tient à pas grand-chose. Et le destin de l'Isérois dont on va parler en est peut-être le meilleur exemple.
4: Nom de Dieu.
3: Adolphe Pégou vient au monde le 13 juin 1889 à Montferrat, à côté du lac de Paladru, dans une famille d'agriculteurs.
5: Paysans, c'est dégueulasse.
3: Mais labourer des champs, s'occuper des semailles, c'est pas le projet pour Adolphe. Dès qu'il a 18 ans, bye bye la ferme, bonjour la grande muette, il s'engage dans l'armée et c'est là qu'il va faire une découverte qui va changer sa vie, le pilotage aérien. Revenu à la vie civile, Adolphe Pégou ne chôme pas. En moins d'un mois, il passe du statut de débutant à l'obtention du brevet de pilote.
6: Vous avez fait à 4G un piqué inversé avec un MiG-28.
3: D'ailleurs, un mois, c'est encore le temps qu'il lui faudra pour être embauché comme pilote d'essai par Louis Blériot, l'une des références de cet univers à l'époque.
7: Waouh ! Tout le monde se calme !
3: Mais Adolphe ne va pas s'arrêter là. C'est un enchaînement de premières qui va faire sa légende. Parce que le 19 août 1913, première, il est le premier pilote à sauter en parachute.
8: Hé hey Adolphe, on pensait t'attacher un gros drap dans le dos pour que tu sautes d'un avion qui pourtant fonctionne très bien en plein vol. Qu'est-ce que t'en penses?
3: Et alors que la descente se fait tranquillement, il observe son avion qui descend tout seul. Sans personne aux commandes, Pégou voit son appareil faire des figures qu'il n'a jamais vues de sa vie. Sa première pensée, c'est de se dire
9: « C'est de toute beauté !»
3: Et la seconde, mais des manœuvres comme ça, ça pourrait permettre à un pilote de se sortir de situations désespérées. Une réflexion qu'il va mettre en application un mois plus tard, c'est décidément une constante, en réalisant le premier vol tête en bas de l'histoire, 400 mètres la margoulette inversée, et devant son patron Louis Blériot.
10: Quelle histoire ça aussi.
3: Le 21 septembre 1913, moins d'un mois après cette performance, le bougre accélère. Adolphe Pégou réalise cette fois tout un programme de figures acrobatiques qui se termine par le désormais célèbre loupé.
11: Attends que je t'explique mon idée, enfin.
3: Adolphe Pégou est-il le premier à l'avoir réalisé? Les historiens n'arrivent pas à trancher entre lui et le russe Piotr Nesterov, mais ça n'empêchera pas la légende de l'Isérois de naître à ce moment.
12: Impeccable, non?
3: Toute la presse relate sa démonstration. Il est demandé de partout. En Europe, en Russie, même en Allemagne, où on n'est normalement pas très fan des Français à l'époque. Cette star de la voltige se produit devant parfois des dizaines de milliers de personnes. Et alors que les États-Unis réclament aussi de voir Adolphe dans leurs cieux, la Première Guerre mondiale éclate. Adolphe Pégou est affecté au 2e groupe d'aviation de Reims et rapidement, le professionnel des acrobaties aériennes utilise son savoir-faire pour s'imposer dans les airs. Premier pilote à remporter 5 combats aériens de l'histoire, Adolphe Pégou devient donc le premier as de l'histoire de l'armée française.
12: Et Verboten aussi.
3: Pégou, pionnier, jusqu'au bout. Sa légende prendra fin le 31 août 1915. Il rencontre dans le ciel Otto Kandulski, l'un de ses anciens élèves et pilote allemand, là-bas dans les airs, pas loin de Belfort. L'aviateur germain et son mitrailleur lui rendront hommage quelques jours plus tard en déposant une couronne de fleurs ornée de l'inscription « À Pégou, mort en héros pour sa patrie ». Ses inventions ne furent pas suffisantes pour lui sauver la vie. Adolphe Pégou, le pionnier de la voltige aérienne, est un Isérois, illustre Isérois.
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4: Bonjour, je m'appelle Sébastien Liebus, j'ai 49 ans et j'ai créé le Gorafi. C'est un site satirique qui existe depuis 2012.
7: D'où est venue l'idée de créer ce site ?
4: Alors, il y a plusieurs influences, il y a les influences de Pierre Dac, par exemple, avec le Samoil. Il y a l'influence des nuls. Il y a une influence américaine avec The Onion, qui est un peu l'équivalent du Gorafi aux États-Unis, qui existe depuis 1989. Et ce style d'écriture du Gorafi, c'est une écriture qui est très anglo-saxonne, un petit peu référencée, et qui n'est pas un humour, on va dire, potache, où la blague doit apparaître du premier coup, doit être visible. Moi, j'aime bien travailler une blague qui demande à être relue plusieurs fois, à être appréciée, et c'est un peu un jeu de clin d'œil avec le lecteur. Et on va reprendre le titre de presse, mais on va en garder la musicalité, et on va changer une lettre, on va changer un mot, on va inverser le sujet. Il y a toujours ce côté pompeux, solennel. Il faut que le côté sérieux écrase la blague. Il ne faut pas qu'elle soit visible. La réalité a toujours été déjà plus stupide que le Gorafi. Et nous, en fait, on se contente de surligner cette stupidité. Depuis 14 ans, on a fait quelque chose comme 9000 articles du Gorafi. Donc, il faut réussir à chaque fois à surprendre les gens qui nous lisent et les gens qui nous ont découvert hier. Donc ça, c'est un gros challenge. On est une quinzaine d'auteurs au Gorafi. C'est surtout des gens qui ont une expérience en écriture, en comédie. Ils sont pour la plupart des stand-uppers. Ils écrivent des textes pour des comédiens. Donc, ils ont vraiment une connaissance de cet univers-là. On fait 2 conférences de rédaction par semaine. On va traiter entre 200 et 250 idées par conférence de rédaction, dans lesquelles on va en choisir 10%. Notre but, c'est pas de piéger les gens, de mentir aux gens. L'article satirique Gorafi, il a le même principe que le dessin de presse. C'est faire rire, réfléchir, réagir. Nous, on utilise très peu l'IA, par exemple pour les illustrations, parce qu'on s'est rendu compte que nos lecteurs avaient du mal à apprécier l'article avec une photo faite en IA. Donc nous, on a un regard très critique sur la question. Il faut faire aussi attention à la manière dont on utilise ces outils. De manière générale, on voit que les algorithmes sont manipulables à souhait. Les gens qui nous suivent sur les réseaux sociaux, des fois, notre page peuvent disparaître de leur timeline. C'est tout cet ensemble de causes et effets qui nous a contraints et même motivés à passer à une version papier. Parce que le papier ne ment jamais. Vous avez la vraie presse qui souffre. Je vous encourage, continuez à acheter des journaux papier, soutenez votre presse locale, c'est important. Et paradoxalement, la presse satirique, elle a le vent en poupe.
7: Vous êtes avec nous aujourd'hui parce que vous avez des racines landaises.
4: Oui, je suis né à Bordeaux, mais mes parents vivent dans les Landes depuis la fin des années 80. Donc j'ai vécu à Aunas et Lahari, puis à Morsens, et j'ai fait mes études de lycée à Bayonne, avant de finir mes études de cinéma après à Bordeaux. Et entre temps, j'ai fait aussi mon collège à Saint-Vincent-de-Paul. J'ai vraiment parcouru les Landes en long et en travers, et j'ai toujours écrit au collège, au lycée, je leur citais des cahiers, mais professeurs ne comprenaient pas ce que je faisais. Ils étaient un peu accablés parce que je ne faisais pas mes devoirs et j'étais plus passionné par l'écriture. Quand j'étais gamin, je m'amusais à découper des articles de Sud-Ouest et à les mettre dans un petit cahier. Alors aujourd'hui, quand je regarde ces cahiers, j'ai du mal à comprendre pourquoi j'ai sélectionné tel ou tel article, mais j'avais cet amour de la presse. Aucun d'entre nous au Gorafi ne savait comment on fait un journal.
7: Vous avez fait des études de cinéma d'ailleurs.
4: Voilà, moi j'ai suivi des études de cinéma à Bayonne, à René Cassin, ensuite à Bordeaux 3, donc en art du spectacle, option cinéma et tout. Donc j'ai appris à raconter des histoires.
7: Sébastien, le fondateur du Gorafi, on a un petit défi, c'est que vous devez me donner le nom de la radio qui vous a passé le micro.
4: Ici Gascogne, j'ai des souvenirs d'enfance bercés par cette radio.
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9: Bonjour à toutes et tous, bienvenue dans Affaires classées, le podcast. Nous sommes au printemps 1824. Une vieille dame habitant Saint-Faust est jetée vivante sur un bûcher. Des villageois l'accusent en effet d'être une sorcière qui jetterait des sorts maléfiques sur la population. Que

0: improvisée par un groupe d'individus au prétexte qu'elle serait une sorcière. Les villageois se sont emparés d'elle afin de la ligoter. Ils ont entassé du bois, attachant la malheureuse à un pieu avant d'allumer le feu. Mais tandis que les flammes faisaient leur œuvre, elles cramèrent aussi les cordes qui entravaient les mains de la pauvre Marie, laquelle parvint à s'échapper comme elle le put. Grâce aux soins d'un médecin, elle échappa à la mort et put lentement panser ses plaies malgré d'horribles souffrances. Quelques jours plus tard, Marie songea à alerter monsieur le maire du village, pensant qu'il lui viendrait en aide en prévenant les gendarmes du crime commis sur sa commune. Que nenni ! Fort embarrassé par cette affaire d'un autre temps, l'élu commença par mener son enquête en identifiant les suspects. Dans ce village rural de quelques centaines d'âmes, les langues finirent par se délier. Les auteurs du crime ne sont autres que les membres et proches d'une famille honorablement connue à Saint-Faust. Suspectant la vieille dame de leur vouloir du mal, ils ont tenté de la supprimer par le feu. L'affaire fait tache. Elle rappelle ces pratiques d'un autre temps, en Béarn, au Pays Basque ou en Bigorre, où l'on brûlait ces femmes que l'on taxait de sorcellerie. Le maire s'interroge. Doit-il dénoncer l'affaire ou bien l'étouffer ?
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0: Selon les premiers témoignages, une fillette du village souffrant d'un mal implacable semblait vouée à une fin prochaine. Et comme souvent à l'époque, lorsque la médecine s'avérait incapable à soigner, les proches recouraient aux soins du guérisseur ou du sorcier du coin. Ça tombe bien. À Saint-Faust, les villageois racontent que Marie Payon, une vieille femme un peu marginale, aurait le pouvoir magique de guérir toutes sortes de maladies. Croyant en un miracle, les parents de la fillette implorent Marie de leur venir en aide. La vieille dame se déplace, elle examine l'enfant, et là, stupeur, elle refuse, se disant incapable de soigner ce mal sournois. L'incompréhension, la colère gagnent les parents de la fillette, prêts à payer tout ce qu'elle voudra, mais rien n'y fait. Marie refuse. Un refus qui pourrait bien lui coûter cher. Au village, la veuve Payon est surnommée la poussouère. Comprenez, celle qui connaît les poussous, autrement dit, les poisons. Aussi admirée que redoutée, elle offre, dit-on, ses potions miracles, ses breuvages mystérieux lorsque la médecine ne peut plus grand-chose. Les proches de l'enfant malade s'interrogent « Pourquoi Marie a-t-elle refusé ses soins ?» Sans doute se sentait-elle impuissante face à ce mal incurable, mais les parents meurtris ne l'entendent pas de cette oreille. À leurs yeux, son refus signifie qu'elle leur a jeté un sort. Ivre de chagrin, il s'imagine que la vieille veuve a pactisé avec le diable. Et comme on le croyait naguère par ici, il faut brûler la sorcière afin que ses cendres chassent le mal dont la fillette souffre. Une pratique pourtant interdite par le roi Louis XIV depuis l'an 1682. En pareille circonstance, le maire du village aurait dû alerter les gendarmes et le procureur du roi afin qu'une enquête soit ouverte et que les suspects soient identifiés, jugés et châtiés. Or, en cette année 1824, marquée par l'avènement du roi Charles X, il en ira tout autrement dans cette commune béarnaise connue pour ses coteaux de vignes, de maïs et d'apiculture. Redoutant le scandale et voulant sans doute éviter la paille de la prison aux acteurs de cette affaire honorablement connue dans le canton, l'édile de Saint-Faust va tout faire pour l'étouffer, avec de l'argent, tout bonnement. Il convainc les parents de la fillette de mettre la main dans leurs économies et lui remettre des espèces sonnantes et trébuchantes qu'il se propose de porter au chevet de Marie Payon, accompagnée du notaire de Gand. Au mépris des lois du code pénal,

0: Amiens en vigueur depuis 1810, monsieur le maire lui met le marché en main, moyennant une somme d'argent destinée à réparer le prix de ses souffrances. La vieille dame serait bien inspirée de signer un papier officiel par lequel elle s'engage à ne pas déposer plainte contre ceux qui ont allumé les flammes du bûcher. Une transaction qui éteindrait le feu, en somme. Lorsqu'il apprend la nouvelle, le préfet palois manque de s'étrangler. Qui est donc ce maire de campagne, ce petit notable qui fait fi des lois ? Aucun élu ne doit se prêter à un tel chantage, tonne le préfet palois. Furieux, il demande au procureur du roi l'ouverture d'une enquête qui sera confiée le 2 mai aux gendarmes de l'Escar. La malheureuse Marie Payon va enfin pouvoir livrer son récit des faits aux autorités.
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0: Âgée d'une soixantaine d'années, Marie était la benjamine d'une famille nombreuse des environs. Sa vie durant, elle avait exercé le métier officiel de fileuse. Ses connaissances en matière de plantes lui ont vite valu la réputation de guérisseuse. Les témoins entendus par les gendarmes confirment qu'en mars dernier, Marie s'est présentée dans l'état le plus affreux, pieds et mains brûlés. Marie accusa spontanément les nommés Sagette, Broc, Pondac et la sœur de ce dernier d'être les auteurs de son calvaire. L'un d'eux avait d'ailleurs fui le village, redoutant sans doute d'être envoyé en prison par les gendarmes. Il revint 3 semaines plus tard, proposant sans honte, par l'entremise de monsieur le maire, ce qu'il appelait un accommodement, une sorte de transaction destinée à éteindre l'affaire. Interrogé à son tour, l'édile de Saint-Faust masque mal son embarras. Laurent Luc jure qu'il ne savait rien des raisons de ce bûcher improvisé. Marie lui aurait confié qu'elle avait été attachée à un piquet, le feu sous les pieds et sur la tête, se disant victime d'un mauvais tour. L'omerta frappe aussi un couple de vignerons qui, bien que présents près du bûcher, disent tout ignorer de l'histoire. Sur la foi des accusations de Marie Payon, les deux principaux acteurs de cet acte barbare sont identifiés et arrêtés. Le premier est un certain Jean Broc. Marié à la nièce de la victime, il est tailleur d'habits de métier. Lui nie envers et contre tout. Jamais, jure-t-il, il n'a brûlé les jambes de celle qu'il taxait naguère de sorcellerie, l'accusant d'avoir donné une maladie à une enfant par ses maléfices et ses sortilèges.
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0: Le second suspect se nomme Jean Pondac. Laboureur de profession, il est suspecté d'avoir planté le pieu, installé les sarments au pied de la malheureuse et d'avoir allumé le bûcher. Lui aussi nie de toutes ses forces, imaginant que nul ne croirait les dires de celle qui dit être une folle. L'enquête ira vite. 2 mois plus tard, le 28 juillet 1824, le juge d'instruction palois met Broc et Pondac en accusation du crime de tentative de meurtre sur la personne de Marie Payon. Dans son ordonnance, le magistrat écrit que la victime fut soupçonnée de sortilège par l'opinion publique parce qu'elle avait eu le tort de refuser ses soins dont chacun espérait de prompts résultats. Aux yeux des villageois, Marie fut accusée d'avoir, par ses maléfices, ses sortilèges, généré des maux qu'elle ne pouvait guérir. L'ignorance commune et les préjugés firent le reste. Les esprits s'irritèrent. Ainsi naquit l'idée de brûler une présumée sorcière. Le procès s'ouvre au Parlement de Navarre le 20 novembre 1824. L'instant est grave. L'affaire Marie Payon sera l'ultime procès palois de l'histoire où l'on parlera de sorcellerie dans un tribunal. 12 jurés venus du Pays Basque, du Béarn et 3 magistrats vêtus de leur robe rouge et noire sont réunis pour juger 2 accusés, 2 hommes honorablement connus. Très vite, l'audience vire au calvaire, non pas pour les accusés, mais pour la victime, Marie Payon. Certes, les 2 hommes ont bien commis les faits reprochés, mais selon les juges, c'est Marie par ses maléfices, ses sortilèges, qui a fait naître ses blessures et les a envenimées. Incroyable, la victime passe pour une simulatrice, une victime si peu innocente que la cour acquitte les deux accusés. Ils seront libérés sur le champ.
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0: Le malheureux destin de Marie Payon, c'était l'épisode Requiem pour une guérisseuse. Dans un prochain épisode, je vous raconterai une affaire survenue en juin 2014. Une fillette âgée de 30 mois décède d'une asphyxie soudaine dans son lit près de Saint-Jean-Pied-de-Port. Selon le médecin légiste, c'est une mort naturelle, mais les gendarmes nourrissent pourtant quelques doutes.
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Ce très jeune artiste a adopté la Bretagne et le pays de Ploërmel pour en faire son espace de création. 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
3: Qui ça, qui ça? Mario Ramsamy du groupe Image qui fête avec vous en direct dans Décibel les 40 ans de l'hymne incontournable de vos meilleurs teufs, soirées et autres karaokés. Les démons de minuit ont 40 ans, on en parle ce soir dans Décibel. Et bonsoir Mario.
4: Bonsoir.
3: Bienvenue dans Décibel, cher Mario. Votre voix, oui, nous accompagne depuis 40 ans maintenant. Et le premier tube d'Image, Les démons de minuit. Alors pour les 40 ans, j'ai vu qu'il était sorti un premier remix officiel. Bon, moi je préfère l'original. Parce que
4: moi aussi.
3: Vous aussi, hein, ouais. Mais quand même, pour info, sachez que, voilà, en 40 ans, il y a eu plein de remixes, de reprises, on se baladera tout à l'heure. Là, pour la première fois, c'est officiel. Et l'artiste électro qui s'en est occupé s'appelle Asghar.

0: première fois qu'il y a officiellement les qui ça.
1: Ouais, parce que je pense que c'est quelque chose qui appartient au public, cette chanson.
0: Oui.
1: Ça ne m'appartient plus. Et puis, les qui ça, il a suffi que j'insuffle un qui ça, les démons diminuent.
0: Ouais.
1: Et ça fait un peu le tour de.
0: Ah oui.
1: Là, ça fait le tour du monde. Parce qu'on faisait des festivals beaucoup à l'époque.
0: Vous avez créé un monstre. Vous avez dit une fois qui ça.
1: Ça fait le tour du monde. Ça fait le tour du monde.
0: Et oui, parce que même dans la version de Julien Doré, il dit qui ça.
1: Ouais. Oui.
0: On en parlera tout à l'heure de la version de Julien Doré. Mais là, puisque nous célébrons l'anniversaire de cette chanson qui est au-delà du tube, même sur le communiqué de presse, il est écrit hymne générationnel. Et je ne suis pas d'accord, parce que ça voudrait dire qu'il n'y a que les gens des années 80 qui se sont appropriés. Moi, j'ai une fille de 12 ans, elle connaît par cœur les démons de minuit. Donc c'est multigénérationnel, Mario.
1: Quand on fait la tournée Star 80, on voit que le public se rajeunit vachement. Oui. Et il y a un rajeunissement même, comme la chanson Born to be Alive, qui est un grand classique.
0: Ah, Patrick Hernandez.
1: Ouais, j'ai trouvé que on a amené une forme de... Ça devait être remboursé par la sécurité sociale, je pense.
0: Je suis bien d'accord avec vous.
1: Parce que là, ce public-là, ils sont nostalgiques de cette chanson.
0: Ouais.
1: De manière que c'était ce moment-là de leur vie qui était, pour eux, un des moments le plus merveilleux. C'est les plus beaux souvenirs. C'est, économiquement, ça allait bien. C'est tout. Ils étaient heureux.
0: Ouais.
1: Dans les années 80. Et d'ailleurs, c'est pour ça qu'un peu aujourd'hui, je suis un peu malheureux parce que j'entends plus ce genre de titre arriver sur le marché.
0: Ah bah alors oui, mais vous savez qu'ici, là, vous êtes au bon endroit. Hein.
1: Ah, déjà, absolument.
0: Il y a une heure de titre années 80 tous les soirs entre 19h et 20h. Et puis très régulièrement dans la journée, bien sûr, on est attaché à ces chansons-là, nous.
1: Parce que c'est ici.
0: C'est ici. Et pas ailleurs, Mario. Alors pour les 40 ans des Démons de minuit, moi j'avais envie justement de savoir dans quel état d'esprit vous étiez il y a 40 ans au moment où cette chanson sort. Alors vous savez pas encore que ça va être un tube et que vous allez être numéro 1 du top 50 pendant 13 semaines consécutives, c'est énorme, vous le savez pas. Dans quel état d'esprit vous étiez à ce moment-là, vous, Mario?
1: J'étais dans un état d'esprit pas très positif.
0: Ah ouais?
1: Parce que je suis issu du monde du jazz. Et lorsque je me suis retrouvé avec Jean-Louis, avec Christophe Desprez, avec tous les auteurs, les intervenants dans cette chanson,
0: je me suis dit,
1: mais qu'est-ce que je suis en train de chanter quand j'étais dans la cabine? Je me suis dit, mais ça ne me correspond pas. Je sens pas. Mais il y a Monsieur Richard Seff, celui qui a écrit la version française de cette chanson. Il a dit, t'inquiète, regarde-moi, ça va marcher. Parce que les démons des minuit, il y en a qu'un. Parce que on a mis un an à construire cette chanson. Parce que nous, ce qu'on voulait entendre en France, c'est d'entendre une chanson qui fait danser les Français dans les discothèques. On avait visé ça parce que il y avait trop d'Italiens à l'époque.
0: Italo disco à fond.
1: Et life is life.
0: La la la la la. Il fallait pas leur laisser tout le marché.
1: Et je me suis dit. Il y avait Jean-Jacques Goldman, il y avait Francis Cabrel, ça passait dans les boîtes de nuit, mais ça faisait, c'était pas un truc étudié pour danser.
0: Non.
1: Pour faire danser.
0: Ouais.
1: On a fait ça. Après, il y a eu Début de soirée qui est arrivé dernièrement avec tan tan tan tan tan tan tan tan, un remake.
0: Oui.
1: Un peu du gimmick de Démons des minuit.
0: C'est pas faux.
1: Non, mais c'était pas bête. Moi, j'ai trouvé. Et tu tapes. Et d'ailleurs, c'est comme ça qu'on s'appelle quand on est dans les coulisses de.
0: Ah,
1: de
0: c'est
1: Star
0: vrai.
1: 80.
0: Tu tapes.
1: Et je trouvais qu'il y avait, moi, à cette époque-là, il y avait un élan de rire, un élan d'envie de faire des choses pour le public, pour les gens, pour les faire danser. Et moi, mon état d'esprit, lorsque j'ai vu que j'étais spanté, parce que un mois plus tard, même pas, 15 jours plus tard, on était numéro 1.
0: Ouais.
1: Et numéro 1, première semaine, deuxième semaine, troisième semaine, à un moment, on a pris le virus, Jean-Louis et moi, on a pris le virus de s'arrêter dans une cabine téléphonique, d'appeler la maison de disques et de leur dire, est-ce que nous serons encore numéro 1 demain au top 50?
0: Et ils répondaient oui à chaque fois.
1: Ouais, ça, et c'était pendant 13 semaines comme ça, sans arrêt.
0: C'est fou. Mais alors, ce qui est intéressant, c'est que comme vous, donc, étiez chanteur de jazz, vous nous l'avez dit,
1: oui.
0: Donc pas forcément destiné à faire carrière dans la variété qui fait danser, le fait que la chanson ait du succès, ça vous a fait plaisir? Ou alors vous vous êtes dit, mais mince, là je suis foutu, je vais être obligé de la chanter toute ma vie?
1: Non, pas du tout. Je me suis dit, le jazz ne fait pas vivre son homme.
0: Ah, ça c'est pas faux non plus. Ouais.
1: Et j'ai vu que cette chanson, elle avait... C'est le public, c'est les gens qui a fait vivre cette chanson à mes yeux.
0: Ah, ils l'ont choisi.
1: Parce que
0: oui,
1: la première fois que je suis monté sur scène à Saint-Étienne, la Perche, je n'oublierai jamais ça. C'était mon premier gala. Il y avait femme public. Tu connais toute la musique. À cette époque-là, je faisais une première partie. Il y avait Chas Guiraud aussi.
0: Ouais.
1: Avec, enfin, c'est pas grave, j'ai Alzheimer qui commence à m'attraper.
0: Mais non,
1: 40 ans plus tard.
0: Pas Alzheimer, c'est parce que c'est lors de l'apéro.
1: Et
0: donc, premier gala.
1: Le premier gala, j'ai vu 3000 personnes en train de chanter cette chanson à ma place. Limite, je ne devais même pas chanter. Limite, je posais le micro et c'était eux qui faisaient le show.
0: Ça doit faire une impression incroyable, ça.
1: J'étais frissonnant, j'étais à l'aise, je sais pas, j'étais, ça faisait un effet de joie, en même temps de tristesse, puisque j'enterrais ma vie de jazzman, et en même temps je me suis dit, bon, de toute façon, tu as une chance, tu t'imagines la chance que t'as, tu sors de l'île Maurice, dans un petit ghetto où tu vivais, est-ce que tu aurais pensé qu'un jour, t'aurais fait un titre comme ça qui fait danser? On a pratiquement un single dans chaque foyer française.
0: Ah mais c'est sûr, tout le monde.
1: C'est incroyable.
0: Ah mais oui.

0: je le tente. Jusqu'au bout de
1: jusqu'au bout de la vie.
0: Eh, pas mal.
1: Ouais. Belle voix, belle voix.
0: Vous écoutez ici et on célèbre ce soir les 40 ans de cet immense tube de Images, les démons de minuit. Oui, 40 ans déjà. Et si vous êtes en train de réviser parce que vous allez rencontrer cet été votre correspondant anglais, pas de problème, on a la version in English.

0: Love Emotion, ça parle pas du tout de la même chose en anglais.
1: Non, c'est pas du tout la même chose. Et je le dis un peu aujourd'hui parce que je dois mettre le point sur le i.
0: Allez-y.
1: Alors, cette chanson, on m'a demandé d'écrire une version anglaise, mais vite fait. On était à table avec Stéphane Desbrés, le frère du compositeur, avec le guitariste. Et on a commencé à, parce que je parle l'anglais couramment, donc on m'a demandé d'écrire le texte. Mais je ne savais pas que c'était une ruse.
0: Une ruse.
1: Une ruse pour faire plus de droits.
0: D'accord. Ah oui, donc vous pensiez rendre service et en fait c'était pour ressortir la chanson en version anglaise sans tellement.
1: Non, c'est la version française devient une adaptation de la version originale. Et c'était les astuces de l'époque et puis c'est assez bizarre.
0: Donc avec cette version anglaise, la version française rapportait plus de droits. C'est ça?
1: Non, c'est la version anglaise qui est déposée à la SACEM en tant que version originale, et la version française devient la façon de la version...
0: Ok, originale anglaise.
1: Voilà.
0: Ah oh bah dites donc. Et ouais. Alors vous, ça vous fait ça, moins ça... de sous ou ça va?
1: Non, ça va très très bien.
0: Ah bon, tant mieux.
1: Ça va très très bien, mais c'est l'idée de ne pas donner l'appartenance même de... Parce que la version anglaise n'est pas passée en radio.
0: Non.
1: Enfin, vous voyez ce que je veux dire, c'est la version française qui est passée en radio.
0: Ok, la version anglaise, elle servait juste de, voilà, ouais, on va dire de mettre pour... étalon pour ensuite parler de l'adaptation française.
1: Voilà.
0: Ok.
1: Et pour avoir plus de droits surtout, parce que plus de droits au niveau de nous.
0: Ouais.
1: Parce qu'il y a des malins qui ont voulu essayer, ils ont essayé, si vous voulez, on a essayé de faire une répartition juste
0: ouais.
1: entre 5 personnes. Et cette répartition-là, je trouve ça. On était un groupe. Dans un groupe, c'est 50-50, tout le monde.
0: Ouais.
1: Et, mais
0: si on est 5, c'est
1: 20-20-20-20-20.
0: Ouais.
1: Donc, à part égal, mais là, c'était pas très égal.
0: Aïe. Eh, mais ça. Très...
1: Ouais, je trouve ça injuste. Injuste pour celui qui a écrit, comme Richard Seff, injuste pour lui surtout.
0: D'accord.
1: Parce que je voulais le dire un jour parce que ça m'a fait drôle. J'aime la justesse dans la vie. J'aime pas le mensonge. J'aime qu'on soit juste avec. Parce que c'est de l'art. Et cet art-là, les gens vont aimer cette chanson. Les gens vont l'écouter, vont l'entendre. Ils vont le prendre tel quel. Pour moi, une chanson, c'est de l'amour que tu donnes aux gens.
0: Mm-hmm.
1: Et donner de l'amour avec un truc. Une base pas très très
0: équitable, très
1: équitable. Ouais. Je trouve ça inéquitable.
0: Et avec le temps, est-ce que justement cette injustice ou ce manque d'équité, vous avez réussi à en parler avec lui et essayer de réparer ça?
1: Non, c'est pas. Non, j'essaie de faire comprendre que il faut être beaucoup plus juste dans la vie, c'est tout.
0: Ouais.
1: C'est de remettre les choses dans l'ordre. Même si dans l'action ça ne se fera pas, mais de mettre les choses dans l'ordre, c'est Richard Seff qui a écrit le texte.
0: Il a écrit le texte des Démons de minuit. Et bien voilà. Ça a été
1: parce que le producteur lui l'a dit. Vous êtes un groupe de Toulouse et vous chantez en anglais, c'est pas normal. Donc j'ai un ami qui s'appelle Richard Seff et je vais lui donner votre version. Il va écrire un texte et il a écrit les Démons de minuit.
0: Ok.
1: Tout le monde a sauté de joie parce que c'était vraiment un thème comme les démons des minuit, c'est explosif. C'est explosif dans ce que ça donne comme image
0: ah oui,
1: aux gens.
0: Évidemment.
1: Même si on s'appelait image, c'est l'image quoi. C'est ça donne quelque chose dans les oreilles, dans le cœur, ça laisse imaginer chaque personne dans une situation bien précise dans cette chanson. C'est vague tout en étant précis. Je trouve que cet auteur est extraordinaire.
0: Bah bravo à lui et puis ses mots sont chantés 40 ans plus tard.
1: Ouais.
0: Alors puisqu'on parle d'image, il y a l'image associée au Démon de minuit, c'est le clip. Un clip complètement frappadingue, tournée dans l'église Saint-Pierre des Chartreux à Toulouse, vraie église. Alors vous, Mario, donc le chanteur, vous êtes derrière le bar et vous filez au prêtre un truc à boire, une espèce de breuvage bleu qui fait que le prêtre va transformer l'église en boîte de nuit, va danser un slow langoureux avec une dame en barésie, le tout devant les petits vieux qui sont à la messe. Enfin, elle est incroyable cette idée de clip. À côté, Like a Prayer de Madonna, c'est les bisounours, les enfants. Sachez-le, les démons de minuit, c'est la folie à l'église, quoi.
1: Ouais, mais c'est un peu le thème.
0: Oui.
1: Les démons de minuit dans l'église, et ça se passe dans l'église, parce que en plus on a le père Di Falco.
0: Oui.
1: A dénoncé ce clip qui il voulait l'interdire à un certain moment donné.
0: Bah, le père Di Falco, il a peut-être d'autres choses à dénoncer avant de parler de votre clip, non? Qu'est-ce que vous en pensez?
1: Oui,
0: avec
1: je
0: le
1: pense,
0: recul,
1: je pense.
0: Il avait d'autres choses, d'autres dossiers brûlants. Mais d'accord.
1: Et
0: ça n'a jamais été interdit, ça n'a pas marché, ça.
1: Non, ça n'a pas marché, au contraire. On descendait, on était deuxième. Et du coup, ça a relancé la vente du disque.
0: On est redevenu premier.
1: Vous voyez. Et le clip, je trouve que bon, je trouve ça vachement bien, parce que je suis pas.
0: Mais c'est très audacieux, moi je trouve, c'est chouette.
1: On en avait envie.
0: Des clips de l'époque où on voit le chanteur en train de faire un playback avec des filles qui dansent derrière. Là, il se passe vraiment des choses dans le clip des Démons de minuit.
1: Comme à l'époque, le mot buzz n'était pas là. On avait envie de faire le buzz à l'époque, de se faire un peu chahuter.
0: Ouais.
1: Parce que nous avons l'esprit un peu catholique dans la tête.
0: Toujours.
1: Et le fait de dégratigner un peu cette dogme qui est le catholicisme dans l'Église, je trouve ça fantastique, l'idée.
0: Alors, si vous ne l'avez pas vu à l'époque, ce clip...
1: Il faut le voir.
0: Vous pouvez aller le voir. En plus, il est en version bien, bien restaurée sur YouTube. Alors vous avez parlé tout à l'heure des droits d'auteur, de l'équité, tout ça n'existait pas vraiment au moment du premier tube d'image, dirons-nous.
1: Ouais.
0: Voilà, il y a 40 ans. Est-ce que, alors si on met ça à part, on en a parlé aussi, je me souviens, avec Axel Bauer, avec il y a plein d'artistes qui, dans les années 80, ont fait leur premier tube et se sont rendus compte que voilà, c'était un petit peu compliqué, qu'il fallait bien lire les papiers avant de les signer. Mis à part, est-ce que vous êtes, vous, Mario, nostalgique des années 80, ou est-ce que vous êtes heureux dans notre époque?
1: Je suis heureux parce que j'ai eu un bébé.
0: Ben oui, félicitations.
1: Mais pas la vie. La vie elle-même est super difficile.
0: Ouais.
1: La vie elle-même est quand je vois beaucoup de tristesse, beaucoup plus que dans les années 80 aujourd'hui. Je vois beaucoup autant que la technologie a avancé, et je vois qu'on recule dans la tête, dans la mentalité, dans le côté humain. Le don de soi. Le don de soi est devenu très hypocrite, très, très, très personnel. Et c'est ce qui me manquait. Il y avait l'esprit de solidarité, même si on se faisait des coups bas, par moment, mais il y avait cet état d'esprit de vouloir regarder l'autre avec une forme de compassion. On avait là ce cœur-là. D'ailleurs, Jean-Jacques Goldman, il a fait les Restos du cœur à l'époque.
0: Oui, c'est vrai, avec Coluche.
1: Et j'ai trouvé ça très, très fort, parce que Jean-Jacques Goldman, Coluche et tous ces gens qui ont de l'humanité dans leur cœur, on fait pour moi, c'est un don à l'humanité, les Restos du cœur.
0: C'est beau que vous parliez des Restos du cœur, puisque justement, les Enfoirés, la troupe des Enfoirés a chanté à plusieurs reprises dans les spectacles des Restos du cœur, Les Démons de minuit. Par exemple, là, on est en 2004, le spectacle s'appelle Les Enfoirés dans l'espace, et on va entendre notamment la voix d'Hélène Ségara.

0: Didier Super. Didier Super, moi je l'adore. Il a sorti un premier album fabuleux il y a quelques années qui s'appelait Vaut mieux en rire que s'en foutre.
1: Oui.
0: Avec des chansons comme Petit caniche, peluche pour vieux, que je vous recommande chaudement. Et donc il a fait cette reprise des démons de minuit. Bon, la prochaine, je suis sûre que vous la connaissez.

0: les Chico et les Gypsies.
1: Ouais. Oui, oui.
0: Pas mal, hein.
1: C'est extraordinaire. Mais ça prouve que c'est une chanson qui a le cœur de vouloir faire danser, faire chanter les gens. C'est très, je dirais...
0: Fédérateur.
1: Fédérateur, voilà.
0: Ouais. Et puis bon, il y a cette version-là, évidemment, qu'on ne peut pas passer sous silence.
1: Non.
0: Parce que quelle version dingue.

0: version de Julien Doré.
1: Oui, j'ai reçu un coup de fil de lui un matin.
0: Ouais.
1: Il y a 2 ans de ça, son album est sorti.
0: Imposteur, ouais.
1: Ouais, imposteur. Et salut, c'est Julien Doré. Ça t'ennuierait pas de venir faire un gag à tout le monde? Je voulais faire le buzz et je suis monté à Paris et il m'a emmené dans un sublime hôtel et il m'a dit écoute, tu vas faire semblant que tu n'aimes pas qui ça. Et après, zoom arrière, c'est ça que j'aime avec les jeunes de maintenant. Ils ont l'idée, ils ont l'intention, ils ont cette inventivité de partir de quelque chose qui existe très fort déjà et d'emmener un plus par rapport à ça. Et Julien Doré est très bon pour ça.
0: Et en plus, il est en train de nous écouter, il vient de m'envoyer un message. Alors, c'est un vocal. Il m'a dit, allez, il faut passer ça à Mario. Alors, c'est parti. Je mets mon téléphone devant mon micro, pardon, pour la qualité du son.
2: Salut Mario, écoute, tu es avec mon amie Émilie et je voulais te faire un petit coucou. Voilà, une petite pensée, c'est Julien Doré. Te remercie encore une fois pour toute la bienveillance et ce joli moment partagé ensemble. Voilà, quand on s'est vu et qu'on a fait notre petite blague où on a fait croire que tu n'aimais pas du tout ma version des Démons de minuit. C'était un moment génial et puis notre discussion aussi après. Voilà, ça, c'est des moments dont je me souviens. Donc voilà. Je voulais te faire ce petit coucou, t'embrasser et puis te dire à bientôt, j'espère. Je t'embrasse Mario, gros bisous et salut Émilie, ciao.
0: Oh, c'était
1: un gros bisou de ma part aussi,
0: Julien. C'est une vraie rencontre, hein, ça, Julien.
1: Ah non, mais c'est une vraie rencontre. C'est une vraie rencontre. C'est quelqu'un qui. Et il... D'ailleurs, si tu le vois sur lui, ça, c'est le body talking, as we say in English.
0: Ouais. Le langage corporel de Julien.
1: Ouais, c'est ça. Ouais. Et il va vers les gens, il est généreux, tout est pensé, c'est bien calculé, c'est bien réfléchi. Et moi, j'aurais aimé que mon fils le ressemble. Si je voulais qu'il y a quelqu'un, un membre de ma famille qui je voudrais que mon fils ressemble à cette forme de caractère d'artiste. Parce que j'adore ce qu'il est.
0: Waouh, bah c'est beau. Merci beaucoup d'être venu nous voir, Mario. Félicitations pour les 40 ans des Démons de minuit. On se reverra pour fêter les 50 ans, sans doute. Et puis, alors, vu que de toute façon, vous faites un concert tous les 3 jours en moyenne, on va pas tarder à se recroiser sur scène.
1: Hein, non, on va pas tarder.
0: Bon, génial. On va passer un bel été. La bise au tout petit qui vient d'arriver.
1: Merci beaucoup.
0: Merci d'être venu nous voir.
1: Kibo, elle s'appelle.
0: Oh, bisous. Bisous, c'est une petite fille.
1: Bisous, moi, Kibo.
0: Oh, elle nous écoute, mais elle a quel âge?
1: 7 mois.
0: 7 mois, oui. Donc on peut dire des gros mots, ça ne lui fera pas. Elle ne sera pas traumatisée. Fantastique. Merci beaucoup, Mario. À très bientôt.
1: Des bisous à toi, Julien.
0: Merci.
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0: Bienvenue au stade Vélodrome, ici à Marseille. La première journée de répétition de Corso Mezzo Mezzo qui s'achève. Et l'émission Décibel qui commence avec Patrick Fiori. Salut Patrick.
5: Ben merci, salut tout le monde. Merci d'être là.
0: Parce que tu rigoles.
5: Il y a des artistes fidèles depuis le début du Corso Mezzo Mezzo du 1, 2, 3, mais il y a une radio fidèle aussi et que j'aimerais aussi honorer et féliciter comme un artiste, parce que c'est un petit peu ça finalement, quand on a un projet qui nous suit et qui nous dépasse. Vous avez toujours été là pour remettre les choses dans l'ordre et nous accompagner au mieux. Donc merci à vous.
0: Corso Mezzo Mezzo, d'abord les albums et puis ensuite des grands shows, des grands spectacles. On se souvient tous, il y a 2 ans à Paris, la Défense Arena, la plus grande salle fermée d'Europe, 40 000 spectateurs et tu annonces à la fin du concert que tu as un rêve fou, oui. C'est le Vélodrome.
5: Oui, j'étais avec le directeur, c'est vrai, ouais, j'étais hein. avec le directeur du Vélodrome. Et en fait, Rabah Ouya, avec qui, enfin, c'est un fou furieux aussi qui nous suit dans cette aventure.
0: Il n'y a que des fous
5: qui aussi. Qui est sud concert, nous c'est la belle lune. Et Rabah me dit, je suis avec le directeur du Vélodrome au téléphone et je parle à ce monsieur et je lui dis, voilà, ben, tout simplement, avant de monter sur scène, donc il y a l'intro qui est parti, tout ça. Et je lui dis, mais dites-moi oui, monsieur. Et donc il savait à qui parler. Rabah lui avait dit. Et au dernier moment, les 30 secondes avant de monter, j'entends oui, vous pouvez annoncer que vous serez à l'Orange Vélodrome. Donc j'avais pas la date précisément, mais en tout cas, le rendez-vous était fixé. Et je monte sur scène et j'attends qu'un truc. C'est paradoxal, mais j'attends que la fin du concert.
0: Pour le dire. Pour mais le oui, dire. Évidemment.
5: Pour dire ça et voilà. Et puis le lendemain, c'est pas un secret, j'ai Florent au téléphone qui traversait une période compliquée.
0: Florent Pagny, ouais.
5: Voilà, j'ai Florent. Oui, pardon. J'ai Monsieur Florent Pagny au téléphone qui traversait une période compliquée. Et pour tout vous dire, et il le sait, il y a pas de souci avec ça. Je lui ai dit, voilà, t'en seras où à ce moment-là. Donc il savait pas vraiment. Il me dit, mais 2026. Et je lui ai dit, le mois de mai. Il m'a dit, mai, fais ce qu'il te plaît, non? Voilà. Et donc, j'ai appelé Rabah et j'ai dit, Rabah, on bloque le 23 mai 2026 à l'Orange Vélodrome.
0: Bravo, monsieur Metzou. J'ai une petite question indiscrète. Là, t'as
5: Si je peux répondre.
0: Un rêve qui se réalise. Tu l'as rêvé, il est en train de se réaliser. Est-ce que, à un moment, tu vas te laisser submergé par l'émotion, ou bien il y a tellement de trucs à organiser, je te vois depuis tout à l'heure, tu cours à droite, à gauche, etc. Est-ce que tu vas prendre un moment juste pour t'asseoir et goûter et savourer ce rêve qui se réalise?
5: Non, parce que si je viens m'asseoir, je vais être débordé d'émotions. Donc en fait, je suis très heureux et merci à toutes les équipes de m'avoir mis partout. Et
0: partout, tout le temps.
5: À tous les points du pépiniériste, donc des plantes qui sont, la végétation qui sont dans le Vélodrome, au son, à la lumière, tout ça. L'investissement qui me va, hein, parce que c'est moi qui l'ai décidé, et vraiment à tous les points et tous les postes, parce que je veux que ça reste digne et que ça ressemble bien évidemment à la culture et à ce qui m'a été inculqué. Je veux aussi que ce soit digne par rapport à la présence des artistes et à leur souhait d'être là, et vraiment là. Donc du coup, je suis submergé. Ça, c'est depuis 10 jours, depuis trois ans pratiquement, mais depuis 10 jours vraiment. Et je préfère être à tous les postes pour pas m'écrouler, parce que ça peut arriver à n'importe quel moment. Et même à ce moment-là, là, dès que je me pose et que je vous parle, je suis gorgé d'émotions. Donc non, je suis un peu partout, on me voit passer, courir, mais je cours pas pour rien, je passe pas pour rien. Chaque pas est une décision importante pour que le déroulement du spectacle soit à la hauteur de l'investissement de chacun, chacune.
0: Merci beaucoup, Patrick Fiori. Allez, il faut courir. Continuez à courir.
5: Allez,
0: merci. Et bravo. Corsou, Metzou, émission spéciale Décibel au Vélodrome, c'est parti.
5: Et merci à ICI.
0: Jean-Louis Aubert, salut.
6: Bonjour.
0: Bonjour Jean-Louis Aubert. Bon, j'ai une passion pour Pas Fini, le dernier album qui est infini. Est-ce que dans une réédition de Pas Fini, il pourrait y avoir une chanson en corse?
6: Moi, j'aime bien la chanson qu'on m'a fait faire, hein, on va dire ouais. Ça comme ça, parce que je l'ai en phonétique et tout ça, mais j'adore les chants corses.
0: C'est magnifique.
6: Et j'adore la Corse d'ailleurs. Et je voudrais remercier un petit village qui m'a pris dans ses bras il y a de nombreuses années, qui s'appelle Nonza.
0: C'est où
6: C'est au-dessus de Saint-Florent, c'est okay. Sur le Cap Corse. Et voilà, j'avais un de mes meilleurs amis qui s'appelle Émile, qui est enterré là-bas parce que les amis s'en vont. Mais,
0: ouais.
6: Mais ce village a été... J'ai créé énormément de chansons là-bas. Et
0: Alors, qu'est-ce qui est inspirant en Corse, est-ce que c'est les éléments, la nature qui est belle, qui est brute, qui est puissante? Est-ce que c'est les gens? C'est quoi?
6: Les gens sont un peu comme la nature.
0: Brute et puissant, c'est vrai.
6: Oui, mais aussi c'est une nature qui, quand elle vous prend dans ses bras ou quand vous êtes avec des gens qui la connaissent là-bas. Je me souviens, on montait dans la montagne et ils avaient des cris entre eux, ça me rappelait des cris préhistoriques quasiment.
0: Oh, wow.
6: Et ils se reconnaissaient entre eux. Et c'est vrai qu'il y avait des tunnels dans des ronces dont les épines faisaient la longueur de ma main.
0: Ah ouais, des belles épines de 15 centimètres.
6: Mais en fait, il y a des tunnels là-dedans. Je comprends qu'on les ait pas trouvés. Mais il y a des, c'est un pays, mais comme la plupart, c'est un pays, quand vous êtes accepté, les bras sont grands ouverts. Et Si vous êtes pas gentil, les bras sont grands fermés.
0: C'est ça. Et les coups de pied sont droits au cul.
6: Et ça me rappelle à la Jamaïque, un peu comme ça aussi. Ouais. C'est-à-dire que c'est vraiment, dès que les sourires apparaissent, on sent comme chez soi. Mais j'adore ce pays.
0: Ça s'est bien passé, Jean-Louis, la répète, avec votre chez Vantou.
6: Oui, ils sont très. Ils me câlinent beaucoup.
0: C'est vrai.
6: Ah, oui.
0: Ah, c'est bien
6: ils
0: ça.
6: Ils sont très gentils. Et ils m'aident, évidemment, parce que c'est pas facile. Mais
0: ça va être un grand moment. C'est la première fois, alors, que vous allez chanter en Corse, devant un public. Alors, on est à Marseille, mais quand même, il y aura beaucoup de Corses.
6: Oui, je pense qu'ils vont voir quelques petites erreurs de phonétique, mais c'est une jolie lettre. C'est une lettre de Napoléon quand il avait 18 ans. Il était un petit caporal et il était assez en colère qu'on laisse tomber sa petite île.
0: C'est ça.
6: Et il engueule un général français, je pense, ou corse, mais qui ne fait pas son boulot à ses yeux.
0: C'est beau, c'est rock, c'est Jean-Louis Aubert et Voce Vantou ici à Corsou, Mezzu Mezzu. Et merci d'être passé nous voir, Jean-Louis.
6: C'est un plaisir.
0: Et à la prochaine. Merci.
6: À tout à l'heure.
0: Oui.

0: écoutez Décibels et on est dans les coulisses de Corso Mezzu Mezzu au stade Vélodrome ici à Marseille. On vient d'entendre le duo entre Jean-Louis Aubert et Voce Ventoux. Et ben justement, ils nous ont rejoints et pas tout seuls. J'ai l'impression qu'ils ont des copines très chic. Bonsoir Voce Ventoux.
1: Bonsoir.
0: Il y a Doumé, il y a Jean-Philippe et il y a Jennifer. Salut.
2: Salut. Oh,
0: Jennifer, j'aime quand tu viens dans Décibels.
2: Merci beaucoup, je suis ravie.
0: Toujours un grand moment. Alors, est-ce que ça a du sens pour vous, pour Jennifer, pour Voce Ventoux, pour d'autres artistes, même pour Patrick Fiori, oui, évidemment, de faire venir la Corse dans Marseille?
2: C'est exceptionnel. Bon, après, à Marseille, il y a une grande communauté corse, quand même. Donc, le Corse est pour l'OM, donc comment vous dire.
0: Non,
2: mais c'est vrai qu'effectivement, c'était un défi venant de la part de Patrick, et qui a vraiment grandement réussi ce projet-là avec ses trois albums, et de d'ouvrir un stade,
0: ouais,
2: et de chanter Corse dans le stade, et d'emmener les gens finalement dans cet univers-là. Le Corse se déplace, quoi qu'il en soit, parce que c'est solidaire, c'est comme ça.
0: Et voilà, c'était ça ma question aussi. Est-ce que vous pensez qu'il va y avoir Mezzu Mezzu aussi, Corse et continentaux dans le public?
2: Moi, je pense que les continentaux, ça les intéresse d'entendre ces grandes voix. Ça les fascine aussi, quelque part. Pour remplir un stade, il n'y a pas que des Corses.
0: Je me dis
2: que le pari est grandement relevé.
0: Ouais.
2: Et puis on emmène l'histoire, on emmène le soleil, on emmène les gars, vous savez autant que moi, aidez-moi.
0: Ah oui, Doumé, il a rien dit. Allez, c'est au tour de Doumé.
1: Alors qu'est-ce que je peux vous dire, c'est une expérience
0: sur la Corse à Marseille.
1: Bah, la Corse à Marseille, elle est un peu chez elle, comme le disait Jennifer,
0: c'est
1: historiquement.
0: Ouais.
1: Voilà, les Marseillais considèrent même que ils sont la capitale de la Corse, tellement il y a une communauté corse importante.
0: Ah, j'aime bien cette géographie là, c'est pas mal. Ça fait du jeu, ça fait sens.
1: Oui, donc, historiquement, c'est vrai que la Corse et Marseille, c'est deux endroits qui sont extrêmement liés. Voilà, au-delà de ça, l'expérience pour nous de partager ça avec des artistes de renommée nationale, et pour Jennifer qui est aussi de chez nous, ça nous fait extrêmement plaisir.
0: Tu t'es dit quoi, Jennifer, au tout début, quand Patrick a parlé de ce projet, avant même que ce soit des concerts géants, c'était un album, puis deux, puis trois.
2: Je l'ai soutenu tout de suite. Et
0: t'as trouvé ça fou?
2: J'ai trouvé ça fou, j'ai trouvé ça génial aussi pour la langue corse, et pour faire perdurer aussi cette identité à laquelle on tient, et puis pour les nouvelles générations aussi, peut-être, parce qu'on compte énormément d'histoires dans les chansons corses, et ça retrace vraiment... Enfin, ça fait partie vraiment du patrimoine et de la culture. Au-delà des polyphonies, il y a de grands messages, même dans les nouvelles chansons, dans les nouveaux groupes. Et j'ai pensé à la nouvelle génération, j'ai pensé à mes propres enfants, mais pour qu'ils puissent encore plus s'intéresser, et pour faire perdurer et faire vivre cette langue magnifique. Il faut qu'elle soit considérée comme une langue à part entière,
0: vivante, bien sûr.
2: Et c'est un combat quotidien aussi en Corse.
0: En Corse aussi, c'est vrai.
2: Ah oui, ça devient.
0: Pour faire vivre la langue corse.
2: Continuer, oui.
0: Ah ouais.
3: Oui, ben Doumé peut vous en parler.
0: Non, il n'a pas me parler. Doumé, il ne veut pas me parler. J'ai vu depuis tout à l'heure.
3: Je suis professeur de langue, je vous écoute. Vous dites des choses très intéressantes.
2: Doumé,
3: professeur de Corse aussi. Donc okay. Il peut vous en parler.
1: Ça donne un rayonnement à la langue corse, évidemment, très important. Et j'espère que c'est un projet qui est bien perçu par l'ensemble des Corses et des gens qui sont attachés à la langue corse.
0: Voilà. Moi, je pense qu'il y a même des gens qui tombent amoureux de la langue corse grâce à des événements comme celui-ci. Alors, merci infiniment, Voce Ventoux, Doumé.
1: Merci à vous.
0: Jean-Philippe.
3: Merci.
0: Et Jennifer.
2: Merci beaucoup.
0: Jennifer,
2: merci.
0: Je crois que
2: on en profite pour remercier Patrick.
0: Patrick Fiori, des bisous.
1: Merci beaucoup à lui.
2: Ouais.
0: Évidemment. Quel bel événement pour Mezzu Mezzu. Merci, les amis.
2: Merci à
1: merci.
2: Vous.
1: Merci.
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0: C'est le double retour de la semaine. Christophe Willem qui vient de sortir Système, nouvelle chanson qu'on adore. Et il est de retour dans Décibels aussi. Salut Christophe.
5: Comment ça va?
0: Ça va, et toi?
5: Mais très bien.
0: Comment tu t'es retrouvé dans l'aventure Corse Mezzu Mezzu? Est-ce que tu as une petite origine corse quelque part?
5: Alors,
0: une cousine?
5: Pas du tout.
0: Une ex-femme?
5: J'aimerais. J'aimerais.
2: Corse, non, ce serait génial.
5: Non plus.
2: Non.
5: Non, mais j'aimerais. Mais non. Écoute, Patrick, on se connaît depuis des années. Et il m'avait évidemment parlé de la première version, le premier volume qui avait été fait. Et moi, je pouvais pas à ce moment-là. Et là, on s'est retrouvés. Et c'était un plaisir, quoi. C'est un plaisir. J'ai entendu ce titre que j'ai trouvé absolument magnifique.
2: Ouais.
5: Et on s'est retrouvés en studio. On a essayé d'être le plus clean possible sur la diction. Parce que j'ai pas du tout envie d'écorcher.
2: T'avais un répétiteur?
5: Ah, mais carrément. Excellent. Ah mais si, répétiteur. D'ailleurs, il est avec nous aussi dans les loges. On le voit pas, mais il est avec nous. Il nous fait bien répéter quand même. Parce que tu as envie de faire honneur justement et au titre et à la langue. Donc évidemment, c'est hyper important.
2: Ouais.
5: Et puis là, j'imagine qu'il y a quand même un bon nombre de Corses qui vont être là demain. Donc j'ai pas envie, si tu veux, de foirer le truc. Donc non, on est très précis là-dessus. Mais un pur plaisir, vraiment. C'est génial.
2: Patrick aussi, il a ce truc-là. Alors évidemment, c'est du plaisir, c'est des copains, c'est des chansons et puis des grands moments et des performance vocale incroyable, mais très important pour lui de faire vivre cette langue corse, de dire que oui, c'est une langue vivante et tout, et que même en Corse, c'est parfois pas évident de faire passer justement cette force de la langue corse. Donc, t'as bien fait de réviser.
5: Ben non, mais je te confirme.
2: Oui, oui.
5: Non, mais ce qui est fou avec Patrick, c'est déjà, il fédère énormément. Il a cette bienveillance aussi. Et donc, quand il t'appelle pour un projet aussi beau que celui-là, de toute façon, tu ne peux que dire oui.
2: Donc, toi, t'as dit oui sans hésiter.
5: Ah oui, mais sans hésiter. Déjà, j'ai dit, ben oui, j'étais tellement dégoûté la dernière fois de ne pas avoir pu. J'ai dit, c'est bon, là, je suis là. Et non, c'était vraiment un plaisir. Et puis voilà. Et puis, ce titre est vraiment très, très beau. Donc, j'espère vraiment que demain, je ne vais pas le planter. Donc, envoyez-moi les bonnes ondes. Oui.

0: la Corse à Marseille au stade Vélodrome. Parlons-en avec une Bretonne, la voix d'or de la chanson française, Nolwenn Leroy. Salut Nolwenn.
1: Salut.
0: Alors, ta voix d'or, mais elle vient pas de nulle part, c'est que tu travailles aussi beaucoup et tu es une vraie technicienne de la voix. Donc, chanter en Corse, est-ce que ça mobilise des techniques particulières pour
1: Absolument.
0: Toi?
1: Absolument. Chanter, moi j'ai effectivement l'habitude de chanter dans plein de langues différentes, oui. Aussi bien en breton qu'en gaélique, qu'en anglais aussi. Mais c'est vrai que dans les langues, on va dire, régionales, comme le breton, qui n'a pas du tout les mêmes sonorités d'ailleurs que le corse.
0: Oui, c'est ça, c'est d'autres parties. De la gorge et du
1: palais. Absolument, et c'est vrai que ma voix sonne différemment en breton. Il y a plus de consonnes, c'est plus dur qu'en corse, où ça coule plus, où c'est plus rond, on va dire. Voilà, il y a plein de subtilités qui sont très intéressantes, mais c'est aussi ce qui fait la magie de ma présence ici, c'est finalement ce rapport entre la Corse aussi et la Bretagne, ce lien qui unit ces deux terres qui est, je trouve, très très fort entre la communauté des Celtes, enfin bretonnes et la Corse. Souvent, j'ai eu l'occasion de parler beaucoup avec les groupes corses, et y a un vrai respect des Corses aux Bretons et vice versa. Et ça, c'est vraiment quelque chose de ça veut dire quelque chose.
0: Ouais, et ça fait plaisir aussi d'entendre des voix féminines résonner dans ce Vélodrome, parce que c'est vrai que la Corse, tout de suite, on pense aux polyphonies corses qui sont effectivement une immense majorité des voix masculines.
1: Ouais.
0: Là, en l'occurrence, toi, tu chantes avec Soirina,
1: qui est un groupe de 5 nanas. Fabuleuse. Et je prends un plaisir fou à les écouter. Puis elles sont merveilleuses et j'adore leur voix et j'adore. Voilà, le fait que je trouve que c'est intéressant, effectivement, à travers le projet de Patrick, de Corso Mezzo Mezzo, c'est la rencontre entre les artistes du continent et les artistes corses. Je trouve que ça crée justement aussi une magie ça apporte aussi quelque chose de merveilleux, vraiment.

0: de belle en belle surprise dans les coulisses de Corsou. Mezzo, mezzo, je croise. Oh, Ika, salut Ika.
1: Salut. Elle est bien celle-là.
0: Elle est pas mal, non, cette entrée en matière. Non, mais c'est toujours un plaisir de te croiser. La dernière fois qu'on s'est vu, c'était pour le spectacle des Enfoirés.
1: Oui, oui.
0: Tu vois,
1: et
0: voilà.
1: Là, il y a genre 20 artistes de plus que t'étais la taille du truc. C'est incroyable.
0: C'est énorme.
1: Je suis impressionné. Le stade, les artistes qui sont là, ça va être dingue.
0: Tiens, je sais que tu es un très bon pédagogue, Icar, parce que toi-même, tu as bénéficié, tu me l'avais raconté en émission, des services d'une merveilleuse répétitrice qui, en un été, t'avait fait rattraper tout ton retard.
1: Oui,
0: en français,
1: absolument,
0: etc.
1: Au collège.
0: Alors, voilà, quand on a reçu, il faut redonner. Alors, apprends-moi à dire quelque chose en corse, puisque ce soir, tu as fait ta répétition en Corse avec le groupe La Vinta.
1: Ouais.
0: Et demain, vous allez chanter ensemble au Vélodrome. Apprends-moi un petit bout de phrase en corse, s'il
1: te plaît. En vrai, si on était chez les Gaulois, dans le village des Gaulois d'Astérix, on m'appellerait Phonetics.
0: Tu es Phonetics.
1: Voilà, je suis Phonetics parce que j'ai tout simplifié, évidemment, pour la prononciation. Je pense qu'on est tous un peu dans ce cas-là.
0: Ouais.
1: Mais ce qui est très important, ce n'est... Oui, il faut bien chanter les mots, mais il faut surtout les comprendre, parce que c'est des chansons riches de sens. Il ne faut pas chanter sans comprendre une chanson, sinon on ne veut pas la porter.
0: C'est vrai.
1: C'est ça mon seul, dans ma petite pédagogie minuscule, le seul truc que je dis, c'est comprendre les mots qu'on chante, parce que c'est une île forte de valeurs et de, qui manque, et de beaux principes, et donc ça fait du bien d'avoir des chansons glorieuses comme ça, avec des textes dingues.
0: Quand il t'a contacté, Patrick Fiori, pour rejoindre cette aventure Corsou Mezzou Mezzou, toi tu connaissais la musique corse, t'étais déjà allé en Corse, c'était quoi ton niveau de corsitude?
1: C'était à peu près proche du néant.
0: Ouais.

0: 2, okay. Une chanson que j'ai chantée avec Diana Salicetti. Et puis, et là, ça reprend. Et on est là au Vélodrome, après la Défense Arena, sous le regard bienveillant de Bruno Benabar.
1: Il y a Benabar. Salut Benabar.
0: Tu sais, on dirait on est des commentaires PM. Il y a les chevaux qui passent et tout.
1: Genre, Benabar est en tête. Il rattrape Benabar. Patrick Fiori devant le bar.
0: Ouais. Ah oui, ah non, bah, t'as choisi ton lieu.
1: Pardon, on a installé le studio dans un endroit stratégique de
0: magnifique.
1: La soirée. C'est comme ça qu'on a fait. Eh ben, viens nous dire bonjour
0: viens
1: en direct.
0: Viens nous dire bonjour, viens.
1: Allez, Benabar.
0: Allez, viens dire bonjour, Bruno. Ben, viens, Bruno.
1: De toute façon, t'étais invité. Regarde, oh bah,
2: désolé de m'incruster pendant ton
0: interview. Jamais.
1: Non, je demandais à Icar comment il avait rejoint l'aventure Corsou Metzou, mais ça m'intéresse pour toi aussi. Alors lui, il a dépanné Patrick et finalement il a été adopté par la famille. Et toi?
0: Un heureux hasard.
2: J'ai dû le dépanner aussi. Il m'a appelé. Moi, j'ai fait partie du premier quand il faisait ça dans un sous-sol en banlieue avec son camarade, curieusement corse d'ailleurs, ce qui est assez surprenant. Et puis après, on s'attendait pas du tout à l'époque, ça allait devenir ce phénomène incroyable.
1: C'est ça. Là, ça a pris une ampleur. Alors déjà, il y a eu un énorme concert il y a 2 ans à Paris, la Défense Arena, plus grande salle fermée d'Europe, 40 000 personnes. Là, ici, le Vélodrome, c'est plus de 50 000. C'est quand même incroyable. Est-ce que vous auriez parié là-dessus, monsieur ?
2: Ah non, pas du tout. Et d'ailleurs, je crois pas que c'était l'ambition de Patrick de voir aussi grand. C'était surtout rendre hommage aux Corses. Et surtout, le truc qui était sublime dès le début, c'était d'avoir un chanteur corse et un chanteur du continent.
1: Ouais.
2: Ou chanteuse, évidemment. Et ça, c'était vraiment, c'est ça qui a donné quand même l'esprit et la philosophie du truc.
0: L'esprit mezzo-mezzo, qui veut dire moitié-moitié.
1: Voilà.
0: Voilà, c'est
1: ce lien. Vous avez dit professeur Icar, il nous a trompé un peu.
2: Non, pas mezzé-mezzé. Mezzé-mezzé
1: pour les chanteurs libanais.
0: Absolument.
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1: Dans les coulisses de l'énorme concert Corsou Metzou Metzou. Est-ce que mon accent est bon? Je sais pas, je vais vérifier. Avec Chico. Chico et les Gypsies, salut.
4: Bonjour.
1: Là, on est à la fin des répétitions. Chico, comment ça s'est passé?
4: Super. Super, et puis impressionné par ce stade incroyable.
1: Il est très beau, hein.
4: Il est magnifique, et la scène, elle est incroyable.
1: C'est super. Alors, comme tous les artistes continentaux, vous êtes en binôme avec des artistes corses.
4: Ouais.
1: C'est ça l'idée. Comment ça s'est passé alors?
4: Ben, ça s'est passé très bien parce que cette chanson, elle est magnifique que nous chantons. Et puis, le partage est là, et il y a l'émotion, et le public sera là. Donc, il y a vraiment les ingrédients pour se régaler.
1: Tu parles corse?
4: Non, mais j'adore.
1: Et donc tu chantes quoi, en phonétique?
4: En phonétique, ouais.
1: Ah, c'est génial.
4: Phonétique.
1: Tu l'as déjà fait parce que faut bien dire que voilà, avec les Gypsy King ou Chico et les Gypsy, de toute façon tu fais le tour du monde.
4: Ouais.
1: Quand t'es par exemple, j'en sais pas, au Japon, tu chantes un peu en japonais aussi en phonétique ou pas?
4: Parfois il y a un musicien qui met des mots en japonais et ça les surprend et ils adorent.
1: Ils sont hyper heureux,
4: Ils sont super heureux. Ouais. Et puis surtout ils sont surpris. Mais je trouve que c'est bien de c'est des petits clins d'œil comme ça de dire, écoutez, on est chez vous, on va partager quelque chose qui vous appartient, mais qui en même temps nous unit, c'est des sons, c'est de l'amitié.
1: Moi je trouve ça beau, la langue corse, je la trouve un peu mystérieuse, elle est belle, elle est majestueuse. Hein.
4: J'adore, et puis les Corses, ils adorent la guitare, ils adorent chanter, et puis on a été souvent nous jouer en Corse, au Festival de Patrimonio, à Ajaccio ou dans d'autres villes, c'était magnifique. Hein.
1: Sublime. Bon, ici aussi, ça va être dingue, le stade Orange Vélodrome ici à Marseille, transformé en village corse. Merci pour notre rencontre ce soir.
4: Merci, et puis c'est un bel hommage à Patrick Fiori et je suis ravi de participer à cette aventure.
1: Ah, génial. À bientôt, Chico, merci.
4: Et vive Marseille.
1: Ah, oui, évidemment. Évidemment.
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3: Bonjour à toutes et à tous. J'espère que vous allez bien en cette fin de semaine. Peut-être le début des vacances pour certains ou la fin pour d'autres. Dans tous les cas, bon courage si vous êtes sur la route, car bison futé voie rouge dans le quart sud-est, dans le sens des retours. Aujourd'hui au programme des meilleurs moments de taquet, il y aura des tortues au nom rigolo, un hôtel où on n'a pas très envie de séjourner, des puzzles où il manque des pièces, des pigeonneaux élevés comme des animaux de compagnie et plein d'autres choses sur votre radio ici.
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3: Direction l'année 2004 maintenant avec Camaro et un titre qui va vous donner envie de chanter et de danser, Femme Like You sur votre radio ici.
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0: I'm Like You, Camaro, sur votre radio ici. Alors, est-ce que vous êtes déjà retrouvé dans un hôtel où vous regrettiez d'avoir réservé? C'est ce qui est arrivé à Jocelyne d'ici Grenoble, qui raconte son aventure à Valérie Damido et Eric Bastien. Quant à Gaëtan d'ici Provence, c'est un grand fan de radio, mais vraiment à tel point de faire des kilomètres pour un objet très particulier sur votre radio ici.
1: Allez, nous allons parler de Jocelyne. Nous savons qu'elle a rencontré Jean-Pierre grâce à sa meilleure amie. Alors, est-ce que c'est avec cette même amie que tu as été dans l'hôtel, là, quand tu allais à La Rochelle ou pas ?
2: Oui, tout à fait.
1: Comment qu'elle s'appelle, celle-ci ?
2: Comment
1: elle s'appelle, ton amie ?
2: Fabienne.
1: Eh ben voilà, elle est en chemin pour La Rochelle avec Fabienne et elles font une halte dans un hôtel. Et qu'est-ce qui s'est passé ?
2: Ben, c'est-à-dire qu'on voulait faire une halte et j'ai essayé de trouver un petit hôtel sympa. Et en fin de compte, c'était un vieil hôtel en face d'une gare qui n'existait plus. Et l'hôtel, il était très rustique. Et on en discute encore et on se marre encore au bout de plus de 25 ans après, quoi.
1: Mais vous y avez dormi quand même ?
2: Oui, on a dormi quand même. On avait réservé, donc on a dormi. Mais enfin, les lits, c'était à l'ancienne, quoi. Donc, quand tu te mettais chacun de ton côté, tu allais au milieu obligatoirement. Ça avait un petit lavabo rustique et les WC et les douches étaient au fond du couloir, quoi.
1: Ah, ça c'est donc, bien.
2: Chaque couple avait sa chambre et on était écroulés de rire le lendemain matin.
3: Quoi. Sans parler des fantômes qu'on croise, hein. C'est pareil. Hein.
2: Oui, voilà. Mais on se marre encore parce que bon, on était sur la route, il y avait pas trop de place et j'ai dit c'est sur la route, on va trouver ça sympa et c'était sympa quoi.
1: Ouais, enfin c'était sympa. Dis donc, tu sais qu'il y a beaucoup de films d'horreur qui démarrent comme ça.
2: C'est ça, voilà.
1: Quatre amis s'embarquent en week-end et tombent dans un hôtel tenu par des psychopathes.
2: Un peu, oui.
1: Vous aviez pas revu l'Auberge Rouge avant, hein, parce que.
2: Non, heureusement.
1: Oui, parce que là, c'était quand même bon. Allez, hop là.
2: Ouais.
1: Bon,
2: ouais.
1: Ça c'est magnifique. Bien, écoute. Ouais. Tu as 6 points, donc t'es pour l'instant en tête. Peut-être que tu vas marquer 5 points de plus avec. Tu croises les doigts, les pieds, tout ça.
2: Tout ça.
1: Tout, croise tout. Les oreilles, le nez. Nous allons tout de suite avoir un petit extrait. Pardonne-moi. Je ne me rappelais pas de ce monsieur Groscola qui chantait, mais...
3: Mais si, Pierre.
1: Mais Pierre Groscola, mais...
3: Lady.
1: Oui, mais...
2: Ça, je connaissais
1: là. Celle-là, je connaissais moins, tu vois, donc... Oui. Alors, écoute bien. C'est très simple. C'est très facile. C'est un truc que t'apprends à la maternelle. Alors...
2: C'est loin, ça.
1: Non, du. Écoute bien. Combien de mois de l'année ont 31 jours ? Combien il y a de mois dans l'année qui ont 31 jour, top chrono, 10 secondes. Combien il y a de mois qui ont 31 jours ?
2: 7.
1: Et oui, quand on était petit, on apprenait ça avec les jointures de la main. Il y a 7 mois, janvier, mars, mai, juillet, août, octobre et décembre. Bravo, ça te fait 5 plus 6, tu as 11.
3: Ah oui, mais je viens de calculer, mais moi j'en avais 8. 1, 2, 3, 4, 8, mais en fait ça s'arrête avant. Les 100.
1: Alors c'est janvier, janvier, février, mars, avril, mai, juin, juillet, août, septembre, octobre, novembre,
3: Et décembre. Et vous voyez, il y a encore un petit os qui reste le dernier.
1: Et bah oui, bah
3: pour moi, il y en avait 4 et 4, ça faisait 8.
1: Ouais, bien sûr. Allez.
3: Je suis fatigué, Gaëtan. Hein.
1: J'aimerais qu'on appelle les parents d'Éric Bastien. J'aimerais leur donner vraiment toute mon admiration d'avoir été capable de
3: me supporter. Ouais, je comprends très bien.
1: Grandir à tes côtés, quoi.
3: Oui, évidemment. Dis-moi, Gaëtan, alors là, c'est extraordinaire. Il est technicien radio dans une radio bénévole, on le rappelle, Maria France, du côté de Toulon. Et en septembre, il a contacté...
4: Ici.
5: I-C-I.
4: Ici, Azur.
5: Ici, Azur, oui. Pour aller récupérer un... panneau avec écrit l'ancien nom de la radio, du coup, France Bleu Azur.
3: Alors voilà, ce panneau, ça c'est trop mignon.
5: Oui, il mesurait plus de 5 mètres de long et il était haut quand même en hauteur. Et ben, du coup, je suis allé le récupérer à Nice. Je suis passé dans le tramway sans souci, à la gare de Nice sans souci avec. Et j'ai pris le train de Nice jusqu'aux Arcs sans souci et des Arcs jusqu'à Pignan, là où j'habitais. Ben, je me suis pris une amende.
3: Ouais, parce que le contrôleur t'a dit vous ne montez pas et toi, rien à faire. T'es monté. T'es quoi.
5: Oui, je suis monté, mais bon, j'avais pas laissé le panneau à la gare quand même.
3: Ouais, 100€ le panneau, dis donc, ici Azur, ils peuvent te donner une médaille en chocolat.
1: Mais
3: parce que
1: qu'est-ce que tu as fait de ce panneau, mon chéri ?
3: À la maison.
5: Et là, je l'ai accroché à la maison. dans la chambre.
3: C'est 5 mètres sur 1,50 mètre le panneau.
0: C'est génial.
5: Oui.
3: Ah, c'est vraiment un vrai
5: c'est génial. Ma mère, elle était contente après pour le déménagement.
3: On salue toutes les équipes de France Bleu Azur avant de venir ici. Azur, bravo. Hein, franchement, merci d'être
5: Et on salue en particulier Thierry Messnage et aussi Julien Trembouze.
3: Et ben voilà.

0: vous écoutez ici Alex Warren, Ordinary. Valérie Damido et Eric Bastien sont maintenant avec Pascal, qui aime beaucoup faire des puzzles. Et il préfère quand ils sont entiers, c'est sûr, c'est plus pratique. Et Julie d'ici Occitanie qui parle de sa rencontre avec Grégory sur votre radio ici.
1: Alors, on est avec Pascal et Julie. Pascal, tu as 4, Julie, tu as 6. Mon Pascal qui habite donc en Dordogne, hein, qui joue avec ici Périgord. Et alors, dis donc, il paraît que tu fais partie de l'amicale des vieux et que t'es le plus jeune.
2: Oui.
1: C'est-à-dire, les autres, ils ont 100 ans, ils ont. Qu'est-ce que c'est? Pourquoi?
2: Non, mais c'est au bridge, à Ribérac, ils ont tous entre 75 et 92, et moi j'ai 69, donc c'est moi le plus jeune.
1: T'es le jeuneau de la bande, quoi.
2: Voilà. Voilà. Ma partenaire a 90 ou 11, je crois, je sais plus, ou 12 peut-être.
1: Ah oui.
2: Elle est hyper en forme, tout va bien. Je lui fais un grand coucou, je sais pas si elle m'écoute peut-être pas aujourd'hui, mais je lui fais un grand coucou à Monique, et puis voilà.
1: Monique, bravo. Monique. J'espère que je serai en forme aussi à 91 ans.
3: Alors, on fera encore au taquet.
1: Bien sûr. Alors, il paraît que tu adores faire des puzzles de 4000 pièces.
2: Oui, l'hiver.
1: Alors, qu'est-ce que c'est, par exemple? Tu choisis quoi? Des paysages? Tu choisis quoi? C'est quoi tes trucs préférés?
2: Oh, n'importe. Moi, je me fous. C'est pour qu'il y ait de la couleur. Et puis, le dernier que j'ai fait, là, j'étais furax parce qu'il me manquait 2 pièces. C'était un Docas que j'avais acheté.
1: Oh.
2: Et puis, bon, tu finis le puzzle, il y a 2 trous. Quoi.
1: C'est dommage. Alors, ça, c'est rageant. Ah, ça, j'aurais pas aimé. Ça, je n'aime pas.
2: Et à chaque fois, il dit, oh, on a encore voulu une pièce. Alors, ça fait rigoler ma femme, parce que je lui fais à chaque fois le coup. Quoi.
1: Bah, bien sûr, évidemment. Mais il faut les couper. Tu prends, tu les coupes et puis tu les
2: fais. Oui, bien sûr. Ouais,
1: ouais. Non, après, qu'est-ce que t'en fais quand tu les as finis? Tu les ranges?
2: Je les laisse dehors un certain temps, et puis après, je les mets dans la boîte.
1: Et alors, combien t'as de boîtes?
2: Je sais pas, moi, une trentaine.
1: Ah, ça va. Attends, moi, j'ai une copine, Emilie, elle en a 150, hein, des boîtes. Voilà. Donc...
2: Ouais, mais bon, bah, je fais ça l'hiver, hein, parce que quand il pleut, quoi.
1: Mais oui, voilà, exactement. Sinon, t'as mieux à faire. Alors, il paraît que tu détestes les piqûres.
2: Oh, mon Dieu. Arrête.
1: Ah oui, c'est vrai que...
2: Même quand c'est la télé, je regarde pas, alors.
1: Ah ouais, mais alors... 69 ans, t'es un peu comme moi, tu fais des analyses de sang, comment tu fais pour les prises de sang?
2: Ça va qu'elles sont mignonnes, mais... J'aime pas ça, hein.
1: Ça va qu'elles sont mignonnes, ouais. Bah, moi, elles sont mignonnes, mais j'en ai rien à faire. Alors, bon, alors elles sont mignonnes, est-ce que tu vas marquer 5 points de plus? Ça m'arrangerait, hein.
2: J'aimerais bien.
1: C'est la question cash.
2: Et Julie est forte.
1: Mais bien sûr, allez, Tina Arena pour te... Cloche sonne. Et on ne parle pas d'Éric Bastien, bien sûr.
3: Alors, ça suffit, écoutez.
1: Écoute bien cette question, mon petit Pascalou. Quelle grande ville est la destination symbolique des cloches de Pâques? Quelle grande ville est la destination symbolique des cloches de Pâques? Elles vont où, les cloches de Pâques? Le lundi de Pâques, dans quelle ville? Top chrono, 10 secondes.
2: Bah, il y a Rome.
1: Tu dirais Rome? Eh ben, tu as totalement... raison, bien facile, sûr, évidemment.
2: Ah, c'était facile.
3: C'était facile.
1: Bah, c'était facile. Oh, hey. Ok.
2: Elle trouvait une difficile pour Julie parce que au moins comme ça je peux
1: gagner. Eh ben, écoute, pas neuf.
2: Excuse-moi, Julie.
3: Allez. Non, ce sera facile, Julie, aussi, t'inquiète pas, ça va arriver dans un instant. Julie, qui a 6 points pour l'instant, qui est avec nous depuis midi, qui passe l'aspirateur, hein, je vous rappelle, entre midi et 13h, qui fait le ménage dans le Tarn, à Saint-Julien du Puy. Alors, on a dit que tu étais mariée fraîchement, sous 38 degrés, avec Grégory, et nous allons parler de ta rencontre avec Grégory. Ah. Et vas-tu oser nous avouer ton état ce jour-là, Julie, à la feria?
4: Pardon? Oui.
3: Dans quel état tu étais ce jour-là?
4: Oh, on était bien.
3: Oui, on était bien accompagnés avec, disons-le, quelques drames, hein?
4: Oui, exactement, ouais. On était frais, comme on dit chez nous.
3: Voilà, l'étier frais, avec modération. Bon, donc c'était la feria. Alors, qu'est-ce qui s'est passé? Tu connaissais le frère de Grégory, je crois, que tu as aperçu.
4: Oui, c'est ça.
3: Ouais, et alors?
4: C'est ça, et puis en fait, donc du coup, on était tout un groupe, hein, et puis du coup, moi, je le connaissais pas du tout, alors que son frère, on se voyait dans d'autres soirées et tout ça,
3: ouais.
4: Et puis du coup, on s'est présenté, et puis le soir même, on va dire que je lui ai donné mon numéro, il m'a dit, donne-moi ton numéro, et je lui ai donné comme ça, à haute voix.
3: D'accord, et alors?
4: Et puis quelques jours plus tard, il m'a rappelé. Et puis ce qui est rigolo, c'est que il s'en est très bien souvenu puisqu'il a appelé un de mes oncles pour avoir mon numéro.
3: Ah oui, donc il se souvenait pas du tout du numéro que tu lui avais donné, mais il t'a fait croire. Ah d'accord, il t'a fait croire qu'il s'en était souvenu alors qu'il a été récupérer le numéro auprès d'un oncle. D'accord.

0: Gaël, viens, je t'emmène. Et nous aussi, nous vous emmenons dans votre région dans moins d'une minute avec l'agenda de votre été qui vous propose des sorties et des activités dans votre coin. Puis retour de la musique avec Michael Sambello sur votre radio ici.
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0: Soyez les bienvenus si vous nous rejoignez. Nous sommes ensemble jusqu'à 13h pour s'amuser avec Valérie Damido, Eric Bastien et les meilleurs moments d'Otaquet. La suite juste après Michael Sambello, Maniac sur votre radio ici.

0: Michael Sambello et une chanson que l'on a beaucoup passée dans Otaka car nos candidats avaient tendance à être maniaques. Faisons la connaissance de Sandrine maintenant. Sandrine qui a donné des noms sympas à ses tortues. Et Rémi d'ici Touraine qui a le même humour qu'Éric Bastien, figurez-vous. Et cela a beaucoup plu à Valérie Damido sur votre radio ici.
1: Alors Sandrine, tu joues avec ici La Rochelle, ah quelle belle ville. Tu habites Bréville en Charente, ah quelle belle région. Alors tu es brévilloise?
2: Oui, c'est ça. Oui.
1: C'est magnifique, tu as 53 ans, ah quel bel âge. Tu es mariée à Steve, tu as deux enfants.
3: Oh quels beaux enfants,
1: comment ils s'appellent? Comment s'appellent tes enfants?
2: Kevin et Jérémy.
1: Quel beau prénom. Non, j'ai décidé que vu qu'on vit dans un monde un peu compliqué, je vais positiver tout.
3: C'est votre côté Jacques Martin.
1: C'est ça. Tu as deux petits enfants, Charlie et Pablo.
2: Oui, c'est ça.
1: Ah voilà. Et alors,
2: que du bonheur.
1: Que du bonheur. Bah les tortues, au moins quand tu t'as pas besoin de les emmener courir dehors parce que tu as deux tortues. Et tes tortues, elles ont des noms. Mon Dieu, qu'elles me font rire. Elles s'appellent Chris et Marquez.
2: Oui, c'est ça, c'est mes petits-enfants.
1: Voilà. Alors, Chris Marquez, si tu nous entends, sache que des tortues portent ton nom. Tu leur as mis des perfectos avec des clous comme Chris Marquez ou pas du tout?
2: Non, pas du tout, non.
1: Ah bah il faut, hein, au cas où tu ne l'as pas vu, Chris Marquez,
2: ils avaient les petits chocolats de Pâques sur la carapace, quand même.
1: Ah bah voilà, bah c'est ça, bah c'est les perfectos de Chris Marquez, hein, j'ai envie de dire.
3: Consécration d'une carrière pour lui.
1: Bah voilà, Chris Marquez, champion du monde de salsa, et bah il finit avec des tortues.
3: Du chocolat sur la tête.
1: Tu es agent territorial et tu t'occupes des enfants à la cantine de l'école primaire, c'est sympa?
2: Ouais, très sympa.
1: Bah c'est bien. Alors... On va essayer, ma petite Sandy, de marquer ton premier point avec la première question, vrai ou faux. Allez, extrait.
4: Qui n'a pas mis déodorant?
1: Moi, je salue Céline Maréal qui a le don de nous trouver des chansons. Il y a une chanson sur le déodorant. Bon, bah ça, comment te dire?
3: Oh, quelle belle réalisatrice!
1: Alors, ma petite Sandy, écoute bien. Chaque seconde dans le monde, il se vend 111 flacons de déodorant. Chaque seconde dans le monde, il se vend 111 flacons de déodorant. Vrai ou faux, top chrono, 5 secondes.
2: J'irais vrai.
1: Eh ben, t'as bien raison, parce que c'est vrai. Ça fait 3,5 milliards de déodorants vendus chaque seconde. Et voilà, c'est magnifique. Un point pour toi.
3: Rémi est avec nous, avec ici Touraine. Comment ça va, Rémi? Bonjour.
5: Bonjour.
3: Rémi, ça va, ça va. 42 ans, qui habite à Saint-Avertin en Indre-et-Loire. Comment on appelle les habitants de chez toi, Rémi?
5: Ah bah les bons.
3: Les bons?
5: Les meilleurs.
1: Quelle belle vanne!
3: Oh là là, je sens qu'on va bien s'entendre avec Rémi. D'ailleurs, je vais tenter de rivaliser. Écoute bien cette bonne vanne que je mettrai dans mon spectacle. Je découvre que tu es marié à Gwenaëlle, à une fille. Ah, t'es marié, t'as une fille, donc tu n'es pas...
5: Ah bah marié,
3: j'ai
5: le droit tout le temps.
3: Ouais bah oui. Mais moi je te l'avais jamais fait à titre personnel.
5: Bah, en primaire, j'ai le droit au collège, j'ai le droit au lycée et dans mon ambulance, j'ai encore le droit.
1: Et comment, excuse-moi, mais comment s'appellent tes parents?
5: Je sais plus. Non, j'ai déconné. Et Brigitte.
1: Bah, on les remercie de t'avoir donné ce prénom.
3: Mon Dieu, tu as un chat qui s'appelle...
5: En fait, c'est le prénom de mon grand-père.
1: Ah, d'accord. Bah, dis donc, il était moderne, ton grand-père.
5: Donc, c'est mon grand-père qu'il faut... Mon arrière-grand-père, d'ailleurs. Ouais.
1: Bah, c'est bien.
3: Rémi, il sait plus où il habite, quoi. Franchement, il sait plus qui est sa famille, le père, le grand-père. Oui. Comment s'appelle ton chat? Tu t'en souviens?
5: Kaline.
3: Et le chien?
5: Isis.
3: T'hésites quand même, c'est fou ça. Et Rémi.
5: Bah non, mais je l'appelle pas, je le siffle.
3: Oui, bah oui, bien sûr. Alors justement, c'est marrant que tu parles de ça parce qu'on te surnomme le siffleur. Est-ce que tu peux nous dire pourquoi?
5: Eh ben parce que je siffle tout le temps. Dans le quartier, je fais du vélo, je siffle. Je travaille, je siffle. Je conduis, je siffle. J'adore siffler.
3: Bah t'es un mec heureux, quoi. Vas-y, ça donne quoi quand tu siffles? Là, quand tu joues au taquet, je joue au taquet, je siffle, ça donne quoi?
5: Vous êtes prêts?
1: Ouais. Ouais, vas-y.
5: Allez. Je vous fais un soprano.
1: Vas-y.
5: Oui, je m'arrête là.
3: Bravo, arrête,
1: tu vas avoir tous les clébards du quartier qui vont venir chez toi, ça peut être simple.
3: On du talent. Rémi est ambulancier, tu viens de l'évoquer. Avant, tu travaillais dans une usine, dans l'agroalimentaire. Mais petit, tu voulais être un héros avec un lasso.
5: Eh oui. Exactement. Quand on me demandait ce que je voulais faire plus tard, au collège,
3: oui.
5: Alors déjà, je savais pas trop, je voulais être Indiana Jones.
3: Oh là là.
1: Normal.
3: Génial.
5: Ah ouais, classique. Puis je les regarde encore. Hein.
3: Bien sûr.
5: Les derniers, je les ai en DVD.
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0: direction Jennifer dans la playlist d'ici. Jennifer qui prépare d'ailleurs un album hommage à Dalida. Nous sommes toujours avec Sandrine d'ici à La Rochelle qui avoue être une mauvaise perdante dans les meilleurs moments d'Otaquet. Et Rémi d'ici Touraine qui est râleur par principe. Valérie D'Amido et Eric Bastien ont vraiment beaucoup ri avec ces deux candidats en avril dernier sur votre radio ici.
1: Alors Sandrine, tu as 3 points, tu es largement en tête, mon petit bouchon. Et tant mieux d'ailleurs, parce qu'il paraît que tu es mauvaise perdante.
2: Oui, c'est vrai. Oui, je confirme.
1: Il paraît que ton mari ne veut plus jouer avec toi.
2: Ben non. Encore, je me suis calmée. Dans les débuts, non, il ne voulait plus jouer avec moi.
1: Ah oui, non mais là, c'est-à-dire que si tu perds, comment ça se passe? Tu hurles, tu cries, qu'est-ce qui se passe?
2: Eh ben, je dis que c'est eux qui trichent et que...
1: Ah oui, tous les... Oui.
2: Voilà.
1: Ah d'accord, ok. Tous les jeux, où il y a un jeu en particulier où tu n'aimes pas perdre?
2: Ah non, tous les jeux.
1: Ah oui, tous les jeux, d'accord,
2: Les jeux, Mais ma sœur est un peu pareille quand même. Hein.
1: Ah oui, d'accord, c'est de famille donc.
2: Ouais, je crois que c'est de famille, on a hérité ça, mais...
1: Très bien, ok. Bon, ok. Alors... Si tu devais déjeuner avec une célébrité, toi t'aimerais bien déjeuner avec elle.
2: Eh oui.
1: Mylène Farmer, tu l'aimes bien Mylène, hein?
2: Ah oui, je l'aime bien.
1: Ah oui. Toi, tu trouves qu'elle est mystérieuse, tout ça, qu'elle fait des clips incroyables. Toi, t'adores, hein?
2: Oh ouais, voilà, j'aime bien. J'aime bien ce côté mystère. Elle fait pas beaucoup parler d'elle et voilà. Tout ce qui est mystérieux, moi j'aime bien.
1: Ouais, puis comme t'aimes le noir, on est dans le gothique. On est parfait pour Mylène.
2: C'est ça.
1: Exactement. Alors ma chérie, c'est la question à choix multiples. Tu vas pouvoir marquer 3 points de plus. Je pose la question, je te fais des propositions et à mon top chrono, tu auras 10 secondes pour me donner ton choix. Tiens, une petite ambiance. Les épices. Alors écoute bien. Quelle épice est traditionnellement utilisée pour parfumer le goulash, le célèbre ragoût de viande? Alors, le paprika, le curry, la cannelle, le bastiano.
3: Ben oui.
1: Alors, quelle épice est traditionnellement utilisée pour parfumer le goulash, paprika, curry, cannelle ou bastiano?
3: Très épicé.
1: Top chrono, 10 secondes.
2: Paprika.
1: Paprika. Eh bien, est-ce que c'est une bonne réponse? C'est une bonne réponse.
3: Oh là là, bravo.
1: Et oui, voilà, il y a des oignons, du paprika, de la viande. C'est un plat traditionnel hongrois et c'est magnifique, ça te fait 3 points de plus, tu as 6.
3: Rémi est avec nous pour l'instant. Rémi, tu as 2 points, mais attends, on n'a pas encore joué. Rémi en Touraine qui habite à Saint-Avertin. Tu nous as dit que les habitants, c'était les bons, les meilleurs. Ouais. Et jusque-là, tu le prouves... Ça va, mais attention, ne te laisse pas aller non plus, Rémi. Rémi, ambulancier depuis maintenant 5 ans. Alors, il y a un truc un peu étrange. C'est que tu as confié au professeur Coupès que tu ne supportais pas tous les trucs étranges qui sortent de notre corps.
4: Oh putain, non.
3: Hop, ça
1: mais c'est
3: du
1: quoi
3: cœur.
1: Les trucs mais ouais, étranges parce que,
3: mais oui, tu penses à quoi?
4: Depuis que je travaille dans le secteur de l'ambulance, une nouvelle règle est apparue que j'ai instaurée. Quand on salit l'ambulance, on nettoie l'ambulance. Et bien, je vais vous dire, les gens, quand ils ont envie de vomir, ils serrent les dents.
3: En gros, t'aimes pas si on vomit, des choses comme ça, quoi. C'est à ça que je pense, moi.
4: Ah, le vomi, je ne supporte. Tu vomis, je vomis.
3: Oui, ah, bah, oui. Ah oui.
4: Donnant.
3: Donnant. T'as bien choisi, ambulancier, hein. Du coup. Bon, bah, écoute, c'est une des règles que tu as mis en place. Alors, une autre règle que ta femme essaye de supporter, c'est ton côté très maniaque et très râleur. Parce que j'ai découvert, Rémi, que t'étais un grand râleur.
4: Ah ben, monsieur, je suis français. Et de toute par tradition, je râle, effectivement. Ma pizza n'est pas assez cuite. Ouais. Mon steak n'est pas saignant. Je suis levé ce matin et il y avait la table qui n'était pas rangée. Et je râle. Et oui, monsieur.
3: Rémi, monsieur, c'est la France. C'est normal.
4: Oui. Et la France.
3: Mais bien
1: oui,
3: sûr.
1: Monsieur, la France, pays de râleurs, oui.
3: Et il n'accepte pas la critique. Il est français. Il est rancunier. Il est français.
1: La main sur le cœur. Ben oui, monsieur.
3: Oui, monsieur. Ben oui, monsieur. Tout énerve. Bah, tout doit être rangé à sa place, alors que ta femme s'en moque totalement. Elle a l'habitude de mettre tout dans les boîtes, ce qui t'énerve aussi, Rémi.
4: Attends, ma femme t'entend, là. Fais gaffe.
3: Oui, ben, je t'embrasse, Gwenaëlle.
4: Doucement.
3: Vive la France. Bon, Rémi est extraordinaire. Rémi, tu nous fais bien rire en tous les cas.

0: Souvenir de 1971, la maison près de la fontaine, Nino Ferrer, sur votre radio ici. Dans un instant, Valérie Damido et Eric Bastien joueront avec Christine d'ici Isère, qui a élevé des pigeonneaux. C'est tout mignon comme histoire. Et Fabien d'ici Besançon, qui lui aurait aimé être un oiseau. A tout de suite sur votre radio ici.
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2: Ah là là là, Christine, on parlait des animaux. Tu aimes tellement les animaux que tu t'es même retrouvée à élever des pigeons.
3: Ah oui, des pigeonneaux.
2: Et alors, tu les as trouvés où
3: des pigeons. Et bon. Ben, on me les a amenés, c'est mon ex-conjoint qui me les avait amenés, qui a récupéré ça, je ne sais pas où, dans une grange ou sur un chantier, je ne sais pas. Il me les a amenés tout bébés, donc j'ai dû leur donner la béquille, comme leur maman. Je les prenais contre moi, j'ouvrais le bec, et tous les deux, pi, pi, pi, pi, quand c'était un, c'était pas l'autre, quand c'est l'autre. Et c'était un mâle et une femelle, et je les appelais Laurel, la femelle, et Hardy, le mâle.
2: Oh, pourquoi tu les as pas gardés?
3: Ah ben, j'ai pas de maison, puis j'ai pas de volière, donc du coup, ce que j'ai fait, je les avais amenés une fois dans un parc, un immense parc. Je me suis dit, bon, ben maintenant, ils sont adultes, ils vont se débrouiller tout seuls. Je leur ai appris à voler. Je les soulevais comme ça entre mes deux mains en l'air, puis je les envoyais en l'air comme ça. Ben, au début, ils se cognaient un peu à droite, à gauche. Et puis après, ben, ils ont écarté leurs ailes et ils ont appris à voler. Et quand ils ont été adultes, je les ai amenés dans un immense parc, je sais pas, pas trop loin, mais pas en bas non plus de mon domicile. Je les ai posés sur un tronc d'arbre, juste le tronc. Je leur ai posé

0: Voilà, il fallait t'en... Voilà. Fallait t'en servir comme pigeon voyageur. Alors on va voir si tu marques 5 points de plus avec la question cash et le générique, tiens. Une fille, Hélène et les garçons, ah là là. Alors, Hélène et les garçons, c'est une série, tu connais Hélène et les garçons, Christine ?
1: Oui.
0: Alors, dans la série Hélène et les garçons, de quel instrument de musique jouait Christian, alias Cri-Cri d'amour ? De quoi jouait Cri-Cri d'amour ? Top chrono, 10 secondes.
1: Le tambour, de la batterie, je sais pas.
0: Ah bah, faut choisir.
1: La batterie.
0: Eh ben, évidemment que tu as bien de la chance parce que c'est de la batterie. Exactement, il y avait Nicolas qui jouait de la guitare, Étienne de la basse, bravo. Ça te fait 5 points et ça fait 9.
2: Mais vous savez que je collabore avec lui, hein. C'est lui qui compose d'ailleurs la batterie, toutes mes blagues pas drôles. Hein. Ah, c'est lui, c'est Cri-Cri ça. C'est Cri-Cri d'amour qui me le fait.
0: Ah ouais,
2: c'était très drôle parce qu'il faisait que de l'air batterie. Il faisait 1, 2, 3, 4. Voilà,
0: dépêche-toi,
2: jouait jamais, en fait.
0: Dépêche-toi.
2: Bon, Fabrice, faut se dépêcher. Fabrice, avec ici Besançon, qui voudrait déjeuner avec Danny Boone.
3: Que je passe mes vacances tout à l'heure. De stérile.
2: Ça, hein, tu adores
4: le stérile, bah oui.
2: Mais tu parles le ch'ti ?
4: Bah ouais, je voudrais dire à Christine, dans le Nord, ceux qui font des pigeons. L'âge bah c'est des colonneux.
2: Des colonneux, d'accord. Ça, c'est comme ça qu'on appelle les oiseaux, quoi. C'est ça.
4: Eh ben, c'est ceux qui élèvent les pigeons.
0: Et voilà.
2: C'est marrant qu'on.
4: De pigeons plutôt.
2: C'est marrant qu'on parle de ça parce que si t'étais un animal, on se l'est pas dit, t'aurais justement voulu. Enfin, tu aimerais être un oiseau, toi.
4: Ah, un oiseau, ouais. Pour voir le monde d'en haut, pour voir tout la méchanceté d'en haut, quoi. Voilà. Puis partir. Visiter, comme
2: je comprends bien. Bah, demande à Christine de t'élever, elle connaît bien la béquille des petits oiseaux, elle va s'occuper de toi, elle va te poser sur un trou, elle va te dire, allez, il faut s'envoler, ça va le faire.
4: Moi, je suis d'accord avec les avis de Christine, avec les animaux, tout ça.
2: Bah, je sais, bah, tu vois. Oui. C'est un grand défenseur de la nature, blague à part.
0: Eh ben bah, voilà.
2: Jouons à présent, parce que l'émission avance, et qu'à un moment donné, Wendy Bouchard nous dit, oh, les gars, 13h. Voici 5 points, oui, 5 points qui arrivent, peut-être, extrait. J'adore cette pépite, merci Céline Lebrun. Jean-Louis Aubert a chanté un jour une chanson qui s'appelle Plâtre et ciment, c'est ça là.
0: C'était un hommage à mon
2: Déco,
0: travail.
2: Bien sûr, évidemment, c'est tellement
0: Jean-Louis
2: logique.
0: Jean-Louis est un maroufleur.
2: Vous me l'avez ôté de la bouche, celle-là.
0: Voilà.
2: Comment appelle-t-on l'outil, Fabrice, qui permet de lisser le plâtre ? Comment appelle-t-on l'outil qui permet de lisser qui... le plâtre, pardon, l'outil, top chrono, 10 secondes. L'outil
4: qui permet de lisser le plâtre.
2: Oui, c'est ça.
4: La spatule.
2: La spatule.
4: La spatule.
2: Oui, non, j'ai inscrit la spatule et la spécialiste du genre. Oh, Rose, nanani, nanana.
0: Ouais, c'est vrai, c'est une spatule ou une taloche, bravo.
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0: Redescendons sur Terre. Bon début de journée, vous êtes ici.
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0: En ce vendredi du mois d'août, j'ai le plaisir pour la dernière fois cet été de vous saluer à vous, les lève-tôt ou les couches très tard. Ici, dès 5h, c'est la bonne dose d'infos près de chez vous, les conseils, vie pratique au quotidien et la musique, évidemment, Joe Dassin et les yeux d'Émilie pour débuter juste après le journal de 5h. Bonjour Cyril Ardoredon.
2: Bonjour Johan Rock, c'est donc la dernière fois que je vous dis ça.
0: Ben oui.
2: Oh, ça me rend un peu triste.
0: Les orages ce vendredi à la une de l'actualité.
2: Oui, nous serons encore sous les deux préfectures des deux départements alerte sur des rafales importantes et d'importantes averses qui sont attendues aujourd'hui.
0: On y revient dans un instant. Attention à la stretch flation. Qu'est-ce que c'est, me direz-vous? C'est une pratique commerciale trompeuse dont par ici les économies vous met en garde dans une dizaine de minutes. Et puis en ce dernier jour de la semaine, on a hâte de vous entendre sur l'antenne d'ici. En ce week-end de presque déjà fin d'été, venez nous dire justement ce que vous avez prévu de faire ces deux prochaines journées. 0810 055 056.
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0: C'est vendredi le 21 août. Bon réveil, il est 5h. Le journal Cyril Ardoredon et de violents épisodes orageux sont donc attendus aujourd'hui dans les deux départements corse.
2: La préfecture de la Haute-Corse appelle les habitants à rester chez eux et à ne pas prendre la route. Météo France a placé toute l'île en vigilance orange aux orages. L'équivalent d'un mois de pluie est attendu localement avec des rafales de vent allant jusqu'à 150 km/h. Tous les massifs et tous les cours d'eau sont fermés. Les activités de pleine nature sont interdites. Et hier après-midi, c'est la Drôme, notamment, qui a connu un épisode de forte pluie, notamment à Valence, Louise Joyeux, où un magasin de sport a dû être évacué.
3: Lokmen, un client était tranquillement en train de faire ses achats quand tout d'un coup la pluie a causé une grosse inondation dans le magasin.
4: Ils ont eu une petite galère avec leur toit ou une canalisation qui a explosé ou je sais pas. Franchement, c'était un bon petit déluge, ouais. Franchement, c'était bien costaud. Hein. D'un coup, ça a explosé un vrai film, bref. Et c'était vraiment bien inondé.
3: Résultat, il a dû évacuer. Cyril, lui, a trouvé refuge sous un parking couvert. Il est arrivé juste après les dégâts.
5: Ah ben nous, on était sur la route de Saint-Marcel-les-Valence et il y avait de la grêle. Bah après, on s'est réfugié effectivement là puisque c'est couvert. Mais j'ai entendu l'alarme incendie, mais je pensais que c'était juste momentané.
3: Mais le magasin est bien resté fermé toute la journée. Michel est venu spécialement de Die pour faire réparer son vélo 30 minutes trop tard. Lui aussi était sur la route au moment du déluge.
6: J'ai tendance à pas trop voir quand il y a de la pluie, etc. Donc j'étais obligé de conduire doucement. Et puis bah, dans ces cas-là, on ralentit, hein, comme tout le monde. Bah, disons, on avait l'impression que c'est une pluie tropicale. C'est vraiment à sous d'eau, quoi.
3: Mais pour cet habitant du Diwa, l'orage était très attendu après la canicule et les incendies.
2: Le reportage de Louise Joyeux, ici de Romardèche. Et ce matin, outre les deux départements Corse, le Var et les Alpes-Maritimes sont en vigilance orange aux orages. Et pour pluie, inondation, vos prévisions météo complètes à la fin de ce journal.
0: C'est un nouveau week-end chargé qui nous attend sur les routes.
2: Bison futé, voie orange dès aujourd'hui pour toute la moitié ouest du pays dans le sens des départs. Pour les retours, c'est une France coupée en deux, en rouge au sud et en orange pour la moitié nord. Journée compliquée aussi demain, notamment pour les retours où toute la moitié ouest de la France sera en rouge. La moitié est, elle, sera en orange. La marche arrière du gouvernement, au moins temporaire, sur le doublement du plafond des franchises médicales. L'exécutif avait annoncé il y a moins d'un mois le doublement de 100 à 200 euros par an du montant maximum des franchises payées par les assurés sociaux sur les boîtes de médicaments, les actes paramédicaux, les transports et les consultations médicales. Mesure qui avait provoqué la colère d'associations de patients et de certains professionnels de santé. C'est aujourd'hui l'ouverture de la chasse aux oiseaux d'eau et la Ligue de protection des oiseaux demande au gouvernement un report d'un mois. Les canards ou bécasses sont affaiblis fortement par le manque d'eau et la sécheresse. Marc Giroux est de la LPO Bourgogne-Franche-Comté.
7: L'action de chasse va générer un dérangement de ces espèces. Donc c'est des pressions supplémentaires sur des oiseaux qui n'ont pas forcément besoin d'en avoir autant, quoi. Le nombre d'étangs sont à sec. Des mares ont disparu du fait de la sécheresse et puis les cours d'eau également sont particulièrement bas. Derrière, ça implique que les oiseaux vont se concentrer sur les pièces d'eau qui restent et vont donc être particulièrement vulnérables à une ouverture de la chasse anticipée, avec une faible capacité de report sur d'autres sites, puisqu'ils sont beaucoup plus rares. La date d'ouverture générale, c'est à la fin du mois de septembre, à une période où on peut espérer que les précipitations seront venues re-remplir les ressources en eau, notamment des étangs, des mares, et gonfler à nouveau un petit peu les rivières. On n'est pas non fondamentalement opposé à la chasse, hein, on aimerait juste que la chasse prenne en considération les enjeux des situations particulières météorologiques, comme on l'a pu le constater en 2026.
2: Et selon la LPO, cette chasse va aussi perturber des espèces non chassables et protégées, à l'image des cigognes, des hérons ou des spatules blanches.
0: Vous écoutez ici 5h04, un homme libéré de garde à vue dans l'enquête sur le meurtre d'une TikTokeuse.
2: Le deuxième suspect a, lui, vu sa garde à vue prolongée selon le parquet de Nîmes. Ils ont été interpellés mercredi, une semaine après la découverte du corps partiellement carbonisé de Sonia Bellina, une influenceuse suivie par plus de 250 000 personnes sur les réseaux sociaux. Le corps a été retrouvé dans des vignes à Saint-Gilles, petit village à une vingtaine de kilomètres de Nîmes.
0: Et puis en football, c'est la reprise de la Ligue 1 ce week-end.
2: Avec Marseille et Strasbourg ce soir à 20h45, premier match de la saison. Et sur ces deux clubs, seul l'OM est entraîné par un Français. C'est un peu à l'image du reste du championnat. Sur 18 équipes, seuls 9 coachs sont français. C'est une tendance qui se confirme, Hugo Duport. Les entraîneurs tricolores ont de plus en plus de mal à séduire.
8: Oui, et ce phénomène serait lié notamment à l'augmentation de capitaux étrangers dans le championnat. Selon Philippe Montagnier, ex-entraîneur de la Real Sociedad ou encore de l'AS Saint-Etienne.
9: En France, ce sont les capitaux étrangers qui détiennent les clubs et qui naturellement se tournent vers des staffs et des joueurs étrangers. Peut-être par affinité, par habitude aussi de travail, mais quand on regarde de près, les entraîneurs français, il y a un vrai savoir-faire, mais je dirais que nos actionnaires étrangers ont moins confiance.
8: Et pour gagner cette confiance, ils poussent les tacticiens français vers l'étranger.
9: On voit le succès de Régis Lebris à Sunderland. On voit Pierre Sage arriver en première ligue. Donc nous, il ne faut pas qu'on s'obstine à être contre les actionnaires, parce que ceux qui sont propriétaires ont le droit de faire ce qu'ils veulent. Mais c'est à nous de peut-être rayonner un peu plus. Et peut-être qu'en s'expatriant, qu'en se faisant connaître à l'étranger, les fonds étrangers seront plus attirés à mettre des entraîneurs français dans leur club français.
8: Une solution qui pourrait porter ses fruits en France, où le football s'internationalise, mais également en Angleterre, où 75% des clubs sont détenus par des investisseurs étrangers. Outre-Manche, sur 20 équipes en championnat, 3 seulement ont un manager anglais.
2: Les explications d'Hugo Duport et donc début de la saison de Ligue 1 ce soir à 20h45 avec Marseille-Strasbourg. Allez, on jette un coup d'œil au ciel, Johan, et la tendance météo est donc ce matin à l'orage.
0: Des orages qui touchent l'extrême sud-est pour tour méditerranéen et puis encore plus fortement et particulièrement, vous le disiez il y a quelques instants, l'île de Beauté, des orages violents ce début de journée avec de fortes rafales de vent jusqu'à 100-110 km/h, accompagnées de fortes pluies. La vigilance reste donc de mise partout sur le reste du pays. On respire avec une alternance de soleil, de passages nuageux, un risque aussi orageux, modéré en revanche sur la Gironde. Et puis quelques températures pour ce matin, 17 degrés à Toulouse, 16 à Paris, 21 à Montpellier, 25 à Ajaccio et puis dans l'après-midi, un ciel variable qui va se mettre en place avec une alternance de pluie et d'éclaircies et la disparition progressive des orages sur le sud-est, à l'exception de la Corse où ils resteront très présents. Orages et dans une moindre mesure cet après-midi aussi, un temps orageux sur le nord du pays, 24 à Lyon, 21 à Strasbourg. Et chez vous, comment ça se passe? Vous nous l'écrivez, vous nous postez vos petits messages comme vous avez l'habitude de le faire sur la page Facebook d'ici. On fait la météo ensemble.
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0: À 5h08, rien de tel pour commencer la journée que les yeux d'Émilie. Jo Dassin sur votre radio locale.
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0: Comment ça va vous ce matin? Ici, dès 5h, on se réveille ensemble, évidemment, avec le sourire.
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0: C'est l'histoire d'une famille qui cet été devait partir en vacances à la montagne, mais qui finalement n'est jamais arrivée à destination. La raison, Chanel, 1 an et demi, leur chat, alors que la famille était tranquillement en train de pique-niquer sur une aire d'autoroute en Isère, eh ben le chat s'est fait la malle. Impossible de le retrouver sur le parking de cette aire d'autoroute. Dès lors, hors de question de reprendre la route des vacances sans Chanel, la petite famille a décidé de s'installer dans un hôtel pas très loin de l'aire d'autoroute et pendant 10 jours, elle a organisé des battues nocturnes aidées par les habitants du coin. Ils ont utilisé des pièges photographiques, des caméras de chasse, des appels dans la nuit. Bref, une opération quasi militaire, comme l'a résumé le père de famille, mais seulement voilà, tout ça en vain. Après 10 jours de recherche, la famille a dû se rendre à l'évidence. Chanel est introuvable. Tout le monde est donc rentré à la maison. Pour autant, il y a quelques associations iséroises et des habitants qui continuent là-bas de sillonner le secteur. Et puis pour information, la famille revient dès demain, samedi, pour élargir le périmètre de recherche. Chanel a une petite puce. Elle est craintive, dit-on. Alors, on pourrait peut-être la retrouver un peu plus loin que cette aire d'autoroute. Tant qu'on ne l'aura pas retrouvée, on ne lâchera pas, dit le père de famille. On souhaite donc bon courage à cette famille pour enfin retrouver Chanel. L'espère-t-on en tous les cas. Il est 5h13 dans l'info d'ici ce vendredi. Cyril, on part pour la Gironde.
2: Oui, où des manifestants se mobilisent tous les jeudis contre un projet de méga ferme au saumon. On vous explique tout dans quelques instants.
0: Et tous les matins ici, la musique est notre meilleur allié. Avec Donna Lewis qui arrive d'ici quelques instants pour vous réveiller. Pour le moment, il est temps d'économiser. Bonjour Valère Coréard. Chaque jour, vous nous partagez vos conseils pour maximiser notre pouvoir d'achat. Et aujourd'hui, vous nous parlez de la stretchflation. C'est quoi exactement ?
3: Une pratique commerciale dénoncée par l'ONG Foodwatch qui en parle très bien. La stretchflation ou stretchflation, de l'anglais stretch en fait, qui signifie étirer, et de la contraction d'inflation qualifie l'augmentation du poids d'un produit et l'augmentation plus importante de son prix. Le principe, gonfler le format d'un produit, souvent de quelques grammes seulement, tout en augmentant son prix au kilo ou au litre. Alors souvent, cette augmentation de prix, nous dit-on, est exagérée et disproportionnée par rapport aux quelques grammes de produits gagnés. Concrètement, lorsque vous êtes en magasin, vous avez par exemple un paquet de biscuits sur lequel il est écrit « format plus généreux ». Légitimement, vous pouvez vous dire que ça va être plus intéressant d'un point de vue financier. En d'autres termes, que vous allez payer le prix habituel. Mais on va vous en donner plus. Mais en fait, c'est le contraire. Enfin, presque. En réalité, vous en avez certes un petit peu plus, généreux, mais ça vous coûte beaucoup plus cher.
0: Bon, d'accord Valère, mais est-ce que c'est légal de faire ça ?
3: Bien sûr, elle est parfaitement légale. Pourquoi ? Tout simplement parce qu'il n'est pas écrit que c'est moins cher, on vous dit juste que c'est plus généreux. Et c'est vrai, il y en a un petit peu plus que dans le paquet habituel, sauf que le prix lui explose par rapport à la nouvelle quantité. Vous vous retrouvez donc avec une inflation des prix déguisée. Alors on va être honnête, c'est difficile de citer les marques qui ont cette pratique commerciale, c'est vraiment du cas par cas. Donc ma recommandation, soyez juste vigilant. Si vous voyez une promesse du style « nouveau format », vérifiez le prix avant et après. Et vous alors, racontez-moi, est-ce que vous avez déjà été confronté à ce phénomène ? Pensez à m'envoyer un petit mail, je réponds à chaque fois et surtout à la fin, comme je le dis souvent, ça aide tout le monde. Par ici les économies, @radiofrance.com.
0: Ça va toujours mieux en le disant. Merci Valère, passez un bon week-end. 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Vous écoutez ici, c'est vendredi, il est déjà 5h15.
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0: C'est dans l'info d'ici, ce vendredi, comme chaque jeudi de l'été, des manifestants se sont mobilisés hier en Gironde.
2: Mobilisation contre un projet de méga ferme au saumon, au Verdon-sur-Mer, dans le Médoc. L'élevage a été validé par la préfecture du département il y a 2 semaines, et Paola Guzzo. Pour les opposants, c'est la colère et l'inquiétude.
5: Alors que de grandes enceintes diffusent de la musique, Zoé et Hugo arrivent sur la plage avec une immense pancarte dessus, un grand poisson et quelques phrases.
6: Il y a marqué « Nos salmones, ne touche pas ma planète, un estuaire à protéger, une usine à refuser.
7: J'espère que l'usine ne va pas se construire. Ça va polluer toute notre plage.
5: Comme beaucoup dans la foule qui s'amasse, Alain porte un t-shirt noir et blanc. Dessus deux mots, nos salmones, pas de saumon en français.
8: C'est une aberration, on n'entend pas les gens, on n'écoute pas les gens.
5: Le feu vert de la préfecture de Gironde, il l'a mal vécu. Lui qui vit au Verdon-sur-Mer, à deux pas du lieu prévu pour la méga ferme de saumon.
8: De toute façon, elle a fait passer le projet en plein été pour essayer de passer en force. C'est habituel, c'est classique. Hein.
5: En plein été, alors que la Gironde était dévastée par les flammes, note Sabine, venue pique-niquer avec un grand groupe de Montalivet.
9: On a eu besoin d'énormément d'eau pour éteindre les incendies. Et voilà, ça va être un désastre écologique parce qu'on va avoir besoin d'énormément d'eau pour aussi refroidir les installations. Oui, il y a beaucoup d'incompréhension, de la colère. Ouais.
5: Pierre aussi est en colère.
10: C'est déjà un estuaire qui est endommagé, hein. Mais c'est dramatique en fait de faire ça, c'est dramatique.
5: 30 ans qu'il est pêcheur dans l'estuaire.
10: On se dit, franchement, on nous demande plein d'efforts. Nous, pêcheurs, depuis 20 ans, on évolue, on nous met des quotas. On a joué le jeu, on joue le jeu depuis le début. Et dans l'autre sens, c'est encore l'argent qui continue à dominer en fait. Et si on pourrit un estuaire, tant pis.
5: Tous se sont regroupés pour garder espoir, explique Christophe, glacière à la main.
11: Pour essayer d'appuyer la bataille qui peut se mener maintenant au niveau juridique contre les institutions qui ont boycotté toutes les manifestations qui montraient les dangers de ce projet.
5: Parce que des recours vont être déposés, annoncés par une dizaine d'ONG. Marc Porcheron fait partie du collectif La Fraie Sauvage qui a organisé ce type de pique-nique le jeudi soir pendant tout l'été.
12: Les choses ne sont pas du tout écrites. Il y a des recours qui sont portés par plusieurs associations et ONG. Les gens sont de plus en plus opposés, de plus en plus en colère. On est complètement dans quelque chose dont les gens ne veulent plus.
5: Il appelle à une grande manifestation début octobre, date butoir pour le dépôt des recours.
2: Le reportage de Paola Guzzo ici est signé ici Gironde et les recours doivent être déposés avant le 3 octobre. Parmi les ONG regroupées, on compte la LPO, L214, Greenpeace France ou encore France Nature Environnement Nouvelle-Aquitaine.
0: Il est 5h18 ce matin. Kev Adams est l'invité des coulisses télé. Dans quelques jours, il sera le maître de cérémonie de l'humour à la plage, 3e édition. Sur TF1, une grande soirée de rigolade pour l'heure, un peu de douceur. Tiens, voici Donna Léo.

0: ici, c'est toujours un plaisir de commencer la journée en votre compagnie. On se réveille ensemble, il est 5h21. Et c'est un 21 août qu'elle est née. On souhaite aujourd'hui un bon anniversaire à Alizé. Alizé qui, à ses débuts, s'est faite connaître au premier télécrochet d'M6. Alors qu'elle était devant la télé, Mylène Farmer a eu le coup de foudre artistique. Elle lui a écrit deux albums. Alizé qui fêtait l'année dernière ses 25 ans de carrière. Elle aurait eu 37 ans aujourd'hui, la comédienne américaine Hayden Panettiere, révélée dans la série Heroes et Nashville, qui est décédée dimanche dernier dans des conditions mystérieuses. Et puis c'est un 21 août qui était commercialisé le tout premier interphone. Une invention géniale qui, lorsque vous êtes à l'entrée d'un immeuble, vous permet de converser avec l'un des résidents et parfois, vous comprenez ce qu'il dit.
1: Oui, non, mais c'est vrai que c'est bien pratique.
0: Enfin, 21 août 1911, on volait le tableau de la Joconde. 2 ans, il a fallu pour le retrouver après que le voleur ait tenté de le vendre à un antiquaire qui a quand même reconnu la toile et a alerté les autorités. On vous souhaite un bel anniversaire si c'est un 21 août que vous êtes né. Il est 5h22 ce vendredi dans les coulisses télé. On vous emmène à Juan-les-Pins, lieu où est tourné le gala de l'humour à la plage. Imaginez, 3000 spectateurs massés devant une grande scène sur laquelle toute une soirée va défiler la crème de la crème de l'humour. Avec derrière, la Méditerranée pour toile de fond. Cet été, c'est déjà la 3e édition de cette grande kermesse de la rigolade diffusée en prime sur TF1 avec Kev Adams pour maître de cérémonie.
2: Et c'est ça l'ambiance qu'on veut jouer les pas, c'est comment ce soir ? Les amis, je n'en ai pas tellement heureux de vous retrouver pour cette nouvelle année. Tout le monde est en forme ?
0: Kev Adams, qui au-delà de la présentation de cette soirée événement, fabrique en coulisses ce divertissement très particulier. La recette, quelques têtes d'affiche, après Franck Dubosc et Gad Elmaleh, les éditions précédentes, cette année seront présentes Jamel Debbouze, Jarry et Élodie Poux. Et puis des animateurs télé, Nico Saliagas, Jean-Luc Reichmann, Laurent Ruquier. Et puis enfin des talents émergents que l'humour à la plage, qui est d'abord un festival, se fait fort de dénicher. Une tâche loin d'être évidente pour les raisons exposées par Kev Adams.
3: L'exercice d'aller faire un sketch en télé, pour les humoristes, c'est certainement un des plus compliqués, quoi. C'est-à-dire que la télé crée un prisme qui est très étrange. Vous pouvez être très très fort dans un comedy club ou en live, et d'un coup, le sketch passe à la télé et il n'a pas du tout le même effet, quoi. Quand on dit du spectacle vivant, c'est pas pour rien. Il y a même certains sketchs, moi, qui m'ont fait pleurer de rire de certains humoristes quand je les voyais en live. Et en les revoyant à la télé, ça me crée une distance où je me disais, ouais, bon, sympa, mais c'est pas aussi drôle que ce que je pensais. Et donc, on essaie de pas brûler non plus des talents, de respecter chaque année le bon timing, voilà.
0: Au cours de cette soirée, vous verrez donc humoriste confirmé et star en devenir réunis sur scène pour interpréter des sketchs inédits. Une formule gagnante depuis 2 ans, à une époque où l'humour à la télé est plutôt en perte de vitesse. À voir Kev Adams présenter son show, je lui ai demandé s'il ne se verrait pas un jour ou l'autre enfiler pour de bon le costume d'animateur télé.
3: J'exclus pas de le faire dans les années à venir sur d'autres choses, mais il faudrait effectivement que, comme sur l'humour à la plage, je puisse avoir les clés des sketchs et de ce que je vais proposer au public. Je pense que je serais mal à l'aise de faire le rôle d'un simple présentateur. Je serais pas bien dans mes bottes d'envoyer, un jeu qui soit pas un truc où je puisse pleinement aussi faire mon rôle de comédien, quoi.
0: L'humour à la plage, 3e édition, c'est jeudi prochain, 21h10 sur TF1, ce qui vous laisse le temps de rattraper les 2 premières saisons, dispo en replay sur TF1+. Et si ce matin, vous nous racontiez ce que vous comptez faire de ce week-end qui arrive à grands pas, 0810, 055, 056, vous connaissez le principe. Dès l'heure que vous passez sur l'antenne, vous gagnez votre pack, un paqueté rempli de plein de surprises, 0810, 055, 056. Ça s'appelle 65 Le Retour, c'est le nom de la tournée de Florent Pagny. Il est là ce matin.

0: Ça s'appelle le braquage des sentiments. C'est le nouveau Florent Pagny. Ici, le matin, vous le savez, à 7h06, c'est une tradition. On part voyager dans le temps avec Stéphane Bern. Aujourd'hui, Stéphane, on remonte à l'époque des Templiers et des Chats Noirs.
1: Vous craignez les vendredis 13, mais savez-vous seulement pourquoi? Amis superstitieux, écoutez donc cette histoire. Nous sommes le 13 octobre 1307. L'aube est froide sur le royaume de France. Ce vendredi-là, les sénéchaux ébahis du roi Philippe le Bel frappent à toutes les commanderies du temple. Toc toc, qui est là? Surprise! En quelques heures, des milliers de moines chevaliers sont arrêtés, les coffres saisis, les sceaux brisés. Mais pourquoi une telle rafle? Ça fait un moment que les Templiers, fondés deux siècles plus tôt pour reconquérir les lieux saints, sont devenus plus banquiers que croisés. Ils gardent les trésors de l'église, gèrent l'argent des rois et prêtent même à Philippe le Bel. Bref, des banquiers blindés en armure blindée. De quoi donner des boutons à un souverain ruiné.
2: Rends-moi mon argent, coquin !
1: Mais il y a aussi de vieilles rancunes. Les Templiers ont refusé de payer la rançon de Saint-Louis lors de la 7e croisade. C'est pas bien ça. Et Philippe s'en souvient. Alors il frappe fort. Il accuse les Templiers d'hérésie et d'opulence. Le pape Clément V suit le mouvement. L'ordre est dissous en 1312. Et le Templier Jacques de Molay monte sur le bûcher. Dans les flammes et avec son tempérament de feu, il jette sa célèbre malédiction. Pape Clément, roi Philippe, avant un an, je vous cite à comparaître devant Dieu. Maudit, maudit, soyez maudit jusqu'à la 7e génération. Du grand théâtre, version barbecue. Et devinez quoi? Ben le pape et le roi meurent l'année suivante. Un simple hasard. Depuis, chaque vendredi 13 semble porter l'ombre du temple. Ce qui explique clairement pourquoi ce jour-là, certains préfèrent rester sous la couette.
0: Passez un bon week-end, Stéphane Bern. On voyage tous les jours dans le temps sur votre radio locale ici. Est-ce que vous avez une playlist de chansons sur votre smartphone? Ce matin, on va parler avec notre invité des plateformes d'écoute en streaming. Ce sera aux alentours de 6h-10. En attendant, il est 5h30. L'info en France et dans le reste du monde, c'est l'heure du 90 secondes avec vous, Cyril Ardo-Redon.
3: Des rafales de vent allant jusqu'à 150 km/h, l'équivalent d'un mois de pluie attendu par endroit. Les deux départements corses sont en vigilance orange aux orages aujourd'hui. Tous les massifs et cours d'eau sont fermés. Les Alpes-Maritimes et le Var sont quant à eux en vigilance orange aux orages et pour pluie inondation. Attention sur le littoral aquitain, l'alerte reste maximale face aux baïnes sur les plages des Pyrénées-Atlantiques, des Landes, de la Gironde et de la Charente-Maritime. Un nouveau week-end compliqué sur les routes selon Bison Futé avec une carte colorée de rouge et d'orange. Aujourd'hui, c'est orange dans le sens des départs pour toute la moitié ouest. Dans le sens des retours, c'est rouge pour la moitié sud, orange pour la moitié nord. Une information judiciaire ouverte contre 4 hommes âgés de 17 à 25 ans pour meurtre et non dénonciation de crime après la mort d'un sans-abri d'une soixantaine d'années à Alençon dans l'Orne. C'est le parquet de Caen qui l'annonce. Les faits remontent à la nuit de lundi à mardi. Une agression sur fond d'alcool. La mairie de Bois d'Arcy, dans les Yvelines, près de Paris, annonce avoir porté plainte après la découverte de croix gammées et de slogans nationalistes tagués sur les murs de la police municipale le week-end dernier. Les images de vidéosurveillance sont en cours d'analyse. Et puis en basket, les Bleus se sont inclinés de peu en match amical contre la Serbie, 90-87. C'était le retour de Victor Wembanyama en équipe de France pour la première fois depuis les JO 2024. Les deux nations se retrouvent dimanche pour une deuxième rencontre à Orléans.
0: C'est dans l'info d'ici, ce matin à 5h31, c'est aujourd'hui l'ouverture de la chasse au gibier d'eau partout en France.
3: Une ouverture décriée par les associations de protection de l'environnement en raison de la sécheresse des dernières semaines qui a déjà affaibli les canards, les bécasses et les autres volatiles. La Ligue pour la protection des oiseaux réclame un report au 20 septembre de cette chasse. Et Morgane Guillaumard, parmi les régions très touchées par le manque d'eau, il y a les Pays de la Loire.
4: La canicule, la sécheresse et la diminution de la ressource. Source en eau pousse la LPO à réclamer un peu de répit pour la faune sauvage.
5: Tous les gibiers d'eau sont en souffrance biologique aujourd'hui.
4: Michael Potter, coordinateur de la Ligue pour la protection des oiseaux dans les Pays de la Loire.
5: Beaucoup de zones humides sont désormais asséchées et aujourd'hui ces zones humides leur servaient de lieu pour se reposer et surtout pour s'alimenter. Donc les espèces sont fragilisées. Donc elles vont chercher les quelques microzones qu'il reste ici ou là sur lesquelles il y a encore un peu d'eau et sur lesquelles vont se concentrer. beaucoup d'autres oiseaux.
4: Des oiseaux épuisés, ce n'est pas ce que constate Arnaud Oex, le président de l'association des chasseurs de gibier d'eau en Loire-Atlantique.
6: Des zones humides souffrent, là il n'y a pas de problème. Par contre les oiseaux, ils volent, ce sont des migrateurs, ils font des milliers de kilomètres. Donc en fait, s'il n'y a pas d'eau à un endroit, ils vont aller ailleurs. Donc il ne va pas être en souffrance.
4: Les chasseurs sont d'ailleurs nombreux à ne pas sortir leurs fusils aujourd'hui, notamment en Brière, touchée par une épidémie de botulisme, comme l'explique Denis Dabot, directeur de la Fédération de chasse du département.
7: On n'a pas besoin de la LPO en fait, et on n'a pas besoin de réglementation pour savoir s'il faut aller à la chasse ou pas. Il y a des communes en Brière qui ont fait le choix de ne pas aller à la chasse. La commune de Crossac, la commune de Saint-Malo de Guersac ont fait le choix de ne pas chasser.
4: Par ailleurs, un quota s'applique en Loire-Atlantique, 5 canards colvert maximum par jour et par chasseur.
3: Le reportage ici, Loire-Océan de Morgane Guillaumard. En Loire-Atlantique, 5000 personnes pratiquent ce type de chasse au gibier d'eau. Johan, la vigilance est de mise ce matin quant aux orages dans le sud.
0: Des orages qui touchent l'extrême sud-est pour tour méditerranéen et en particulier des orages très violents en ce début de journée sur l'île de Beauté avec de fortes rafales en Corse, beaucoup de pluie. Une vigilance donc de mise et puis sur le reste du pays en revanche, c'est une alternance de soleil et de passages nuageux, un petit risque quand même orageux sur la Gironde mais de bien moindre mesure et puis des températures ce matin. 17 à Toulouse, on relèvera 16 en milieu de matinée à Paris, 12 à Charleville-Mézières, 21 à Montpellier, 25 à Ajaccio. Et puis dans l'après-midi, les orages sur le pourtour méditerranéen vont s'estomper, ils vont perdurer en Corse. Et puis sur le reste du pays, toujours cette alternance de beau temps et de nuages. Le mercure, lui, qui affichera 24 à Lyon en milieu d'après-midi, 21 à Strasbourg, 24 à Bordeaux, 27 à Perpignan. Chez vous, comment ça se passe? Eh bien, vous nous l'écrivez, vous postez des petits message, comme vous avez l'habitude de le faire sur la page d'ici. Comme l'a fait Denise, qu'on salue, elle vit à Lagarde dans le Var. Chez elle, il fait 22 degrés. Ce matin, la pluie est arrivée avec des orages, nous écrit-elle. Bon début de journée à vous, Denise. Jean-Patrick, lui, est dans le Var également, à Brignoles. Il fait 22 degrés. Enfin, chez Maggie, 19 à Tavel, dans le Gard. Tous les matins, ici, on fait la météo ensemble.
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0: C'est l'une des dernières légendes vivantes de la soul. Ce vendredi matin, on a rendez-vous avec Stevie Wonder, part-time lover, 5h35. Bon réveil.

0: À 5h39, vous écoutez ici votre radio locale déjà allumée alors que le soleil, lui, est encore couché. Vous faites bien d'être avec nous.
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0: Et à cette heure-ci, tous les jours, nous débusquons les arnaques. Et aujourd'hui, une arnaque plus particulièrement qui se répand sur WhatsApp, Cyril.
2: Oui, avec un inconnu qui vous promet de l'argent facile. Aude Razo nous dit tout dans quelques instants.
0: Et en cette veille de week-end, la musique ici, toujours là pour vous accompagner avec Oshi dans quelques minutes. Et avant de partir avec Oshi, on va accueillir Pascal. Bonjour Pascal.
3: Bonjour Johan.
2: Bonjour Pascal.
0: Vous nous appelez d'où ce matin ?
3: De Marteau.
0: Marteau, ça se trouve où ? Dans l'Eure ?
3: Ah, Marteau.
0: Dans l'Eure,
3: c'est dans l'Eure, entre Pont-de-Marché et Boeuf, à 20 km de Rouen.
0: Bon. Pourquoi vous êtes réveillé aussi tôt, vous, à 5h40 aujourd'hui ?
3: Ben, comme j'expliquais, j'avais oublié de mettre en recharge ma voiture.
0: Ah, voiture électrique.
3: Alors, elle n'est pas électrique 100%, elle est hybride rechargeable.
0: D'accord, donc ça vous a fait vous réveiller en pleine nuit, vous dites, mais parce que vous avez quoi, un long trajet à venir dans les prochaines heures ?
3: Non, non, c'est parce qu'elle était à recharger pour qu'on puisse consommer l'électrique pendant le trajet de travail de mon épouse.
0: D'accord, bon, qu'est-ce que vous avez prévu, vous, de faire ce week-end ?
3: Ben là, j'ai de la peinture aujourd'hui, puis demain, j'ai nos enfants qui reviennent de vacances, donc on va prendre ma petite fille, et puis on va aller à la piscine. On va l'emmener à la piscine, comme ça, ils vont être tranquilles un peu, et puis va lui faire du bien.
0: Et puis vous aussi, comme ça, du coup, vous pouvez vivre votre vie. Il y a des vacances de prévues pour cet été ? Elles sont déjà passées, ou c'est à venir ?
3: Non, c'est à venir, au mois de septembre. En septembre, on va avoir une cousine dans le Midi.
0: Bon. Eh bien, écoutez, on va vous souhaiter donc, avec un peu d'avance, de bonnes vacances et on va vous envoyer dans l'Eure, chez vous, le pack été. Vous allez voir, c'est un beau sac avec le logo d'ici, puis à l'intérieur, un bouquin, des surprises à foison. Ça arrive chez vous d'ici quelques jours. Et puis en attendant, dès que vous voulez, hein, vous prenez votre téléphone et vous nous rappelez pour nous raconter un petit peu comment ça se passe, votre vie au quotidien.
3: Mais bien sûr, merci à vous et puis merci à tous ceux qui feront votre émission, car on écoute tous les matins ici.
0: À très bientôt, Pascal. Le matin, on se réveille dans un instant, on vérifie les arnaques à éviter.
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0: À 5h42 chaque matin, c'est pas vrai, Aude Razo nous évite de tomber dans le piège des arnaques en tout genre. Aude, ce matin, une arnaque très dangereuse circule en ce moment sur WhatsApp à un inconnu qui vous promet de l'argent facile. Bah voyons.
4: Oui, c'est une collègue qui m'a alertée. Elle se retrouve soudain dans un groupe WhatsApp alors qu'elle n'a rien demandé. Il y a 77 personnes dans ce groupe, elle ne les connaît pas. Et parmi ces gens, une certaine Emma Robert propose à tout ce petit monde de suivre des comptes sur Instagram, de liker des vidéos sur Instagram. En échange, dit-elle, vous toucherez à chaque fois 10 euros de la part du commissaire aux comptes. C'est le terme un peu vague qu'elle utilise.
0: Mais c'est qui cette Emma Robert ?
4: Eh bien déjà, je mets ma main à couper qu'elle ne s'appelle pas du tout Emma Robert. Coup d'œil à son numéro, il commence en plus 880. J'ai vérifié, c'est l'indicatif du Bangladesh. Et attention, elle n'est pas la seule escroc dans cette discussion WhatsApp. J'en ai repéré d'autres. Je vois un certain Johan Pelletier, numéro nigérian. Il fait semblant de demander des précisions sur la procédure à suivre. Manon Rousseau, elle nous fait une capture d'écran du premier paiement qu'elle a apparemment reçu, 10 euros. Elle aussi, je l'ai repéré avec son numéro du Bangladesh. Tout ça est quand même très élaboré, vous avez remarqué. Et quel est le but ? Eh bien que les cibles innocentes, comme ma collègue dans ce groupe WhatsApp, se laissent tenter. Au début d'ailleurs, vous allez gagner de l'argent, 10 euros par-ci, 10 euros par-là, rien qu'en likant des posts Instagram, c'est quand même ultra rentable. Et puis viendra le moment où Emma Robert, ou je ne sais qui, vous proposera de verser de l'argent pour en gagner encore plus, 50 euros, 200 euros, 400 euros. L'escroc, lui, finit par ne plus rien vous verser du tout et tout l'argent que vous aurez investi, ce sera pouf, envolé. Ne rentrez surtout pas là-dedans, c'est très très dangereux.
0: Merci Audrazo, c'est pas vrai. Tous les liens utiles à retrouver sur ici.fr. À 5h44, une petite question. Est-ce que vous savez ce que c'est faire le colibri que ne savent pas faire les autres oiseaux? Rassurez-vous, moi non plus, mais dans ce cas-là, on fait appel à Benoît Prospero. Lui, il a toujours ses réponses. Le monde merveilleux du vivant est annoncé dans les 3 prochaines minutes. Le temps d'écouter Oshi, je partirai sur votre radio locale.

À 5h46, si vous venez d'allumer votre radio, soyez les bienvenus, vous êtes ici. Et à ce moment de la journée, précisément, on s'intéresse à la nature et à ses meilleurs éléments. Un nouvel épisode du monde merveilleux, du vivant, qui s'ouvre.

0: terre, d'œufs et de cerveau. Et donc, première chose à savoir, chez le colibri, tout n'est que vitesse et précision. Avec un cœur qui peut battre jusqu'à 1200 fois par minute, il sait battre des ailes jusqu'à 53 fois par seconde. Et ça, ça lui permet de réaliser un vol d'une très grande finesse. Il est capable de rester parfaitement en suspension, de manœuvrer avec une agilité extrême et de modifier son orientation en plein vol et même effectuer un déplacement en marche arrière, ce qui est exceptionnel dans le monde des oiseaux.
1: Petit, mais agile.
0: Ah ben exactement, on parlait tout à l'heure d'un oiseau miniature, certains colibris mesurent moins de 10 cm. Et à ce propos, deuxième chose à savoir, parmi tous les oiseaux, le colibri détient un record étonnant. Vous savez lequel ? Il produit les plus petits œufs connus. Chez certaines espèces, il ne mesure qu'à peine 1 cm, ce qui est minuscule.
1: Mais quelque chose me dit que tout n'est pas très petit chez lui.
0: Hein ? Ah ben en effet, vous avez raison de le souligner. Troisième chose à savoir, chez le colibri, il y a un détail assez surprenant. Par rapport à son corps, il possède le plus gros cerveau de tous les oiseaux. Mais attention, ce genre de comparaison ne doit pas être mal interprété. La taille du cerveau ne se traduit pas directement en niveau d'intelligence. C'est simplement une observation biologique. En clair, c'est pas parce qu'on a un gros cerveau qu'on est forcément plus intelligent. Appelle-moi girafe et regarde-moi dépasser les conversations sans comprendre. Le monde vivant est merveilleux. Merci Charles Thévenin, chef de projet ornithologique.
1: Tous les épisodes du Monde Merveilleux du vivant sont à retrouver sur ici.fr. Merci Benoît Prospero, grâce à vous aujourd'hui on sait que le colibri s'est volé en marche arrière.
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1: À quasiment 6h-10, ce vendredi, on parle musique, Cyril.
3: Oui, c'est la une de la presse, plus précisément des playlists disponibles sur les plateformes d'écoute de musique en ligne. Le Parisien Weekend y consacre un article. Avec nous ce matin, la directrice de la rédaction du magazine.
1: Bonjour Christine Monin.
4: Bonjour Johan.
1: Ces playlists qu'on trouve sur les plateformes, elles sont devenues le mode d'écoute dominant aujourd'hui ?
4: Complètement. En fait, des playlists, il y en a pour tout, pour courir, pour danser, pour chiller. Et les playlists de nos chansons favorites qu'on compile soi-même, celles qu'on pique à ses amis, les playlists générées par les plateformes. Bon, en gros, les playlists, c'est partout et elles représentent 2/3 des écoutes en ligne.
1: On écoute davantage des playlists qu'on a faites soi-même ou alors qui sont déjà faites prêtes à l'emploi ?
4: Dans la majorité, c'est celles faites par les plateformes. Et là-dedans, il y a deux types. Il y a celles qui sont faites par des êtres humains, ce qu'on appelle des éditeurs ou des curateurs. Et puis, il y a celles qui sont faites par des algorithmes à partir des choses que vous avez aimées, de celles que vous n'avez pas aimées, et puis des tendances du moment.
1: Qu'est-ce qui explique la popularité de ces playlists aujourd'hui ?
4: En fait, les playlists, ça a toujours existé. On a toujours fait ces compiles. Autrefois, on faisait ça sur ces cassettes audio, vous savez, à la main.
1: Et puis après,
4: il y a les... Voilà, exactement. Après, il y a eu les CD. Après, il y a eu les maisons de disques qui sont mis à produire le meilleur de la bossa nova, le must des chansons de Noël. Et puis, tout a changé. En fait, tout s'est accéléré quand les plateformes de streaming se sont développées au début des années 2000. D'un coup, les gens ont une offre pléthorique de chansons et ça n'avait plus trop quoi choisir, aller toujours un peu vers les mêmes choses. Du coup, les plateformes se sont dit, il va falloir aider les gens pour qu'ils aillent écouter des choses nouvelles. Et c'est comme ça que se sont démultipliées les playlists pour vous guider dans le labyrinthe de l'offre musicale.
1: Pour un jeune artiste, être intégré à une playlist, c'est un enjeu aussi important que d'être joué à la radio, selon vous ?
4: Oui, c'est vraiment vraiment important parce que effectivement, on est en compétition avec plein d'autres artistes quand on débarque sur le marché. Alors, il y a les plateformes ont mis en place des programmes de découverte et d'accompagnement de ces jeunes artistes. C'est comme ça que des artistes comme Angèle ou Zao de Sagazan en ont bénéficié au départ. Donc, c'est un des éléments qui les aide à être visibles. Après, bien sûr, il y a la radio, il y a effectivement aussi les articles qu'on peut écrire sur eux. Et puis après, ce qui est intéressant pour les jeunes artistes, c'est de pouvoir commencer dans une plateforme comme ça et puis après de rentrer dans des playlists de plus en plus écoutées. Et ça peut démultiplier sa visibilité. Et puis derrière, il y a aussi l'enjeu, outre la découverte, de la rémunération, puisque les plateformes rémunèrent les artistes et les maisons de disques au nombre d'écoutes.
1: Vous-même, Christine, vous avez une playlist en ce moment ?
4: Alors moi, je suis très éclectique, donc j'aime bien essayer toutes les playlists que propose ma plateforme de streaming.
1: Il y en a pour tous les goûts.
4: Je papillonne plutôt.
1: Tous fans des playlists, c'est un article à retrouver dans le magazine Le Parisien Week-end dès aujourd'hui en kiosque. Merci Christine d'avoir été des nôtres avec un peu d'avance. Bon week-end à vous.
4: Merci, à vous aussi.
1: 5h52, peut-être avez-vous un animal de compagnie. Si c'est le cas, postez-vous des photos de lui sur vos réseaux.
3: Tout le temps.
1: C'est de ça précisément, justement. Écoutez bien Cyril, parce qu'on va parler de ça et visiblement ce serait peut-être une tendance à rien dangereuse.
3: Ah bon ? Ouais.

0: Vous écoutez ici ce vendredi. Bientôt, il sera 6h, le temps de retrouver le journal et toutes vos infos, celles de votre région. En attendant, Muriel Jordan nous a rejoint. Muriel, aujourd'hui, vous allez vous intéresser à une tendance inquiétante, celle d'afficher son animal sauvage sur les réseaux sociaux.
1: Oui, vous avez peut-être vu passer ces vidéos de gens qui s'affichent aux côtés d'un raton laveur, d'un renard, d'un bébé tigre, comme s'il s'agissait d'un animal de compagnie. Là, vous avez par exemple une jeune femme, suivie par presque 1 million d'abonnés, qui possède un serval, un grand chat sauvage d'Afrique. Alors, on la voit jouer avec lui, le caresser, partager un repas, alors que l'animal est 100% carnivore. Là, vous avez un homme en Amérique du Sud qui rigole en regardant son jaguar faire la sieste à côté de son petit chien qui lui mordit l'oreille pour jouer.
2: So Juniper is obsessed with coffee.
1: Ah, et puis ici, vous avez le renard Juniper qui vit avec sa maîtresse. Et là, c'est Pumpkin, le raton laveur, qui joue à cache-cache avec sa maîtresse sous les yeux amusés de 3,7 millions d'abonnés. Il y a aussi des vidéos beaucoup plus problématiques hein, où l'on voit par exemple des hommes, des combattants faire du tir à la corde avec des tigres ou d'autres monter sur des autruches qui sont totalement apeurées. Le hic, c'est que ces animaux ne sont pas des animaux domestiques. Ils ne chercheront jamais à se faire caresser. Ce ne sont pas des peluches et ce mode de vie ne leur est absolument pas adapté.
0: Et ce sont des contenus qui sont dénoncés par un collectif qui dénonce justement la maltraitance animale et qui met en garde les internautes.
1: Oui, dans un rapport, ils alertent sur ces contenus qui misent sur la mignonnerie. Les vidéos sur Instagram ou TikTok ne montrent que des moments amusants et derrière ce côté mignon, il y a des animaux sauvages totalement retirés de leur environnement physique et social. Et cette tendance participe à un cercle vicieux en nous faisant croire que les animaux sauvages sont un peu comme des animaux de compagnie. Que les éduquer, c'est pas si compliqué que ça. Et ben, ça augmente la demande pour ces animaux exotiques. Donc, ça encourage le trafic d'animaux sauvages, le braconnage, sachant que le trafic d'espèces sauvages est numéro 3 dans le monde, après la drogue et les armes.
3: Papa, tes copains ? Va les voir, allez voir.
1: Là, voyez, vous avez Kiki, un chimpanzé domestique, une star sur Internet. Plus de 20 millions de vues pour ses vidéos. Plusieurs collectifs, en France comme à l'étranger, nous mettent en garde et nous dissuadent de liker ses vidéos. Anaïs Théron, fondatrice de l'association Réseau Sauvage, s'est exprimée à ce sujet sur BFM TV.
4: Les influenceurs ont tout intérêt à développer ce type de contenu parce que l'algorithme les booste, ce qui fait beaucoup plus de vues, beaucoup plus de commentaires, beaucoup plus de likes. Et souvent, ces personnes n'ont aucune idée que leurs likes, leurs commentaires, leurs partages participent au crime organisé.
1: Bref, les animaux sauvages sur les réseaux sociaux, c'est une tendance dont on se passerait bien face à ce fléau. Les associations ont bien raison de montrer les crocs.
0: Merci Muriel, ici.fr pour retrouver toute la collection des ces tendances. Ce fut un plaisir de démarrer toutes ces journées d'été à vos côtés. Merci de rester fidèle à ICI au quotidien, ces journalistes, ces animateurs, ces techniciens qui au quotidien font tout pour vous mériter. À compter de la semaine prochaine, moi, je change de radio. De radio, oui, mais pas de voix. Si vous me cherchez, vous devriez arriver facilement à me trouver. En attendant, 6h30, Cyril.
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0: Et puis vous retrouvez toute l'équipe d'ici matin, aujourd'hui, qui vous accompagne pour vous réveiller de bonne humeur et tout en information. Excellente journée à vous.
6: Merci Johan, à vous aussi. On vous souhaite un bon week-end d'ores et déjà. Bonjour, bonjour, bonjour. Éric Delors, 6h, 9h. J'espère que vous allez bien, que vous avez passé une bonne nuit. On va passer une bonne journée ensemble. On va bien démarrer la journée en tout cas. À mes côtés, Sarah Saltiel-Rago pour les infos. Bonjour Sarah.
7: Bonjour Éric, bonjour à tous.
6: Lou réalise cette émission ce matin. Isabelle est là aussi, bien sûr. Elle vous accueille au 02 33 23 13 23. Aujourd'hui, c'est vendredi. Et demain, c'est...
8: C'est le week-end.
6: Oui. Bon, on n'y est pas encore, mais on tient le bon bout. Allez.
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6: Et bon réveil, c'est vendredi, nous sommes le 21 août et il est 6h. Et les infos avec vous, Sarah. Une culture du maïs en souffrance.
7: Ah oui, c'est une autre conséquence de la sécheresse dans la Manche. Ici, la culture est principalement orientée vers le fourrage pour nourrir les bovins, avec une part de maïs de grain pour les porcs. Et en ce moment, le maïs subit la sécheresse de plein fouet, avec un ensilage avancé d'un à deux mois, et surtout de très mauvaise qualité. Olivier Outrequin possède une entreprise de travaux agricoles sur Brinville, près de Coutances, et il est sidéré par l'état du maïs.
8: ça fait 30 ans que je fais ce métier-là. J'ai jamais vu une année comme ça au niveau du rendement des maïs. Je pense qu'il y a en moyenne 30% de volume en moins, quoi. Il est tout petit et la valeur alimentaire pour le bétail, c'est quand même le grain, quoi. Et on a très peu de grains, voire pas du tout. Moi, en fait, j'ai un secteur de 20 km. Je suis entre la côte et le terrain. Dès qu'on arrive dans le terrain, ça passe encore. Par contre, ceux qui sont le long de la côte, là, bah, ce que j'ai fait là depuis le début, là, c'est catastrophique, quoi. Ils n'ont pas eu d'eau au bon moment pour développer la gousse du maïs. Du coup, ben, la plante, elle n'a pas fait de grain, quoi. Si on a moins de maïs, ben, va falloir récolter de l'herbe. Mais le problème, c'est que quand il y a une sécheresse, on n'a pas d'herbe non plus. Le peu que j'ai fait là, l'année prochaine, les clients vont faire moins de céréales pour faire plus de surface de maïs pour nourrir leurs bêtes, quoi. Tout le monde craint l'hiver parce qu'en fait, déjà là, il y en a qui commencent à donner des stocks. Et si on ne fait pas de réserve et qu'on reprend une deuxième année comme ça, ça risque d'être compliqué. Il y a des vieux dictons qui disent quand on n'a pas de nourriture, on n'en a pas besoin. Mais bon, j'espère que l'hiver va pas être trop rude.
7: La situation, effectivement, inquiète fortement les éleveurs bovins, car la question du fourrage cet hiver va se poser, c'est ce qu'on disait à l'instant. Ils puisent déjà dans leur stock pour nourrir les bêtes, à tel point qu'ils sont obligés désormais de réduire la taille de leur troupeau. Faute de nourriture, certains éleveurs se séparent de 30% de leurs vaches emmenées dans des abattoirs qui saturent. La profession s'attend à de la casse avec, à terme, une production de lait en baisse et donc des revenus plus faibles pour ces éleveurs.
6: Plus de numéros d'urgence pendant une demi-heure.
7: Et le 15, 17, 18 ou 112 n'étaient plus opérationnels dans la Manche sur une courte période. Hier, la faute à une panne électrique sur des serveurs. Un numéro temporaire a été mis en place. La préfecture a même envisagé de prévenir toute la population via France Alerte. Vous savez, ce sont ces alertes très fortes sur les téléphones portables. Finalement, tout est rapidement rentré dans l'ordre et les investigations se poursuivent pour identifier donc les causes de cette panne. Mercredi soir, c'est un voilier qui a pu être secouru, lui, au large de Port-Bail. Le navire était bloqué, son hélice prise dans sa ligne de mouillage à proximité de Rocher. Trois canots de la SNSM ont été dépêchés sur place et l'intervention des plongeurs a même été nécessaire pour dégager l'hélice et permettre au voilier de regagner le port de Carteret sous bonne escorte. Le projet de géoparc de la Hague avance. Depuis 2018, la commune espère être labellisée géoparc donc pour valoriser son patrimoine géologique exceptionnel. En juillet, deux inspecteurs missionnés par l'UNESCO sont venus s'assurer que la Hague respectait bien le cahier des charges. Pour Manuel Amaï et la maire de la Hague, ce label est nécessaire pour développer l'éducation, le tourisme durable et le savoir-faire du territoire et faire connaître ce patrimoine.
10: Alors on a au niveau géologique donc trois chaînes de montagnes successives qui se sont formées, c'est juste extraordinaire en fait sur le territoire et de manière générale. On a les plus anciennes roches d'Europe présentes sur le territoire, voilà, tous ces éléments-là sont faits pour travailler en fait sur un projet de territoire qui s'appuie sur un cahier des charges qui est une vraie feuille de route en fait pour un territoire, pour se dire comment on peut faire connaître ce patrimoine pour mieux accueillir mais aussi le faire connaître ses propres habitants. Depuis qu'on est rentré dans cette démarche, donc ça fait maintenant plus de 8 ans, on s'est rendu compte que ça nous amenait d'abord des éléments de sensibilisation à l'environnement à destination des écoles et aussi comment on peut visiter le territoire autrement qu'en observant uniquement les paysages. Un territoire, quand on y habite, on le respecte et quand on le visite, on le respecte aussi.
7: Et on revient sur ce projet de labellisation géoparc à la Hague par l'UNESCO dans l'info d'ici à 6h30.
6: Une journée ne fait pas l'autre aux Mondiaux d'équitation en Allemagne.
7: Et malheureusement, effectivement, après un excellent démarrage qui l'a placé en tête du classement mercredi au saut d'obstacle, Julien Epaillard était en difficulté. Hier, il a réalisé deux fautes, ce qui fait redescendre le cavalier cherbourgeois à la 64e place. La France réussit malgré tout à finir 6e et se qualifie donc pour la finale par équipe ce vendredi. Et puis, en football, retour à la compétition pour le championnat national. On le rappelle, l'organisation a changé. L'ancien championnat de national devient Ligue 3 et la N2 devient N1. Et donc ce soir, l'US Granville, en national désormais, reçoit l'aviron bayonnais au stade Louis Dior à 19h. L'objectif cette saison, c'est d'assurer au plus vite le maintien, pas comme la saison dernière. C'est ce qu'annonce le coach Grégory Scafa, interview à retrouver sur SI.fr.
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7: Alors, quelle est la couleur côté ciel? Quel est le programme du jour?
6: Alors, des éclaircies, il y en aura, mais surtout des nuages. Des nuages nombreux, faut dire que nous sommes en vigilance jaune en raison d'orages possibles. Donc des nuages nombreux en journée, des averses, risque d'orage plutôt là pour cet après-midi. Les températures comprises entre 19 et 22 degrés. Là on se réveille avec 17 degrés à Denville, on a 14 degrés à Coutances, 15 degrés à Cherbourg comme à Nouinville. Nouinville c'est pas très loin de Cherbourg. Notez là ce week-end, samedi et dimanche, la grande fête médiévale qui va s'y dérouler. Des combats de chevaliers, campements, marchés de créateurs, de nombreuses animations, c'est avec ici Cotentin. Petit mot du week-end pour vous dire que le retour du beau temps, c'est demain samedi, avec des températures qui iront jusqu'à 24 degrés sur la baie du Mont-Saint-Michel. Et a priori, beau soleil dimanche, avec des maximales de 24 à 26 degrés sur la Manche. Pour ce qui est de la circulation, que des nouvelles rassurantes à cette heure-ci, ça circule bien partout. Je vous communique les manœuvres du pont tournant à Cherbourg pour aujourd'hui. C'est pour cet après-midi, 14h22 et 16h22 si un bateau se présente. 14h22, 16h22. Où que vous soyez dans la Manche, Avranches, Granville, Coutances, Saint-Lô, Cherbourg, vous partagez l'infotrafic au 02 33 23 13 23.
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6: Un petit café, Sarah ?
7: Allez,
6: c'est parti, on prend le café ensemble alors. Il est 6h07, nous vous souhaitons un très bon réveil, un bon petit-déj. Un café, on va dire, au son des années 80. Le son d'Étienne Dao, ça fait du bien. Par où ça passe ? Tombé pour la France. Allez, bon réveil.

0: écoutez Ici Cotentin, tombé pour la France. Étienne Dao.
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0: Vendredi aujourd'hui, nous sommes le 21 août. Vous écoutez Ici Cotentin, ne changez rien, tout va bien. On va souhaiter un bon anniversaire à celle que l'on a découvert en 1999 dans l'émission Graines de Star sur M6. Sarah, vous vous souvenez de qui?
2: Alors, j'avais 4 ans en 99, donc mes souvenirs doivent être un peu vagues.
0: Écoutez ça.
3: Ah bah oui.
2: Bon, les autres.
0: Vous avez un mot d'excuse si vous n'aviez que 4 ans à cette époque-là.
2: Ah ouais, mais par contre, je me souviens très très bien de ce tube et ça m'a marqué. Oui. C'est resté un moment quand même.
0: Hein. Ah oui.
2: Et quand j'étais ado, ça passait encore.
0: Et puis encore aujourd'hui, c'est ça qui est chouette. Évidemment, il s'agit d'Alizée, donc avec le titre Moi Lolita, plus d'1,5 million de singles vendus dans l'Hexagone, star en France, mais aussi en Italie, en Angleterre, aux Pays-Bas. Là aujourd'hui, bah, le temps passe. Hein. 42 ans aujourd'hui, Alizée, c'est fou. Hein. Vous voyez qui vient de passer là?
2: Je sais pas, un avion supersonique?
0: Ah, pas du tout, c'est Usain Bolt.
2: Ah oui, d'accord.
0: Le Jamaïcain fête son anniversaire aujourd'hui. Ah ben, j'essayais de faire Usain Bolt. Faut dire qu'il est rapide. Hein,
2: c'est supersonique aussi quand même.
0: Il est passé comme une flèche. L'icône de l'athlétisme qui a couru le 100 mètres en 9 secondes 58. C'était à Berlin en 2009.
2: Ça, je m'en souviens.
0: Ce qui donne une moyenne de 37,6 km/h. J'ai vu tout ça sur Internet.
2: Incroyable.
0: 37,6 km/h. Alors, bon anniversaire à Usain Bolt. C'est l'occasion aussi de parler, parce que c'est quelque part aussi un petit peu dans l'actualité. Figurez-vous que lundi dernier, à la World Robot Conférence de Pékin, il y a un robot humanoïde qui s'appelle Superman. Il a, semble-t-il, dépassé le record d'Usain Bolt en faisant du 45,6 km/h.
2: Voyez, donc c'est la triche, là.
0: C'est quand même une prouesse aussi. Ce robot qui ressemble donc à un humain, voyez, donc capable de courir à plus de 45 km/h, il paraît. Bon anniversaire en tout cas à Usain Bolt, il a 40 ans aujourd'hui. Il est 6h13, vous écoutez Ici Cotentin, le marché de la climatisation a fait un grand bond en avant, notamment chez nos voisins du Calvados. Reportage à suivre juste après ça.
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0: L'actu chez nos voisins avec 5 vagues de chaleur, des températures qui ont atteint 40 degrés dans l'Orne ou le Calvados notamment. Le marché de la climatisation prend de plus en plus de place en Normandie. Alors cet été, la plupart des entreprises de chauffagistes ont plus travaillé que les étés précédents. C'est la tendance qui devrait continuer selon elle. L'entreprise Larcher Service travaille, elle, dans tout le Calvados. Et depuis la première canicule du mois de mai, elle n'a pas arrêté de poser des climatisations et peut déjà parler d'un été hors norme. Jeanne Danglejean.
6: Cet été, le téléphone du standard de Larcher Service n'a pas arrêté de sonner. Parmi les personnes au bout du fil, il y a eu par exemple un couple de personnes âgées qui vit à Bretteville-sur-Lèze. Il faisait 34 degrés dans leur salon. Installer une clim était urgent et ce genre de demande n'est pas un cas isolé.
7: C'était un été particulier parce qu'on a eu 264% de demandes en plus par rapport à la même période l'année dernière.
6: Alain Le Breton, directeur général de l'entreprise.
7: Le pic d'appel a eu dès les premières vagues de chaleur. Des gens qui y réfléchissaient se sont décidés finalement.
6: L'entreprise a donc mobilisé toutes ses forces vives pour passer sereinement ce pic d'activité.
7: Comme on forme énormément des gens qui plutôt l'hiver font de l'entretien de chaudière, mais qui sont habilités, certifiés et formés, ont posé de la climatisation. C'est un métier d'avenir. L'année dernière, déjà, on avait posé plus de climatisation qu'en 2024. Je pense qu'on aura autant de climatisation en Normandie que dans le sud ou le reste de la France.
6: Aujourd'hui, l'entreprise Larcher Service pose principalement des climatisations réversibles RR qui chauffent en hiver et rafraîchissent en été. Ça s'explique par le coup de pouce de l'État qui a baissé la TVA à 5,5% pour ce type d'installation. Mais pour Alain Le Breton, il y a aussi d'autres facteurs.
7: La géopolitique, le prix de certaines énergies hein, qui augmentent. Et cette idée écologique, et tant mieux, font que les gens se tournent plutôt vers des pompes à chaleur RR.
6: Et cette tendance s'est exprimée un peu partout en France, alors forcément, il y a eu des pénuries.
7: C'est compliqué, c'est surtout d'avoir le matériel aujourd'hui, et pas que l'appareil, hein, mais tout ce qui entoure l'appareil, hein, notamment les coulottes, etc. Les constructeurs n'ont pas pu ouvrir les usines qui pouvaient être éventuellement fermées, ou étaient déjà en train de travailler sur de la pompe à chaleur pour l'hiver prochain, et ne peuvent pas adapter directement comme ça une climatisation et suivre, s'adapter comme nous, on a su le faire parce que nous sommes une PME locale et familiale. Et on a pris tout ce qu'il y avait en stock et il faut maintenant que les constructeurs refabriquent pour qu'on puisse avoir du matériel.
6: Et ils ont du pain sur la planche chez l'Archer Service. La liste d'attente pour la pose de climatisation réversible s'étend jusqu'au 31 décembre.
0: En tout cas, on respire davantage là depuis ces derniers jours et c'est tant mieux. Il est 6h17. On va se faire une plongée dans l'aquarium de la Cité de la Mer à Cherbourg là dans un petit instant. Reportage à suivre après Boogie Wonderland. Voici Earth, Wind & Fire.

0: Wonderland à l'instant, c'était Our Sudden Fire. J'espère que vous avez aimé. Ça fait du bien de bon matin, oui, Sarah.
1: Ah, ça réveille, ça c'est sûr.
0: Oh, ça oui. Il est 6h21. 50 raisons d'aimer la Manche maintenant dans l'un des monuments préférés des Français. On est à la gare maritime de Cherbourg, alors plus précisément là ce matin à la Cité de la Mer. Manu Gouache, notre reporter, est allé voir Fabio qui plonge dans les aquariums. Nous voici dans un local technique, il fait chaud et nous sommes au sommet de l'aquarium le plus haut de France. Autour de nous, des tuyaux, une échelle qui descend dans l'eau et des poissons qui attendent pour manger. Fabio nous parle de son métier.
2: Mon travail, ça va être de m'occuper des poissons au quotidien, ça va être en mettant l'alimentation. Donc tous les jours, on va préparer la nourriture pour les différents poissons en fonction de leur régime alimentaire et de la taille de la nourriture qu'ils mangent. On va aussi s'occuper de tout ce qui va être de l'entretien des aquariums, donc la création des décors, le nettoyage des vitres, des décors en général aussi, et du matériel qu'on va utiliser comme les pompes ou les chauffages.
3: Comment est-ce que vous êtes arrivé ici ?
2: Alors à la base, moi c'est une passion, je suis aquariophile amateur, donc chez moi j'ai des aquariums, j'ai toujours eu des aquariums chez moi quand j'étais petit et haute. Du coup j'en ai fait mon métier et j'ai consacré mes études autour de ça.
3: Alors c'est-à-dire, vous avez fait quoi comme études ?
2: Bac pro production aquacole, pour déjà apprendre les bases du métier de l'aquaculture en général. Ensuite, j'ai continué avec un BTS aquaculture. Et enfin, pour me spécialiser dans l'aquariophilie, j'ai fait la licence aquaculture continentale et aquariologie de Nancy.
3: Et vous plongez aussi ?
2: Oui, je suis plongeur. Donc j'ai un niveau professionnel qu'on appelle le 0B, qui me permet de plonger à une profondeur maximale de 12 mètres en autonomie dans les aquariums.
3: On est où là exactement ?
2: Alors ici, on est devant le plus grand bassin de la Cité de la Mer, plus de 300 mètres cubes d'eau. Et dedans, on a environ une cinquantaine d'espèces de poissons présentes pour environ une centaine d'individus. C'est le plus grand de France. Il fait 11 mètres de profondeur.
3: Pour atteindre le fond, il faut un certain temps quand même.
2: Pour descendre, il nous faut environ une dizaine de minutes. Et pour remonter, après, on respecte des paliers de décompression. Parce qu'avec la pression de l'eau, on a des gaz qui vont être présents dans notre sang et qui peuvent provoquer ce qu'on appelle des accidents de décompression si on remonte trop vite. Donc on est obligé de respecter des paliers de décompression avant d'éviter tout accident.
3: On voit des poissons qui sont tout en haut. Ils sont tout en haut, ceux-là, ou est-ce qu'ils vont aller à d'autres niveaux à un moment donné ?
2: Alors les poissons sont actuellement présents en dessous de la surface parce qu'ils voient que j'ai à manger. Ils sont habitués à notre présence, donc là, ils attendent juste la nourriture. Mais dans la journée, on peut les observer descendre au fond du bassin pour se cacher, pour se reproduire ou autre.
3: Bon, donc là, c'est le moment de donner à manger. Il y a quoi dans les barquettes, là ?
2: Alors, j'ai deux barquettes devant moi. Une qui va être pour tous les poissons. Donc, dans cette barquette, je vais avoir plusieurs aliments, comme de la moule, du poisson blanc qu'on a coupé en morceaux. Je vais avoir du calamar, de la gambasse. On adapte toujours la nourriture des poissons en fonction déjà du régime alimentaire et après en fonction de la taille de la bouche de l'animal pour lui proposer une nourriture qui soit adéquate à sa taille. Et après, dans ma deuxième barquette, j'ai un poisson entier. Donc là, c'est un merlan que je vais proposer au seul requin de la Cité de la Mer, qui est le requin pointe noire.
3: Qui est celui qu'on voit là-bas, là ?
2: Qui est le requin qu'on voit nager là-bas.
0: Voilà, vous pourrez croiser Fabio à l'occasion à la Cité de la Mer à Cherbourg lors de l'entretien des aquariums dans la partie publique. On adore en tout cas, et il adore lui répondre aux questions si vous en avez. Il est 6h24, bon réveil avec dans un petit instant votre horoscope avec Catherine Viguier. Et tout de suite, je pense à vous, ainsi Pierre Demar.

0: La déclaration d'amour à son public, Pierre Demar, je pense à vous, il est 6h27. Dans 3 minutes, retrouvez toute l'actu en France et dans le monde. A tout de suite.
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0: Votre horoscope à présent avec Catherine Viguier. Catherine, on va de l'avant.
3: En réfléchissant avant. Bélier, un vendredi agréable qui vous porte, vous transporte, où que vous soyez. Taureau, une rencontre se produit, une personne suscite votre admiration ou votre tendresse. Gémeaux, c'est un été particulier au cours duquel vous faites le point comme amoureux ou célibataire. Cancer, soignez-vous si vous avez mal. Avec Mars dans votre signe, vous prenez les choses en main. Lion, super vendredi, profitez de vos sorties, d'un spectacle ou d'un lien qui vous rassure. Vierge, alors c'est un peu agité, mais vous devriez pouvoir maîtriser toutes les perturbations de ce jour. Balance, quelle jolie journée faite de discussions, de voyages et d'enrichissement de vos connaissances. Scorpion, vous changez votre manière de consommer et gagner votre vie prend un nouveau sens à vos yeux. Sagittaire, vous avez le premier rôle et malgré ce succès, en vous subsistent beaucoup d'interrogations. Capricorne, acceptez de travailler en équipe, cela vous aidera dans tous vos projets. Verseau, profitez de chaque minute de ce jour, vous vivrez de très bons moments. Poisson, alors si vous êtes en congé, difficile d'en profiter pleinement, vous avez 1000 idées en tête, y compris côté travail. Et pour nous tous, on s'invente un rêve et on décide de passer à l'acte.
0: Merci Catherine Viguier.
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0: Sarah Saltiel-Rago dans l'info d'ici, là dans quelques minutes.
5: Vous n'avez peut-être jamais entendu parler de ce label, pourtant la maire de La Hague estime qu'il pourrait changer la donne pour sa commune. On parle du label Géoparc, délivré par l'UNESCO. Il met en valeur le patrimoine géologique d'un territoire encore trop méconnu à La Hague pour les deals. On y revient dans deux minutes.
0: Le 90 secondes, c'est maintenant, il est 6h30 avec vous, Cyril Arbourdon.
6: La préfecture de la Haute-Corse appelle les habitants à rester chez eux. Météo France a placé toute l'île en vigilance orange aux orages. Par endroit, l'équivalent d'un mois de pluie est attendu avec des rafales de vent jusqu'à 150 km/h. Les activités de plein air sont interdites. Le Var et les Alpes-Maritimes sont en vigilance orange aux orages et pour pluie, inondation. Prudence si vous êtes sur le littoral de Nouvelle-Aquitaine. L'alerte reste maximale face aux baïnes dans les Pyrénées-Atlantiques, les Landes, la Gironde et la Charente-Maritime. Du monde sur la route, avant-dernier week-end de l'été, une France coupée en deux pour les retours, du rouge au sud, de l'orange au nord. Pour les départs, tout l'ouest du pays est en orange. Le rétropédalage du gouvernement sur les franchises médicales, au moins pour un temps. Il y a un peu moins d'un mois, l'exécutif avait annoncé le doublement de 100 à 200 euros par an du montant maximum des franchises que l'on paye sur les médicaments, les actes paramédicaux, les transports ou les consultations médicale, mesure qui avait provoqué la colère notamment d'associations de patients. L'ouverture de la chasse au gibier d'eau aujourd'hui dans toute la France, la Ligue de protection des oiseaux demande au gouvernement un report d'un mois afin de préserver les populations déjà affaiblies par les sécheresses. Et puis le retour de la Ligue 1, fin des vacances pour les footballeurs. Ce soir à 20h45, coup d'envoi de Marseille-Strasbourg, dans le viseur une nouvelle fois de toutes les équipes. Le PSG évidemment qui tentera de décrocher cette année un 15e titre de champion.
5: Merci Cyril, on vous retrouve dans une heure pour le prochain 90 secondes. Dans l'info d'ici ce matin, on parle d'un patrimoine qu'on évoque peu, le patrimoine géologique de La Hague. La commune veut obtenir le label Géoparc de l'UNESCO. Deux experts sont d'ailleurs venus début juillet sur place. Ce label, Marie Stariki, eh bien, il permettrait de mieux faire connaître les particularités de ce territoire.
7: L'objectif, c'est de répondre à une question principale.
8: Quelles sont les clés de compréhension qu'on peut donner à des visiteurs ou aux habitants sur l'environnement qui les entoure ?
7: Manuela Maillet est la maire de La Hague. Pour elle, ce label permettra de sensibiliser à la protection d'un territoire très riche.
8: Alors on a, au niveau géologique, donc, trois chaînes de montagnes successives qui se sont formées. C'est juste extraordinaire, en fait, sur le territoire et de manière générale. On a les plus anciennes roches d'Europe présentes sur le territoire.
7: Et notamment dans la baie d'Écalgrin. Pour être labellisée, La Hague doit répondre à plus de 100 critères d'évaluation. Politique de protection, d'éducation, de recherche et de développement durable notamment. Et la commune a aussi mené un recensement.
8: Un inventaire du patrimoine bâti qui est aujourd'hui référencé pour travailler sur nos prochains plans locaux d'urbanisme. Pour se dire, on a des communes qui ont une caractéristique spécifique. Ce document-là permet de recenser à la fois les lavoirs, à la fois tous les monuments culturels.
7: Et cela pour redonner une notion d'identité très forte dans La Hague, selon l'élu. Quelques opposants au label soulèvent des inquiétudes, notamment des agriculteurs, sur les conséquences du développement du tourisme.
8: C'est un label qui est ouvert pour faire la sensibilisation. On ne le fait pas pour le tourisme, mais ça sert à accueillir mieux, différemment, avec de l'exigence.
7: Manuela Maillet tient à rassurer, le géoparc ne prendra aucune terre agricole dans La Hague.
5: Mais pour autant, ce label est-il compatible avec la présence de sites nucléaires comme Orano ou Andra dans La Hague ? La question s'est posée durant le processus de candidature de la commune. Mais tout est compatible, rassure Manuela Maillet, la maire de La Hague, donc fervente défenseuse de ce label.
8: Le label du géoparc ne met pas de frein à un développement économique. Il part du principe qu'un territoire géoparc est un territoire qui est vivant. Un territoire vivant est un territoire où il y a une activité économique. Ils ont bien compris qu'on était sur une activité qui était historique, qui fait vivre évidemment tout un territoire et bien au-delà. C'est-à-dire qu'à partir du moment où on est sur des valeurs du géoparc et qu'on est à labelliser géoparc, ça veut dire qu'on se doit de maintenir nos paysages, qu'on doit de continuer à mettre en avant notre patrimoine, bâti, non bâti, matériel, immatériel, de continuer à travailler pour mieux connaître quelle est l'évolution de ce territoire avec les évolutions climatiques et avec le temps, et donc de dire aux industriels qu'ils doivent prendre en considération ces éléments-là parce qu'ils sont sur un territoire qui a aussi autre chose que juste un territoire d'industrie.
5: Et la décision sur l'attribution ou non de ce label géoparc à La Hague est attendue en 2027.
0: À suivre dans le journal de 7h, Sarah.
5: La commune de Dragey-Ronton, dans le Sud-Manche, qui prend un arrêté pour interdire le naturisme après sur les accès au domaine maritime. Alors pourquoi une telle décision ? Parce qu'il y a eu de nombreuses dérives. On entendra le maire dans le journal de 7h. Et puis le football, c'est la reprise pour le championnat de national. Alors quels objectifs cette saison pour l'US Granville qui reprend donc ce soir ? Réponse dans une demi-heure.
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5: Mon cher Eric, j'ai bien peur que la météo du jour n'aide pas trop cette situation de sécheresse dans la Manche. Hein.
0: Effectivement. Alors, vigilance jaune, là, en raison d'orages possibles, Sarah. Les nuages vont être nombreux. Il y aura des éclaircies, tout de même. Mais donc, ces nuages, avec ces averses et ce risque d'orage plutôt pour cet après-midi, les maximales de 19 à 22 degrés. On a pour l'instant 16 degrés à Cherbourg, comme à Flamanville, 13 degrés à Coutances, 17 degrés à Granville. Donc, jusqu'à 22 degrés, hein, les maximales aujourd'hui. Retour du beau temps demain samedi, avec des maximales qui iront jusqu'à 24 degrés, notamment sur la baie du Mont-Saint-Michel. Et puis beau soleil, a priori, dimanche, avec des maximales de 24 à 26 degrés. L'été est loin d'être terminé.
5: Nous ne sommes que le 21 août.
0: Exactement. Il est 6h36, côté trafic, les nouvelles sont bonnes à l'heure où nous parlons, ça circule bien. En tout cas, moi je n'ai que des infos, j'ai envie de dire, positives. Hein. Le trafic est fluide sur l'ensemble du réseau routier. Les manœuvres du pont tournant à Cherbourg, c'est pour cet après-midi, 14h22 et 16h22, si un bateau se présente. 14h22, 16h22. Où que vous soyez dans la Manche, ralentissement, accident, contrôle de vitesse, vous partagez l'infotrafic, que vous soyez sur Avranches, Granville, Coutances, Saint-Lô, Cherbourg, 02 33 23 13 23.
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0: Il est 6h presque 37 minutes, Sarah. 6h37, j'ai des frissons, je claque des dents.
5: Ah bon ?
0: Et je monte le son. Est-ce que j'ai bien chanté? Chacun fait ce qu'il y plaît, bien sûr. Les années 80, à l'honneur ce matin pour bien se réveiller. Chagrin d'amour sur votre radio, ici Cotentin.
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0: premier rap, hein, à l'époque, au début des années 80, Chagrin d'amour, chacun fait ce qu'il lui plaît, plaît, plaît.
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0: Il va y avoir des combats de chevaliers tout près de Cherbourg là ce week-end, je vais pouvoir vous en dire plus avant 7h. Restez donc avec nous, mais avant cela, on va s'occuper du chat là dans quelques minutes avec le docteur Pierre Fabin et on va surtout s'occuper des enfants là tout de suite. Élie, Louise, Joanne, Servan, Falila, ils sont de Flamanville, Yannick Leflo les a rencontrés là dernièrement. Question, pourquoi les gorilles ont des gros doigts ?
2: Des fois, il y a des eaux où qu'on peut mettre plein d'animaux dedans.
3: Est-ce que vous savez pourquoi les gorilles ont des gros doigts ?
4: Parce que c'est pour bien tenir sa banane.
5: Dès qu'il a envie de se gratter,
3: C'est pour pouvoir mieux se gratter ?
5: D'accord. Ou en fait, ça peut servir de plein de choses et du coup, c'est bien pour le gorille.
2: Il a pas des gros doigts, il a des grosses griffes.
3: Ça vit où d'ailleurs un gorille ? J'étais en train de me poser la question.
5: Dans la jungle.
3: Qu'est-ce qu'il y a dans la jungle à part les gorilles d'ailleurs ?
5: Il y a les girafes, il y a les éléphants et les vautours aussi.
4: Des tigres.
3: Et pourquoi ils vivent pas chez nous ?
4: Parce qu'il n'y a pas beaucoup d'à manger pour eux.
2: Parce qu'il y a des animaux qui sont dangereux. Mais des fois, il y a des eaux où qu'on peut mettre des girafes, des lions, des éléphants, plein d'animaux dedans.
5: Quand ils sont dans les eaux, ils sont élevés. Et du coup, c'est normal qu'ils sont chez nous. Parce qu'ils se sentent bien, parce qu'ils ont l'habitude, mais les autres, ils s'habitent pas chez nous parce qu'ils aiment le chaud et pour eux, c'est plus facile de trouver à manger.
3: Est-ce que tu aurais envie, toi, d'avoir des tigres, des léopards, des gorilles et des serpents autour de chez toi ?
2: Non. Parce que déjà les serpents, ça mord. Des fois, on peut tomber malade. Les lions, j'aime pas ça parce que ça peut griffer et mordre.
5: Après, si elle aime pas les animaux, aussi comme les animaux sauvages, c'est-à-dire les serpents et tout ça, c'est parce qu'ils sont un peu dangereux pour nous. Comme le lion, il sent de la viande et il a envie de manger. Il pourrait nous mordre et nous faire très mal.
3: Parce que nous, c'est de la viande ?
5: Il y en a qui aiment la viande et les lions, c'est leur partie préférée pour manger.
3: Avec des frites ou sans frites ?
5: Sans frites.
0: Et ben voilà. Élie, Louise, Joanne, Servan, Falila de Flamanville, qu'on embrasse. Et je retire quand même une phrase là d'un enfant. Donc à la question pourquoi les gorilles ont des gros doigts, on a répondu ils ont des gros doigts pour mieux se gratter. Montrez-moi vos doigts, vous.
6: Ils sont tout fins, regardez.
0: Merci Sarah. 6h44, dans un petit instant, on s'occupe de votre chat, donc on va le détartrer. Oui, juste après ça. 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
0: Il est près de 7h moins le quart. Bon réveil, vous écoutez Ici Cotentin. On parle aujourd'hui d'un sujet qui concerne la bouche de nos chats et surtout ce qui s'accumule, le tartre. Pour nous en parler, notre vétérinaire, le docteur Pierre Fabin, est avec nous. Alors, comment on sait si notre chat a besoin d'un détartrage ?
14: Le problème, c'est que les chats sont très forts pour cacher qu'ils ont mal. Donc vous pouvez ne vous douter de rien jusqu'au jour où ils commencent à manger moins ou à trier ses croquettes. Ce qui doit vous alerter, une haleine qui sent le vieux fromage, des gencives un peu rouges, des dents jaunes, ou même carrément du tartre brun qui recouvre ses molaires. N'hésitez pas à lui soulever la babine pour regarder. Et si votre vétérinaire confirme que c'est bien un souci dentaire, la solution, c'est le détartrage. Mais attention, ça n'a rien à voir avec ce qu'on fait chez le dentiste humain, parce que non, votre chat ne va pas sagement ouvrir ouvrir la bouche sur commande. Le détartrage chez le chat, ça se fait sous anesthésie générale. Sous anesthésie, on peut bien inspecter toute la bouche, vérifier l'état des dents et surtout retirer le tartre en profond à l'aide d'un petit appareil à ultrasons.
0: Et est-ce qu'on retire des dents parfois ?
14: Et oui, et plus souvent qu'on ne le croit. Le tartre, ce n'est pas juste un souci esthétique ou d'haleine. Ça crée une inflammation des gencives qui peut devenir très douloureuse. Et parfois, la dent est déjà tellement abîmée qu'il n'y a pas d'autre choix que de l'extraire. C'est un peu la double peine. La dent est morte, elle fait mal et elle empêche votre chat de bien manger. Donc, autant la retirer pendant qu'on a votre chat endormi, avec une bonne gestion de la douleur derrière, évidemment. Et on peut aussi en profiter pour faire un vrai bilan bucco-dentaire, parfois des radiodentaires, surtout chez les chats âgés ou ceux qui ont des problèmes de gingivite chronique.
0: Et une fois que c'est fait, comment éviter que le tartre revienne ?
14: Alors là, c'est un sujet un peu sensible, parce que brosser les dents d'un chat, c'est un sport de combat. Et pourtant, c'est la solution idéale, avec une brosse à dents spéciale sous forme de doigtier et un dentifrice adapté aux animaux. Pour les chats qui se laissent faire, c'est génial. Pour les autres, il existe des solutions complémentaires, croquettes spécifiques, lamelles à mâcher, poudre à ajouter dans l'eau ou à l'alimentation. Rien n'est parfait, mais c'est mieux que rien.
0: Merci docteur Pierre Fabin. Vous écoutez ici Cotentin. Paul Ketevas, Jeannette. Allons-y.

0: Bien. Paul Kateva, c'était Jeannette, alors. Il est 6h50. Vous écoutez ici Cotentin. Qu'est-ce qu'on fait maintenant? On va dans le Val-de-Serre. On va aller à Saint-Pierre-Église rejoindre Sandrine à la poissonnerie de Saint-Pierre. Bonjour Sandrine.
1: Bonjour Eric.
0: Bonjour, bonjour, de bon matin. Comment ça va vous?
1: Ça va très bien. Ce matin, je suis en forme.
0: Bien. Et le temps est en forme aussi en ce moment là? Ça va?
1: Alors oui, je viens de Cherbourg, il y a une bonne averse.
0: Ouais.
1: Et en arrivant sur Saint-Pierre, non, ça va, mais je dis rien, j'ai rien dit, ouais, les gros nuages arrivent.
0: Ouais, c'est ça, hein, c'est le temps du jour, des nuages nombreux et un risque d'orage, notamment pour cet après-midi. 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
0: Ok, d'accord, très bien. On va se faire du poisson, tiens, ce week-end, pourquoi pas. On vous retrouve.
1: Et du macro.
0: Ah oui, le macro, oui. Qui se faisait un petit peu rare, il me semble, il y a quelques temps, non hein.
1: Bah là, on en a sur un petit peu sur Port-en-Bessin, Honfleur.
0: D'accord.
1: Mais Cherbourg, il y en a pas beaucoup, on les voit pas.
0: Sandrine, on vous retrouve sur Valogne. Aujourd'hui, c'est vendredi.
1: Oui, c'est ça.
0: Ça marche. Je vais vous souhaiter une belle journée, un bon week-end. À bientôt à la poissonnerie de Saint-Pierre.
1: Merci,
0: à Saint-Pierre-Église. Au revoir, Sandrine.
1: Au revoir.
0: Allez, rapidement, trois infos que vous devez noter là pour bien terminer la semaine. Déjà, à quelques kilomètres de Cherbourg, il y a la commune de Nouinville. Le tout jeune comité des fêtes vous invite ce week-end à un sacré voyage dans le temps, une fête médiévale qui va durer là durant deux jours dans le parc qui se trouve derrière la mairie. Vous allez assister à des combats de chevaliers, il y aura aussi un campement, un marché de créateurs, de nombreuses animations. Demain après-midi, de 13h à 18h, il y aura même des balades en calèche et à Dodane. Voilà, le clou du spectacle, les chevaliers en armure, il y aura des combats, donc à ne surtout pas manquer. Ça se passe à Nouinville, à quelques kilomètres de Cherbourg, et c'est avec ici Cotentin. Ici Cotentin, c'est aussi l'infotrafic, avec à Cherbourg, à partir de lundi, c'est parti pour un mois de travaux dans le centre-ville boulevard Schumann. Jusqu'au 4 septembre, des déviations seront mises en place. Et puis à Pierreville, notez le 1er septembre, la

reprise des ateliers théâtre pour les adultes. Les enfants, ça sera une semaine plus tard. Les débutants, comme les confirmés, sont donc les bienvenus. Et c'est à Pierreville. En attendant, le soleil donne, ou presque. On va croiser les doigts. A priori, c'est un beau week-end qui s'annonce. Mais aujourd'hui, une journée, on va dire, en demi-teinte, avec pas mal de nuages. Et comme je le disais à Sandrine, à Saint-Pierre-Église, il y a quelques instants, risque d'orage aujourd'hui. Il est 6h53, le soleil donne. C'est Laurent Voulzy.

0: Nous allons passer une belle journée. Pourquoi ? Parce que vous écoutez ici Cotentin. Bien sûr. Le soleil donne, c'était Laurent Voulzy. Les infos, c'est dans 3 minutes maintenant. Et puis, deux humoristes ont peut-être trouvé la recette. En tout cas, la question, comment survivre après une rupture amoureuse ? Oui, la recette, je pense qu'ils l'ont. On va découvrir tout cela dans un petit instant, juste après ça.
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0: L'amour ne rime pas toujours avec toujours. Oui. Alors pour nous aider à survivre à une rupture amoureuse estivale, Fred Ballard a réuni quelques experts dans l'humour en tube et quelques signes avant-coureurs aussi.
7: C'est un sketch très court que j'ai écrit un jour où vous étiez très pressé. Chérie, faut que je te trompe, faut que je te parle. Merde. Voilà.
8: Ah oui, certains lapsus sont révélateurs d'une relation qui part en cacahuète. Alors pour nous aider à ne pas sombrer dans un profond désespoir, Vincent de Dienne a tout prévu.
9: J'ai une technique pour être heureux, elle vaut ce qu'elle vaut, mais enfin je vous la donne quand même, elle est assez chaste spleen. Je mange un bon coq au vin, voilà. Et moi mon petit truc à moi, c'est que j'enlève le coq, voilà. Que je donne à mon chat, justement. Comme ça mon chat est obèse, mais heureux de vivre avec un type qui vit seul avec son chat, bien.
8: Voilà, quand l'humour absurde et surréaliste vient au secours des cœurs brisés, eh ben ça peut aider, ou pas. Encore faut-il avoir un chat, un coq et aimer le vin, avec modération, hein, toujours. Mais sinon, pour se consoler d'un chagrin d'amour, il suffit de se dire que même les stars se font larguer. Ça aide, ou pas.
10: Beyoncé, elle a pas notre vie. Dans son clip, elle se fait larguer, vous l'avez vu, elle est au top. He broke my heart. Elle s'est fait larguer, elle fait des chorégraphies. Même sa larme, elle fait un cœur. Toi, dans la vraie vie, quand tu te fais larguer, t'es en survette. T'as tellement pleuré que t'as les yeux de Gollum. Et toi, c'est pas ta larme, mais ta morve qui fait un cœur. Reviens, bébé, reviens.
8: Oui, on a bien l'image, hein, avec la bulle en forme de cœur qui pend sur la narine gauche. C'est pas ce jour-là qu'on va retrouver l'âme sœur, mais suivons les préceptes de notre love coach, Nawel Madani. Si l'amour cesse un jour, l'humour, lui, dure toujours. Donc, un coq au vin, une bulle de morve, un fou rire, et ça repart.
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0: Il est 7h. Bon réveil, c'est vendredi, nous sommes le 21 août. Vous écoutez Ici Cotentin, les infos. Sarah Saltiel-Rago, bonjour.
11: Bonjour Eric, bonjour à tous.
0: La sécheresse n'en finit pas de faire des dégâts.
11: Et parmi les plus touchés par cette situation, les agriculteurs. Non seulement ils n'ont pas pu mettre beaucoup de fourrage ni de maïs de côté, mais beaucoup sont même obligés de piocher dans les réserves d'hiver. Dans ces conditions, eh bien certains commencent à se séparer d'une partie de leur troupeau, Benoît Martin.
12: Il y a un signe qui ne trompe pas, l'engorgement des abattoirs. Depuis quelques semaines, le nombre de bêtes abattues a augmenté. Qu'ils fassent du lait ou de la viande, de nombreux agriculteurs sont contraints de réduire la taille de leurs troupeaux. 15, 20 vaches en moins dans un troupeau moyen dans la Manche de 70 à 75 têtes. Le calcul est vite fait pour ces éleveurs. Ils ne pourront plus nourrir toutes leurs bêtes dans les mois à venir s'ils ne décapitalisent pas leurs troupeaux, comme on dit. Mais la conséquence pour les laitiers, c'est qu'ils produiront moins. Leurs revenus seront donc à la baisse, alors que les prix de vente du lait ne prennent pas en compte la hausse du coût de production, engendrée notamment par la nécessité d'acheter du fourrage et d'autres compléments pour alimenter les animaux. La profession craint de la casse, des agriculteurs qui jettent l'éponge, et puis l'impact, il sera aussi pour les coopératives qui vont récolter moins de lait, alors qu'on avait la chance dans la Manche de ne pas subir de baisse de la production ces dernières années.
11: Et on y revient à 7h42 avec l'invité de la rédaction, Ludovic Blin, président de la section laitière de la FDSEA de la Manche. Et juste avant, à 7h30, on abordera la question de l'état du maïs, de la mauvaise qualité dans le département, là encore à cause de la sécheresse. Les numéros d'appel d'urgence momentanément indisponibles hier dans la Manche. Pendant une demi-heure, on ne pouvait plus joindre le 15, le 17, le 18 ou le 112. Un problème causé par une panne informatique sur un serveur. Les services de la préfecture ont temporairement mis en place un autre numéro d'urgence, mais tout est rapidement rentré dans l'ordre. L'enquête, elle, se poursuit pour identifier l'origine de la panne. Trois canots de sauvetage de la SNSM mobilisés au large de Port-Bail mercredi soir. Ils ont porté secours à un voilier. L'hélice du navire s'est prise dans la ligne de mouillage à proximité de rochers. Les plongeurs ont dû intervenir pour la dégager. Le voilier a ensuite pu repartir sans problème jusqu'au port de Carteret, mais accompagné par la SNSM. Les naturistes qui font polémique dans le Sud-Manche. À Dragey-Ronton, la mairie interdit le naturisme et le nudisme sur les 5 accès au domaine public maritime que compte la commune. Elle a pris un arrêté car si des dérives existent depuis des années, cet été, ces comportements inadaptés sont en recrudescence. Des touristes et des locaux se sont plaints. Il existe des lieux dédiés dans la Manche, mais en aucun cas à Dragey-Ronton, rappelle le maire David Guerlavé, qui nous explique pourquoi il a donc été obligé de prendre cet arrêté.
1: Depuis plusieurs années, nous rencontrons des soucis d'exhibitionnisme sur le littoral. Et cette année, il y a eu une recrudescence de ces actes répréhensibles. Et en lien avec les services de l'État et la gendarmerie, c'est le seul moyen que nous avons trouvé pour essayer d'éliminer ce genre de pratiques. Donc il y a une population exclusivement masculine gay qui vient sur ce secteur. Et d'ailleurs, nous sommes référencés sur des sites spécialisés, puisqu'on a fait quelques recherches. Donc voilà, il fallait mettre un terme à ces pratiques qui sont dérangeantes, puisque le littoral est fréquenté par une population familiale et le GR223 passe aussi à ce niveau-là. C'est toujours embêtant d'avoir des parents qui me contactent pour me dire « on est tombé nez à nez avec deux hommes qui soient pratiquer des actes sexuels ou se masturber devant eux ».
11: Et en pleine journée ?
1: Oui, en pleine journée, oui. Ça cause des problèmes, surtout que voilà, ils ne sont pas forcément sensibilisés à la préservation de l'environnement puisqu'on retrouve des mouchoirs, des préservatifs usagés, des emballages de préservatifs sur des terrains d'ailleurs du Conservatoire du Littoral et sur le domaine public maritime.
11: Alors face à cette situation, on vous pose cette question à vous ce matin. Est-ce que le naturisme, ça vous choque ou au contraire, eh bien ça pourrait vous tenter. On attend vos réponses sur la page Facebook d'ici Cotentin. Là, c'est une autre plage, objet d'une autre polémique, celle d'Armanville à Pirou. La baignade est de nouveau autorisée depuis hier. Les analyses de l'Agence régionale de santé sont conformes. L'interdiction était en vigueur depuis vendredi dernier après la découverte de déjections de moutons sur le sable et dans la mer. La mairie de Pirou qui, par ailleurs, met en garde les habitants sur un autre sujet contre le démarchage abusif sur la commune de faux vendeurs qui proposent à la vente des conteneurs de poubelles.
0: La France reste le deuxième exportateur mondial d'armes.
11: Les industriels français de la défense ont réalisé 21,2 milliards d'euros de commandes en 2025. En tête des exportations, l'avion Rafale, c'est 40% des commandes. À noter aussi le contrat de Naval Group pour deux sous-marins construits en Indonésie pour le pays, mais en partenariat avec le site Cherbourgeois. Retour à la compétition pour les footballeurs de National 1. Le championnat redémarre aujourd'hui et avec l'US Granville qui joue ce soir son premier match de la saison. Rencontre à domicile contre l'Aviron Bayonnais à 19h. Une saison avec un objectif clair, ne pas revivre la lutte pour le maintien in extremis la saison passée, explique le coach Granville, Grégory Scaffa.
13: C'est agréable pour personne, c'est pas agréable pour les joueurs, c'est pas agréable pour le staff, c'est pas agréable pour la direction, les bénévoles, les supporters. Donc, on a envie de donner du sourire aux gens, on a envie de donner du plaisir aux gens. Donc, plaisir et sourire vont avec résultat. Donc, à nous d'être performants pour arriver à atteindre l'objectif d'aller chercher un maintien le plus rapidement possible et plus confortablement possible par rapport aux saisons passées. Et puis après, on verra ce qui se passe et où on est en temps voulu. En tout cas, on est content du groupe que l'on a. Ils ont bien travaillé, ils ont été réceptifs, très investis dans la préparation. Donc maintenant, c'est à nous de bien faire les choses sur le terrain pour mettre en place ce qu'ils font très bien sur les séances d'entraînement. On s'est amélioré de match en match, même si on n'en a pas gagné. Mais voilà, l'idée, c'est de s'améliorer et d'arriver à mettre en place vraiment ce qu'ils font à l'entraînement, parce qu'à l'entraînement, ils font vraiment de bonnes choses. Donc alors maintenant, il faut le transposer sur le terrain en championnat.
11: Et premier test ce soir, coup d'envoi à 19h contre l'Aviron Bayonnais au stade Louis Dior à Granville. Interview du coach à réécouter sur ici.fr. En Ligue 3, c'est déjà la troisième journée de championnat. Et hier soir, le stade Malherbe-Caen a arraché la victoire 1-0 contre Aubagne. Un but marqué à la 93e minute dans un match assez laborieux, il faut le dire. Mauvaise journée également aux Mondiaux d'équitation pour le Manche. manchois Julien Epaillard. Après un excellent démarrage où il a pris la tête du concours, le cavalier manchois a fait deux fautes hier avec Fringant de Vesquerie. Résultat, il est redescendu à la 64e place du classement. Mais les autres Français ont été au rendez-vous pour hisser la France en finale par équipe ce vendredi à Aix-la-Chapelle en Allemagne.
0: La musique électro qui envahit le château de Martinvin.
11: Et oui, c'est la troisième édition du festival Alcazar. Aujourd'hui et demain, une vingtaine d'artistes locaux et émergents vont monter sur scène. Et une nouveauté cette année, c'est la création d'une place de marché couverte de près de 200 mètres carrés. Elle va accueillir des créateurs, des artisans, des stands et différents espaces de restauration.
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11: Éric, vous jetiez un œil à travers la fenêtre, oui, du studio à l'instant. Quelles sont les prévisions météo du jour ?
0: Écoutez, orage possible, vigilance jaune activée là pour aujourd'hui. Ça veut dire beaucoup de nuages aujourd'hui, quelques averses. C'est donc ce risque d'orage plutôt pour cet après-midi. Des éclaircies qui vont essayer de se faufiler. 19 à 22 degrés pour les températures maximales. Et actuellement, on a 12 degrés à Valognes, 17 degrés à Barneville, 13 degrés à Saint-Lô, 15 degrés à Nouinville. Je vous en parlais là juste avant les infos de 7 heures. À Nouinville, ce week-end, la samedi-dimanche, grande fête médiévale avec ici Cotentin. À noter le retour du beau temps demain samedi, et des maximales qui iront jusqu'à 24 degrés dans la baie du Mont-Saint-Michel. Beau soleil dimanche, 24 à 26 degrés sur toute la Manche. Pour ce qui est du trafic, les nouvelles sont bonnes, ça circule bien sur les routes manchoises à l'heure où nous parlons. Plutôt bien en tout cas. En agglomération, ça s'intensifie un petit peu là sur Cherbourg. À Cherbourg, d'ailleurs, les manœuvres du pont tournant, c'est prévu pour 14h22 et 16h22 si un bateau se présente. 14h22, 16h22. Où vous soyez dans la Manche, sur Avranches, Granville, Coutances, Saint-Lô, Cherbourg, vous partagez l'infotrafic, ralentissement, accident, contrôle de vitesse. Vous composez pour cela le 02 33 23 13 23.
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0: Vendredi 21 août, veille du week-end.
11: Absolument. Mais voilà.
0: On avance. Il est 7h09. Bon réveil en tout cas, bon courage pour le boulot si tel est le cas. Si vous profitez des vacances dans la Manche, c'est super, vous avez fait le bon choix. Gabi, Alain Bachung. Je vais...

0: Gabi au Gabi, c'était Alain Bachung, il est 7h13.
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0: Dans les prochaines minutes, on va jouer au bruit de l'été. Vous savez ce bruit qui vous est peut-être familier là, à cette époque de l'année? Un bruit que vous devez identifier. 02 33 23 13 23 pour jouer. Ce matin, j'aurai des invitations à vous offrir pour visiter notamment le château de Montfort. C'est à Rémilly-sur-Lauzon, un château de style Renaissance qui présente encore de beaux restes. Il y a à l'intérieur le village des années 1930. C'est une collection de miniatures animées à l'échelle 1/10 et qui illustre les métiers d'autres fois, les travaux dans les champs, etc. Vous pourrez aussi visiter la roseraie David Austin qui comprend plus de 400 rosiers anglais. Voilà, entre autres les cadeaux que vous allez pouvoir gagner dans quelques minutes. Bonne chance, écoutez ça. Qu'est-ce que c'est? Eh ben... 02 33 23 13 23, donc ces invitations pour le château de Montfort à Rémilly-sur-Lauzon. Puis j'ajouterai aussi deux autres cadeaux, notamment, je vous en reparlerai tout à l'heure, c'est Cotentines d'or. Ce sont des entrées, il y a notamment une partie de bowling aussi à gagner. Je vous donne davantage de renseignements là-dessus. J'attends vos appels au 02 33 23 13 23. Allez, dans un instant, mon œil dans le projecteur, à l'affiche ce matin, la méga tournée d'Orelsan pour cet automne.
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0: Mon œil dans le projecteur avec Gérald Roux. Dans cette dernière partie de l'été, on regarde ce qui nous attend d'ici la fin de l'année. Alors ce matin, cap sur le mois de décembre avec les concerts d'Orelsan à Paris.
4: 15 concerts en 20 jours à l'Accor Arena de Bercy. Du jamais vu pour un rappeur français et même toutes catégories confondues. Orelsan va probablement égaler ou battre le record d'affluence de Jacques Higelin en septembre 1985. C'était les tout débuts de Bercy. La salle accueillait 17 000 spectateurs. Aujourd'hui, Orelsan peut compter sur une capacité de 20 000 places. En fait, au-delà de ses dates parisiennes, autour de Noël, le rappeur normand rencontre son public partout en France comme rarement un artiste le fait. On peut dire que dans les festivals, on a assisté à un été Orelsan, en Bretagne aux Vieilles Charrues, à Belfort pour les Eurockéennes, à Aix-les-Bains, à Musilac, à La Rochelle, aux Francopholies, à Nîmes ou au festival Beauregard, dont son fief du Calvados. Et il y aura bientôt l'automne Orelsan, puisque l'artiste reprendra la route le 19 octobre pour sillonner l'Hexagone. Deux zéniths à Strasbourg, deux autres à Toulouse, trois à Caen, deux à Nantes, j'arrête là. En fait, le rappeur a dû ajouter une vingtaine de dates à son programme initial. L'engouement a été à la mesure du succès de son dernier album, La Fuite en Avant. Quand il est sorti en novembre dernier, il a totalisé en une journée près de 6,5 millions d'écoutes sur la plateforme Spotify, le meilleur démarrage de 2025.
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4: Aujourd'hui, à 44 ans, Orelsan domine de la tête et des épaules le paysage musical français. Plus de 20 ans de carrière et un nouveau statut, celui de papa. Plusieurs titres de son album sont centrés sur cette nouvelle vie. Il parle grossesse, sage-femme, j'ai un enfant à élever, une famille à aimer, une grande responsabilité, ça m'effraie, dit-il. Bref, Orelsan, il n'est plus tout seul. Il va falloir gérer, comme on dit, gérer vie de famille et vie d'artiste. Avec ce succès, ses concerts, ce ne sera pas facile. Mais bon, comme il le dit aussi en ouverture de son album, tu l'as voulu, tu l'as eu, maintenant assume.
0: Mon œil dans le projecteur, Gérald Roux. 7h17, on joue dans un instant, le bruit de l'été après Dreamer, c'est Supertramp.

0: Dreamer, à l'instant, c'était Supertramp. Dans un petit instant, un chef cuisinier va venir nous joindre. Il a ouvert récemment sa boutique à Granville. On en saura plus, évidemment, sur son parcours. Il s'agit de Charles Alexandre. C'est dans une poignée de secondes. Avant cela, on joue ensemble au bruit de l'été, en compagnie de Christine, à Hauteville-la-Guichard. Bonjour Christine.
1: Bonjour.
0: Bonjour, bienvenue Christine. Nous vous proposons d'écouter ce son. À vous de l'identifier. C'est le principe, c'est tout simple. À quoi pensez-vous, Christine ?
1: Eh ben, je pense à une moto, tout simplement. Je ne sais pas si c'est ça.
0: À une moto. À une moto. À une moto. Ça n'est pas une moto.
1: Ah, bon, ben voilà.
0: Et non. Alors, je vais vous donner un petit indice. Un petit, hein, mais un tout petit. Si vous en êtes d'accord, Christine. Une moto, ça a combien de roues ?
1: Bah, deux.
0: Bon, ben vous en rajoutez deux autres. Voilà, pour trouver le bruit de l'été. On se donne rendez-vous dans une heure, peut-être, Christine, d'accord ?
1: Ben, à tout à l'heure, peut-être.
0: Peut-être. Allez, à tout à l'heure pour jouer de nouveau au bruit de l'été. J'offrirai alors des invitations, notamment pour Cotentin d'Or. C'est plein d'activités que vous pouvez pratiquer sur Cherbourg, en Cotentin. On en reparlera là tout à l'heure. Et puis des invitations, d'autres invitations. D'autres cadeaux, plein de cadeaux à gagner tout à l'heure. Si vous identifiez le bruit de l'été, ça sera tout à l'heure, donc dans une heure. Allez, tout de suite, comme prévu, je vais vous présenter un chef. Il s'appelle Charles Alexandre, il a 26 ans, depuis Granville. Charles Alexandre, bonjour.
2: Bonjour.
0: Vous avez ouvert le 23 juillet dernier la boutique Atelier Culinaire à Granville. Vous proposez donc des plats préparés par vos soins, des plats de qualité dignes d'un restaurant. Vous avez appris le métier avec les plus grands, n'est-ce pas ?
2: Tout à fait. Bah, écoutez, moi j'ai commencé avec un parcours à Ferrandi Paris. Je ne sais pas si vous connaissez, donc une très grande école de cuisine où j'ai été formé par les meilleurs ouvriers de France ou équivalent. Et puis après, par la suite, je suis passé par Ducasse, Robuchon, puis d'autres restaurants étoilés où j'ai pu vraiment faire mes armes et découvrir la passion de la cuisine.
0: Et on m'a dit aussi que vous aviez cuisiné pour des ministres, c'est vrai ?
2: Exactement. Donc bah, après toute cette formation, j'ai fini donc dans un ministère, donc ça s'appelle le service du Premier ministre. Donc ça regroupe différents ministres ou présidents d'organismes gouvernementaux. Où du coup j'étais un petit peu leur cantine de luxe, on va dire, avec toujours une certaine rigueur. Et là-bas, bah du coup, je pouvais leur préparer leur repas pour leur sortie ou pour leur déjeuner avec des invités ou juste pour leur quotidien.
0: J'ouvre une parenthèse, Charles Alexandre. Un ministre, ça mange quoi ?
2: Alors, un ministre, ça va manger comme nous. La seule différence, c'est qu'en fonction du moment de sa journée, de avec qui il est, bah, du coup, on doit s'adapter. Au ministère, on pouvait faire aussi bien des clubs sandwich que des repas gastronomiques en fonction des invités.
0: Ouais. Charles Alexandre, vous avez donc décidé d'ouvrir cette boutique Atelier Culinaire à Granville. Pourquoi ?
2: Alors, pourquoi ? Déjà, en fait, cette boutique vient un petit peu de mon travail au service du Premier ministre, où, en fait, je faisais vraiment plein de choses, et j'avais pas envie de m'arrêter de faire plein de choses. Cette boutique, on va proposer aussi bien des wraps, des salades, donc qui sont vraiment très accessibles, mais aussi des plats cuisinés, qui, eux, sont vraiment un peu plus gastronomiques, c'est un peu ce que je faisais un petit peu dans mon quotidien. Et après, je vais aussi proposer des choses vraiment sur mesure, beaucoup plus précises, pour vraiment s'adapter aux besoins de chacun et chacune, pour vraiment toujours accompagner, faciliter et améliorer le quotidien.
0: Et vous souhaitez aussi partager vos connaissances ?
2: Alors oui, en effet, je vais aussi proposer des cours de cuisine, parce que, comme je disais, vraiment, c'est d'accompagner, mais c'est vraiment accompagner tous les moments de la cuisine des grands villets ou des touristes de passage. Et le but, c'est vraiment de accompagner, faciliter, apprendre à cuisiner ou proposer des plats qui sont déjà faits pour qu'on n'ait plus rien à faire et juste qu'on se fasse plaisir à table.
0: Eh ben, grand merci, hein, merci d'être là. Charles Alexandre, la boutique Atelier Culinaire à Granville. Merci en tout cas d'avoir été avec nous sur Ici Cotentin. Ici, ça marche. Merci, bonne journée, à bientôt, au revoir.
2: Merci à vous, au revoir.
0: Sans contrefaçon maintenant, voici Mylène Farmer, 7h25.

0: venez de nous rejoindre, bienvenue, bonjour, vous écoutez ici Cotentin sans contrefaçon, Mylène Farmer. On se retrouve dans moins de 2 minutes pour les infos, le 90 secondes, à tout de suite.
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0: Sarah Saltiel-Rago à suivre dans l'info d'ici.
6: Eh bien, la sécheresse dans la Manche et ses multiples conséquences. Parmi elles, le maïs. Il est largement en avance et de très mauvaise qualité. Une mauvaise nouvelle de plus hein, pour les éleveurs du territoire qui comptent dessus pour nourrir leurs bêtes. Bien sûr, ils sont déjà obligés de piocher dans les fourrages d'hiver. La situation se complique. On y revient dans moins de 2 minutes dans l'info d'ici.
0: À suivre également la météo avec le risque d'orage aujourd'hui. On va retrouver maintenant toute l'actu en France et dans le monde. C'est le 90 secondes, il est 7h30. Cyril Ardo-Redon.
7: Près de 1400 personnes qui séjournent dans des campings mis à l'abri en Haute-Corse. Des vols au départ d'Ajaccio et de Bastia annulés. Les activités de pleine nature interdites. 1000 foyers privés d'électricité. La Corse est placée en vigilance orange aux orages par Météo France. Le Var et les Alpes-Maritimes sont en vigilance orange aux orages et pour pluie inondation. Des retours compliqués pour cet avant-dernier week-end des vacances d'été. La moitié sud du pays est en rouge selon Bison Futé. C'est orange pour la moitié nord. Pour les départs, c'est orange pour toute la moitié ouest de la France. Un homme libéré de garde à vue à Nîmes dans l'enquête sur la mort d'une TikTokeuse. Un autre suspect est quant à lui toujours entendu. Le corps carbonisé de Sonia Bellina, suivi par plus de 250 000 personnes sur les réseaux, a été retrouvé il y a une semaine à Saint-Gilles, petit village du Gard. Et dans les Yvelines, près de Paris, la mairie de Bois-d'Arcy annonce avoir porté plainte après la découverte de croix gammées et de slogans nationalistes tagués sur les murs de la police municipale. Le week-end dernier. Les images de vidéosurveillance sont en cours d'analyse. L'ouverture de la chasse aux gibiers d'eau aujourd'hui, comme les canards ou les bécasses, des oiseaux fragilisés par la période de sécheresse, dit la Ligue de protection des oiseaux, qui demande au gouvernement le report d'un mois de cette chasse. Et puis Marseille-Strasbourg pour le premier match de cette nouvelle saison de Ligue 1, c'est du foot, qui débute aujourd'hui. Le coup d'envoi, c'est à partir de 20h45.
6: Merci Cyril, on vous retrouve dans une heure. L'info d'ici se penche ce matin sur la problématique du maïs. En ce moment, les cultures subissent de plein fouet la sécheresse avec des récoltes en avance et de très mauvaise qualité. Olivier Outrequin possède une entreprise de travaux agricoles sur Brainville, près de Coutances. Il fait de l'ensilage pour les agriculteurs et il est sidéré par l'état du maïs. C'est ce qu'il explique à Katia Lotrou.
8: Ça fait 30 ans que je fais ce métier-là. Je n'ai jamais vu une année comme ça au niveau du rendement des maïs. Quoi. Je pense qu'il y a en moyenne 30% de volume en moins. Quoi.
6: Comment il est le maïs?
8: Il est tout petit et la valeur alimentaire pour le bétail, c'est quand même le grain. Quoi. Et on a très peu de grains, voire pas du tout. Quoi. Tout le monde craint l'hiver parce qu'en fait, déjà là, il y en a qui commencent à donner des stocks. Et si on ne fait pas de réserve et qu'on reprend une deuxième année comme ça, ça risque d'être compliqué. Quoi. Ils vont apporter des aliments supplémentaires pour donner à leurs bêtes pour qu'ils aient du rendement. Quoi. Moi, en fait, j'ai un secteur de 20 km. Je suis entre la côte et le terrain. Dès qu'on arrive dans le terrain, franchement, les maïs sont moins bons que l'année dernière, mais ça passe encore. Par contre, ceux qui sont le long de la côte, là, bah, ce que j'ai fait là depuis le début, là, c'est catastrophique. Quoi. Ils n'ont pas eu d'eau au bon moment pour développer la gousse du maïs. Du coup, ben, la plante, elle n'a pas fait de grains. Quoi.
6: Nous, on n'est pas une grosse région à maïs, en fait, hein, mais c'est essentiel pour nourrir les bêtes, pour les agriculteurs de chez nous.
8: Ah ben, si nous, le secteur de la Manche, on a beaucoup de vaches laitières et on fait énormément de maïs. Après, c'est vrai que si on a moins de maïs, il va falloir récolter de l'herbe. Mais le problème, c'est quand il y a une sécheresse on n'a pas d'herbe non plus. L'année prochaine, les clients vont faire moins de céréales pour faire plus de surface de maïs pour nourrir leurs bêtes, quoi.
6: Si on commence au mois d'août à puiser dans les stocks d'hiver, ça s'annonce mal, hein.
8: Ouais. Il y a des vieux dictons qui disent quand on n'a pas de nourriture, on n'en a pas besoin. Mais bon, j'espère que l'hiver va pas être trop rude, quoi, parce que sinon, ouais, ça va être compliqué. Il y en a qui se posent la question de vendre des bêtes pour diminuer le cheptel, quoi, pour avoir moins de volume et puis moins de nourriture, quoi. Ça peut créer la crise pour les fermes qui sont un peu juste entre parenthèses, qui viennent de s'installer ou quoi. Ça peut être compliqué.
6: Il y en a qui doivent pas avoir beaucoup le moral là, j'imagine. Hein.
8: Non. On voit bien qu'il y a une petite tension, quoi. Là. Même pour nous, hein, ça fait un volume en moins de 13 moins d'heures. Ce que j'avais prévu en une journée et demie, je l'ai fait en une journée, quoi. Ceux qui vendent du matériel, je pense que ça va être un peu compliqué pour eux parce qu'il va y avoir moins de résultats. Donc les fermes vont pas investir. Nous, les entreprises, non plus. C'est vrai que cette année, c'est compliqué.
6: Une interview au micro de Katia Lotrou à réécouter sur ici.fr et l'application ici.
0: À suivre dans l'actualité, Sarah.
6: Eh bien justement, dans une dizaine de minutes, on revient sur les difficiles choix des agriculteurs quant à la taille des cheptels avec l'invité de la rédaction, Ludovic Blin, président de la section laitière de la FDSEA de la Manche. Rendez-vous à 7h42. Et puis dans le journal de 8h, on revient sur des dérives du naturisme qui poussent le maire de Dragey-Ronton dans le Sud-Manche à prendre un arrêté. On vous explique et on vous pose cette question ce matin sur la page Facebook d'ici Cotentin. Est-ce que vous, le naturisme, ça vous choque ou bien ça vous tente? On attend vos réactions.
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6: Le ciel de la Manche, justement, et attention aux orages quand même aujourd'hui, Eric. Hein.
0: Oui, vigilance jaune en raison des orages possibles. Alors, les nouvelles prévisions de Météo France confirment tout ce que nous avons dit et annoncé là depuis tôt ce matin, à savoir des nuages, donc bien nombreux, là en ce début de matinée avec quelques gouttes possibles, notamment sur le littoral. Et ces nuages ensuite seront encore plus nombreux, le ciel va se couvrir, les précipitations, elles vont s'étendre à l'ensemble du département. En début d'après-midi, le temps sera temporairement donc orageux. Retour des éclaircies tout de même, mais plutôt en fin de journée. Les températures maximales, 19 à 22 degrés pour ce vendredi 21 août. On a pour l'instant 15 degrés à Cherbourg, 14 degrés à Carentan, 16 degrés à Flamanville, 13 degrés à Saint-Lô. Pour ce week-end, le beau temps revient demain, avec des maximales jusqu'à 24 degrés sur la baie du Mont-Saint-Michel. Et beau soleil dimanche, 24 à 26 degrés pour les températures maximales. Pour ce qui est maintenant de la circulation, je vous communique tout de suite les manœuvres du pont tournant à Cherbourg prévues à 14h22 et 16h22 si un bateau se présente. 14h22, 16h22. La circulation se fait plutôt bien là actuellement. Vous partagez évidemment l'infotrafic, ralentissement, accident, contrôle de vitesse si vous êtes témoin d'un événement, que vous soyez sur Avranches, Granville, Coutances, Saint-Lô ou Cherbourg. 02 33 23 13 23.
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0: Bon début de journée, 7h36. Girl Like You et Edwin Collins.

0: envoie, hein. Bon matin, c'était Girl Like You à l'instant, Edwin Collins.
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0: Il est 7h40, nous vous souhaitons un très bon début de journée. Dites donc, cet été, là, durant cet été, qu'est-ce que vous faites en Normandie? Comment profitez-vous de la région? Quels sont vos plaisirs de l'été? Racontez-nous.
2: On dit que dès l'instant où on touche un club de golf, c'est pour la vie. Et ben, j'ai été directement contaminé et je ne peux plus m'en passer. Bonjour, je m'appelle Yannick et mon petit plaisir de l'été, c'est de profiter du golf tôt le matin. Je m'y suis mis assez tardivement en fait, mais on dit que dès l'instant où on touche un club de golf, c'est pour la vie. Et ben, j'ai été directement contaminé et je ne peux plus m'en passer. Alors, l'intérêt du golf, c'est qu'au final, on peut jouer avec des amis, mais même quand on joue avec des gens, il y a quelque chose de surprenant dans ce sport de cinglé, c'est qu'on est toujours confronté à nous-mêmes. Même si on est avec d'autres personnes, on est toujours amené à se battre contre nous pour pouvoir réussir à faire quelque chose avec cette petite balle et ce petit trou.
3: Contre nous et contre les éléments aussi, parce que c'est en extérieur, donc le temps joue un rôle.
2: Alors ça, c'est très vrai. Il faut savoir que chez nous, le golf, ça se pratique tout le temps. Il faut même se rappeler que le golf, en fait, ça a été inventé par les Écossais. Donc, il ne faut pas attendre qu'il fasse beau pour faire du golf. On fait du golf qu'il pleuve, qu'il vente, qu'il fasse trop chaud, en fait. On fait du golf tout le temps. Et le truc de dingue avec le golf, c'est le vent aussi chez nous. Parce que des fois, on veut aller là, et puis le vent, il est à droite, et puis notre balle elle part complètement à l'opposé, ou au moment où on tape, le vent s'arrête. Et la balle s'écrase. Enfin, c'est important de jouer aussi, en effet, avec les éléments. Alors moi, je joue sur la côte ouest parce qu'il y a plein de terrains de golf, en particulier à Barneville-Carteret, parce que je trouve que le terrain de Barneville-Carteret est vraiment idéal. Il y a plein de facettes intéressantes sur le terrain de Barneville-Carteret.
3: Et qu'est-ce que vous pourriez souhaiter pour la fin de l'été aux auditeurs et auditrices qui nous écoutent avec ici Cotentin?
2: Alors, c'est un souhait et en même temps, ça peut vite devenir l'enfer. C'est qu'ils touchent un jour un club de golf. Et n'oubliez jamais, vous touchez une fois, vous touchez toujours. Et l'autre aspect important, c'est que quand on fait du golf, il faut trois choses. Du temps. Le meilleur des étés, c'est ici.
0: Bon, on va prendre le temps. Merci, il est 7h42, vous écoutez ici Cotentin. Les difficultés rencontrées par les éleveurs bovins à cause de la sécheresse. On va évoquer cela avec l'invité d'ici Cotentin. Dans un instant, Ludovic Blin, le président de la section laitière de la FDSEA de la Manche.
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0: 7h43, Sarah Saltiel-Rago dans l'actualité, toujours la sécheresse et ses impacts nombreux.
6: Ouais, on s'intéresse ce matin aux difficultés rencontrées par les éleveurs bovins. Tenter de se séparer d'une partie de leur troupeau faute de nourriture à leur donner. Benoît Martin, vous en parlez avec le président de la section laitière de la FDSEA de la Manche.
7: Bonjour Ludovic Blin.
8: Bonjour.
7: Quel est l'état moral, j'allais dire, des agriculteurs et notamment des éleveurs bovins, qu'ils fassent du lait, qu'ils fassent de la viande aujourd'hui? On sait que on est en train de, pardonnez-moi l'expression, et de dégraisser un peu les troupeaux. Hein, ça se vérifie dans les abattoirs.
8: Oui, clairement, la situation fait qu'il y a beaucoup moins de fourrage disponible sur nos exploitations. Beaucoup d'exploitations ont déjà entamé leur stock d'hiver. Et donc, bah évidemment, pour arriver à passer l'hiver, beaucoup d'exploitants ont vendu des animaux. Et on voit un encombrement d'animaux aux abattoirs, et avec une conséquence, une offre un peu supérieure à la demande, et des prix de la viande bovine aussi qui sont en diminution. Donc, c'est clair qu'il y a une décapitalisation des animaux dans beaucoup d'exploitations de la Manche.
7: Ça, c'est la solution pour tenir dans l'instant, mais ça a aussi des conséquences à moyen et plus long terme. Qui dit moins d'animaux ensuite, dit une production en baisse, un revenu en baisse aussi.
8: Ah ben, c'est clair, hein, voilà. Si vous avez moins d'animaux, vous allez produire moins de lait. Et donc, évidemment, vous allez avoir une recette laitière qui va diminuer. Et évidemment, ça va avoir un impact sur le revenu. Voilà, c'est mathématique. Hein. Moins de production, moins de revenus.
7: Dans quelle proportion, est-ce qu'on le sait, les agriculteurs, vos collègues éleveurs, décapitalisent leurs troupeaux en ce moment ?
8: Oh, c'est difficile, hein, d'une exploitation à l'autre. Il y en a, ils ont, évidemment, ils disent ça va pas faire, on va jamais arriver à passer l'hiver, et donc on a jusqu'à des capitalisations à hauteur de un tiers. Quelqu'un, une exploitation moyenne de la Manche qui est de 70-80 vaches et qui diminue de 15 vaches, hein, ça a un impact très fort sur le revenu, parce que il va y avoir beaucoup moins de lait de produits sur l'exploitation.
7: Vous dites qu'il y aura moins de lait. Est-ce qu'en revanche, vous pouvez espérer le vendre plus cher ?
8: C'est pas systématique. Faut savoir que les coûts de production ont augmenté depuis le 1er mars. Hein, on a eu le détroit d'Ormuz, hein, qui a fait que les énergies, les engrais, enfin le GNR a augmenté fortement. Et puis évidemment la sécheresse fait que on va avoir un coût de production qui va augmenter. Et là-dessus, nous, ce qu'on demande, c'est une prise en compte de la hausse de nos coûts de production pour répercuter, pour arriver à maintenir notre revenu, parce que du coup, c'est moins de lait de produit et des coûts de production qui sont plus élevés. Donc, on va fragiliser beaucoup d'exploitations au niveau du revenu. Hein. On est même inquiet que certains arrêtent carrément la production.
7: Merci beaucoup, Ludovic Blin, président de la section laitière de la FDSEA dans la Manche. Merci à vous.
8: Bonne journée.
6: Et merci à vous, Benoît Martin. Interview à réécouter sur ici.fr et l'application ici.
0: Sarah, la question du jour dans son plus simple appareil.
6: Oui, puisqu'on parle de naturisme aujourd'hui. La commune de Dragey-Ronton dans le Sud-Manche a pris un arrêté pour interdire la pratique sur les accès au domaine public maritime après des dérives. Alors on vous pose cette question sur la page Facebook d'ici Cotentin. Est-ce que le naturisme, ça vous choque ? Beaucoup de réactions, vous êtes nombreux à ne pas trouver ça choquant. Ça ne me tente pas, mais je ne juge pas ceux qui aiment. Comme on dit, il en faut pour tous les goûts, nous écrit Christelle.
0: Et puis certains sont même des adeptes. C'est un état d'esprit, un art de vivre qui gomme beaucoup de différences. Mes meilleures vacances de ma vie ont été les vacances naturistes, nous raconte un autre auditeur.
6: Et puis d'autres dénoncent une situation. Marc constate qu'il y a de moins en moins de plages en France où on peut pratiquer le naturisme et ça devient compliqué.

0: des éclairs.
1: Zao de Sagazan, la symphonie des éclairs. De sport, là, le matin, juste avant 8h, retenez bien son nom. Ça, c'est pour savoir qui seront nos champions de demain. Olivia Leray met en lumière sur votre radio ici Cotentin, donc cet été, les sportifs, les sportives qui compteront dans les années à venir. En judo, notamment ce matin, là, Olivia.
2: Pauline Cuc, elle aurait pu être patineuse artistique. C'est ça qu'elle faisait quand elle était petite, du patin. Pendant que son père et son frère font tomber les adversaires sur un tatami, elle glisse sur la glace. Et puis finalement, alors qu'elle n'aimait pas trop ça, à la base, elle a pris un virage à 360 degrés et elle a commencé le judo. Les champions qu'on connaît s'y mettent le plus tôt possible. Elle a mis son premier kimono à 12 ans. Son coach la pousse directement à entrer en sport-études et là, elle commence à se dire que c'est sérieux. Et oui, c'est sérieux. Aujourd'hui, elle en a 11 de plus et elle a tout gagné en junior. Et elle est en plus championne de France des moins de 52 kilos. Entre-temps, elle est entrée à l'INSEP de Niort, où elle est née, jusqu'à Paris, avec parfois dans son bagage son papa qui l'entraîne pour ne pas perdre trop ses repères. C'est lui qui a installé un petit dojo à la maison. Et pendant le Covid, par exemple, Pauline, son frère et son père s'exercent ensemble à se faire tomber à domicile. Sur le tatami, vous ne pouvez pas vous tromper. Elle est sereine, zen, tranquille. Elle a des yeux bleus comme un lagon et toujours deux mèches bouclées qui tombent sur son front. À l'école, c'est sérieux aussi, hein. Pauline, elle est arrivée à Sciences Po avec un an d'avance. Elle alterne les cours, les entraînements. Elle ne sait pas trop ce qu'elle voudra en faire de ce diplôme après sa carrière, mais les études, c'est non négociable. Ça prend du temps, mais elle les met au même niveau que son sport. Il va donc falloir gérer tout ça pendant 2 ans, tout en essayant de gagner sa place pour les Jeux Olympiques. Rien n'est sûr, mais elle se bat. Pauline Cuc, donc, elle aurait pu être patineuse artistique. À 23 ans aujourd'hui, si nous, on a une certitude, c'est qu'elle a bien fait de choisir le judo.

Retenez bien son nom, donc, par Olivia Leray, le nom de Pauline Cuc. Il est 7h53, vous écoutez Ici Cotentin, c'est Tombé du ciel maintenant, et c'est Jacques Higelin.

0: tombée du ciel, Jacques Higelin à l'instant. Vous écoutez Ici Cotentin. Dans 4 minutes, les infos avec vous, Sarah Saltiel-Rago. Vous êtes superstitieuse, vous, ou pas?
1: Non, pas du tout.
0: Vous passez sous une échelle?
1: C'est pas de problème. J'ouvre un parapluie à l'intérieur de la maison. Je caresse les petits chats noirs.
0: Les superstitions, en tout cas, en rendez-vous avec Stéphane Bern. C'est dans un instant, c'est juste après ça.
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0: Chaque jour avec Ici Cotentin, un petit peu d'histoire avant l'actu avec Stéphane Bern. Et ce matin, on voyage au temps des Templiers et des chats noirs.
5: Vous craignez les vendredis 13, mais savez-vous seulement pourquoi? Amis superstitieux, écoutez donc cette histoire. Nous sommes le 13 octobre 1307. L'aube est froide sur le royaume de France. Ce vendredi-là, les sénéchaux ébahis du roi Philippe le Bel frappent à toutes les commanderies du temple. Toc toc, qui est là? Surprise! En quelques heures, des milliers de moines chevaliers sont arrêtés, les coffres saisis, les sceaux brisés. Mais pourquoi une telle rafle? Ça fait un moment que les Templiers, fondés 2 siècles plus tôt pour reconquérir les lieux saints, sont devenus plus banquiers que croisés. Ils gardent les trésors de l'église, gèrent l'argent des rois et prêtent même à Philippe le Bel. Bref, des banquiers blindés en armure blindée. De quoi donner des boutons à un souverain ruiné.
6: Rends-moi mon argent, coquin !
5: Mais il y a aussi de vieilles rancunes. Les Templiers ont refusé de payer la rançon de Saint-Louis lors de la 7e croisade. C'est pas bien, ça. Et Philippe s'en souvient. Alors il frappe fort. Il accuse les Templiers d'hérésie et d'opulence. Le pape Clément V suit le mouvement. L'ordre est dissous en 1312. Et le Templier Jacques de Molay monte sur le bûcher. Dans les flammes et avec son tempérament de feu, il jette sa célèbre malédiction. « Pape Clément, roi Philippe, avant un an, je vous cite à comparaître devant Dieu. Maudit, maudit, soyez maudit jusqu'à la 7e génération du Grand Théâtre, version barbecue. » Et devinez quoi? Ben, le pape et le roi meurent l'année suivante. Un simple hasard. Depuis, chaque vendredi 13 semble porter l'ombre du temple. Ce qui explique clairement pourquoi ce jour-là, certains préfèrent rester sous la couette.
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0: Bon début de journée, c'est vendredi, nous sommes le 21 août. Il est maintenant 8h. L'heure des infos, Sarah Saltiel-Rago, bonjour.
1: Bonjour Eric, bonjour à tous.
0: Des dérives qui provoquent des plaintes des locaux comme des touristes.
1: Ah oui, à cause de problèmes d'exhibitionnisme dans le sud Manche, on est à Dragey-Ronton, au point que le maire de la commune a pris un arrêté pour interdire le naturisme et le nudisme sur les 5 accès au domaine public maritime, Katia Lotrou.
7: Oui, car forcément, quand on décide de faire une petite balade en famille avec des enfants sur le GR223, on ne s'attend pas à tomber sur des hommes nus. Le maire de Dragey-Ronton, David Garlavey.
8: Moi, personnellement, j'ai pu constater, oui, une fréquentation exclusivement masculine, gay, qui vient sur ce secteur. C'est toujours embêtant d'avoir des parents qui nous appellent ou qui nous contactent pour me dire on est tombé nez à nez avec deux hommes qui soient pratiquer des actes sexuels ou se masturber devant eux.
7: Et en pleine journée?
8: Oui, en pleine journée, oui. D'ailleurs, nous sommes référencés sur des sites spécialisés.
7: Effectivement, des sites internet mentionnent la plage et des endroits sur le littoral, ce qui ne fait pas du tout sourire le maire. David Garlavey qui précise aussi que ces pratiques exhibitionnistes polluent le site.
8: On retrouve des mouchoirs, des préservatifs usagés, des emballages de préservatifs sur des terrains d'ailleurs du Conservatoire du Littoral et sur le domaine public maritime.
7: Avec cet arrêté, les gendarmes vont donc pouvoir agir.
8: Ça va leur permettre de verbaliser directement et de taper au portefeuille du contrevenant. La personne, il suffit qu'elle soit nue pour pouvoir verbaliser. Elle est nue, elle est verbalisable.
7: Dans la Manche, il existe bien des lieux dédiés à la pratique du naturisme, à Saint-Germain-sur-Aye ou encore à Goncourt-Tinville, mais en aucun cas à Dragey-Ronton.
1: Le reportage de Katia Lotrou à retrouver sur ici.fr et l'application ici. Autre plage, autre polémique, on vous en avait parlé sur ici Cotentin, celle des déjections de moutons retrouvées dans l'eau et sur la plage d'Armanville à Pirou au moment des grandes marées. La baignade avait été interdite vendredi dernier, elle est de nouveau autorisée depuis hier par l'Agence régionale de santé qui a fait des analyses de l'eau. Plus de numéros d'urgence pendant une demi-heure, 15, 17, 18 ou 112 n'étaient plus opérationnels dans la Manche sur une courte période hier. La faute à une panne électrique sur des serveurs. Un numéro temporaire a été mis en place. La préfecture a même envisagé de prévenir toute la population via France Alerte. Ce sont ces alertes donc très sonores sur les téléphones portables. Finalement, tout est rapidement rentré dans l'ordre et les investigations se poursuivent pour identifier les causes de cette panne.
0: Mercredi soir, c'est un voilier qui a pu être secouru au large de Port-Bail.
1: Le navire était bloqué, son hélice prise dans sa ligne de mouillage à proximité de rochers. Trois canots de la SNSM ont été dépêchés sur place et l'intervention des plongeurs a même été nécessaire pour dégager l'hélice et permettre au voilier de regagner sans problème le port de Carteret sous bonne escorte. On en parlait il y a quelques minutes avec l'invité de la rédaction. Les éleveurs manchois face à des choix difficiles à cause de la sécheresse. Car la question du fourrage cet hiver va se poser puisqu'ils puisent déjà dans leur stock pour nourrir les bêtes à tel point qu'ils sont obligés de réduire la taille de leur troupeau pour certains. Des éleveurs qui se séparent parfois de 30% de leurs vaches emmenées dans des abattoirs qui saturent. La profession s'attend à de la casse avec à terme une production de lait en baisse et donc des revenus plus faibles pour les éleveurs. C'est ce qu'explique Ludovic Blin de la FDSEA de la Manche. Interview complète à retrouver sur ici.fr et l'application ici. La mesure avait fait un tollé à son annonce. Le doublement du plafond des franchises médicales. Autrement dit, la part du prix des médicaments que paie le patient. Ça concerne aussi certains actes médicaux ou des bons de transport. Le gouvernement voulait faire passer leur plafond de 100 à 200 euros par an, mais recule finalement à le faire dans l'immédiat. Annonce de la ministre de la Santé Stéphanie Rist dans les colonnes du Figaro. François Ventéjou, c'est un premier soulagement pour les patients et les syndicats.
9: Le doublement annoncé n'a pas été compris et a pu apparaître comme brutal, reconnaît la ministre de la Santé qui fait machine arrière. Stéphanie Rist dit travailler à une réforme juste. Pour les malades, c'est une première victoire. Jocelyne Nouvégir préside l'Association française des sclérosés en plaques. Elle-même est atteinte de la maladie.
10: On salue l'abandon du doublement, évidemment, qui aurait fait payer jusqu'à 100 euros de plus par an aux patients les plus suivis, mais la hausse, elle est partirée. Le gouvernement, il évoque une revalorisation, mais rien n'est encore chiffré.
9: La ministre assure que l'augmentation sera nettement inférieure à celle initialement envisagée, sans pour autant donner de chiffres. Pour Denis Gravouille, en charge des questions de protection sociale à la CGT, il n'y a qu'une solution.
11: Il faut que le gouvernement renonce à toute franchise, à toute augmentation de ces franchises, même minime. C'est une mise à mal du principe de la Sécu que de ne pas rembourser les soins pour ceux qui en ont besoin. Et en particulier, évidemment, ça tombe sur souvent les plus malades et notamment, elle le reconnaît dans l'interview, les personnes en affection de longue durée.
9: L'ALD qui concerne 13 à 14 millions de personnes, soit un Français sur 5.
1: Le reportage de François Ventéjou.
0: Dans la Hague, le projet du géoparc avance.
1: Il s'agit d'un label de l'UNESCO pour valoriser le patrimoine géologique exceptionnel du territoire. La commune est candidate depuis 2018 et en juillet, deux inspecteurs sont venus s'assurer que la Hague respectait bien le cahier des charges. Pour Manuel Amaillé, la maire de la Hague, ce label est nécessaire pour développer l'éducation, le tourisme durable et le savoir-faire du territoire et puis faire connaître ce patrimoine.
12: Alors on a au niveau géologique donc trois chaînes de montagnes successives qui se sont formées, c'est juste extraordinaire en fait sur le territoire et de manière générale. On a les plus anciennes roches d'Europe présentes sur le territoire, voilà, tous ces éléments-là sont faits pour travailler en fait sur un projet de territoire qui s'appuie sur un cahier des charges qui est une vraie feuille de route en fait pour un territoire, pour se dire comment on peut faire connaître ce patrimoine pour mieux accueillir mais aussi le faire connaître à ses propres habitants. Depuis qu'on est rentré dans cette démarche, donc ça fait maintenant plus de 8 ans On s'est rendu compte que ça nous amenait d'abord des éléments de sensibilisation à l'environnement, à destination des écoles, et aussi comment on peut visiter le territoire autrement qu'en observant uniquement les paysages. Un territoire, quand on y habite, on le respecte, et quand on le visite, on le respecte aussi.
1: Et on revient sur ce projet de labellisation Géoparc à la Hague par l'UNESCO dans l'info d'ici à 8h30. Une journée ne fait pas l'autre au Mondiaux d'équitation en Allemagne. Après un excellent démarrage qui l'a placé en tête du classement mercredi au saut d'obstacle, Julien Epaillard était en difficulté hier. Il a réalisé deux fautes sur son parcours, ce qui fait redescendre le cavalier cherbourgeois à la 64e place. La France réussit malgré tout à finir 6e et se qualifie donc pour la finale par équipe ce vendredi. Et puis aujourd'hui, en football, retour à la compétition pour le championnat national. Ce soir, l'US Granville reçoit l'Aviron Bayonnais, stade Louis Dior à 19h. Objectif de cette saison, assurer au plus vite le maintien et pas in extremis comme la saison dernière. C'est ce qu'annonce le coach Grégory Scaffa. Interview à retrouver sur ici.fr.
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1: Et ce vendredi, Eric, des orages pourraient traverser le ciel manchois.
0: Effectivement, et du coup, vigilance jaune sur toute la Manche aujourd'hui. Ce que l'on va dire, c'est que ce sont les nuages déjà qui dominent ce matin, là, en début de matinée, avec quelques gouttes possibles, notamment sur le littoral. Ces nuages qui vont devenir de plus en plus nombreux, ça va se couvrir. Les précipitations, elles, vont s'étendre à l'ensemble du département, et en début d'après-midi, potentiellement quelques orages. Retour des éclaircies tout de même en fin de journée. 19 à 22 degrés pour les températures maximales. Pour l'instant, on a 15 degrés à Cherbourg, 17 degrés à Renéville-sur-Mer, il fait 13 degrés à Condé-sur-Vire, 15 degrés actuellement à Noinville où a lieu là ce week-end une grande fête médiévale samedi et dimanche avec des combats de chevaliers, campements, marchés de créateurs, de nombreuses animations, c'est avec ici Cotentin. Retour du beau temps demain samedi, avec des températures qui iront jusqu'à 24 degrés sur la baie du Mont-Saint-Michel. Beau temps, beau soleil également dimanche avec 24 à 26 degrés prévus. Pour ce qui est du trafic maintenant, je vous communique les manœuvres du pont tournant à Cherbourg. Si vous circulez là cet après-midi, ça manœuvre à 14h22 et 16h22 si un bateau se présente. 14h22, 16h22. Vous nous dites comment ça circule évidemment sur votre secteur, que vous soyez sur Avranches, Granville, Coutances, Saint-Lô, Cherbourg. Partagez l'infotrafic au 02 33 23 13 23. Ralentissement, accident, contrôle de vitesse.
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0: Bonne route et bon début de journée, vous écoutez Ici Cotentin. C'est bien, on est bien, oui Sarah.
1: Mais bien sûr, regardez cette ambiance là de vacances.
0: Ah.
1: Écoutez-moi ça.
0: C'est chouette, c'est Maxime Le Forestier.

0: Mbalaba, mbalaba. Maxime Le Forestier.
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0: Tenez-vous prêt à composer le 02 33 23 13 23 pour jouer. Dans un petit instant, j'aurai le plaisir de vous accueillir pour le bruit de l'été. Un bruit mystérieux à identifier. On commence à se diriger vers la solution. J'espère en tout cas, si vous avez suivi notamment ce bruit que l'on vous a proposé, là déjà depuis tôt ce matin, c'était il y a une heure de cela, il était 7h25, et puis hier soir aussi, bref, bonne chance, écoutez ça. C'est bruyant, je vous l'accorde. 02 33 23 13 23, de quoi s'agit-il? Je vous le dis tout de suite, il y a 4 roues. Voilà,
2: on dit pas plus.
0: Indice, 4 roues. Vous avez dit moto, scooter, mobylette. Non, il y a 4 roues. Allez, bonne chance. Il y aura plein de cadeaux à gagner, et notamment un embarquement pour la Grand-Villaise. Vous allez pouvoir embarquer à bord de ce vieux gréement. Deux invitations pour monter à bord de la Grand-Villaise. 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Allez, dans un petit instant, 8h14, dans un instant on va parler arnaque sur WhatsApp. L'heure de la rentrée a sonné pour toute l'équipe d'ici Cotentin.
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0: C'est pas vrai, c'est le rendez-vous anti-arnaque. Aude Razo, une arnaque très dangereuse qui circule sur WhatsApp.
12: Oui, c'est une collègue qui m'a alertée. Elle se retrouve soudain dans un groupe WhatsApp alors qu'elle n'a rien demandé. Il y a 77 personnes dans ce groupe, elle ne les connaît pas. Et parmi ces gens, une certaine Emma Robert propose à tout ce petit monde de suivre des comptes sur Instagram, de liker des vidéos sur Instagram. En échange, dit-elle, vous toucherez à chaque fois 10 euros de la part du commissaire aux comptes, c'est le terme un peu vague qu'elle utilise.
0: Et qui est cette personne, Emma Robert ?
12: Eh bien déjà, je mets ma main à couper qu'elle ne s'appelle pas du tout Emma Robert. Coup d'œil à son numéro, il commence en plus 880. J'ai vérifié, c'est l'indicatif du Bangladesh. Et attention, elle n'est pas la seule escroc dans cette discussion WhatsApp. J'en ai repéré d'autres. Je vois un certain Joanne Pelletier, numéro nigérian. Il fait semblant de demander des précisions sur la procédure à suivre. Manon Rousseau, elle nous fait une capture d'écran du premier paiement qu'elle a apparemment reçu, 10 euros. Elle aussi, je l'ai repéré avec son numéro du Bangladesh. Tout ça est quand même très élaboré, vous avez remarqué. Et quel est le but? Eh bien que les cibles innocentes, comme ma collègue dans ce groupe WhatsApp, se laissent tenter. Au début d'ailleurs, vous allez gagner de l'argent, 10 euros par-ci, 10 euros par-là, rien qu'en likant des posts Instagram, c'est quand même ultra rentable. Et puis viendra le moment où Emma Robert, ou je ne sais qui, vous proposera de verser de l'argent pour en gagner encore plus, 50 euros, 200 euros, 400 euros. L'escroc, lui, finit par ne plus rien vous verser du tout, et tout l'argent que vous aurez investi, ce sera pouf, envolé. Ne rentrez surtout pas là-dedans, c'est très très dangereux.
0: C'est pas vrai, le rendez-vous anti-arnaque sur votre radio ici Cotentin, Aude Razo. Dans un petit instant, on joue ensemble au bruit de l'été. Des cadeaux à gagner, c'est juste après live. Voici Desiree.

0: Ray, à l'instant, c'était Life. Il est 8h19, vous écoutez ici Cotentin. Dans un instant, on va plonger dans l'aquarium de la Cité de la Mer à Cherbourg avec Fabio. On va faire sa connaissance avec Manu Gouache, notre reporter. Avant cela, on joue au bruit de l'été en compagnie. Alors, on a David, Jean-Paul et Martine qui jouent là ce matin. David, Alain Greville, bonjour.
1: Oui, bonjour Eric.
0: Ça va David?
1: Ça va, très bien, merci.
0: Ouais. Bah oui, ça va. J'espère que vous êtes bien inspiré. On va écouter là ce bruit rapidement. On se le remet dans l'oreille. Pas sûr. Façon de parler, parce que ça rentrerait pas. David, vous pensez à quoi?
1: Oui, un karting.
0: David, vous pensez à?
1: Un karting.
0: Mais c'est excellent.
1: J'ai entendu le bruit là, ça
0: marchait.
1: Penser à ça quoi. Ah, c'est parti sur un mauvais truc et.
0: Ah bon
1: et
0: vous...
1: Bruit, là,
0: ouais. Vous pensiez
1: au début, je pensais à une voiture de rallye, mais.
0: Une voiture de rallye. Ouais, alors, là c'est un petit peu plus, on va dire un petit peu plus aigu, plus voilà, petit moteur
1: voilà,
0: quoi.
1: Un petit peu plus petit quoi. Ouais, tout à fait.
0: Ouais, c'est un karting. Alors désolé pour Jean-Paul et Martine qui avaient peut-être la bonne réponse. En tout cas, vous David, bravo.
1: Merci.
0: Permettez-moi de vous couvrir de cadeaux.
1: Voilà, c'est génial.
0: Ah oui, n'êtes pas venu pour rien. Alors, on commence. Vous gagnez vos invitations pour le château de Montfort à Reuilly sur l'Ozon pour visiter ce château et notamment apprécier la magnifique roseraie. Il y a 400 rosiers anglais, c'est une roseraie, la roseraie David Austin que vous allez pouvoir contempler. Donc ça, c'est pour vous. Ensuite, vos invitations pour une partie de bowling. C'est le bowling Chantraine à Cherbourg qui vous offre une partie de bowling. Il y a aussi des invitations pour profiter des activités de Cotentin d'Or. C'est toujours à Cherbourg. C'est un complexe multisport où on peut faire plein de choses. Du squash notamment, entre autres. Et puis, des invitations pour... Alors, c'est pour embarquer à bord de la Grand-Villaise, le vieux gréement, la Grand-Villaise. Pensez bien que c'est en ce moment le festival des voiles de travail, c'est à Grandville. En ce moment, donc, cet après-midi, notez l'émission entre 16h et 19h depuis Grandville avec Lionel Robin et de nombreux invités. Voilà ce qu'il y a donc à gagner et c'est ce que vous avez gagné. Bravo à vous. On rejouera avec un nouveau bruit cet après-midi dès 17h50 en compagnie de Lionel Robin. Il est 8h20. 2 minutes. Allez maintenant, 50 raisons d'aimer la Manche. Dans un des monuments préférés des Français, c'est la gare maritime. Alors on est précisément à la Cité de la Mer de Cherbourg là ce matin avec Manu, notre reporter, qui est allé voir Fabio, qui plonge dans les aquariums. Nous voici dans un local technique où il fait chaud et on est au sommet de l'aquarium le plus haut de France. Autour de nous, des tuyaux, une échelle qui descend dans l'eau et des poissons qui attendent pour manger. Fabio nous parle de son métier.
2: Mon travail, ça va être de m'occuper des poissons au quotidien. Ça va être en premier temps l'alimentation. Donc tous les jours, on va préparer la nourriture pour les différents poissons en fonction de leur régime alimentaire et de la taille de la nourriture qu'ils mangent. On va aussi s'occuper de tout ce qui va être de l'entretien des aquariums, donc la création des décors, le nettoyage des vitres, des décors en général aussi, et du matériel qu'on va utiliser comme les pompes ou les chauffages.
3: Comment est-ce que vous êtes arrivé ici?
2: Alors à la base, moi c'est une passion. Je suis aquariophile amateur, donc chez moi j'ai des aquariums, j'ai toujours eu des aquariums chez moi quand j'étais petit et haute. Du coup j'en ai fait mon métier et j'ai consacré mes études autour de ça.
3: Et alors c'est-à-dire, vous avez fait quoi comme études?
2: Bac pro production aquacole, pour déjà apprendre les bases du métier de l'aquaculture en général. Ensuite, j'ai continué avec un BTS aquaculture. Et enfin, pour me spécialiser dans l'aquariophilie, j'ai fait la licence aquaculture continentale et aquariologie de Nancy.
3: Et vous plongez aussi?
2: Oui, je suis plongeur. Donc j'ai un niveau professionnel qu'on appelle le 0B, qui me permet de plonger à une profondeur maximale de 12 mètres en autonomie dans les aquariums.
3: On est où là exactement?
2: Alors ici, on est devant le plus grand bassin de la Cité de la Mer, plus de 300 mètres cubes d'eau. Et dedans, on a environ une cinquantaine d'espèces de poissons présentes pour environ une centaine d'individus. C'est le plus grand de France. Il fait 11 mètres de profondeur.
3: Pour atteindre le fond, il faut un certain temps quand même.
2: Pour descendre, il nous faut environ une dizaine de minutes. Et pour remonter, après, on respecte des paliers de décompression. Parce qu'avec la pression de l'eau, on a des gaz qui vont être présents dans notre sang et qui peuvent provoquer ce qu'on appelle des accidents de décompression si on remonte trop vite. Donc on est obligé de respecter des paliers de décompression avant d'éviter tout accident.
3: On voit des poissons qui sont tout en haut. Ils sont tout en haut, ceux-là, ou est-ce qu'ils vont aller à d'autres niveaux à un moment donné?
2: Alors les poissons sont actuellement présents en dessous de la surface parce qu'ils voient que j'ai à manger. Ils sont habitués à notre présence, donc là... ils attendent juste la nourriture. Mais dans la journée, on peut les observer descendre au fond du bassin pour se cacher, pour se reproduire ou autre.
3: Bon, donc là, c'est le moment de donner à manger. Il y a quoi dans les barquettes, là?
2: Alors, j'ai deux barquettes devant moi. Une qui va être pour tous les poissons. Donc, dans cette barquette, je vais avoir plusieurs aliments, comme de la moule, du poisson blanc qu'on a coupé en morceaux. Je vais avoir du calamar, de la gambasse. On adapte toujours la nourriture des poissons en fonction déjà du régime alimentaire et après en fonction de la taille de la bouche de l'animal pour lui proposer une nourriture qui soit adéquate à sa taille. Et après, dans ma deuxième barquette, j'ai un poisson entier. Donc là, c'est un merlan que je vais proposer au seul requin de la Cité de la Mer, qui est le requin pointe noire.
3: Qui est celui qu'on voit là-bas, là?
2: Qui est le requin qu'on voit nager là-bas.
0: Et ça mange un requin?
4: Ça mange bien, même. Et ça mange bien. Vous avez vu un peu la sélection?
0: Ah, oh, bah dites donc. Bon appétit à eux s'ils nous écoutent. Vous pourrez croiser en tout cas Fabio à la Cité de la Mer à Cherbourg lors de l'entretien des aquariums dans la partie publique. Il adore répondre aux questions si vous en avez. En attendant, tu verras. Voici Claude Nougaro, 8h25.

0: CD.
1: Tu verras, c'est Claude Nougaro. 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
1: Sarah Saltiel-Rago dans l'info d'ICI dans quelques minutes.
11: Eh bien, vous n'avez peut-être jamais entendu parler de ce label. Pourtant, la maire de La Hague estime qu'il pourrait changer la donne pour sa commune. Le label Géoparc, délivré par l'UNESCO, il met en valeur le patrimoine géologique, donc d'un territoire encore trop méconnu à La Hague pour les deals. On y revient dans moins de 2 minutes.
1: C'est juste après le tour de l'actu en France et dans le monde. C'est le 90 secondes, il est 8h30. Cyril Ardo-Redon.
12: Fin de vigilance orange aux orages dans les 2 départements corse. Toute l'île repasse en jaune. Des orages plus faibles restent prévus selon Météo France. Près de 1400 personnes qui séjournent dans des campings ont été mises à l'abri. Des vols au départ d'Ajaccio et de Bastia sont annulés. Le Var et les Alpes-Maritimes sont quant à eux en vigilance orange aux orages et pour pluie inondation. En raison d'intempéries, 11 000 foyers français sont actuellement privés d'électricité selon Enedis. Dans le détail, 6 000 clients sont concernés en Occitanie et 5 000 en région Provence-Alpes-Côte d'Azur. Un nouveau week-end compliqué sur les routes selon Bison Futé avec une carte colorée de rouge et d'orange. Aujourd'hui, c'est orange dans le sens des départs pour toute la moitié ouest, dans le sens des retours. C'est rouge pour la moitié sud, orange pour la moitié nord. L'ouverture de la chasse au gibier d'eau aujourd'hui dans toute la France. La Ligue de protection des oiseaux demande au gouvernement un report d'un mois afin de préserver des populations déjà affaiblies par les sécheresses. Le candidat à la présidentielle et ancien Premier ministre Gabriel Attal visé par 2 nouvelles opérations d'ingérence russe, ce qui porte à 4 le nombre d'attaques le ciblant en 2 semaines, notamment des faux reportages et une de presse diffusée sur les réseaux sociaux. Le candidat Renaissance a déjà déposé plainte début août. Et puis le foot, retour de la Ligue 1 ce soir à 20h45, Marseille-Strasbourg dans le viseur de toutes les équipes. Le PSG évidemment qui tentera de décrocher cette année un 15e titre de champion.
11: Merci Cyril Ardo-Redon. Dans l'info d'ici ce matin, on parle d'un patrimoine qu'on évoque peu, le patrimoine géologique de La Hague. La commune veut obtenir la labellisation Géoparc de l'UNESCO. 2 experts sont d'ailleurs venus début juillet sur place. Ce label, Marie Starecki, il permettrait de mieux faire connaître les particularités de ce territoire.
13: L'objectif, c'est de répondre à une question principale.
14: Quelles sont les clés de compréhension qu'on peut donner à des visiteurs ou aux habitants sur l'environnement qui les entoure ?
13: Manuela Maillet est la maire de La Hague. Pour elle, ce label permettra de sensibiliser à la protection d'un territoire très riche.
14: Alors on a, au niveau géologique, donc 3 chaînes de montagnes successives qui se sont formées. C'est juste extraordinaire, en fait, sur le territoire et de manière générale. On a les plus anciennes roches d'Europe présentes sur le territoire.
13: Et notamment dans la baie des Calgrins. Pour être labellisée, La Hague doit répondre à plus de 100 critères d'évaluation, politique de protection, d'éducation, de recherche et de développement durable notamment. Et la commune a aussi mené un recensement.
14: Un inventaire du patrimoine bâti qui est aujourd'hui référencé pour travailler sur nos prochains plans locaux d'urbanisme, pour se dire on a des communes qui ont une caractéristique spécifique. Ce document-là permet de recenser à la fois les lavoirs, à la fois tous les monuments culturels.
13: Et cela pour redonner une notion d'identité très forte. récoltes dans la Hague, selon l'élu. Quelques opposants au label soulèvent des inquiétudes, notamment des agriculteurs, sur les conséquences du développement du tourisme.
14: C'est un label qui est ouvert pour faire de la sensibilisation. On ne le fait pas pour le tourisme, mais ça sert à accueillir mieux, différemment, avec de l'exigence.
13: Manuel Amaillé tient à rassurer, le géoparc ne prendra aucune terre agricole dans la Hague.
11: Mais pour autant, ce label, est-ce qu'il est compatible là avec la présence de sites nucléaires comme Orano ou Andra dans la Hague? La question s'est posée durant le processus de candidature de la commune, mais tout est compatible, rassure Manuel Amaillé, la maire de la Hague, fervente défenseuse de ce label.
14: Le label du géoparc ne met pas de frein à un développement économique. Il part du principe qu'un territoire géoparc est un territoire qui est vivant. Un territoire vivant est un territoire où il y a une activité économique. Ils ont bien compris qu'on était sur une activité qui était historique, qui fait vivre évidemment tout un territoire et bien au-delà. C'est-à-dire qu'à partir du moment où on est sur des valeurs du géoparc et qu'on est à labelliser géoparc, ça veut dire qu'on se doit de maintenir nos paysages, qu'on doit de continuer à mettre en avant notre patrimoine, bâti, non bâti, matériel, immatériel, de continuer à travailler pour mieux connaître quelle est l'évolution de ce territoire avec les évolutions climatiques et avec le temps, et donc de dire aux industriels qu'ils doivent prendre en considération ces éléments-là parce qu'ils sont sur un territoire qui a aussi autre chose que juste un territoire d'industrie.
11: Et la décision sur l'attribution ou non de ce label géoparc à la Hague est attendue en 2027.
1: À suivre dans le journal de 9h, Sarah.
11: La commune de Dragey-Ronton, dans le Sud-Manche, qui prend un arrêté pour interdire le naturisme sur l'accès au domaine maritime. Alors pourquoi une telle décision? Parce qu'il y a eu de nombreuses dérives. On entendra le maire dans le journal de 9h. Et puis les éleveurs obligés de réduire leur cheptel faute de nourriture à donner à leurs bêtes. C'est une des nombreuses conséquences de la sécheresse dans la Manche. On en reparle à 9h.
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11: Cette veille de week-end, Eric, quel est le programme du ciel?
1: Alors aujourd'hui, ce sont les nuages qui dominent avec vigilance jaune pour risque d'orage, notamment cet après-midi. On va s'intéresser au littoral de la baie des Vées au Cap de la Hague. Météo France prévoit aujourd'hui un vent de secteur nord-ouest de 10 à 15 nœuds, 3 à 4 avec des rafales. La mer belle à peu agitée, donc des averses parfois orageuses en journée avec un ciel qui sera plus bleu, on va dire, par la suite. Les températures maximales, 20-21 degrés. Maintenant, du Cap de la Hague à la baie du Mont-Saint-Michel, il est prévu un vent de nord à nord-ouest, 10 à 15 nœuds aujourd'hui, soit 3 à 4 beaufort avec des rafales. La mer belle à peu agitée, des averses parfois orageuses et 19 à 21 degrés pour les températures maximales. Coefficient de marée, petit coefficient aujourd'hui, 36 et 30. Voici les horaires de marée. Granville, Renierville, les îles Chausey. La mer haute à 13h35, elle sera basse à 20h30. À Cherbourg, marée basse à 9h40 là ce matin, autrement dit, c'est dans tout de suite. Elle sera haute à... Bah oui, quasiment. Elle sera haute cet après-midi à 15h20. Sur la côte est, à Barfleur comme à Saint-Valahougue, la mer sera basse en matinée à 10h30 pour être haute à 16h30. Voilà pour la météo. Pour ce qui est de la circulation, c'est un petit peu ralenti. Boulevard Mendès-France à Cherbourg en direction de la gare là actuellement. Toujours à Cherbourg, les manœuvres du pont tournant prévues cet après-midi à 14h22 et 16h22 si un bateau se présente. Notez 14h22, 16h22. Au-delà de Cherbourg en Cotentin, la circulation se fait plutôt bien. Vous nous faites remonter évidemment vos informations si vous êtes témoin d'un événement sur votre trajet. Vous soyez sur Avranches, Granville, Coutances, Saint-Lô, Cherbourg, 02 33 23 13 23.
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1: Allez, c'est reparti dans les années 80. Allons-y avec l'un des grands succès des années 80. Vous avez reconnu probablement Femme libérée, c'est Cookie Dingler.

0: Cookie Dingler. Cookie Dingler, à l'instant, c'était Femme Libérée.
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0: Alors, si vous êtes amateur de cidre, il y a un rendez-vous demain dans la Manche. On va vous en reparler là dans les prochaines minutes. Le cidre est consommé évidemment avec modération. Avant cela, on va donner la parole, tiens, aux enfants Élie, Louise, Johan, Servan, Falila. Ils sont de Flamanville, tous ces enfants. Question de Yannick Leflo à la troupe. Pourquoi les gorilles ont des gros doigts?
2: Des fois, il y a des os où qu'on peut mettre plein d'animaux dedans.
3: Est-ce que vous savez pourquoi les gorilles ont des gros doigts?
4: Parce que c'est pour bien tenir sa banane.
5: Dès qu'il a envie de se gratter, bah...
3: Ah, c'est pour pouvoir mieux se gratter?
5: Ou en fait, ça peut servir de plein de choses et du coup, bah, c'est bien pour le gorille.
2: Il n'a pas des gros doigts, il a des grosses griffes.
3: Ça vit où d'ailleurs un gorille? J'étais en train de me poser la question.
5: Dans la jungle.
3: Il y a dans la jungle, à part les gorilles d'ailleurs.
5: Il y a les girafes, il y a les éléphants et les vautours aussi.
4: Des tigres.
3: Et pourquoi ils vivent pas chez nous?
4: Parce qu'il n'y a pas beaucoup à manger pour eux.
2: Parce qu'il y a des animaux qui sont dangereux. Mais des fois, il y a des zoos où qu'on peut mettre des girafes, des lions, des éléphants, plein d'animaux dedans.
5: Quand ils sont dans les zoos, ils sont élevés. Et du coup, c'est normal qu'ils sont chez nous. Parce qu'ils se sentent bien, parce qu'ils ont l'habitude, mais les autres, ils habitent pas chez nous parce qu'ils aiment le chaud et pour eux, c'est plus facile de trouver à manger.
3: Est-ce que tu aurais envie, toi, d'avoir des tigres, des léopards, des gorilles et des serpents autour de chez toi?
2: Non. Parce que déjà, les serpents, ça mord. Des fois, on peut tomber malade. Les lions, j'aime pas ça parce que ça peut griffer et mordre.
5: Après, si elle aime pas les animaux, aussi comme les animaux sauvages, c'est-à-dire les serpents et tout ça, c'est parce qu'ils sont un peu dangereux pour nous, comme le lion, il sent de la viande et il a envie de manger. Bon. Il pourrait nous mordre et nous faire très mal.
3: Parce que nous, c'est de la viande.
5: Il y en a qui aiment la viande et les lions, c'est leur partie préférée pour manger.
3: Avec des frites ou sans frites?
5: Sans frites.
0: Bon, les frites quand même, hein. C'est quand même bon, ça accompagne tout. Il est 8h43. Tiens, Sarah Saltiel-Rago,
6: oui.
0: Vous qui êtes journaliste à ICI Cotentin, dites-moi, question, c'est quoi la stretchflation?
6: La stretchflation. Alors, j'imagine que c'est...
0: Ça vous fait penser à quoi?
6: Bah, stretch, ça veut dire étirer.
0: Ouais.
6: Flation, inflation.
0: Et donc, ça serait...
6: Étirer les prix.
0: Allez, on va se retrouver dans un petit instant avec Valère Correa. En fait, c'est une pratique commerciale trompeuse.
6: Je connaissais la shrinkflation.
0: Oui.
6: Mais pas la stretchflation.
0: Vous savez des trucs. Valère Correa dans un petit instant pour la stretchflation.
6: Stretch.
0: Ouais. Enfin bon, bref, à tout de suite.
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0: Valère Coréard nous rejoint comme chaque matin, chaque jour avec vous, un bon plan donc pour notre pouvoir d'achat. Aujourd'hui, Valère voulait nous parler donc de la, on va dire, la stretchflation. C'est quoi donc?
9: Une pratique commerciale dénoncée par l'ONG Foodwatch qui en parle très bien, la stretchflation ou stretchflation, de l'anglais stretch en fait, qui signifie étirer, et de la contraction d'inflation qualifie l'augmentation du poids d'un produit et l'augmentation plus importante de son prix. Le principe, gonfler le format d'un produit, souvent de quelques grammes seulement, tout en augmentant son prix au kilo ou au litre. Alors souvent, cette augmentation de prix, nous dit-on, est exagérée et disproportionnée par rapport aux quelques grammes de produits gagnés. Concrètement, lorsque vous êtes en magasin, Vous avez par exemple un paquet de biscuits sur lequel il est écrit « format plus généreux ». Légitimement, vous pouvez vous dire que ça va être plus intéressant d'un point de vue financier. En d'autres termes, que vous allez payer le prix habituel. Mais on va vous en donner plus. Mais en fait, c'est le contraire. Enfin, presque. En réalité, vous en avez certes un petit peu plus, généreux, mais ça vous coûte beaucoup plus cher.
10: Alors, est-ce que c'est une pratique légale de faire ça ?
9: Bien sûr, elle est parfaitement légale. Pourquoi ? Tout simplement parce qu'il n'est pas écrit que c'est moins cher. On vous dit juste que c'est plus généreux. Et c'est vrai, il y en a un petit peu plus que dans le paquet habituel, sauf que le prix, lui, explose par rapport à la nouvelle quantité. Vous vous retrouvez donc avec une inflation des prix déguisée. Alors, on va être honnête, hein, c'est difficile de citer les marques qui ont cette pratique commerciale. C'est vraiment du cas par cas. Donc, ma recommandation, soyez juste vigilants. Hein. Si vous voyez une promesse du style « nouveau format », vérifiez le prix avant et après. Et vous alors, racontez-moi, est-ce que vous avez déjà été confronté à ce phénomène ? Pensez à m'envoyer un petit mail, je réponds à chaque fois et surtout à la fin, comme je le dis souvent, ça aide tout le monde. Par ici les économies, @radiofrance.com.
10: C'est bien noté maintenant la straightflation.
6: On va pas y arriver, mon cher.
10: On va y arriver, mais si. Marc Lavoine, Patrick Fiori, ils arrivent bien, c'est un duo sympa. Les voici tous les deux, nouveau single, Occupé. Joli duo là, à découvrir si vous ne le connaissez pas encore. Marc Lavoine, Patrick Fiori sur votre radio, ici Cotentin.

0: nouveau duo à l'instant sur votre radio ici Cotentin. C'était Occupé, Marc Lavoine, Patrick Fiori. <musique> 9h10, ça se passe ici dans la Manche et c'est une bonne nouvelle là pour les amateurs de cidre puisque c'est le retour de Outsider demain. Bonjour Stéphanie Barrier.
1: Oui, bonjour Eric, bonjour à tous. En effet, demain c'est la deuxième édition de ce festival consacré au cidre cotentin, appellation d'origine protégée. Et celui qui accueille les festivités, c'est Benjamin Lopelé. Bonjour.
2: Bonjour Stéphanie.
1: Vous êtes producteur de pommes à cidre avec lesquelles vous fabriquez que des bonnes choses. Tout d'abord, c'est quoi l'esprit d'Outsider ?
2: L'esprit d'Outsider, c'est de pouvoir entremêler le cidre et puis la culture et puis que les festivaliers aient une journée entière à consacrer à nos produits, à toute la culture, la danse, la musique et de prendre du plaisir.
1: Alors justement, le programme est chargé, vous allez nous dire tout ça. La journée commencera demain à midi.
2: C'est ça, tout à fait. On commencera demain à midi et puis se terminera jusqu'au bout de la nuit. Hein. On va dire que c'est un petit peu les festivaliers qui vont décider de l'heure à laquelle ça va se terminer.
1: Alors c'est à la ferme de la Commanderie à Grosville, chez vous, Benjamin Lepelé.
2: Exactement.
1: Il y aura de quoi évidemment se restaurer. L'entrée est gratuite, mais expliquez-nous un petit peu. Il va y avoir des divagations dans les vergers, par exemple. Comment ça va se passer ?
2: Eh bien, c'est ça. En fait, la journée commence à partir de midi et dès midi et quart, les animations vont pouvoir commencer. Donc on va avoir dès midi et quart un refuge nature pour parler ornithologie. Il va y avoir aussi les blouses blanches avec le lycée Tocqueville. Et puis des animations vraiment tout au long de la journée qui vont tourner autour de la pomme, mais pas que. Il y aura de la danse, il y aura des percussions, on va avoir des visites évidemment de la cidrerie hein, à trois fois dans la journée, des ateliers cocktails, vraiment plein de petites choses pour passer la journée sans s'en rendre compte.
1: Bah oui, puis vous dites hein, que Benjamin Lepelé qu'il n'existe pas un cidre, mais une multitude de cidres comme le vin. L'idée, c'est de découvrir tout ça, quoi.
2: C'est ça, tout à fait. Là, vous allez pouvoir tester différents cidres, différents producteurs, comme j'avais déjà expliqué précédemment. Hein. Ne serait-ce que moi, j'ai plusieurs cidres et ça va vraiment apporter une touche différente d'un cidre à l'autre. Et là, quand on va pouvoir avoir 9 producteurs différents, ça va vraiment présenter tout un panel qui va être très représentatif du Cotentin, avec plus ou moins d'amertume.
1: Bon, eh ben, on va se régaler dans tous les sens du terme, hein, je tiens à le dire. Demain, à Outsider, à partir de midi, jusque tard dans la nuit, c'est à la ferme de la Commanderie, c'est à Grosville, chez Benjamin Lepelé. Allez y faire un tour. Tout est fléché, hein, d'ailleurs, hein, Benjamin.
2: Tout à fait, exactement. On a tout installé hier au niveau du fléchage, et donc, comme on l'a expliqué, l'entrée est complètement gratuite, et après, le but, c'est de prendre du plaisir pour tout le monde.
1: Eh ben, amusez-vous bien. Merci, au revoir.
2: Merci, au revoir.
0: Il est 8h52, vous écoutez ici Cotentin. Tiens, Stéphanie,
1: oui.
0: Quand vous êtes par exemple en voiture, qu'il y a des embouteillages, tout ça, vous êtes en stress, qu'est-ce que vous faites pour déstresser ?
1: J'écoute ici Cotentin.
0: D'accord, c'est une très bonne réponse.
1: C'était pas ça que vous attendiez, hein ?
0: Non, c'est pas ça, mais je suis en train de me dire, si on n'a pas ici Cotentin, comment on pourrait faire ?
1: Bref. Ah, bah vous allez nous donner des conseils, non ? Ou le docteur Kerziek ?
0: Docteur Kerziek, oui, ah, surtout. Voilà. Conseil à vous donner juste après Womack and Womack. Never.

0: Interview. Teardrops, ce l'instant, c'est Womack and Womack. Vous écoutez ici Cotentin, bien. Le docteur Kierzek prend soin de votre santé. Sur votre radio ici Cotentin, on passe un été donc en pleine forme. On prend peut-être bientôt la route, là, qui sait, docteur Kierzek, on respire malgré les embouteillages, n'est-ce pas ? Bonjour !
1: Bonjour à toutes et à tous, c'est le début des grands départs et avec eux leur lot de bouchons, de ralentissements, de klaxons, on bouillonne, on s'énerve, le stress monte. Et si la solution se trouvait dans votre propre souffle, une technique de respiration venue des États-Unis, la méthode 4-7-8, qui promet de calmer l'anxiété en moins d'une minute et même au volant. Alors, ça paraît fabuleux, ben oui, c'est simple, c'est gratuit, c'est disponible à tout moment, y compris, je le disais, au volant, et ça agit directement sur votre système nerveux parasympathique, celui qui nous détend. Alors les étapes, on expire complètement par la bouche en faisant un léger sifflement. Ensuite, on inspire doucement par le nez pendant 4 secondes, on retient sa respiration pendant 7 secondes et on expire par la bouche pendant 8 secondes, 4, 7, 8. C'est un cycle et on va répéter 4 à 8 fois de suite. Les chiffres ne sont pas magiques. L'expiration longue de 8 secondes, ça stimule le nerf vague, ce qui ralentit le rythme cardiaque et abaisse la tension artérielle. L'apnée de 7 secondes, ça permet à l'oxygène de bien se diffuser. Et plusieurs études montrent qu'une minute de cette respiration réduit significativement le cortisol, l'hormone du stress, et la sensation d'anxiété. Et dans les embouteillages, on peut la pratiquer à chaque feu rouge ou à chaque arrêt complet. Les précautions, évidemment, ne pas le faire en conduisant activement, car la retenue de souffle peut troubler la concentration. On s'arrête, on respire et on repart.
0: Alors, docteur, cette technique, est-ce qu'elle peut nous aider à mieux dormir après une longue journée de route ?
1: Tout le temps et toujours, pas de contre-indication. C'est même l'une de ses indications principales. Le soir, au calme, allongé dans son lit, la respiration 4-7-8 agit comme un sédatif naturel. Ça ralentit le rythme cardiaque, ça détend les muscles et ça prépare le cerveau à l'endormissement. Certains insomniaques chroniques l'utilisent avec succès. Alors le soir, après les embouteillages ou pas, on s'allonge, on ferme les yeux et on enchaîne 8 cycles. Le sommeil vient beaucoup plus vite, un vrai couteau suisse anti-stress. Alors c'est décidé cet été, dans les bouchons ou au camping, on ne s'énerve pas. On respire, 4 secondes d'inspiration, 7 de blocage, 8 d'expiration. Et c'est un petit rituel qui peut changer votre humeur, votre sécurité, votre nuit. Et surtout qu'il ne faut pas arrêter après les vacances. Allez, on se retrouve d'ailleurs lundi. Bon été, bonne santé à l'écoute d'ici, bien sûr.
0: Merci. Pas de stress, il y a le docteur Kierzek. On retrouve Anne Bouessy dans une poignée de secondes.
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0: Et vous allez passer en tout cas une belle matinée avec Anne Bouessy. Bonjour Anne.
5: Bonjour Eric, bonjour à toutes et tous.
0: Qu'est-ce qu'on fait dans un petit instant?
5: On va parler du mal des transports, et oui, le mal de mer. Et vous allez voir, et bien que ce n'est pas irréversible, on peut lutter contre le mal des transports. Comment? Réponse dans un instant. Bon week-end Eric,
0: bon
5: merci.
0: Bon week-end, merci Anne.
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5: Nous sommes le vendredi 21 août, vous écoutez ici Cotentin, il est 9h, bienvenue. Et votre journal présenté par Sarah Saltiel-Rago. Et Sarah, la sécheresse n'en finit pas de faire des dégâts.
6: Et parmi les plus touchés par cette situation, les agriculteurs. Non seulement ils n'ont pas pu mettre beaucoup de fourrage ni de maïs de côté, mais beaucoup sont même obligés de piocher dans les réserves d'hiver. Dans ces conditions, eh bien certains commencent à se séparer d'une partie de leur troupeau, Benoît Martin.
7: Il y a un signe qui ne trompe pas, l'engorgement des abattoirs. Depuis quelques semaines, le nombre de bêtes abattues a augmenté. Qu'ils fassent du lait ou de la viande, de nombreux agriculteurs sont contraints de réduire la taille de leur troupeau. 15, 20 vaches en moins dans un troupeau moyen dans la Manche de 70 à 75 têtes. Le calcul est vite fait pour ces éleveurs. Ils ne pourront plus nourrir toutes leurs bêtes dans les mois à venir s'ils ne décapitalisent pas leur troupeau, comme on dit. Mais la conséquence pour les laitiers, c'est qu'ils produiront moins. Leurs revenus seront donc à la baisse, alors alors que les prix de vente du lait ne prennent pas en compte la hausse du coût de production, engendrée notamment par la nécessité d'acheter du fourrage et d'autres compléments pour alimenter les animaux. La profession craint de la casse, des agriculteurs qui jettent l'éponge, et puis l'impact, il sera aussi pour les coopératives qui vont récolter moins de lait, alors qu'on avait la chance dans la Manche de ne pas subir de baisse de la production ces dernières années.
6: Les explications de Benoît Martin. Les numéros d'appel d'urgence momentanément indisponibles hier dans la Manche. Pendant une demi-heure, on ne pouvait plus joindre le 15, le 17, le 18 ou le 112. Un problème causé par une panne informatique sur un serveur. Les services de la préfecture ont temporairement mis en place un autre numéro, mais tout est rapidement rentré dans l'ordre. L'enquête, elle, se poursuit pour identifier l'origine exacte de cette panne. Trois canots de sauvetage de la SNSM mobilisés là au large de Port-Baille, mercredi soir. Ils ont porté secours à un voilier. L'hélice du navire s'est prise dans sa ligne de mouillage à proximité de rochers. Les plongeurs ont même dû intervenir pour la dégager. Le voilier a ensuite pu repartir jusqu'au port de Carteret, accompagné par la SNSM. Les naturistes qui font polémique dans le Sud-Manche. À Dragey-Ronton, la mairie interdit le naturisme et le nudisme. Sur les 5 accès au domaine public maritime que compte la commune, elle a pris un arrêté car si des dérives existent depuis des années, cet été, des comportements inadaptés sont en recrudescence. Des touristes et des locaux se sont plaints. Il existe des lieux dédiés dans la Manche, on le rappelle, mais en aucun cas Dragey-Ronton, rappelle le maire David Garlavé. Il nous explique pourquoi il a donc été obligé de prendre cet arrêté.
8: Depuis plusieurs années, nous rencontrons des soucis d'exhibitionnisme sur le littoral. Et cette année, il y a eu une recrudescence de ces actes répréhensibles. Et en lien avec les services de l'État et la gendarmerie, c'est le seul moyen que nous avons trouvé pour essayer d'éliminer ce genre de pratiques. Donc il y a une population exclusivement masculine gay qui vient sur ce secteur. Et d'ailleurs, nous sommes référencés sur des sites spécialisés, puisqu'on a fait quelques recherches. Donc voilà, il fallait mettre un terme à ces pratiques qui sont dérangeantes, puisque le littoral est fréquenté par une population familiale et le GR223 passe aussi à ce niveau-là. C'est toujours embêtant d'avoir des parents qui me contactent pour me dire on est tombé mes années avec deux hommes qui soient pratiquer des actes sexuels ou se masturber devant eux.
6: Et en pleine journée?
8: Oui, en pleine journée, oui. Ça cause des problèmes, surtout que voilà, ils ne sont pas forcément sensibilisés à la préservation de l'environnement, puisqu'on retrouve des mouchoirs, des préservatifs usagés, des emballages de préservatifs sur des terrains d'ailleurs du conservatoire du littoral et sur le domaine public maritime.
6: Et on le rappelle, le naturisme, quand il n'est pas autorisé, eh bien c'est quand même passible de 15 000 euros d'amende et jusqu'à un an de prison. Là, c'est une plage qui fait l'objet d'une autre polémique, celle d'Armanville, à Pirou. La baignade est de nouveau autorisée depuis hier. Les analyses de l'Agence régionale de santé sont conformes. L'interdiction était en vigueur de la baignade depuis vendredi dernier, après la découverte de déjections de moutons sur la mer, enfin sur le sable et dans la mer.
5: Les reprises de la compétition pour les footballeurs de l'US Granville.
6: Ouais, première journée de championnat national et les Corsaires reçoivent ce soir l'Aviron Bayonnais. Coup d'envoi à 19h au stade Louis Dior, avec un objectif cette saison, ne pas attendre la toute dernière journée pour assurer le maintien comme la saison dernière. L'interview du coach Granvillais, Grégory Scaffa, est à retrouver sur ici.fr. En Ligue 3, c'est déjà la troisième journée. Là, hier soir, le stade Malherbe-Camp a arraché la victoire 1-0 contre Aubagne. Un but marqué à la 93e minute dans un match assez laborieux, il faut le dire. Mauvaise journée aux Mondiaux d'équitation pour le Manchois Julien Epaillard. Après un excellent démarrage où il avait pris la tête du concours, le cavalier cherbourgeois a fait deux fautes hier avec Fringant de Vesquerie. Résultat, il est redescendu à la 64e place au classement. Mais les autres Français ont été au rendez-vous pour hisser la France en finale par équipe ce vendredi à Aix-la-Chapelle en Allemagne.
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6: Charan, quel est le programme côté ciel?
5: Eh bien écoutez, c'est assez agité. Hein. Le département est placé en vigilance jaune pour risque d'orage aujourd'hui. Le temps est généralement bien nuageux. En début de matinée, quelques gouttes sont possibles sur le littoral et rapidement le ciel va se couvrir. Les précipitations, c'est dur à dire précipitations, la pluie va s'étendre. Et en début d'après-midi, eh bien le temps devient temporairement orageux. En fin de journée, les averses deviennent plus éparses et le soleil devrait faire son retour. 10 mm de pluie quand même attendu sur le centre Manche. Le vent lui est faible dans l'ensemble. Côté maximale. Hein. Ça a baissé, hein. C'est compris entre 18 et 22 degrés. 18 à Cherbourg en ce moment, 18 à Barneville-Carteret. Vous avez également 18 à Noinville, hein, près de Cherbourg, où ce week-end, une grande fête médiévale est organisée, des combats de chevaliers, il y a même un campement, un marché de créateurs et de nombreuses animations. Et c'est un événement ici Cotentin. Et si on descend un petit peu également, vous avez 19 à Granville, où autre événement a lieu en ce moment, le festival Voile de Travail à Granville. C'est jusqu'à dimanche, un événement incontournable qui célèbre le patrimoine maritime de la région Normandie et que vous fera vivre Lionel Robin pour un 16-19 exceptionnel. C'est cet après-midi en direct de Granville. Et puis côté trafic, écoutez, je suis en train de regarder, c'est plutôt fluide pour le moment. Notez néanmoins prochaine manœuvre du pont tournant à Cherbourg si un bateau se présente à 14h22 et 16h22. Et ma chère Sarah, vous vous représentez à 10h, il me semble.
6: Absolument, je serai au rendez-vous, ma chère.
5: Oh, on a hâte. Merci beaucoup, Sarah Saltiel-Rago. À tout à l'heure.
6: À tout à l'heure.
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5: Il est 9h07, merci de passer votre matinée à l'écoute de votre radio locale préférée. Tout de suite, c'est Les Innocents et L'Autre Finistère. Juste après, on parlera du mal des transports. Restez bien avec nous.

0: L'autre Finistère, les innocents sur votre radio ici Cotentin.
1: Ici Cotentin, Anne Boétie, bienvenue chez vous.
0: Et bonjour à toutes et tous, bienvenue chez vous. S'intéresse ce matin au mal des transports. Alors, à quoi est dû le mal des transports? C'est quoi exactement le mal des transports? Quels symptômes l'accompagnent? Pour répondre à toutes les problématiques autour du mal des transports, vous allez voir qu'il touche plusieurs personnes. Et c'est notamment dû souvent au sexe et à l'âge de la personne. On va retrouver sur ce sujet Aurore Leloco, qui s'est entourée du skipper cherbourgeois Louis Duc et du docteur Stéphane Bénard de l'Université de Caen, expert sur le sujet.
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3: Bonjour, bonjour, heureuse de partager la matinée avec vous. Dans Bienvenue chez vous, on s'intéresse aujourd'hui au mal des transports qui touche environ une personne sur trois. Il est apparemment plus fréquent chez les femmes que chez les hommes, plus fréquent aussi chez les enfants de 2 à 12 ans que chez les adultes. Alors on va vous aider ce matin à comprendre ce symptôme avec mes invités, le skipper cherbourgeois Louis Duc et le docteur Stéphane Bénard de l'Université de Caen, qui sont là donc pour vous présenter un petit peu tout ce qu'ils ont étudié autour du mal des transports. Et j'accueille pour démarrer Stéphane Bénard. Bonjour Stéphane.
4: Bonjour, merci de me recevoir.
3: Alors Stéphane, quand on parle de mal des transports, ça se traduit par quels symptômes déjà ?
4: Oui, c'est relativement simple. On est calibré quand même pour être sur terre, pour marcher et puis pour courir, voilà. Et donc dès qu'on se retrouve sur un environnement dynamique qui bouge, un bateau, une voiture, c'est pas naturel finalement. Donc derrière, en fait, la perception de soi, on retrouve pas notre équilibration et donc on va avoir effectivement l'équilibre va être un petit peu compliqué et puis on va apparaître tous les mauvais signes qu'on n'aime pas du tout, c'est-à-dire que le corps et surtout le cerveau va se dire il y a une vraie problématique. Donc on va se retrouver avec des nausées, des vomissements. On vient perturber en fait tout le système végétatif, on appelle ça. C'est tout le fonctionnement des organes qui est aussi calibré par notre équilibre. Donc vous allez avoir des sueurs comme tout type, que l'on voit, les malaises, les sueurs, les nausées, les vomissements, etc. Ça c'est pour la partie très végétative, digestive. On a des personnes qui vont aussi plus subtilement présenter un aspect de fatigue, une grande fatigue, on appelle ça un petit peu le Sopite syndrome, c'est grande fatigue et puis des troubles de l'équilibre, et on peut aller jusqu'au, évidemment, au malaise.
3: Ah oui, donc ça peut aller quand même assez loin. Vous avez étudié tout cela, ça fait quelques années que vous êtes sur ce projet, le programme Navelis, qui estime qu'un tiers des Français est d'ailleurs concerné, c'est ça ?
4: Oui, de toute façon, c'est une personne sur trois. Alors, il y a une façon plus ou moins forte, évidemment. Comme vous l'avez bien dit, c'est maximal chez les enfants à 12 ans et c'est presque normal. Parce que c'est dans la construction de la perception sensorielle, la construction de soi. Donc, c'est en pleine phase à l'âge de 12 ans. Et évidemment, chez les femmes, c'est plus prononcé. Alors, on dit, pourquoi ? Parce que dans l'oreille interne, c'est vraiment l'organe de l'équilibre. Lui, un vrai, le cœur de la problématique. Il y a des hormones, il y a des récepteurs aux hormones, aux œstrogènes. Et donc, évidemment, le système de l'équilibre y est plus sensible et les femmes sont plus sensibles au mal des transports.
3: Alors ça touche, comme on le disait, une personne sur trois, que ce soit en mer, sur la route ou alors le vide intersidéral aussi pour les heureux.
4: On a du mal de l'espace. On a du mal de l'espace, voilà, bien sûr. Faut pas croire. Eux, c'est 50%. C'est 1 sur 2.
3: Bon, on n'a pas tous la chance d'aller dans l'espace, mais bon, plus on a plus l'habitude peut-être de prendre la mer ou alors la voiture quand on part en vacances justement. Alors vous avez étudié du moins tout cela. Le programme Navelis, on va y revenir dans quelques instants, puisqu'il faut rééduquer le patient. De quelle manière ? On parle du mal des transports aujourd'hui.
0: Oui, un sujet absolument passionnant et qui touche, on l'a entendu, 1 Français sur 3, c'est énorme. Et bonne nouvelle, si vous souffrez du mal des transports, il semblerait en effet qu'on puisse être rééduqué via la rééducation sensorielle. Alors de quoi parle-t-on exactement ? Comment cela se passe-t-il ? Réponse dans un instant avec Aurore Leloco et ses invités. Ce sera juste après le tout dernier Céline Dion intitulé « Bonjour, pardon, merci ».

0: Sortie en juillet dernier, hein, la chanson Bonjour, pardon, merci a été écrite par Icare et composée par Renaud Rébillot. Et pour info, cette chanson s'inspire d'une prière hawaïenne appelée, alors c'est dur à dire, Ho'oponopono.
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0: Il est 9h19, on parle du mal des transports ce matin, notamment le mal de mer, avec Aurore Loëlleco, entourée du skipper cherbourgeois Louis Duc, qui va arriver dans un petit instant, et le docteur Stéphane Bénard de l'Université de Caen, expert sur le sujet. Un sujet qui concerne la plupart d'entre nous, un Français sur trois, un mal qui interroge. Un programme scientifique a été mis en place, une véritable étude pour comprendre les origines de ce mal des transports et surtout le combattre.
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3: Et on vous aide ce matin à comprendre les symptômes du mal de mer avec mes invités, le skipper cherbourgeois Louis Duc et le docteur Stéphane Bénard de l'Université de Caen, médecin neurophysiologiste au CHU à Caen, enseignant-chercheur également à l'Université de Caen, spécialisé dans l'oreille interne et les troubles de l'équilibre. Alors Stéphane, on parlait du mal des transports avec le pourcentage, ça touche environ 25 à 30% de la population française. Vous avez donc étudié tout cela avec le programme scientifique Navelis, qui est en phase de lancement avec pour sujet d'étude le mal des transports, y compris donc le mal de mer. Quels sont les objectifs de ce programme qui est en cours ?
4: Là, l'objectif, c'est vraiment de comprendre. Aujourd'hui, on ne comprend pas, on ne sait pas pourquoi certaines personnes sont malades et pas malades, parce que les façons de l'explorer, c'est les plateformes d'équilibre, sur lesquelles classiques, cliniques, que l'on utilise pour la rééducation et du diagnostic, ne suffisent pas à bien discriminer les gens qui sont malades, pas malades. Donc, avec le programme Navelis, c'est vraiment, là, on est en train de construire des briques d'exploration, ce sont des nouveaux outils de stimulation de l'oreille interne, stimulation aussi du corps, mais de façon tout à fait safe, c'est des vibrations, on va travailler sur l'équilibre, essayer déjà de comprendre ce qui se passe. À partir du moment que l'on va comprendre le profil et l'adaptation ou pas sensorielle des personnes, on va arriver à mieux les rééduquer.
3: Alors c'est un ordinateur en fait qui enregistre des données ou comment ça fonctionne ?
4: Oui, en fait c'est comme une toute plateforme de posturologie où on met les gens debout, finalement c'est tout simple. On vient mesurer les réactions posturales qui sont vraiment importantes et en fait on vient stimuler on met la personne en réalité virtuelle, c'est-à-dire qu'on lui fait des stimulations. Parce que le mal des transports c'est à la fois la vue, un conflit entre la vue, l'oreille interne et puis la perception du corps, la voûte plantaire, on a des capteurs pour nous dire qu'on est bien équilibré. Et donc on vient modifier ça, c'est-à-dire qu'on vient créer des stimulations à la fois visuelles, à la fois de l'oreille interne, à la fois des capteurs du corps, ces petites vibrations qui sont absolument safe, et tout à fait sécurisées. Et à partir de là, on va mettre la personne dans des conflits, mais disons des réactions et des conditions qui sont un peu différentes, et voir si s'adapte bien ou si s'adapte pas. Incroyable. Et là, on va vraiment réussir à comprendre ce qui se passe, discriminer les gens qui n'arrivent pas à s'adapter rapidement et d'autres qui s'y adaptent. Et c'est pas une fatalité et on peut évidemment réentraîner, c'est de l'entraînement sensoriel derrière que l'on souhaite mettre en place.
3: Alors l'objectif d'ici 3 ou 4 ans c'est en fait de réduire le mal des transports sur 50% des malades, c'est ça, avec de la rééducation sensorielle.
4: C'est l'objectif. On s'est vraiment fixé un objectif. Il y a aussi une part. Il y a la réentraînement sensoriel. En fait, il faut surtout le personnaliser, l'individualiser. À partir du moment où on aura compris cette clé-là, on aura effectivement, je pense, une bonne méthode de réentraînement et de rééducation sensorielle. Et l'autre versant, c'est le versant émotionnel. Il faut savoir que 30% de la genèse ou l'induction du mal des transports, c'est l'anxiété d'être malade. Ce qui est normal, à partir du moment où on était malade une fois, le cerveau s'en souvient très très bien. Exactement. Et ça, c'est 30%. Cette composante-là aussi, il faut y travailler.
0: Voilà, juste de se dire qu'on va être malade, eh bien, on est malade. Le sensoriel, l'émotionnel, tant de facteurs qui rentrent en compte. L'appréhension d'être malade, on l'a vu, suffit à être malade. Le mal des transports, on va continuer d'en parler avec Aurore Loëlleco, qui s'est entourée aujourd'hui du skipper cherbourgeois Louis Duc et du docteur Stéphane Bénard de l'Université de Caen. On les retrouve juste après Gold et Caliboa, votre playlist sur Ici Cotentin.
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0: Le groupe Gold avec Calico bas sur votre radio ici Cotentin.
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0: Retrouvons Aurore Léoleco, accompagnée du skipper cherbourgeois Louis Duc, et du docteur Stéphane Bénard de l'Université de Caen, expert sur le sujet du mal des transports. Vous allez voir que les deux sont amis dans la vie, ils ont collaboré ensemble eh bien, sur la mise en place d'une étude sur ce fameux mal des transports, la rencontre de la théorie et de la pratique, car skipper, le mal de mer, on connaît.
3: Quand un skipper et un médecin normand lancent une étude sur le mal des transports, eh bien, ça fait une très jolie et belle collaboration. On en parle, c'est le thème du jour dans Bienvenue chez vous jusqu'à 10h.
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3: Louis Duc, bonjour, bienvenue.
4: Bonjour, merci.
3: Vous êtes navigateur et consultant sur le projet. Et c'est une belle histoire d'amitié aussi avec Stéphane Bénard, médecin neurophysiologiste au CHU de Caen, finalement, cette histoire et cette aventure.
4: Exactement, on s'est rencontrés il y a un petit peu plus d'un an au retour du Vendée Globe. On avait pas mal accroché, puis il m'a parlé de son travail sur le mal des transports et je trouvais que c'était bien en phase avec forcément le milieu de la mer. Et puis on a regardé comment on pouvait un peu mutualiser nos connaissances. Lui sur ses connaissances forcément sur le côté médical et moi sur le côté peut-être diffusion, récupérer, essayer de transmettre ça au public, de trouver des villages de course où on pourrait présenter le projet et puis fédérer un petit peu tout ça pour que cette recherche avance.
3: Et puis faire des tests sur mesure en mer à bord de votre voilier.
4: Exactement, donc ça c'est prévu en deuxième phase, c'est de pouvoir embarquer et puis tester des gens en réel pour pouvoir avoir des vrais effets sensoriels pour que pouvoir en réel peut-être les avancées de ce qui se fera et puis de pouvoir faire des très bons enregistrements aussi avec différents types de profils.
3: Alors Stéphane Bénard et Louis, on va demander à Céline, à Odile Bocage, qui nous appelle pour témoigner, si elle serait OK ou pas pour embarquer, pour faire des tests dans l'après-midi. Bonjour Céline.
5: Bonjour.
3: Vous seriez prête à partir comme ça, faire des tests à bord ou pas?
5: Pourquoi pas, mais alors faut avoir les sacs poubelles, hein, parce que je suis très très mal.
3: Mais c'est très compliqué. Oui. En mer?
5: En mer, en train, en avion, je ne suis pas malade quand je conduis. Mais si je conduis pas, ça peut être compliqué. Ça dépend vraiment du trajet et de mon état de fatigue aussi. Parce que plus vous êtes fatigué, j'ai remarqué ça aussi, et plus je suis malade. Ça me tient depuis déjà très longtemps. En fait, j'ai eu ça enfant et c'est jamais parti.
3: Ah oui.
5: Je dirais même qu'avec les années, ça s'est amplifié. Et je suis même allée en train à faire des malaises et à faire de la tétanie tellement j'étais pas bien.
3: Qu'est-ce que vous avez à dire à Céline, à Stéphane Bénard, vous qui êtes médecin?
6: Ouais. Elle fait partie de ces gens hypersensibles, très sensibles. C'est-à-dire que, effectivement, à l'âge de 10, 12 ans, tous les enfants sont plus ou moins malades. Et puis, habituellement, ça passe et ça régresse avec l'âge. Mais il y a d'autres personnes et adultes, hein, chez qui ça persiste. En fait, encore une fois, il faut dédramatiser. C'est très gênant. Ça peut être fonctionnellement un gros souci. On le voit, hein, c'est exactement ça. Après, il y a de la rééducation, il y a du réentraînement. C'est pas grave en soi, mais c'est typiquement le profil, ces profils-là qu'il faut qu'on aille explorer pour bien trouver la bonne rééducation et le bon entraînement. Mais on peut au moins arriver, mais ce sont les cas les plus complexes, évidemment, puisque ce sont les cas les plus sensibles. Il va falloir faire un gros entraînement sur le plan avec le cerveau, il va falloir rééquilibrer tout ça.
0: Et ouais, ce cerveau qu'on peut donc rééquilibrer. Et comme Céline, vous êtes peut-être très très sensible, on l'a entendu, au mal des transports, on le répète depuis ce matin, la situation n'est pas définitive. On peut donc être rééduqué sensoriellement, rééquilibrer le cerveau. Vaste projet. On va continuer de parler mal des transports ce matin avec... Mais avant cela, Élie Médéros, toi, monte-toi, votre agenda dans la manche. Et tout de suite, le duo culte John Travolta, Olivia Newton-John. C'est Summer Night, extrait de la comédie musicale Grease. C'est votre playlist sur Ici Cotentin.

0: Et là, il y a ce petit cri, là, cette espèce de petit bruit. Oh, ça donne envie de le revoir, Summer Night, extrait eh bien, de la comédie musicale Grease avec John Travolta et Olivia Newton-John. Tout de suite, votre agenda dans la Manche.
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0: Et avis aux amateurs de jazz, la première édition de Jazz à Villebaudon, c'est le samedi 29 août. Au programme, deux invités de renommée internationale, Chris Jennings, qui jouera avec un duo de jazz chant piano, et Martine Fonze, qui ne joue pas tant que ça lui en France, mais qui a coopéré avec beaucoup de grands noms du jazz, donc une très très belle programmation à retrouver sur le site Tingalis. Vous tapez Tingalis avec un ILIS.fr et vous aurez toutes les infos. Et puis après la musique, place un voyage dans le temps, la ville de Noinville vous propose un voyage au temps des chevaliers, c'est ce week-end, samedi et dimanche. Le parc situé derrière la mairie de Noinville va accueillir une fête médiévale organisée par le comité des fêtes. Un programme riche attend les visiteurs avec un campement d'époque, une démonstration de combat de chevaliers, tir à l'arc, marché de créateurs, concerts et de nombreuses animations destinées aux enfants. Ça va être très sympa ça.
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0: 9h38, vous écoutez Ici Cotentin et vous faites bien. On parle du mal des transports ce matin, mais tout de suite c'est Élie Médéraud, c'est toi mon toit.

0: Noémie Des Roses, toi, mon toit sur votre radio, ici Cotentin. Et bienvenue chez vous qui s'intéresse aujourd'hui au mal des mers, hein, le mal des transports. On retrouve bien le skipper cherbourgeois Louis Duc et le docteur Stéphane Bénard de l'Université de Caen au micro d'Aurore Le Léco. Et vous allez voir que la recherche et les actions avancent pour peut-être un jour éradiquer ce fameux mal des transports.
1: Nos deux invités, Louis Duc, skipper cherbourgeois, et bien sûr l'expert aussi, notre médecin qui travaille depuis de nombreuses années, Stéphane Bénard, médecin neurophysiologiste au CHU de Caen, avec pour objectif réduire d'ici 3-4 ans le mal des transports sur 50% des malades, avec de la rééducation sensorielle. Alors on est en bonne voie quand même, qu'est-ce qu'il reste à faire? Beaucoup de choses j'imagine, Stéphane, mais les actions que vous menez avec Louis sont bien partis déjà, pour conclure.
2: Ouais, c'est vraiment, en fait, Navelli, ce que j'ai pas dit, c'est que c'est vraiment le premier voilier scientifique, c'est-à-dire que c'est de la science de terrain, parce qu'amener des gens dans un laboratoire et étudier, déjà il y a peu de laboratoires en France qui travaillent là-dessus, c'est pas la même chose que d'amener tout de suite, comme disait Louis, les gens directement sur le bateau. C'est pas, et ça c'est extrêmement important d'étudier ça sur le terrain. L'abri, comme je vous disais, c'est surtout d'explorer ces personnes avec cette nouvelle plateforme, voilà, que on a fini de créer, et derrière surtout d'aller voir si la rééducation qu'on va proposer fonctionne, et de l'ajuster et de l'optimiser sur les 3 ans du programme, pour au moins travailler sur le mal des transports avec des applications derrière qui seront pour la voiture et aussi pour la santé.
1: Et pour les professionnels, oui, parce que le mal de mer touche tout le monde, même les passionnés de voile. Alors c'est un petit peu tabou peut-être dans votre milieu. Il y a certains qui sont très très malades et malgré cela qui continuent la course. Hein.
3: Exactement. Alors, c'est vrai que les langues se délient parfois quand on commence à parler de ça. Mais c'est vrai que au départ des courses, c'est un peu tabou, mais il y a un bon exemple, c'était le départ de la Transat Café d'Or en novembre dernier. On partait donc du Havre dans des conditions qui étaient assez musclées. Hein. On a eu une première dépression directement la première nuit, avec des conditions qui restaient quand même maniables, mais avec 35 nœuds de la mer formée. On sentait que la mer de la Manche, elle est quand même assez dure parce qu'elle est très
1: sportive, c'est donc,
3: très assez sportive, voilà. Et donc j'ai appris après à l'arrivée, en discutant avec les concurrents, qu'après la nuit il y a des coureurs qui étaient au fond du bateau malade. Alors
1: faut les aider quand même, faut les mettre en sécurité, les attacher pour pas qu'ils passent par-dessus bord, non?
3: Alors c'était la grande différence avec peut-être des professionnels et des gens un peu plus amateurs, c'est que même les marins professionnels malades, ils arrivent à se gérer. Et ça, bon, moi j'ai pas l'explication. Stéphane, il est peut-être plus performant pour ça, mais c'est vrai que on voit des marins. Moi, j'ai vu plusieurs fois des marins pro malades, ils vomissent, mais derrière ils continuent à régler. Et moi, j'ai beaucoup de respect pour ça parce que beaucoup, moi, je suis pas malade, donc j'ai pas de souci.
1: Quelle chance
3: de voir des gens qui vomissent et puis qui derrière à côté continuent à être performants.
1: Oh là, c'est incroyable.
3: À rentrer à l'intérieur. Et là, franchement, tu les vois dans le mal et ils continuent leur boulot.
1: Et pour conclure, Stéphane Bénard, tout est une question de, finalement, d'esprit, de motivation, non?
2: Oui, pour ces personnes-là, en fait, il y a un aspect motivationnel. Deux, ils n'ont pas peur. Ils n'ont pas peur, ils ne sont pas angoissés, parce qu'ils savent que ça va passer. Et donc, en fait, leur adaptation va se faire très, très vite. Incroyable. Un peu au forceps, comme on dit, mais beaucoup plus vite.
1: Là, c'est clair. Merci beaucoup, Stéphane Bénard, médecin neurophysiologiste au CHU de Caen, et puis à Louis Duc, d'avoir témoigné. Et puis, bien sûr, un projet incroyable, puisque vous mettez votre bateau à disposition pour justement ce projet qui est en cours, puisque c'est pas terminé, il y a encore quand même du travail. La dernière étape de l'expérience dépend d'un audit national sur le mal des transports qui doit durer un an. On aura bien sûr l'occasion, je l'espère, d'en reparler, de faire une émission là-dessus sur le mal des transports.
0: Bien, affaire à suivre donc. Et retrouvez cette émission en replay sur ici.fr ou votre appli ici. À suivre vos petits plaisirs de l'été. L'occasion est bien de croiser des touristes, mais également des manchois purs et durs qui nous confient ce qu'ils préfèrent faire l'été. Ce sera juste après Pretender avec Go to Sleep. Littéralement, ça veut dire je vais me coucher. Mais non, moi je reste bien éveillée et je vous accompagne avec grand plaisir jusqu'à 11h. N'allez pas tout de suite vous recoucher. On est bien à l'écoute d'ici Cotentin.
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0: I go to sleep, Pretender sur votre radio ici Cotentin.
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0: 9h49, tout pile. Et c'est l'heure de retrouver vos petits plaisirs de l'été. Benjamin Kern est allé à votre rencontre et vous a demandé ce que vous préfériez faire l'été. Et la réponse de Yannick, c'est le golf et du golf.
2: On dit que dès l'instant où on touche un club de golf, c'est pour la vie. Et ben, j'ai été directement contaminé et je ne peux plus m'en passer. Bonjour, je m'appelle Yannick et mon petit

0: Inventé par les Écossais. Donc, il ne faut pas attendre qu'il fasse beau pour faire du golf. On fait du golf qu'il pleuve, qu'il vente, qu'il fasse trop chaud. En fait, on fait du golf tout le temps. Et le truc de dingue avec le golf, c'est le vent aussi chez nous. Parce que des fois, on veut aller là, et puis le vent, il est à droite, et puis notre balle, elle part complètement à l'opposé, ou au moment où on tape, le vent s'arrête. Et la balle s'écrase. Enfin, c'est important de jouer aussi, en effet, avec les éléments. Alors moi, je joue sur la côte ouest parce qu'il y a plein de terrains de golf, en particulier à Barneville-Carteret, parce que je trouve que le terrain de Barneville-Carteret est vraiment idéal. Il y a plein de facettes intéressantes sur le terrain de Barneville-Carteret.
1: Et qu'est-ce que vous pourriez souhaiter pour la fin de l'été aux auditeurs et auditrices qui nous écoutent avec ici Cotentin?
0: Alors, c'est un souhait et en même temps, ça peut vite devenir l'enfer. C'est qu'ils touchent un jour un club de golf. Et n'oubliez jamais, vous touchez une fois, vous touchez toujours. Et l'autre aspect important, c'est que quand on fait du golf, il faut trois choses. Du temps et du temps. Le meilleur des étés, c'est ici.
2: Et vous aurez peut-être reconnu la voix de Yannick Leflo. Et oui, notre Yannick national que vous retrouverez lundi à partir de 6h50 dans un nouveau format de matinale en duo avec Caroline Joanneau. Ça va être formidable, soyez au rendez-vous. Et tout aussi formidable sur un tout autre sujet, on va retrouver les conseils de notre docteur vétérinaire Pierre Fabin. On va parler du détartrage du chat. Et oui, il faut détartrer les petites dents du matou. Ce sera après M. Pokora et quand même sur Ici Cotentin.

0: quand même. M. Pokora sur votre radio ici, Cotentin. Et on parle désormais d'un tout autre sujet. Eh bien, un sujet qui concerne la bouche de nos chats. Et surtout ce qui s'y accumule, j'ai nommé le tartre. Pour nous en parler, notre vétérinaire, le docteur Pierre Fabin, est avec nous. Alors docteur, comment on sait si notre chat a besoin d'un détartrage ?
1: Le problème, c'est que les chats sont très forts pour cacher qu'ils ont mal. Donc vous pouvez ne vous douter de rien jusqu'au jour où ils commencent à manger moins ou à trier ses croquettes. Ce qui doit vous alerter, une haleine qui sent le vieux fromage, des gencives un peu rouges, des dents jaunes ou même carrément du tartre brun qui recouvre ses molaires. N'hésitez pas à lui soulever la babine pour regarder. Et si votre vétérinaire confirme que c'est bien un souci dentaire, la solution, c'est le détartrage. Mais attention, ça n'a rien à voir avec ce qu'on fait chez le dentiste humain, parce que non, votre chat ne va pas sagement ouvrir la bouche sur commande. Le détartrage chez le chat, ça se fait sous anesthésie générale. Sous anesthésie, on peut bien inspecter toute la bouche, vérifier l'état des dents et surtout retirer le tartre en profond à l'aide d'un petit appareil à ultrasons.
0: Et est-ce qu'on retire des dents parfois aussi ?
1: Et oui, et plus souvent qu'on ne le croit. Le tartre, ce n'est pas juste un souci esthétique ou d'haleine. Ça crée une inflammation des gencives qui peut devenir très douloureuse.

0: et parfois la dent est déjà tellement abîmée qu'il n'y a pas d'autre choix que de l'extraire. C'est un peu la double peine. La dent est morte, elle fait mal et elle empêche votre chat de bien manger. Donc autant la retirer pendant qu'on a votre chat endormi, avec une bonne gestion de la douleur derrière évidemment. Et on peut aussi en profiter pour faire un vrai bilan bucco-dentaire, parfois des radios dentaires, surtout chez les chats âgés ou ceux qui ont des problèmes de gingivite chronique.
1: Alors on parle des chats, mais c'est valable également pour les chiens. Moi je sais que mon chien, j'ai fait un détartrage et on lui a enlevé 6 dents. Bon, et une fois que c'est fait, comment éviter que le tartre revienne, docteur ?
0: Alors là, c'est un sujet un peu sensible, parce que brosser les dents d'un chat, c'est un sport de combat. Et pourtant, c'est la solution idéale, avec une brosse à dents spéciale sous forme de doigtier et un dentifrice adapté aux animaux. Pour les chats qui se laissent faire, c'est génial. Pour les autres, il existe des solutions complémentaires, croquettes spécifiques, lamelles à mâcher, poudre à ajouter dans l'eau ou à l'alimentation. Rien n'est parfait, mais c'est mieux que rien.
1: Voilà, alors essayez de brosser les dents de votre animal, bon courage, mais en tout cas, voilà, n'hésitez pas à consulter votre vétérinaire pour voir si un détartrage est nécessaire. Les conseils du docteur Pierre Fabin, à réécouter sur votre appli ici.
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1: Oui, merci de passer eh bien, votre fin d'été. Ça commence à sentir l'automne hein, avec votre radio locale préférée. Il est 9h57, allez dans 3 secondes, dans moins de 3 minutes. Dans 3 minutes, eh bien, vos infos locales de 10h présentées par Sarah Saltiel-Rago. Mais tout de suite, c'est Paul Young, Every Time You Go Away.

0: Every Time You Go Away. Paul Young sur votre radio ici, Cotentin.
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0: Et allez, bientôt le week-end. Nous sommes le vendredi 21 août. Il est 10h et vos infos locales présentées par Sarah Saltiel-Rago. Bonjour Sarah.
2: Bonjour Anne, bonjour à tous. Des dérives qui provoquent des plaintes des locaux comme des touristes. Des problèmes d'exhibitionnisme dans le Sud-Manche à Dragey-Ronton, au point que le maire de la commune a pris un arrêté pour interdire naturisme et nudisme sur les 5 accès au domaine public maritime. Et là, on ne parle pas simplement de profiter de la plage dans le plus simple appareil, mais cela va jusqu'à des relations sexuelles en plein jour près du sentier de randonnée. On vous explique tout sur ici.fr. Plage et autres polémiques, on vous en avait parlé sur ICI Cotentin, celle des déjections de moutons retrouvées dans l'eau et sur la plage d'Armanville à Pirou. La baignade avait été interdite vendredi dernier, elle est de nouveau autorisée depuis hier par l'Agence Régionale de Santé qui a fait des analyses de l'eau. On en parlait ce matin avec notre invité de la rédaction, les éleveurs manchois face à des choix difficiles à cause de la sécheresse. Car la question du fourrage cet hiver va se poser puisqu'ils puisent déjà dans leur stock pour nourrir les bêtes, à tel point qu'ils sont obligés de réduire la taille de leurs troupeaux. Certains éleveurs se séparent de 30% de leurs vaches emmenées dans des abattoirs qui saturent. Conséquence des rendements et des revenus en moins à venir pour les producteurs laitiers. Une journée ne fait pas l'autre aux Mondiaux d'équitation en Allemagne. Après un excellent démarrage au saut d'obstacle mercredi, Julien Epaillard, le cavalier cherbourgeois, descend à la 64e place après deux fautes hier. La France réussit malgré tout à finir 6e et se qualifie pour la finale par équipe qui a lieu ce vendredi. Une vraie claque là pour les handballeurs de la GS Cherbourg hier soir. Dernier match de préparation avant la reprise de Pro League et une lourde défaite 22-34 contre Pontau. Premier match de championnat, ce sera le 5 septembre avec un déplacement à Valence pour les Mauves. Et puis en football, retour là à la compétition ce soir en national. L'US Granville reçoit l'Aviron Bayonnais, stade Louis Dior à 19h. L'objectif de la saison, assurer vite le maintien, pas le dernier jour comme la saison dernière. C'est ce qu'annonce le coach Grégory Scaffa, interview à retrouver sur ici.fr.
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2: Programme côté ciel, Anne, j'ai l'impression qu'un peu tout est possible aujourd'hui.
4: C'est mitigé, on va prendre tous les éléments, on va les mélanger, on va faire un petit shaker. Alors attention, le département est placé en vigilance jaune pour risque d'orage aujourd'hui. Ce matin, c'est bien nuageux, quelques gouttes sont possibles sur le littoral et rapidement le ciel va se couvrir. Cet après-midi, les précipitations vont s'étendre. On attend même en début d'après-midi des orages sur le département. En fin de journée, les averses vont disparaître et le soleil devrait faire son grand retour. 10 mm, c'est le cumul, le maximum de pluie attendue sur le centre Manche, le vent lui est faible. Côté maximal, compté entre 19 et 22 degrés, il fait actuellement 18 à Sylleville, 19 à Noinville, où ce week-end va être organisée une belle fête médiévale avec vraiment un campement étoile ancienne,
2: combat de chevaliers,
4: tir à l'arc, vous connaissez par cœur, c'est parfait. C'est un événement ici Cotentin. Et puis d'ailleurs, autre événement, il fait 20 degrés à Granville, sinon d'ailleurs c'est 19 à Saint-Lô, 19 à Gavray, il fait un peu 19 partout. 20 degrés à Granville ou à Lieu, en ce moment, le festival Voile de Travail, c'est jusqu'à dimanche. C'est un événement absolument superbe qui célèbre le patrimoine maritime de la région Normandie et on va vous le faire vivre en direct avec un 16-19 aujourd'hui exceptionnel animé par le non moins exceptionnel Lionel Robin. Ça va être absolument génial. Et puis un petit coup d'œil très rapide sur le week-end parce que je sais que vous aimez bien savoir s'il va faire beau ce week-end. Et bien écoutez, demain, des nuages le matin, des éclaircies l'après-midi, température entre 20 et 23 degrés. Dimanche, normalement, c'est du grand soleil, donc c'est plutôt vraiment chouette. Et côté trafic, je jette un petit coup d'œil sur le trafic, c'est encore les vacances. C'est plutôt calme, franchement je n'ai rien de particulier à vous signaler, si ce n'est manœuvre du pont tournant à Cherbourg si un bateau se présente à 14h22 et 16h22, et vous le savez, où que vous soyez, Avranches, Granville, Coutances, Saint-Lô, bien encore Cherbourg, vous voyez quoi que ce soit, 02 33 23 13 23. Prochain rendez-vous avec l'info à 11h, et vous ma chère Sarah, profitez d'un repos bien mérité parce que vous étiez une matinale, tout ça.
2: Eh ben oui, on va aller se recoucher. Et vous souhaitez un bon week-end.
4: Ouais, également Sarah, allez reposez-vous bien.
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4: Et vous restez avec nous tout de suite. Eh bien, on commence cette nouvelle heure avec Julien Clerc, Quand je joue, sur Ici Cotentin.

0: Ah, ça met la pêche, Julien Clerc. Quand je joue sur votre radio ici Cotentin, il est 10h08.
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0: Oh oui, bienvenue. Et pour ma part, très très heureuse de vous accompagner jusqu'à 11h. À suivre ici Solidaire et aujourd'hui Lumière sur Solidarité Transport. Ce service de transport solidaire, eh bien, cherche des conducteurs pour répondre à la demande croissante dans le pays de Valogne. Alors, de quel service s'agit-il? Qui cela concerne-t-il? Comment rejoindre cette belle aventure et devenir chauffeur solidaire? Réponse avec Hubert Lemarinel. Il est l'un des 9 conducteurs sur le secteur de Valogne. Il viendra de nous dévoiler le déroulement de ces courses qui mêlent, vous allez le voir, solidarité, mais surtout convivialité. Ce sera juste après le tout dernier Charlotte Cardin, The Way You Touch.

0: On a entendu quelle l'année dernière et ça va continuer encore cette année, les années à venir. Hein. Charlotte Cardin, The Way We Touch sur votre radio ici Cotentin.
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0: J'ai plusieurs questions pour vous. Est-ce que vous habitez sur la commune de Valognes? Est-ce que vous aimez conduire, discuter, l'échange, rendre service? Est-ce que vous avez un petit peu de temps libre? Eh bien, ce qui va suivre va vous intéresser. Solidarité Transport recherche des chauffeurs bénévoles. Ce service de transport solidaire cherche donc des conducteurs sur le canton de Valognes et ses communes environnantes, hein, comme Montaigu, Sosménil, Saint-Joseph. Et je suis ravie d'accueillir un beau témoignage, hein, celui de l'un de ces chauffeurs. Ils sont 9 au total sur Valognes. Soyez 1000 fois le bienvenu, mon cher Hubert Le Marinel. Bonjour Hubert.
2: Bonjour, bonjour à tous.
0: Alors on va revenir un petit peu à la genèse de ce service. Comment il est né, ce service? Qui en a eu l'idée?
2: Alors, Solidarité Transport est né à l'initiative de la Mutualité Sociale Agricole il y a de nombreuses années maintenant, et a été ensuite relayé par l'association Famille Rurale au niveau national. Petit à petit, ce réseau s'est étendu, et au niveau de la Manche, on dispose maintenant d'une coordinatrice départementale, Madame Gaëlle Vivier, et puis des implantations locales qui sont déjà connues, telles que Saint-Sauveur-le-Vicomte et Bricbec. Alors, le dernier né, c'est sur Valognes, quoi, l'initiative d'Eline, notre présidente.
0: Oui, tout à fait. Ça a été lancé récemment, il y a 18 mois. Vous imaginez vraiment que c'est pour rompre l'isolement dans les communes rurales, et ça, c'est absolument formidable. On va parler de ces transports. Alors, déjà, il faut imaginer, Hubert, que ce n'est pas tous les jours. Il y a quelques trajets par mois, mais ce n'est pas tout le temps.
2: Oui, voilà, c'est ça. Être bénévole au titre de Solidarité Transport, c'est donner un peu de son temps. C'est-à-dire que, et c'est surtout se garder la possibilité de dire non, je ne suis pas disponible. Il faut bien garder ça à l'esprit. C'est pas une mission de tous les jours. Voilà, on est sollicité par une personne qui souhaite bénéficier d'un transport. On va voir sur notre calendrier si on est disponible. Si on est disponible, ben ça se fera avec plaisir. Sinon, on trouve un remplaçant. On a 9 chauffeurs actuellement. Il est toujours facile de passer la main à un collègue, et puis voilà, les choses s'arrangent comme ça.
0: Quel type de course vous effectuez? Est-ce que ce sont de longues distances? Vous emmenez qui et vers où?
2: Alors, nos bénéficiaires doivent répondre à une première condition, c'est-à-dire ne pas être imposable. C'est la première condition. On rend service, c'est un service à but social. Donc la non-imposition est vérifiée avant la prise en charge. Ensuite, le transport peut se faire jusqu'à une distance de 100 km maximum. Pour toute raison, ça peut être pour faire des courses, rendre visite à un ami hospitalisé, un rendez-vous médical. On a fixé à 100 km parce que ça nous permet d'aller jusqu'au Caen éventuellement, ou à Avranches, qui sont des centres de santé.
0: Oui, régulièrement, vous emmenez en effet des personnes âgées qui ne peuvent pas forcément se déplacer jusqu'à leurs rendez-vous médicaux. Alors, il faut imaginer, c'est important de le préciser, ce n'est pas un rendez-vous quotidien, ce sont des services qui sont ponctuels. N'imaginez pas que Hubert va venir vous chercher tous les jours pour vos courses. Et en effet, vous avez parlé de bénéficiaires, à savoir qu'il faut s'acquitter d'un petit montant d'adhésion, et que vous, en tant que chauffeur, vous êtes défrayé, vous prenez votre véhicule personnel. Mais là encore, c'est vraiment un montant symbolique, Hubert.
2: Oui, c'est ça, l'adhésion au service est de 3 euros par an, c'est-à-dire qui est acquitté à la première course, et voilà, on n'en parle plus après pendant un an, et ensuite l'indemnisation se fait sur la base de 37 euros, 0,38 centimes d'euros le kilomètre.
0: 37 euros le kilomètre, c'est pas mal.
2: qui permet de pallier la dépense engagée par le chauffeur, quoi. Ça reste tout à fait raisonnable, et je dirais que ça permet à une personne isolée de bénéficier d'un transport direct jusqu'au lieu de son rendez-vous, ce qui est très important.
0: Oui, et puis au-delà de ça, il y a un vrai échange qui se crée. Vous m'avez confié hors micro que voilà, après vous allez boire le petit café. Voilà. Ça permet souvent à des gens qui ne voient pas beaucoup de monde, parfois au quotidien, d'avoir un vrai lien social, et c'est absolument formidable. On souhaite devenir chauffeur solidaire. Comment on vous contacte, Hubert Le Marinel?
2: On a posé des flyers dans toutes les mairies concernées du canton de Valognes. On a des chauffeurs dans la plupart des communes, beaucoup de communes, mais il nous reste effectivement quelques quelques communes comme Lieusaint, Saint-Joseph, Montaigu, Hubertville, Sosminil-Rufos, où nous n'avons pas de chauffeur. Si on avait un chauffeur disponible sur la commune, ça permet aussi une proximité avec nos bénéficiaires qui est quand même appréciable.
0: Ouais, bah vous êtes absolument formidable. Merci beaucoup. Hein. Vous tapez, je vous le rappelle, eh bien, Solidarité Transport, hein, sinon sur Internet, puis vous renseignez encore une fois. Vous avez vu, il y a des flyers partout dans les mairies. Mille merci Hubert Le Marinal d'avoir été avec nous ce matin. Je vous souhaite un très bon week-end et j'espère que plein de chauffeurs, eh bien, plein de futurs chauffeurs ou chauffeuses vont vous appeler et rejoindre cette très très belle aventure solidaire.
2: Très bien. Eh bien, on les attend alors.
0: À suivre, une très très belle idée de randonnée hein, dans moins de 15 minutes, une randonnée dont le départ, eh bien, c'est ce dimanche à 15h, départ en direct du château d'Enneville, la randonnée, le barrage du Roulant à Tonneville, une balade entre littoral et bocage. Ce sera juste après le duo Étienne Dao, Dany comme un boomerang, mais tout de suite, place à un classique, c'est le chasseur, c'est Michel Delpech bien sûr.

0: Le chasseur Michel Delpech sur votre radio ici, Cotentin.
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0: Une belle randonnée à suivre, une belle sortie au départ d'Enneville, c'est ce dimanche. On vous en parle juste après. Ce duo culte, Étienne Dao, Dany, comme un boomerang. Il est 10h21. Bienvenue sur Ici Cotentin.

0: Annie et Étienne Dao comme un boomerang sur votre radio ici Cotentin.
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0: Et si on partait en balade, une très belle randonnée désormais proposée par l'Office de tourisme du Cotentin. Le départ, c'est à Enneville, c'est ce dimanche à partir de 15h, aux côtés de Didier Lecoeur, un guide conférencier spécialiste de la nature. Et c'est une nature magnifique qui va s'offrir à vous. Soyez le bienvenu Didier.
3: Bonjour.
0: Alors, c'est une belle balade quand même, de plusieurs kilomètres autour de Tonneville. Une balade qui va alterner entre chemin bucolique et sous-bois. On va traverser une rivière avec un passage insolite sur le barrage du Roulant. Mais commençons par le commencement. Donc le départ, c'est à 15h. Comment ça se passe, Didier ?
3: Donc on se donne rendez-vous effectivement à 15h au niveau du parking du manoir donc de Enneville. Je dirais deux mots sur le manoir à ce moment-là. Et puis ensuite, on va emprunter donc des petits chemins, effectivement, petits chemins creux, donc ombragés. Donc je parlerai effectivement pas mal de la flore du bocage, l'évolution du bocage. Et ensuite, on va arriver sur le barrage du Roulant. Alors c'est un barrage qui a été construit à la fin des années 50. Et sur le petit cours d'eau du Roulant, qui sépare en fait Tonneville de Enneville, qui fait 3,7 km, qui se jette dans la baie de Sainte-Anne. Et donc ce barrage a été construit puisqu'il y avait un manque d'eau, surtout après la Seconde Guerre mondiale. Et donc c'est une entreprise de Nantes qui l'a construit. Et il faisait 132,60 m de long, 18 mètres de hauteur. Et donc c'est un barrage composé donc de voûtes et contreforts. Donc alors en fait ce barrage il a été il s'est trouvé en fait dans les années 90 un peu en vétuste, et on avait peur que si jamais il se brisait il inonde les villages bretons. Donc c'est arrêté. Alors, c'est une réserve d'eau en fait, c'était une réserve d'eau de 250 000 mètres cubes et qui à partir de 1994 donc s'est trouvé en fait donc on l'a vidé, les poissons ont été récupérés, et aujourd'hui c'est surtout la végétation qui a repris en fait ses droits sur autour de ce barrage.
0: Ouais, on est déjà dans la balade avec vous, Didier. Comme vous l'entendez, ce sera une randonnée qui sera commentée. On est sur combien de kilomètres ? Ça va durer combien de temps ? Est-ce qu'il faut être randonneur un petit peu aguerri ?
3: Il faut compter 5,5 km et à peu près 3 heures. À peu près 3 heures avec les commentaires.
0: Ok, alors on s'inscrit comment, Didier ? Parce que je crois que c'est uniquement sur inscription, attention.
3: Oui, c'est l'Office de tourisme du Cotentin, alors il faut aller sur le site pour aller à l'Office de tourisme pour s'inscrire.
0: Voilà, et vous mettez randonnée, barrage du Roulant. Hein. On retrouve, j'ai regardé, j'ai fait la manip, on retrouve directement. Ça coûtera combien par personne, Didier ? C'est le nerf de la guerre.
3: C'est 8 euros.
0: Voilà, 8 euros pour 3 heures de randonnée. En plus, dimanche, il fait très très beau. Une balade qui va vous permettre vous de balader, je vous le disais, au milieu du bocage, du littoral, et puis d'en apprendre beaucoup aussi sur notre patrimoine, parce que voilà, le barrage du Roulant, c'est quand même insolite.
3: On traverse le puits à Molanglois aussi au retour. On a,
0: ouais, sympa.
3: À la ferme aussi, on a des belles vues sur la rade. Enfin, c'est entre presque littoral et puis bocage. Enfin, c'est une très belle diversité de sites. Ouais, joli.
0: C'est très bien vendu. Hein. Aux côtés d'Didier Lecoeur, je le rappelle, Office du tourisme du Cotentin, vous mettez randonnée barrage du Roulant. C'est ce dimanche, sous le beau temps en plus, à partir de 15h. Rendez-vous sur le parking du manoir d'Enneville. Mille merci Didier Lecoeur d'avoir été avec nous. Je le rappelle, vous êtes guide conférencier. À suivre, peut-être d'autres belles idées de sortie dans la Manche, puis des infos pratiques aussi, ce sera votre agenda. Mais juste avant cela, Philippe Rousseau, Magie Noire. Et puis vous qui êtes de fidèles auditeurs d'ici Cotentin, vous le savez que d'ici, allez, un quart d'heure, un peu moins, on va vous faire gagner la dernière côte de bœuf de l'été. Il va falloir être attentif à la chronique, à la recette de Yannick Leflot, mais ça, c'est pas tout de suite. Tout de suite, c'est Philippe Rousseau et Magie Noire, il est 10h28.

0: Rousseau, Magie Noire sur votre radio, ici Cotentin.
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0: Et je voulais annoncer quelques infos pratiques dans la Manche. Et si vous êtes entrepreneur ou futur entrepreneur, cette info est pour vous. Une nouvelle permanence est organisée par la Chambre des métiers et de l'artisanat. Des conseillers de la CMA Normandie vont être présents sur rendez-vous pour accompagner les entreprises à chaque étape. La création, développement ou même parfois, et oui, l'arrêt d'activité, ça s'accompagne également à réservation obligatoire par téléphone. La prochaine session, c'est le mardi 25 août de la semaine prochaine, de 9h à 11h à la CMA de 40 ans les Marais. C'est complètement gratuit. Alors les inscriptions, c'est aujourd'hui, c'est le dernier jour. On vous donne tous les contacts, le numéro de téléphone, le mail à l'accueil d'ici Cotentin. Vous nous appelez 02 33 23 13 23. Et puis une autre info, une offre d'emploi sur Valogne. Artus Recrutement recherche un conducteur de travaux, un homme ou une femme, un véritable chef d'orchestre des opérations. Vous assurez la préparation, le suivi et la bonne exécution des chantiers. Entre organisation, coordination et accompagnement des équipes, vous serez un acteur clé de la réussite des projets. Alors le profil recherché, ici d'une formation technique dans le bâtiment, vous disposerez d'une première expérience dans la conduite de travaux, vous maîtrisez les différentes étapes de réalisation d'un ouvrage et vous savez anticiper les contraintes techniques d'un chantier. Il vous faudra également être à l'aise dans votre relationnel car vous serez amené à travailler en équipe. Vos futurs horaires du lundi au vendredi, 7h-8h, de 7h-8h le matin à 17h30-18h, c'est un CDI à pourvoir à Valogne. Attention, déplacement à prévoir sur le Cotentin, le permis B est indispensable.
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0: Restez avec nous à suivre la recette de Yannick Leflot. Et si vous êtes très attentive, eh bien vous aurez la réponse à la question que je vous poserai à la suite de cette recette pour gagner peut-être la dernière côte de bœuf de l'été. Mais avant cela, Madonna.

0: Madonna sur votre radio ici Cotentin. C'était Who's That Girl. Il est 10h37.
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0: Et que voilà, une nouvelle recette de Yannick Leflo. Et quelle recette ! Sa recette de fondant au chocolat. Vous savez, avec le petit cœur qui coule, tout ça, extraordinaire. Alors, soyez bien attentifs, je vous l'ai déjà dit, vous connaissez le principe, parce que je vais vous poser, à la suite de cela, une question concernant eh bien, cette recette. Et si vous avez la réponse, vous vous jetez sur votre téléphone, 0233 23 13 23, pour peut-être gagner la dernière côte de bœuf de la saison estivale d'ici Cotentin. Mais tout de suite, c'est la recette.
3: Attention, attention les amis, prenez bien note de la recette du jour, elle va faire sensation chez vous. Nous allons faire un fondant au chocolat. Vous savez, ce joli fondant avec le cœur chocolat qui coule quand on le coupe, eh bien, vous aussi, vous pouvez y arriver à la maison. Suivez la marche à suivre. Il vous faut 125 g d'un bon chocolat noir, 50 g de beurre, du beurre doux, 60 g de sucre, quelques griottes, mais ça c'est vraiment facultatif, on va y venir. Une cuillère à soupe de farine, 3 œufs clarifiés, c'est-à-dire des œufs dont on a séparé les jaunes des blancs. Voilà. Vous mettez le beurre et le chocolat à fondre ensemble au bain-marie. Un petit conseil quand vous faites ça, évitez toujours de mettre le récipient dans lequel il y a le chocolat et le beurre en contact direct avec l'eau. Ça peut surchauffer un peu, brûler le chocolat et au final obtenir un goût pas terrible. Pendant ce temps, vous allez blanchir les jaunes et le sucre. Vous allez ajouter la farine, le chocolat fondu et vous allez monter vos blancs en neige et ensuite, vous allez les ajouter au mélange. Vous beurrez, vous farinez des ramequins en terre et vous allez les remplir aux deux tiers, ouais c'est ça, deux tiers c'est pas mal, du mélange au chocolat. Ajoutez donc à ce moment-là, si vous le souhaitez, une ou deux griottes, mais encore une fois, c'est facultatif, s'il n'y en a pas, je vous assure, ce sera toujours très très bon. Et hop, au four, 210 degrés, 8 minutes. À la sortie du four, vous démoulez délicatement vos fondants et vous allez les manger aussitôt. Vous allez, avec une pointe de couteau comme ça, les couper. Vous allez voir le chocolat qui va couler. C'est juste délicieux. Vous m'en direz forcément des nouvelles. Voilà, il n'y a plus qu'à.
0: Oh là là là là là là, ça part en test dès ce week-end. La recette de fondant au chocolat de Yannick Leflo à réécouter sur votre application ici ou sur ici.fr. Allez, place à la question. Cette question qui va peut-être vous faire gagner la dernière côte de bœuf. Et oui, hein, c'est la fin du jeu de la côte de bœuf. Ça se termine aujourd'hui. C'est la dernière à gagner d'une valeur de 65 euros. Pour cela, répondez à la question suivante qui concerne la recette du fondant. Quel ingrédient facultatif utilise Yannick dans sa recette? Est-ce qu'il rajoute de la griotte ou de la myrtille? Griotte ou myrtille? Vous avez la réponse. 02 33 23 13 23. Tim et Léa vous attend à l'accueil. Ça y est, ça commence à sonner. Mais voilà, restez à côté de votre poche. J'espère que c'est vous qui allez remporter cette dernière côte de bœuf. On se retrouve juste après Gérard Blanc du Soleil dans la nuit.
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0: Du soleil dans la nuit, Gérard Blanc sur votre radio ici Cotentin.
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0: Elle aussi, c'est un soleil dans la nuit. C'est la dernière gagnante de la Côte de Bœuf. Bonjour Colette, bienvenue.
2: Vous bonjour. Bonjour. De vous avoir eu aujourd'hui.
0: Alors, ma Colette, vous nous appelez de Cherbourg en Cotentin et Timila à l'accueil m'a confié que vous n'aviez pas appelé, en tout cas joué, depuis 2022. Déjà, vous vous en souvenez.
2: Oui, je suis contente. La dernière fois, la Côte de Bœuf.
0: Vous aviez déjà gagné la Côte de Bœuf en 2022 ?
2: Non, du tout. C'est la première fois que je gagne la Côte de Bœuf. Autrement, c'était des jeux, des montres, tout ça.
0: Oh, vous avez toute la collection ici oui, Cotentin, oui, ma Colette. Oui. Alors, qu'est-ce qui vous a décidé à appeler aujourd'hui ? Pourquoi vous avez dit, tiens, là, j'y vais ?
2: Ben oui, j'ai essayé. Et ben, j'ai dit, bon, c'était pas occupé. Et puis, bon, ben, j'ai dit, je vais essayer pour la dernière fois, je viens voir.
0: Alors, vous avez de la chance parce qu'avec la Côte de Bœuf, la ligne, elle est très, très, très vite saturée. Oui. Alors, il fallait répondre à une question quand même, Colette. Quel ingrédient facultatif, on n'est pas obligé d'en mettre, mais Yannick Leflo, lui, il aime bien rajouter un certain ingrédient dans sa recette de fondant au chocolat. Était-ce la griotte ou la myrtille ?
2: Des griottes.
0: Mais oui, c'est des griottes, Colette. Oui, Colette, c'est gagné. Oui. La dernière Côte de Bœuf de la saison estivale d'ici Cotentin. Et 65 euros, hein, quand même, c'est une magnifique Côte de Bœuf. À retirer, écoutez bien, dans une boucherie adhérente à la Fédération Régionale des Bouchers Charcutiers Traiteurs de Normandie. Vous venez à l'accueil d'ici Cotentin. On vous donne en plus un petit livret de recettes du Flexitarien, d'accord ? Et puis votre petit bon. Et à vous le barbecue ce week-end, Colette. En plus, dimanche, il fait super beau.
2: D'accord, merci beaucoup.
0: Eh ben, merci à vous. Vous avez un prénom magnifique, Colette, en plus. J'adore ce prénom.
2: Gros bisous. Oui, gros bisous et merci beaucoup. Bonne journée.
0: Gros bisous à vous, Colette. Et d'ailleurs, Colette, c'est le prénom de la fille de Clémence Castel. Voilà, c'est un prénom qui revient vraiment sur le devant de la scène, Colette. Clémence, qu'on retrouve là tout de suite pour une petite balade nocturne au Cap de l'Agde. C'est son coup de cœur du jour.
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4: Bonjour à tous, j'ai testé pour vous une randonnée nocturne sous les étoiles au Cap de la Hague. Aujourd'hui, je vous propose quelque chose d'un peu différent, d'un peu magique. Car la Hague est aussi l'un des endroits de France où le ciel nocturne est le plus pur, à l'abri de toute pollution lumineuse. Une invitation à lever les yeux et à se souvenir que nous ne sommes qu'un minuscule point dans l'univers. Le Cap de la Hague par nuit étoilée, c'est une expérience qui vous transforme. Imaginez, vous marchez sur les hauteurs des falaises, la lande sous vos pieds, l'odeur des bruyères dans l'air frais. À vos côtés, le bruit des vagues de la Manche et au-dessus de vous, une voûte céleste d'une immensité absolument incroyable. Des milliers, des millions d'étoiles même qui explosent dans le noir sans lumière aux alentours. J'ai testé pour vous cette randonnée par nuit de nouvelle lune et c'est l'une des plus belles heures de ma vie de randonneuse. En partant du hameau de Goury, on chemine sur le sentier des douaniers à la lueur de la lune, suffisante pour avancer quand on laisse ses yeux s'adapter à l'obscurité. Pour profiter pleinement du spectacle, apportez une lampe frontale à lumière rouge qui préserve la vision nocturne et des jumelles si vous en avez. Par temps clair, on distingue la Voie lactée à l'œil nu et les constellations les plus connues prennent soudain tout leur relief. Mon conseil, renseignez-vous sur les phases de lune avant de partir. Une nuit de nouvelle lune est idéale. Et habillez-vous chaudement même l'été, car le vent de la Hague est parfois surprenant. Des balades nocturnes accompagnées par des guides sont parfois proposées par des associations locales. N'hésitez pas à vous inscrire. Car avoir un guide qui nomme les étoiles et raconte les mythes qui les entourent, c'est une magie supplémentaire absolument précieuse. Très belle journée à tous. Et surtout, n'oubliez pas, les plus beaux voyages commencent bien souvent tout près de chez vous.
0: Les coups de cœur de Clémence Castel à réécouter sur ici.fr ou votre application ici. À suivre, une nouvelle tendance décryptée par Muriel Jordan. Bon, pas terrible celle-là, celle d'afficher son animal sauvage sur les réseaux sociaux. On en discute juste après Indochine et le Chant des Cygnes sur votre radio ici Cotentin. Il est 10h49, soyez les bienvenus si vous nous rejoignez à l'instant. À suivre, les infos de 11h, puis après vous allez jouer avec Stéphanie Barrier. Mais tout de suite, Indochine.

0: Indochine, le chant des signes sur votre radio locale, ici Cotentin.
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0: Et chaque jour, Muriel Jordan s'arrête sur un phénomène de société. Ce matin, on s'intéresse à une tendance inquiétante, celle d'afficher un animal sauvage sur les réseaux sociaux.
3: Oui, vous avez peut-être vu passer ces vidéos de gens qui s'affichent aux côtés d'un raton laveur, d'un renard, d'un bébé tigre, comme s'il s'agissait d'un animal de compagnie. Là, vous avez par exemple une jeune femme, suivie par presque 1 million d'abonnés, qui possède un serval, un grand chat sauvage d'Afrique. Alors, on la voit jouer avec lui, le caresser, partager un repas, alors que l'animal est 100% carnivore. Là, vous avez un homme en Amérique du Sud qui rigole en regardant son jaguar faire la sieste à côté de son petit chien qui lui mordit l'oreille pour jouer.
4: So Juniper is obsessed with coffee.
3: Ah, et puis ici, vous avez le renard Juniper qui vit avec sa maîtresse. Et là, c'est Pumpkin, le raton laveur, qui joue à cache-cache avec sa maîtresse sous les yeux amusés de 3,7 millions d'abonnés. Il y a aussi des vidéos beaucoup plus problématiques hein, où l'on voit par exemple des hommes, des combattants faire du tir à la corde avec des tigres ou d'autres monter sur des autruches qui sont totalement apeurées. Le hic, c'est que ces animaux ne sont pas des animaux domestiques. Ils ne chercheront jamais à se faire caresser. Ce ne sont pas des peluches et ce mode de vie ne leur est absolument pas adapté.
0: C'est absolument catastrophique et aberrant et ces contenus sont tellement tendance hein, que le collectif SMAC qui dénonce la maltraitance envers les animaux met en garde les internautes qui les regardent.
3: Oui, dans un rapport, ils alertent sur ces contenus qui misent sur la mignonnerie. Les vidéos sur Instagram ou TikTok ne montrent que des moments amusants et derrière ce côté mignon, il y a des animaux sauvages totalement retirés de leur environnement physique et social. Et cette tendance participe à un cercle vicieux en nous faisant croire que les animaux sauvages sont un peu comme des animaux de compagnie. Que les éduquer, c'est pas si compliqué que ça. Et ben, ça augmente la demande pour ces animaux exotiques. Donc, ça encourage le trafic d'animaux sauvages, le braconnage, sachant que le trafic d'espèces sauvages est numéro 3 dans le monde, après la drogue et les armes.
5: Papa, tes copains ? Va les voir, allez voir.
3: Là, voyez, vous avez Kiki, un chimpanzé domestique, une star sur Internet. Plus de 20 millions de vues pour ses vidéos. Plusieurs collectifs, en France comme à l'étranger, nous mettent en garde et nous dissuadent de liker ses vidéos. Anaïs Théron, fondatrice de l'association Réseau Sauvage, s'est exprimée à ce sujet sur BFM TV.
6: Les influenceurs ont tout intérêt à développer ce type de contenu parce que l'algorithme les booste, ce qui fait beaucoup plus de vues, beaucoup plus de commentaires, beaucoup plus de likes. Et souvent, ces personnes n'ont aucune idée que leurs likes, leurs commentaires, leurs partages participent au crime organisé.
3: Bref, les animaux sauvages sur les réseaux sociaux, c'est une tendance dont on se passerait bien face à ce fléau. Les associations ont bien raison de montrer les crocs.
0: Ouais, et arrêtez de regarder ces vidéos, c'est tout sauf mignon, ce sont des animaux maltraités. Merci Muriel Jordan d'avoir mis en lumière tout cela. Allez.

0: Et plus joyeux, on va jouer d'ici quelques petits instants, juste après le journal de 11h avec Stéphanie Barrier, l'été sera chaud. Mais tout de suite, voilà une belle musique qui arrive, qui nous met de bonne humeur, c'est Kylie Minogue et The Locomotion.
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0: Et voilà qui met de bonne humeur, je vous le disais, Kylie Minogue et The Locomotion, elle aussi, elle vous met de bonne humeur. Elle est en pleine forme, petite marinière. Aujourd'hui, vous êtes belle, ma Stéphanie Marié.
1: Oh, oh c'est gentil, toujours c'est ça, belle. Il faut s'arrêter parce qu'il y a les journaux qui arrivent. Hein.
0: Bah oui, on va jouer ensemble.
1: Oui, c'est ça, mais là, il faut vraiment s'arrêter. Bisous, bisous.
0: Allez, au revoir.
1: Au revoir.
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1: Et je vous souhaite une belle fin de matinée, on ne l'arrête jamais, Anne Boétie. Il est 11h. Philippe Thomas pour les informations.
3: Information judiciaire ouverte à Caen après la mort d'un sans domicile fixe à Alençon en début de semaine. L'homme âgé d'une soixantaine d'années a été roué de coups et laissé pour mort par deux jeunes dont l'un a filmé la scène. La police a interpellé quatre personnes. L'auteur présumé des coups, âgé de 21 ans, a été mis en examen pour meurtre et placé en détention. Il risque la perpétuité. Les autres âgés de 17 à 25 ans sont mis en examen pour non-assistance à personne en danger et ou dénonciation de crime. La remorque d'un poids lourd en feu sur l'A13 entre Dozulé et Pont-l'Évêque ce matin vers 5h30 au niveau de la commune de Drubeck. La remorque transportait plusieurs tonnes de cailloux. Un important dispositif a été déployé avec 6 engins et une vingtaine de pompiers. Un voilier secouru en fin de journée mercredi au large de Port-Bail. Le navire était bloqué, son hélice prise dans sa ligne de mouillage à proximité des rochers. 3 canots de la SNSM ont été dépêchés sur place et l'intervention des plongeurs a permis de dégager l'hélice et permis au voilier de regagner le port de Carteret. La mairie de Pirou dans la Manche met en garde les habitants du territoire contre du démarchage à domicile abusif. Les individus proposent à la vente des conteneurs à poubelles sans l'accord de la municipalité. En football, le Stade Malherbe-Caen renoue avec la victoire à Dornano. Le SMC s'impose 1-0 face à Aubagne. Victoire dans la douleur. Les malherbistes réduits à 10 ont inscrit le but dans les arrêts de jeu à la 93e minute. Retour à la compétition en National 1. L'US Granville reçoit l'Aviron Bayonnais au stade Louis Dior à 19h ce soir. L'objectif cette saison, assurer rapidement le maintien. Une vraie claque pour les handballeurs de la JS Cherbourg. Dernier match de préparation et une lourde défaite, 22-34 contre Ponto. Premier match de championnat le 5 septembre avec un déplacement à Valence. Et puis Suzanne Sarandon, Faye Dunaway, Patrick Schwarzenegger, mais aussi Catherine Deneuve ou Juliette Binoche. Le programme complet du Festival du cinéma américain de Deauville a été dévoilé. La 52e édition démarre le 4 septembre et on l'a entendu, il y aura du beau monde. On s'intéresse maintenant au temps de ces prochaines heures.
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1: Oui, la météo, on y va. 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
1: Voilà cette météo avec un ciel qui va se couvrir de plus en plus, des précipitations qui vont s'étendre et en début d'après-midi, le temps deviendra temporairement orageux. En fin de journée, les averses deviendront plus sporadiques et le soleil réapparaîtra à la faveur de quelques éclaircies. Le maximum de pluie attendu est de l'ordre de 10 mm sur le centre Manche. Le vent est généralement faible. Les températures maximales, comprises entre 19 et 22 degrés, 20 degrés notamment cet après-midi à Noinville, près de Cherbourg, où demain et dimanche, c'est la grande fête médiévale avec des combats de chevaliers, il y a un grand campement, un marché de créateurs et de nombreuses animations, et c'est avec votre radio ici, Cotentin, sur la route. Pas de difficultés, pour l'instant tout va bien, tout est au vert, ça c'est chouette. 02 33 23 13 23 si vous constatez ralentissement, accident ou encore des contrôles de vitesse. Et puis je vais terminer par les horaires du pont tournant à Cherbourg. Si un navire se présente, 14h22 ou bien 16h22.
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1: Et avant de jouer à l'été sera chaud, nous allons parcourir une fois de plus notre camping. Voici Zazie avec l'Arsène.

0: Larsen, c'était Zazie sur la radio Ici Cotentin.
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0: Bon, bah, je vais avoir besoin de 4 candidats pour parcourir une fois de plus notre camping. 4 lieux associés à 4 défis. On ne change pas les règles, hein. Vous avez 15 secondes pour nous donner un maximum de réponses. Pour les meilleurs scores, une place en finale juste avant midi. Avec, comme d'habitude, une question qui départagera les deux candidats. Et puis en cas d'égalité, je vous le rappelle que ce sont les premiers arrivés qui seront sélectionnés pour la finale. D'où l'intérêt d'appeler rapidement. Nous vous offrons aujourd'hui un pass famille pour la visite du château de Montfort. C'est à Rémilly-sur-Lauzon. La visite comprend le château, le village des années 30 et la roseraie. Voilà de quoi passer un excellent moment. Donc c'est un pass famille, donc vous pouvez y aller avec adultes et enfants. Évidemment, l'occasion d'une belle balade dans notre département. 02 33 23 13 23 pour visiter notre camping et repartir avec ce pass famille.
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0: Et on écoute Imagination, Just an Illusion sur votre radio. Venez jouer avec nous. 02 33 23 13 23. L'été sera chaud, c'est jusqu'à midi. Tiens.

0: Just an Illusion, c'était Imagination sur votre radio ici Cotentin.
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0: Bon bah alors qu'est-ce qui se passe? Vous n'avez pas envie de jouer ce matin?
2: Oh
0: bah, qu'est-ce qui vous arrive? Vous qui êtes compète normalement. 02 33 23 13 23 pour jouer avec nous. Je vous rappelle que nous avons différents lieux dans notre camping à visiter. Je vais vous les donner tiens d'ailleurs les lieux. Nous avons aujourd'hui la cabane dans les arbres, le mini-golf, le parking et la supérette. Voilà les quatre endroits que vous pouvez visiter. Associé à chacun de ces endroits, un petit défi où il faut me citer un nombre le plus important de choses qui se rapportent au thème, évidemment, comme la cabane dans les arbres, le mini-golf, le parking ou la supérette. Mais enfin, vous connaissez le principe. On a une petite finale avant midi, avec une question qui va forcément nous amener une réponse chiffrée. Et là, nous découvrirons notre gagnant. Mais oui, c'est pas plus compliqué que ça. Et nous vous offrons un passe-famille pour la visite du château de Montfort, c'est à Rémilly-sur-Lauzon. Si vous ne connaissez pas cet endroit, bah écoutez, c'est l'occasion déjà de le découvrir, d'y aller donc en famille, où vous visiterez le château, forcément, mais aussi le village des années 30 et la roseraie. 02 33 23 13 23, vous appelez Timélia pour jouer avec nous à l'été sera chaud. Et voici Marine avec Escroc.

0: Marine avec Escroc sur la radio, ici Cotentin. L'été sera chaud, 4 lieux associés à 4 défis. Vous avez 15 secondes pour nous donner un maximum de réponses. C'est à chaque fois des petits défis rigolos à réaliser, rien de bien méchant. Pour tenter de remporter aujourd'hui, après évidemment avoir posé la question finale qui amènera à une réponse chiffrée, un passe-famille pour la visite du château de Montfort, c'est à Rémilly-sur-Lauzon. Je vous rappelle que la visite comprend le château, le village des années 30, ainsi que la roseraie, lorsqu'on parle d'un passe-famille. Deux adultes, deux enfants pour la visite du château de Montfort à Rémilly-sur-Lauzon. 02 33 23 13 23, qui décroche en cette fin de matinée, c'est Timélia. Ça va Timélia, la forme? Bah oui, hein, t'attends. Hein. Bah oui, je suis comme toi, on attend. On est filles patientes, hein. Max qui réalise l'émission attend aussi. Voilà, on est patient, on est patient, on est patient, on est patient.
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0: Nikita Elton John sur votre radio ici Cotentin.
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0: L'été sera chaud. C'est votre jeu de l'été qui va bientôt se terminer d'ailleurs, parce que, ben oui, et figurez-vous qu'à partir de lundi, on fait notre entrée. Nouveau jeu à découvrir entre 11h et midi, je vous en dis pas plus, mais ce sera animé par Emmanuel Gouache et à mon avis, vous allez vous marrer. Hop, hop, hop, hop, j'ai rien dit. En attendant, il nous reste encore aujourd'hui, demain et dimanche, pour jouer à l'été sera chaud, avec chaque jour, je vous le rappelle, des lieux associés à 4 défis. On visite le camping de votre radio tout simplement. On peut aller se balader par exemple aujourd'hui dans la cabane dans les arbres. On peut aller faire un petit tour au mini-golf aussi, hein, pourquoi pas. On peut se diriger vers le parking ou même encore vers la supérette. Voilà, l'idée, écoutez, c'est d'accumuler un maximum de points pour se retrouver en finale et tenter de remporter aujourd'hui un passe-famille pour la visite du château de Montfort à Rémilly-sur-Lauzon. Une visite qui comprend la roseraie, il y a le village des années 30 aussi. Ce sont les propriétaires du château qui, évidemment, ont collectionné tout un tas d'objets et vous allez pouvoir découvrir ce village. Et puis la visite comprend aussi, bien sûr, celle du château. 02-33-23-13-23 pour jouer avec nous. À l'été sera chaud. C'est Imélia, voilà, qui décroche en cette fin de matinée. Les frérots de la Vega avec le chant des sirènes. Avant de vous donner quelques idées de sortie.

0: Le chant des sirènes, Frérot de la Vega sur la radio Ici Cotentin.
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0: Le train touristique du Cotentin circulera le samedi 29 août. Oui, mais c'est un train spécial qui partira de la gare de Carceret avec des animations par la compagnie théâtrale Les Jardins des Planches. De plus, ce train est ouvert à la restauration avec repas au choix, couscous ou jambon à l'os, un petit gratin dauphinois, tartelettes et café. Les boissons sont non comprises. Pour le prix de 28 euros, mais vous pouvez également amener votre pique-nique. Le voyage vous coûtera 15 euros. Donc rendez-vous samedi 29 août, dans un petit peu plus d'une semaine, à 11h au chalet. Vous savez, c'est près du terminus à Carteret. Il y aura un petit verre offert avant le départ du train. Pensez à réserver si vous prenez le repas tout prêt. Là, vous avez jusqu'au 24 août. Et si vous amenez votre pique-nique, eh bien, vous pouvez réserver jusqu'au départ du train. Ça n'a pas d'importance. Nous avons les coordonnées, si vous le souhaitez, au 02 33 23 13 23. Et puis demain, c'est jour de fête au château de Flamanville, avec un tournoi de pétanque, un vide-grenier, une exposition de véhicules et puis un concert dès 18h30. Ce sera du rock des années 70-80 avec les Flying Chickens et le groupe Waz. Restauration et buvette sur place. Et l'entrée est gratuite au château de Flamanville, dont c'est la fête demain.
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0: Allez, un petit Jean-Jacques Goldman. Ça fait du bien par où ça passe. Oh, si. C'était la vie par procuration sur la radio. Ici Cotentin.
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0: Bon, ben, moi, ce que je vais faire, c'est que je vais faire jouer Timélia la prochaine fois. Hein. Ah, bah si, Timélia. Ça... Tu préférerais quoi, toi, Timélia? La cabane dans les arbres, le mini-golf, le parking ou bien la supérette Allez. Ah, la supérette, ça m'étonne pas de toi. Dès qu'il y a à bouffer, de toute façon, allez. Ah, c'est incroyable, ça. C'est pas possible, quoi. Ah non, mais là, Max, toi qui réalises l'émission, tu partirais où, toi? Cabane dans les arbres? Ah, le mini-golf, il est joueur, notre Maxou. Il est joueur. 02 33 23 13 23 pour jouer avec nous et tenter de remporter aujourd'hui un passe-famille pour la visite du château de Montfort à Rémilly-sur-Lauzon. La visite comprend, je vous le rappelle, le château, bien sûr, le village des années 30 ainsi que la roseraie. L'idée, c'est de choisir un petit coin de notre camping. Et puis ensuite, je vous pose une question. Vous avez 15 secondes pour répondre un maximum de bonnes réponses. On l'espère. De toute façon, il n'y a jamais de mauvaises réponses en règle générale. Oui, vous y arrivez toujours. On fera un petit tour, s'ils ne sont pas en intervention, ça c'est pareil, du côté de la plage de la Vanlée tout à l'heure, à Saint-Martin-de-Bréal. On ira à la rencontre du chef de poste, Jeanne, qui nous vient d'ailleurs des Alpes-Maritimes, voilà, pour surveiller notre littoral. Et on fera donc la météo des plages et tout ça avant midi. 11h quasiment 38 minutes d'ici, allez, 7 à 8 secondes, 02 33 23 13 23.
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0: Shakira avec son pote Burna Boy. Et c'était Die Die sur votre radio ici Cotentin.
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0: Au nom d'une pipe, c'est pas possible. Bonjour Laetitia.
2: Bonjour Stéphanie.
0: Vous venez à mon secours, hein, c'est ça hein.
2: C'est ça.
0: Ah, bah heureusement que vous êtes là, Laetitia. Sinon, je serais totalement esselée. Ah oh là là là là. Bah, vous allez avoir le choix, puis en plus, de toute façon, c'est vous qui allez gagner aujourd'hui.
2: C'est
0: le côté,
2: ah bon?
0: Ah bah, c'est le côté pratique, hein, quand on appelle à la fin.
2: Ouais.
0: Oh, j'adore. Bon. J'adore, j'adore. Alors, de toute façon, nous, on va jouer parce qu'on aime bien ça. On visite notre camping. Il y a gagné un pass famille pour la visite du château de Montfort à Rémigny-sur-Lauzon. Donc, ça, ok. Ok. Vous souhaitez vous diriger vers la cabane dans les arbres, le mini-golf, le parking ou la supérette? Qu'est-ce qui vous ferait plaisir?
2: La supérette.
0: Ah, comme une Timélia. Alors, on y va dans la supérette. Nous voici dans notre petite supérette. On va faire nos petites emplettes. Je vais donc vous poser une question et ensuite, vous aurez 15 secondes pour me répondre. Alors, pas de stress, hein, puisque... Vous êtes la seule candidate aujourd'hui, mais enfin... Après, si vous êtes un peu compète, faire un beau score, ça peut être bien aussi. Hein. Qu'est-ce que vous en pensez, Laetitia?
2: Oui, c'est
0: ça, allez. Donnez-moi, Laetitia, le plus grand nombre de boissons sans alcool que l'on peut trouver dans une supérette.
2: Du Coca-Cola, de l'Orangina, du Fanta, Oasis... Du sirop de grenadine, du sirop de menthe, sirop de citron, sirop de framboise.
0: Stop, vous êtes parti.
2: Du thé, du café.
0: Ah bah quand même, j'attendais le lait aussi, j'attendais.
2: Oui, le lait.
0: Je me suis dit, mais on reste que dans les sucreries. Mais c'est pas mal du tout.
2: Désolée.
0: Mais non, vous n'allez pas être désolée, vous inquiétez pas. Et moi, c'est le premier réflexe que j'aurais eu. Hein. Je serais partie sur le Coca, Fanta, Orangina, des choses comme ça. Et j'aurais, je pense, au bout d'un moment, peut-être dévié vers le lait ou l'eau. On trouve de l'eau, vous savez, aussi, hein, dans les supérettes.
2: Hein. Oui, aussi, c'est vrai.
0: Ben oui.
2: Vous savez, des fois, c'est une question, on l'a sur le bout du nez.
0: C'est ça. C'est ça, sur le bout du nez. Bon, ben mine de rien, mais mine quand même. 1, 2, 3, 4, 5, 6, 7, 8. C'est pas mal du tout. 8 points.
2: Ouais, bien. C'est cool.
0: Bah ouais, carrément, carrément excellent. Alors vous savez quoi? On va vous repasser Timélia. On va écouter William Scheller. Ensuite, on va accueillir, s'ils ne sont pas en intervention, nos amis de la SNSM pour un petit peu de météo des plages dans le Sud Manche. Et ensuite, je vous retrouve pour vous offrir très officiellement votre cadeau.
2: Oui.
0: D'accord?
2: Ok.
0: Allez, à tout à l'heure.
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0: William Scheller, maintenant sur votre radio, Rock'n'Roll Dollar.

0: Rock'n'Roll Dollar, c'était William Scheller, bien sûr, sur votre radio, ici Cotentin. 11h48 minutes, on va faire un petit point sur la météo des plages avec notre ami Sacha. Bonjour Sacha.
1: Bonjour.
0: Comment ça va aujourd'hui, Sacha?
1: Ça va, et vous?
0: Écoutez, pas trop mal. Hein. J'ai envie de vous dire, moi je suis au chaud dans mon studio et vous, vous êtes à l'air frais alors à Saint-Martin-de-Bréal?
1: Oui, assez frais, oui. 19 degrés dans l'air.
0: Ouais, d'accord. Et dans la mer, ça donne quoi?
1: L'eau est un petit peu plus chaude, elle est à 20 degrés.
0: Oh, super. Alors ensuite, les conditions météo?
1: C'est assez nuageux, une mer calme.
0: Mmh.
1: Un petit peu frais avec un vent, une petite brise constante.
0: D'accord, c'est un vent qui vient d'où? C'est un vent d'ouest? Un vent de...
1: Ouest-nord-ouest.
0: D'accord, ok. Cool. On n'a plus qu'à terminer par la couleur du drapeau aujourd'hui.
1: Ce serait drapeau vert aujourd'hui.
0: Drapeau vert, super. Merci Sacha. À bientôt.
1: De rien.
0: Au revoir Sacha.
1: Au revoir.
0: Nous étions donc à Saint-Martin-de-Bréal, dans le Sud-Manche, pour cette petite météo des plages. Allez, message promotionnel, j'aime bien dire ça. Et puis ensuite, on va retrouver notre amie Laetitia à Cherbourg, qui remporte l'été sera chaud, en tout cas pour aujourd'hui.
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0: Laetitia, de nouveau avec nous, depuis Cherbourg, Laetitia, avec ce passe famille, hein, pour la visite du château de Montfort à Ramilly-sur-Lozon.

0: Oh là là là là.
1: Oh bah oui, bah je suis pas toujours sympa, hein, eh oh.
0: Ouais. Le père de Gouji. Oh, je sais pas, moi. 1899, je sais pas.
1: 1899. Bon, c'était pas si mauvaise réponse que ça. Bon, il y a quelques années d'écart malgré tout. Mais c'est, ouais. Non, c'était 1834.
0: 1834.
1: Oui,
0: ah,
1: madame. Okay. Ben oui, il a été construit en 3 ans à partir de 1834. Il est en granit de Flamanville.
0: Et ils ont fait fort.
1: Mais ils ont fait fort et puis on se couchera moins bête ce soir maintenant qu'on sait ça, hein, Laetitia. Hein.
0: C'est ça.
1: Et ben voilà. Bon ben félicitations.
0: Ben, c'est gentil, merci. Merci Stéphanie.
1: Mais merci Laetitia, vraiment.
0: Et votre sourire et votre gentillesse, merci beaucoup.
1: Oh ben vous êtes adorable, vraiment. On vous repasse immédiat, d'accord, pour la suite,
0: oui,
1: pour l'envoi du petit cadeau.
0: Ça marche.
1: Merci à vous. Au revoir Laetitia.
0: À vous aussi, au revoir.
1: Bon entendeur maintenant avec l'amour. Oui, 3 fois l'amour dans ce titre.

l'amour, l'amour, l'amour, avec cette reprise de Bon Entendeur. On continue en musique. Ah, c'est bien ça aussi, hein. Charlie Winston avec Like a Hobo. Et d'ici moins de 5 minutes, maintenant il sera midi, le retour de l'information avec Philippe Thomas. À tout de suite.

0: Like a Hobo, c'était Charlie Winston.
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0: Je vous souhaite une très belle journée dans la Manche. Il est midi. Les prévisions complètes de Météo France, juste après les infos de midi, qui vous sont présentées par Philippe Thomas.
3: Les choses n'ont pas traîné à Alençon. Trois jours après la mort d'un homme d'une soixantaine d'années, sans domicile fixe, battu à mort lors d'une agression sur fond d'alcool, quatre personnes ont été mises en examen dans Nolwenn Lejeune.
4: Quatre jeunes âgés de 17 à 25 ans qui ont passé la soirée de lundi avec la victime. Un sans domicile fixe bien connu à Alençon. Ils s'alcoolisent puis se séparent, mais à court de boissons dans la nuit, deux reviennent voir le SDF à qui ils ont laissé une bouteille. Ce dernier est jeté au sol, roué de coups, frappé avec sa béquille par l'un des deux, alors que l'autre filme la scène. Laissé pour mort, il est conscient à l'arrivée des secours, mais décède une vingtaine de minutes plus tard dans l'ambulance. Sur place, la police recueille des témoignages et des vidéos qui vont permettre d'identifier et d'interpeller rapidement les agresseurs présumés. Tous ont été mis en examen hier, trois pour non-assistance à personne en danger et ou non-dénonciation de crime. Ils ont été laissés libres sous contrôle judiciaire. L'auteur présumé des coups, un jeune homme de 21 ans, a lui été mis en examen pour meurtre sur personne vulnérable. Il a été placé en détention.
3: La remorque d'un poids lourd en feu sur la 13 entre Dozulé et Pont-l'Évêque vers 5h30 ce matin, au niveau de la commune de Rubec. La remorque transportait plusieurs tonnes de cailloux. Un important dispositif a été déployé avec 6 engins et une vingtaine de pompiers. Un voilier secouru en fin de journée mercredi au large de Port-Bail. Le navire était bloqué car son hélice était prise dans sa ligne de mouillage à proximité des rochers. Trois canots de la SNSM ont été dépêchés sur place. L'intervention des plongeurs a permis de dégager l'hélice et au voilier de regagner sans dommage le port de Carteret. La mairie de Pirou dans la Manche met en garde les habitants du territoire contre du démarchage à domicile abusif. Les individus proposent à la vente des conteneurs à poubelles sans l'accord des collectivités. C'est l'une des conséquences de la sécheresse cet été. Le maïs souffre. Dans la Manche, la culture du maïs est principalement orientée vers le fourrage pour nourrir le cheptel bovin avec une part de maïs grain pour les porcs. Et en ce moment, les cultures subissent de plein fouet la sécheresse avec des récoltes en avance. L'ensilage est parfois avancé d'un à deux mois. Surtout, il est de très mauvaise qualité. Olivier Outrequin possède une entreprise de travaux agricoles sur Brinville, près de Coutances. En ce moment, il fait de l'ensilage pour les agriculteurs et il est stupéfait par ce qu'il voit.
5: Ça fait 30 ans que je fais ce métier-là. Je n'ai jamais vu une année comme ça au niveau du rendement des maïs. Je pense qu'il y a en moyenne 30% de volume en moins. Il est tout petit et la valeur alimentaire pour le bétail, c'est quand même le grain. Et on a très peu de grain, voire pas du tout. Moi, en fait, j'ai un secteur de 20 km. Puis entre la côte et le terrain. Dès qu'on arrive dans le terrain, ça passe encore. Par contre, ceux qui sont le long de la côte, là, ce que j'ai fait là depuis le début, là, c'est catastrophique. Ils n'ont pas eu d'eau au bon moment pour développer la gousse du maïs. Du coup, la plante, elle n'a pas fait de grain. Si on a moins de maïs, va falloir récolter de l'herbe. Mais le problème, c'est que quand il y a une sécheresse, on n'a pas d'herbe non plus. Le peu que j'ai fait là, l'année prochaine, les clients vont faire moins de céréales pour faire plus de surface de maïs pour nourrir leurs bêtes. Tout le monde craint l'hiver parce qu'en fait, déjà là, il y en a qui commencent à donner des stocks. Et si on ne fait pas de réserve et qu'on reprend une deuxième année comme ça, ça risque d'être compliqué. Il y a des vieux dictons qui disent quand on n'a pas de nourriture, on n'en a pas besoin. Mais bon, j'espère que l'hiver va pas être trop rude.
3: En football, le Stade Malherbe-Camp renoue avec la victoire à Dornano après un revers en déplacement la semaine dernière. Le SMC s'impose 1-0 face à Aubagne, victoire dans la douleur. Les malherbistes réduits à 10 ont inscrit le but dans les arrêts de jeu à la 93e minute. Mais on le sait, l'important, c'est les 3 points. La compétition reprend en National 1. L'US Granville reçoit l'aviron bayonnais au stade Louis Dior. Coup d'envoi à 19h avec pour objectif cette saison d'assurer au plus vite le maintien. Puis faut-il s'inquiéter, les handballeurs de la JS Cherbourg ont subi un sérieux revers pour leur dernier match de préparation. Lourde défaite 22 à 34 contre Ponto. Premier match de championnat le 5 septembre avec un déplacement à Valence. Suzanne Sarandon, Faye Dunaway, Patrick Schwarzenegger, mais aussi Catherine Deneuve ou Juliette Binoche. Le programme complet du Festival du cinéma américain de Deauville a été dévoilé avec du beau monde. La 52e édition démarre le 4 septembre. La météo maintenant des heures à venir.
0: Eh ben on y va, la météo, le petit tapis qui va bien, hop là, merci. Bon, ah ben, alors on a besoin d'eau, hein, ça c'est une évidence. Donc sachez qu'en début d'après-midi, le temps deviendra temporairement orageux. En fin de journée, on a des averses qui vont devenir plus sporadiques. Le soleil réapparaîtra à la faveur de quelques éclaircies. Le maximum de pluie attendue est de l'ordre de 10 mm sur le centre-Manche. Le vent est généralement faible aujourd'hui. Les températures maximales comprises entre 19 et 22 degrés. Demain, le ciel sera nuageux le matin. Quelques gouttes vont se produire sur la côte des îles, le centre-Manche et même l'ouest Cotentin. Puis l'après-midi, le temps sera sec avec des éclaircies qui seront parfois belles mais des nuages qui vont persister. Voilà pour les prévisions pour demain. Il est 12h05. On retrouve le best-of d'Otakis.
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7: Bonjour à toutes et à tous. J'espère que vous allez bien en cette fin de semaine. Bon courage si vous êtes sur la route. Bison futé, voie rouge sur une très grande partie du sud de la France dans le sens des retours. Pour vous accompagner donc jusqu'à 13h et peut-être dans les bouchons, voici Valérie Damido et Eric Bastien et nos super candidats avec des histoires au ski, dans une forêt et même à la cité interdite en Chine. Ça commence juste après Michel Jonas, la boîte de jazz sur votre radio ici.
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0: Sur scène le 16 octobre à Hyères en Essonne et le 24 à Gérardmer, Michel Jonas, la boîte de jazz sur votre radio ici. Place à Valérie Damido et Éric Bastien qui sont maintenant avec Didier, d'ici Picardie, qui nous avoue une drôle de chose lors de son service militaire. J'espère que vous ne l'avez pas croisé. Et Marilyn, d'ici Alsace, qui a une technique bien à elle pour ranger et c'est radical.
1: Nous sommes au taquet avec Didier qui joue avec ici Picardie qui a 4 et Marilyn qui joue avec ici Alsace qui a 7. Alors, notre petit Didier, ah Didier, il lui est arrivé des bobos, il a souvent des petits trucs. Et oui, vers 10 ans, il paraît que t'es parti chercher des cerises dans l'arbre et que t'es tombé, mais t'es tombé pas n'importe où, t'es tombé où ?
2: Je suis tombé dans une grande touffe d'ortie.
1: Aïe, aïe, aïe, aïe, aïe, aïe, et alors ?
2: Je t'ai bien piqué.
1: Oh là là là là là là.
2: Je suis retourné à la maison en courant. Je me suis allongé dans le canapé et j'ai dormi toute l'après-midi.
1: Oh là là là là là là là là là là là là là là.
3: C'est sûr que c'était que des orties. Dormir toute l'après-midi.
2: J'ai peut-être mis des somnifères dans les orties.
3: Ah bah oui, parce que ça pique.
1: C'est horrible les orties, c'est terrible. Alors il paraît que pendant ton service militaire, on t'avait mis au service santé. Alors que tu avais fait des études de mécanique, donc bon, voilà. Et il paraît que tu as fait des piqûres pendant tout ton service, c'est-à-dire ?
2: À chaque arrivée de contingent, il y avait des piqûres obligatoires à faire. Et donc, j'ai fait 200 piqûres à chaque fin de mois. Donc j'en ai fait, je sais pas, plus de 1000 pendant tout mon service militaire.
1: Ah bah t'es devenu médecin alors, adieu la mécanique, hein ?
2: Non, j'ai même pas de brevet de secouriste.
1: Ah bah, c'est quand même étrange qu'ils t'aient mis à faire des piqûres alors que tu faisais de la mécanique, c'est dingue ça.
2: Ah mais ça c'est l'armée hein.
1: Ah bah oui, mais bon quand même, je sais pas trop si j'aurais eu confiance dans un mécanicien pour me faire une piqûre quand même.
2: Ah mais y a personne qui était au courant hein.
1: Alors, mon petit Didier, c'est la question cash, c'est la question qui te permet de gagner 5 points.
2: Oui.
1: Donc, écoute bien, petite ambiance, tout ça. On part en Provence. Alors, écoute bien. Quelle préparation provençale à base d'olive, de capre et d'anchois se tartine souvent à l'apéritif ? Quelle préparation à base d'olive, de capre et d'anchois se tartine à l'apéritif ? Top chrono, 10 secondes.
2: Mais je pense que c'est la tapenade.
1: Et c'est une bonne réponse. Alors ça vient de Marseille, elle tire son nom du mont provençal Tapenot qui signifie capre. Elle est déclinée en noir ou en vert, mais c'est très très bon hein, la tapenade. Bravo, ça fait 7 pour Didier.
3: Oh, ça donne faim. T'as pas envie d'une petite tapenade, Marilyn ?
4: Oui, si, si. J'aurais bien aimé la question, surtout.
3: Mais oui, je comprends. Mais... Alors, t'inquiète pas, il y a d'autres questions qui arrivent. Et ta question, je suis sûr.
4: C'est vrai.
3: Oui, donc ça va aller. T'es à combien, là ? T'es à 7 points, Marilyn, Didier ?
1: 7.
3: Ah, on est sur une égalité. Là, Marilyn, il va falloir un petit peu se distinguer, on est d'accord. Alors, je voudrais revenir quand même sur ce dossier de la maniaquerie. Parce que on a évoqué ce côté bien rangé, tout ça. Bon, on en a parlé rapidement. Mais je découvre, parce que je vais un petit peu plus loin dans ma fiche, que c'est de pire en pire. Tu nous as pas tout dit, Marilyn. Attends, il paraît que tu vas jusqu'à souvent jeter les affaires des autres.
4: Mais oui,
3: mais ça va pas bien.
1: Mais c'est-à-dire
4: non. Ben, je jette à la poubelle. Hein.
1: Mais pourquoi ?
3: Ben parce que c'est pas bien rangé.
4: Ben, voilà, je veux ranger, et puis surtout les cuillères après des yaourts.
3: Tu jettes les cuillères à la poubelle ?
4: Voilà, avec le yaourt.
1: Ah oui, d'accord.
3: Et les cuillères en argent, c'est tout ça, c'est t'as plus de service, quoi.
4: Trop rapide, voilà.
1: Ah, voilà.
3: Non, mais, c'est-à-dire un papier qui traîne, un papier important, genre en ce moment, tu vois, c'est les impôts.
4: Voilà, voilà aussi, oui. Alors, les enfants, ça va, là.
3: Poubelle.
4: Je suis chez eux. Oh là là.
3: Poubelle.
1: Parce que, excuse-moi, je viens d'entendre une phrase qui m'a interpellée. Tu dis chez eux, c'est-à-dire que tu fais le ménage quand tu es chez tes enfants ?
4: Je sais, mais elles ne veulent pas. La fille, elle ne veut pas. Veut pas.
3: Alors, rappelons qu'Alexandrine a 43 ans, bien sûr. Et Benjamin, 34 ans. Enfin, il s'appelle Tanguy, c'est leur deuxième prénom.
1: Mais, excuse-moi, c'est normal qu'elle ne veuille pas. Parce que si tu lui jettes ses affaires, c'est pas très sympa, quand même.
4: Voilà. Elle me dit, tu viens, mais tu ne touches à rien.
3: Voilà, j'ai encore un dossier. J'ai encore un dossier. Là, j'enquête depuis tout à l'heure. Je suis comme Doum Doum dans Les Traîtres. Faut avoir la ref. C'est quoi cette histoire de bouchon dévié ?
4: Ah bah alors là, pareil, hein. Pareil, je jette le bouchon d'évier quand je fais la vaisselle. C'est souvent, on fait que acheter des bouchons d'évier.
3: Et pourquoi ?
4: Et puis je l'ouvre. Après, c'est les égouts qui sont bouchés. Voilà, bon.
3: Okay.
4: Tous les égouts, quoi.
1: Eh bien, j'ai une pensée émue pour Alain, le oui. mari de Marilyn.
3: Voilà. Une pensée pour tous les bouchons d'évier aussi.
4: Il est près de moi, il vous entend.
3: Oui, oui, bah salut Alain.
1: On t'embrasse, Alain.
3: Voilà.
4: Bonjour.
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0: Vous écoutez ici Sia, Gimme Love, Valérie Damido et Eric Bastien sont à présent avec Lydia d'ici Loire-Océan. Lydia qui est allée une seule fois au ski et ça sera la dernière. Quant à Florian d'ici Normandie, il partage son amour d'un certain style de film qui ne plaît malheureusement pas vraiment à sa copine.
1: Alors, ah là là là là, notre petite Lydia, il paraît qu'un jour, une seule fois dans ta vie, tu as fait du ski. Pour faire, enfin, à la montagne, voir du ski. Parce que oui, ça a été une expérience très dure. Hein. Tu t'es totalement fait tirer par le tir-fesse, t'as pas pu rester debout. Donc, tu t'es fait tirer par le tir-fesse, et puis t'as descendu toute une piste noire sur les fesses. Qu'est-ce qui s'est passé?
2: Bah, j'étais avec ma fille, c'est la première fois qu'on y allait, donc j'avais 45 ans. Et j'étais avec ma fille, elle me fait monter sur un télésiège, du coup, et arrivé en haut, on s'aperçoit que pour redescendre, c'était une piste noire. Donc moi, j'en avais jamais fait, j'ai dit, je descends sur les fesses.
1: Eh ben oui, mais tu t'es quand même, du coup, cassé le coccyx parce que t'es tombé sur une plaque de glace.
2: C'est en arrivant au bar, on devait aller boire un chocolat chaud, il y avait une plaque de glace que j'ai pas vue et je me suis vautrée.
1: Aïe.
2: Et j'ai cassé deux bâtons de ski pendant la semaine.
1: Oh là là là là là là, oui, non, donc là on est sur. T'as jamais refait de ski en fait.
3: Non, mais faut pas insister.
2: Non, je suis jamais retournée à la neige, non.
1: Ah, mais en même temps.
3: C'est mieux.
1: Bah oui, si quand il va, tu te casses le coccyx et tu pètes les bâtons, c'est pas bien, on n'est pas. Bon. Par contre, t'as adoré la tour de l'enfer de Disney. Ça, tu t'as.
2: Ah ouais.
1: Ah là, tu t'es régalé là.
2: Ah ouais. Ouais. Ah ouais. Mes enfants m'ont offert ça c'était mon Noël, là. Donc, j'étais avec mon gars et ma fille, tous les trois.
1: Oh.
2: Ils m'ont offert un week-end là-bas. J'avais jamais été. C'était mon rêve d'y aller. J'ai pris mon courage à deux mains. J'ai dit, si tu te ramènes dans 10 ans, tu vas peut-être faire un AVC. Donc là, j'en ai profité. J'ai tout fait tant que j'ai pu. Et je suis rentrée vidée, mais hyper contente, avec des très bons souvenirs. Et j'ai pu voir le spectacle de la Reine des Neiges qui venait juste d'ouvrir. Et
3: puis, délivré!
1: Je ne mentirai plus jamais.
3: Non. Ça toute la journée
1: c'est
3: encore.
1: Pour, alors, je sais que c'est la Saint-Éric, mais un auditeur du Poitou, une auditrice du Poitou, nous a appelé pour nous dire, vous êtes bien gentil, mais c'est aussi la Saint-Corinne.
3: Non, je ne partage pas, madame.
1: Bonne fête à toutes.
3: Saint-Éric aujourd'hui.
1: Corinne. Alors.
3: Ouais, bonne fête, Corinne.
1: Bonne fête, Éric. Bonne fête, Corinne.
3: Ouais.
1: Alors, ma petite Lydia, c'est la question à choix multiples. Je vais te poser la question, te proposer des réponses, et puis tu me donneras, après les 10 secondes, ta réponse, ton choix. Et tiens, je t'emmène. Hop.
3: Douchka ?
1: Ah non, c'est Karine Schaïl. C'est Karine Schaïl. Alors, écoutez bien, aujourd'hui, lundi 18 mai, c'est la Saint-Éric, c'est la Sainte-Corinne, mais c'est aussi le début du tournoi de Roland-Garros. J'embrasse Benoît Paire qui va démarrer le tournoi. Alors, écoute-moi bien, à toi de me dire, alors, vraiment, de quoi est principalement composée la terre battue des courts de tennis? De sable rouge, de briques pilées, de roches volcaniques ou de sueur d'Éric Bastien?
3: Oh, c'est horrible.
1: Alors, de quoi est composée la mythique terre battue? Sable rouge, briques pilées, roches volcaniques, sueur d'Éric Bastien. Oh, top wow. Chrono, 10 secondes.
2: J'aurais bien dit Eric, mais c'est un peu gros. Je vais rester sur la brique pilée.
3: Alors Eric est gros, j'aime pas trop l'association. Hein.
2: Oui, c'est vrai que j'ai pas le visuel, je m'excuse, je retire.
3: Oui. Bon,
1: Eh bien oui, c'est de la brique pilée. C'est une fine couche de brique rouge broyée. C'est elle qui donne à tous ces terrains la couleur ocre et les rebonds magnifiques.
3: Ouais.
1: Voilà, allez, ça fait 3 points. Tu es à 6.
3: Et qui va faire un jeu 7 et match? C'est mon Florian, c'est mon petit Gaulois, c'est mon Normand, mais oui, mon Florian. Qui...
4: Oui.
3: Alors, on parlait de trucs qui fait un peu peur là, à Disney avec Lydia. Toi, t'aimes bien te faire peur aussi avec des films.
1: Ah.
4: Les films d'horreur, j'adore ça.
1: Ah, moi aussi.
3: Mais alors, Lucie, qui est ta chérie, aime pas trop ça, visiblement.
4: Non, elle aime pas trop ça, non. Elle veut pas trop quand elle regarde avec moi. Ouais.
3: C'est quoi tes films préférés, films d'horreur préférés, du coup?
4: Oh là là, il y en a plein.
3: Hein, écoute celui-ci.
4: Mais
3: celui-là, là. Tu le reconnais, celui-là?
4: Massacre à la tronçonneuse.
3: Mais oui, il est fort, hein.
1: Massacre à la tronçonneuse.
3: Oh là. Bon, pourquoi pas, c'est bien de se faire peur.
1: Moi, j'adore.
3: Mais oui. Tu as quelques défauts aussi. Tu t'emportes assez vite. Tu es un Normand. C'est logique.
4: J'aime bien avoir raison, mais j'aime pas avoir tort.
3: Je comprends.
1: T'aimes bien dire que le Mont-Saint-Michel est normand, mais bon.
3: Oui. D'ailleurs, la réalisatrice nous a dit qu'Alain Barrière, qu'on écoutait tout à l'heure, était breton.
1: Eh oui, bien sûr.
3: C'est
1: bah oui.
3: Aujourd'hui. Hein. Tu t'emportes assez vite, je le disais. Tu es joueur, tu es taquin. Et en même temps, si tu étais un animal, tu serais quoi? Et tout s'explique.
4: Le lion.
3: Eh oui, voilà, c'est ça.
1: Oh là là, mon Dieu, le signe astrologique d'Éric Bastien.
3: Bien sûr, ça rugit de plaisir.
4: Et moi aussi, c'est mon signe astrologique d'ailleurs.
1: Oh là là là là là là.
3: Salut Régis, votre mari aussi qui est lion. Bah si, c'est vrai.
1: Oui, mon mari est lion, c'est vrai.
3: Bah oui, votre mari est
1: lion. Nous ne sommes pas mariés, je vous rappelle.
3: Oui, enfin bon, vous connaissez bien quand même.
1: Oui, 25 ans que je le supporte, qu'est-ce que tu veux faire ?

0: Regret, Mylène Farmer et Jean-Louis Murat. Des idées de sortie et d'activité dans votre région, c'est ce que vous propose votre agenda de l'été dans moins d'une minute, juste avant la musique de Michel Berger sur votre radio ici.
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5: Allez, on va parler musique avec du jazz. Avis aux amateurs de jazz pour la première édition de Jazz à Villebaudon. C'est dans une semaine, samedi 29 août. Alors au programme notamment, deux invités de renommée internationale, Chris Jennings qui jouera avec un duo jazz, chant et piano, et Martin Fonse qui ne joue pas tant que ça en France mais qui gagne à être connu. Il a coopéré avec pas mal de grands noms du jazz. Toute la programmation en tout cas est à retrouver sur le site tingalis.fr pour avoir toutes les infos. Après la musique, place à un voyage dans le temps. La commune de Noinville vous propose un voyage au temps des chevaliers au Moyen-Âge, les 22 et 23 août. C'est ce week-end. Le parc situé derrière la mairie accueillera une fête médiévale organisée par le comité des fêtes. Un programme riche attend les visiteurs, campement d'époque, démonstration de combats de chevaliers, tir à l'arc, marché de créateurs, concerts et également de nombreuses animations destinées aux enfants. C'est tout le week-end, Noinville au Moyen-Âge, pas très loin de Cherbourg, dans le Nord Cotentin.
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0: Merci d'écouter votre radio ici. Les meilleurs moments d'Otake avec Valérie Damido et Eric Bastien, c'est jusqu'à 13h. Et on écoute la suite juste après Michel Berger. Il n'y a pas de honte sur votre radio ici.

0: Michel Berger dans la playlist d'ici, il n'y a pas de honte. Et si on faisait un petit quiz musical maintenant? Essayez de faire aussi bien, voire mieux, que Maud d'ici Touraine et Benjamin d'ici Poitou. Il faut découvrir les interprètes des titres sélectionnés par Éric Bastien et Valérie Damido sur votre radio ici.
1: Nous sommes avec Maud qui a 2 points, Benjamin qui a 1 point, Maud qui joue avec ici, Touraine qui habite à Charentilly. Et Maud,
2: Maud
1: tuto,
2: oui.
1: On dort encore avec son doudou.
2: Bien sûr.
3: Oh là là.
2: C'est important.
1: Bah oui, mais
2: ça
1: je dis bien.
2: Ça me rassure.
1: Alors c'est quoi le doudou? Parce que je voudrais savoir.
2: C'est un petit bout de couverture en fait qui a plus de qui a plus de forme, mais le petit biais autour là qui est tout doux, qui réconforte, ça me fait du bien.
1: Attends, ma fille a 33 ans, elle dort encore avec son doudou. Alors si tu veux, comment te dire?
2: Je pense qu'on est de plus en plus en fait, donc il faut qu'on se pose des questions peut-être.
4: Rappeler le docteur Kirsek peut-être. Hein.
1: On ne vit pas dans un monde facile, j'entends.
2: Non.
1: C'est
2: réconfortant pour moi et que je dors bien.
1: Voilà.
2: Le doudou, je suis partout.
1: Eh ben, tu as bien raison. Voilà, tu pars en vacances avec, il est sous ton oreiller. Voilà. Bon.
2: Ouais.
1: C'est très bien. Comme ça, tu dors. Alors.
2: On va le savoir maintenant.
1: Ouh, c'est pas grave. Alors, mon chat, est-ce que tu chantes? Est-ce que tu fais du karaoké? Est-ce que tu. Tout ça?
2: Ouais, j'aime bien, mais je chante pas. Hein. Mais j'aime bien les blind tests. J'aime bien tout ça, en fait. À ici Touraine, j'aime bien participer à tout ça, en fait.
1: Ah, eh ben, ça tombe bien.
2: Ouais, tombe pas bien. Trop vieux, hein. Pas des années d'EHPAD, hein.
4: Oh là là, hey.
1: Alors chérie, là c'est pas du tout des années d'EHPAD. Et alors j'ai envie de te dire, c'est même des énormes tubes. Ça s'enchaîne, écoute bien, il y a 2 artistes, 2 filles qui vont s'enchaîner. Il faut que tu me donnes une ou deux. Enfin en tout cas, ça serait bien les deux, comme ça t'as 2 points. Écoute bien.
2: Ok.

0: en plus, elle est en...
1: Alors, nous avons...
0: Madonna.
1: Ouais.
0: Madonna et l'autre, je sais plus le prénom, mais en fait...
1: Baby, one more time.
0: Ouais, elle est en cure de désintoxication.
2: Oh là. Il a fait une belle pub, là.
1: Bah écoute, tu nous as bien vendu Britney Spears.
2: Ouais, ouais.
0: Oh là là.
1: Like a Virgin. Bon bah ça c'est Madonna.
2: Ouais, oui.

0: Eh ben oh tu, là tu là. T'as quand même un point,
1: ah,
0: c'est déjà.
1: J'ai l'indice, hein. Ah ouais, ouais.
0: Bon, bah t'en as trois. Voilà.
2: 12h28, j'ai faim, je vais chez Benjamin parce que je sais que Benjamin adore cuisiner. Quelle est ta spécialité, mon Benjamin ?
3: Le bourguignon.
2: Ah, oh, le bourguignon.
3: Voilà. Tout simplement.
2: Comment tu fais un bon bourguignon ? Ta petite recette à toi ?
3: Déjà une bonne viande.
2: Ouais.
3: Bonne viande, et on n'est pas obligé de se ruiner. On peut aller chez son petit boucher à côté de chez soi. Déjà, il vous conseillera un super produit. Et puis, au pire, en acheter moins, mais de meilleure qualité, quoi.
2: Ben, bien sûr. Le bourguignon. Alors, il n'y a pas que ça, un côté spécialité.
0: Le couscous, c'est dur à faire. Hein. La très bonne semoule, non, c'est du travail.
3: Non. Ah oui, oui, mais sinon, c'est pas compliqué. Le plus long, c'est de préparer les légumes. Après, la cuisson, c'est long, mais c'est pas compliqué.
2: Ah, ouais.
0: Non, mais il faut bien soi. Travailler la semoule.
2: Oui, oui, oui. Il faut qu'elle soit douce, comme oui, ça, oui. Comme de la farine, c'est bien. Tu sais également préparer le pot-au-feu. Pas de dessert,
3: oui.
2: Hein, par contre. Si on revient chez toi.
3: Non, je suis pas bec sucré, non.
2: On emmènera les gâteaux, salé. Valérie. Vous notez, on doit aussi passer à Poitiers hein, cet été.
3: Oui, bah oui.
2: On a tout le périple.
3: On vient dire les filles qui doivent finir leur séjour pour aller jusqu'à Saint-Jacques. Bah, si elles ont fait tour Poitiers l'année dernière ou avant, bah, si elles commencent à Poitiers, elles auront qu'à s'arrêter à la maison. Bah,
2: parfait.
0: Évidemment.
3: Un petit café, un petit...
2: Tourner manège dans cette émission. Bah oui,
0: alors,
2: comme célibataire, Benjamin. Bref.
3: Oui, mais pas Maud.
2: Oui.
0: Maud, elle n'est pas célibataire. Hein. Tu vas arrêter de vouloir marier tout le monde. Pose ta question.
2: Voici ton quiz musical. On a deux chansons, c'est mixé, c'est deux garçons. Pour le coup, à identifier, il y a deux points à gagner. On y va.

0: Alors qui chante
1: Il t'a dit
2: Elton John.
0: Premier,
2: ouais. Et George Michael, peut-être Wham, quand il était à l'époque de Wham.
0: Ben voilà, Carlos Whisper, vérifions tout de suite, Elton John, bien sûr. Et le deuxième, c'est bien George Michael, ce qui fait 2 points de plus, Benjamin.
1: Allez, 3 points pour Mo, 3 points pour Benjamin.
0: On
1: vous
0: adore.
1: Êtes à égalité, vous êtes parfait.

0: Un des derniers titres de Bruno Mars, On My Soul, sur votre radio ici. Nous sommes toujours avec Maude d'ici Touraine, Maude dont la mère aime bien lui faire des blagues, heureusement qu'elle a de l'humour, et Benjamin d'ici Poitou qui n'a aucun sens de l'orientation, mais vraiment aucun, comme il le raconte à Valérie Damidot et Eric Bastien sur votre radio ici.
1: Alors, notre petite Maude, dis donc, il paraît que t'as une maman un peu sympa, un peu genre je fais des blagues, l'air de rien.
2: Bien
1: il paraît
2: sûr.
1: Que quand t'avais 20 ans, ta maman t'a demandé d'aller acheter des tringles à rideaux dans un magasin.
2: Oui, c'est ça.
1: Et au moment de payer, qu'est-ce qui s'est passé?
2: Eh bien, en fait, elle sait que j'ai un gentil caractère, en fait, et puis la caissière... Et du coup, elle m'a fait j'ai dû vider tout mon sac, je savais que j'avais rien pris. Et puis c'est tout, la caissière, elle s'est vraiment mise en colère et tout ça, je me suis mise en colère aussi. Je retourne chez ma mère, et t'es arrivée là, bah oui, elle m'avait collé les antivols dans mon dos, en fait. J'étais partie au magasin comme ça. J'étais pas contente. Bon, elle était bien contente.
1: Mais...
2: En même temps, c'est un petit jeu sympa, parce que je suis un peu, j'aime bien les bêtises, quoi. D'ailleurs, je lui fais un petit coucou à Claudine et à Patrick de Chouny, en fait. Ils sont contents comme ça.
1: Voilà, donc parce que ça.
2: Contente. Mais bon, on aime nos mamans, hein.
1: Oui, on aime nos mamans. Bah, moi, oui.
3: C'est la fête des mères, d'ailleurs, dans quelques jours.
1: C'est la fête
2: bientôt,
1: des
2: mères. Bientôt, bientôt.
3: Bah, c'est dimanche.
2: D'ailleurs, j'espère que mes enfants, ils entendent, hein. C'est bientôt la fête des mères.
3: Ils comptent.
1: C'est dimanche, la fête des mères.
3: C'est pas dimanche, c'est dimanche d'après, ouais, c'est ça.
1: Alors.
2: D'après.
1: Oui. Le dernier dimanche du mois de mai, c'est la fête des mamans.
3: Exactement.
1: Pensez à vos mères qui ont souffert pour vous mettre au monde, bande de petits ingrats.
3: C'est l'occasion de rappeler que c'était la Saint-Éric hier. Pourquoi je dis ça? Voilà.
1: Est-ce que
2: oui,
1: tu vas me me laisser en placer une ou pas? Je sais plus, là. Alors, écoute bien. Là, t'as 3, il a 6. C'est la question à 5 points. Donc, il faut que tu la marques. Il faut que tu l'emportes. Tu vas l'emporter. Allez. Quel chanteur. Mais si t'es au taquet, vas-y, ma chérie. Écoute bien. Quel chanteur français était surnommé l'homme à tête de chou? Quel chanteur français était surnommé l'homme à la tête de chou? Top chrono, 10 secondes.
2: Peut-être Serge Gainsbourg, peut-être.
4: Dieu est un fumeur de
1: gitane. Eh oui, c'est Serge Gainsbourg. Bien sûr, parce
2: que... Oreilles.
1: En fait, il a sorti un album en 1976, inspiré d'une sculpture qui représente un homme à la tête de chou. J'ai ce vinyle à la maison, c'est très très beau. Et donc, c'est lui, l'homme à la tête de chou. Tu as 5 points de plus, tu passes à 8.
3: Benjamin, il y a un domaine dans lequel tu es nul. J'adore. C'est quoi?
5: Rappelle-le-moi parce que ça me parle pas. Je sais que là-dedans, dans la mémoire, que je suis nul.
3: Eh bien, c'est l'orientation. Voilà, t'aurais pas pu faire.
5: Oui, mon Dieu.
3: Voilà.
5: Oui, je m'étais perdu dans mes réflexions.
3: Ah, mais non, oui, toi, l'épreuve de Koh-Lanta d'orientation, c'est pas possible.
5: Ah oui, non, je trouverais même pas l'aéroport pour aller dans l'avion, donc.
3: D'accord.
5: Oh, non.
3: Te voilà parti en forêt, la cueillette, hein, bien sûr, des champignons.
5: Et là,
3: t'as tourné combien de temps dans cette forêt?
5: Les heures passent, le soleil se couche et mon pauvre Benjamin était perdu dans les bois comme un couillon.
3: Ah non, mais le soleil se couche, c'est-à-dire que tu as quand même tourné, a priori, 5 heures dans la forêt pour retrouver ta voiture.
1: Aisément,
5: tout à fait.
3: Et finalement, t'as trouvé une route?
5: Oui, voilà, j'ai trouvé une route, je suis remonté sur 1 ou 2 kilomètres, j'ai trouvé des maisons et puis j'ai pu retrouver mon chemin après grâce aux gens qui habitaient pas loin des bois.
3: Ah ouais, non.
5: Là. Bon. Et puis la flip, quoi, quand la nuit commence à tomber, là.
3: Et bien sûr,
5: on est loin
3: sûr.
5: De chez soi.
3: Et puis
5: à l'époque, on n'avait pas de téléphone portable, alors les signaux de fumée, ça passe pas dans les forêts, enfin, faut éviter de faire du feu en forêt, mais... Non, c'était...
3: Bon, puis Benjamin,
5: j'ai eu la peur de ma vie.
3: Quand t'avais 18 ans, tes parents ils t'ont dit de pas la prendre, cette deux chevaux.
5: Oui. Non, c'était la Mégane, la deux chevaux, c'était ma voiture à moi.
3: Ben oui, mais on t'avait dit de pas toucher la voiture. Qu'est-ce que t'as fait?
5: Ben je l'ai prise.
3: Ah oui, mais tu l'as prise dans un mur, surtout.
5: De chez planté. Ah oui, elle était explosée. Du pare-choc avant au pare-choc arrière, il n'y avait pas un centimètre carré de tôle qui était
3: pas... Une belle Mégane. En fait, ses parents étaient partis en vacances. Et lui, il s'est dit, je vais choper la belle Mégane. Et il voulait faire un petit tour, quoi. Mais ça a été... Ouais, t'as dû drôlement te faire gronder, hein, Benjamin.
5: Quand les parents ont vu l'état de la voiture, ils étaient plus rassurés que j'aille bien, quoi.
3: T'as des parents qui sont...
5: Ouais.
3: Allez, voici ta question à 5 points. Question cage, pas de proposition de réponse. Un extrait pour t'aider. Himalaya, c'est Johnny Hallyday. Quel personnage folklorique vit, selon la légende, dans les montagnes de l'Himalaya? Top chrono, 10 secondes.
5: Serait-ce le Yeti?
3: Attends, c'est moi qui pose les questions, là. Tu me demandes si serait-ce le Yeti.
5: Oui, tout à fait.
3: Écoutez, je vais vous répondre, Benjamin. Oui, c'est le Yeti, l'abominable homme des neiges, qui est le poilu gigantesque, objet des récits dans Tintin, notamment, dans l'île Noire. Oui, c'est bien le Yeti. Bravo.

0: Johnny Hallyday et Carmel, j'oublierai ton nom dans la bande son d'ici. Allez, à suivre dans quelques instants Catherine d'ici Loire-Océan, qui n'est pas du tout douée en ski, et Christophe d'ici Brézizel, qui aime beaucoup un des personnages de Star Wars. A tout de suite avec Valérie Damido et Eric Bastien sur votre radio ici.
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3: Notre Catherine qui chante, qui coud, qui peint, qui marche, qui saute en l'air, qui danse, oh là là là là là là, mais qui n'est pas très très douée en ski. Ah là là là là, il paraît que donc ton mari t'a emmené au ski, t'en as jamais fait bien évidemment, et tu te retrouves en haut de la piste, et t'as dévalé la piste en arrière en fait, hein. Comment tu t'as fait?
4: Ben en fait, j'ai essayé de me retenir à des poteaux, mais les poteaux, c'était pour indiquer le chemin. Alors, ça ne tenait pas du tout, je l'ai ramené dans

0: Ah bah c'est magnifique, voilà, te voilà skieuse maintenant. Alors il t'est arrivé une petite aventure quand tu as été voir ta fille en Chine, parce que tu es partie toute seule visiter la cité interdite. Et alors là, pas de chance, t'es ressortie par une autre porte que celle par où t'es entrée. Qu'est-ce qui s'est passé?
1: Eh bien, comme je ne parle pas anglais ni chinois, je ne pouvais pas rentrer chez moi. J'avais plus la même orientation, quoi. Je ne savais pas, puis ma fille ne pouvait pas m'aider au téléphone. Moi, j'ai fait confiance. Moi, je fais très, très confiance aux gens. Et ben, je suis revenue une heure et demie après devant la porte de ma fille. Et là, j'ai dit waouh.
0: Ah oui, t'as fait un petit...
1: Je dirais que j'ai eu peur, hein, quand même. Hein. J'avais des larmes aux yeux, hein, parce que je me suis dit, mince, comment je vais rentrer? J'avais pris le taxi, mais ce jour-là, il pleuvait tellement que j'étais mouillée. Et les taxis ne nous prennent pas quand on est mouillé.
0: Ah, sympa. Bon, bah, du coup, t'as mis une heure et demie pour rentrer chez ta fille, quand même.
1: Oui, mais je suis rentrée vraiment devant la porte.
0: Ah ben ça, c'est magnifique.
1: J'ai fait confiance au monsieur qui a dit au chauffeur et puis à la personne de derrière, parce qu'ils sont deux dans le bus, hein, qu'il fallait pas que je descende, qu'il fallait que j'attende. Et elle m'a fait reprendre un autre bus et je suis revenue à, je vous dis, une heure et demie après,
0: magnifique,
1: devant la porte.
0: Alors, tu vas essayer de marquer 5 points. C'est la question cash. Oui. Et tiens, une petite ambiance.
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0: à l'encre de tes yeux.
3: Ouais.
0: Alors, l'encre de tes yeux, on va parler d'encre. Autrefois, qu'est-ce qu'on utilisait pour absorber l'encre et éviter les bavures lorsqu'on écrivait au stylo plume? Qu'est-ce qu'on utilisait pour absorber l'encre et éviter les bavures quand on écrivait au stylo plume? Top chrono, 10 secondes.
1: Un buvard.
0: Un buvard. Est-ce que c'est une bonne réponse? Oui, c'est une bonne réponse. Et oui, on s'en servait pour absorber l'excès d'encre et puis comme ça évitait les taches et l'effaceur. Bravo, tu as 5, ça te fait 7 points.
3: Et on embrasse Philippe, évidemment. Philippe Buvard. Oh, je rends hommage aux grosses têtes. Hein. On est digne des... Bah si.
0: Non, je regarde Basile, ça va, il n'a pas l'air de trop souffrir aujourd'hui, mon petit Basilou. Je suis avec toi, chérie, tu sais que je t'aime, mon Basile.
3: Il a plus de 90 ans, Philippe Buvard, qui vit dans le sud de la France.
0: C'est Basile qui a 90 ans.
3: Non, ça va, Basile, il est jeune. Christophe, alors vous savez quoi? Christophe, il aime déjeuner avec ce monsieur. Dark Vador, j'ai eu peur.
0: Christophe, t'aimerais déjeuner avec Dark Vador?
3: Mais oui, parce qu'il est fan de Star Wars, Christophe.
0: Oui, mais tu peux.
4: Ouais, j'aimerais bien.
0: Mais tu pourrais manger avec, je sais pas, Leia, avec Harrison Ford, je sais pas.
3: Ah non, mais il a le porte-clés, la tasse.
4: Oui, Dark Vador, il a une prestance.
3: Bon, alors, ça s'arrête pas là, l'histoire de Dark Vador, parce qu'il adore se déguiser. Hein. Ah oui, non, Christophe, Bah, à ton avis.
0: En Dark Vador.
3: Bah, évidemment, raconte quand tu t'es déguisé en Dark Vador.
4: Alors oui, on avait une soirée déguisée comme tous les ans chez des copines et puis du coup il fallait trouver un costume. Le thème c'était se déguiser un personnage connu.
3: D'accord.
4: Et du coup comme j'aimais bien Dark Vador, j'ai fabriqué le costume de Dark Vador.
0: Ah.
3: Alors.
4: Voilà.
3: Le masque, le sabre laser, tu l'as trouvé sur un site Vinted pour ne citer que lui. Mais attends, raconte ce que t'as fait quand même pour avoir la fameuse voix. T'as fait un truc particulier.
4: Oui, alors sous mon costume que j'ai fabriqué, j'avais téléchargé sur mon téléphone la marche de l'empereur et puis la marche impériale et puis derrière il y avait la respiration de Dark Vador et j'avais glissé une petite enceinte Bluetooth et que je faisais marcher sous le costume quoi. Donc il y avait la respiration. Donc je suis arrivé comme ça.
3: Génial.
4: Je suis arrivé comme ça.

Il sera le 2 septembre à Foire-en-Seine, à Châlons-en-Champagne, puis en tournée dans toute la France. Claudio Capéo, un homme debout. 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La suite demain, la suite lundi plutôt, c'est mieux, avec Valérie Damido et Eric Bastien sur votre radio ici.

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1: Merci d'écouter votre radio ici, il est 13h. Le journal Audrazo. Bonjour Aude.
2: Bonjour Catherine, bonjour à tous.
1: À la une.
2: Les bouchons qui se profilent ce week-end. Bison futé, voie rouge, aujourd'hui et demain, sur une bonne partie de la France. On sera sur la route avec vous, qui grimaçait au moment de faire le plein, et avec 26 autoroutes qui essayent de fluidifier le trafic. Des malades inquiets, le gouvernement abandonne sa réforme des franchises médicales, mais une autre réforme est sur les rails, et elle frappera forcément au porte-monnaie. Dans ce journal, on entendra le maire de Chartres, qui demande à Patrick Bruel d'annuler son concert de début octobre. On sera aussi au port, en Gironde, où les militaires viennent prêter main forte aux sinistrés du gigantesque incendie de cet été. Et puis, on chaussera les crampons avec la reprise de la Ligue 1 et cette question, pourquoi y a-t-il aussi peu d'entraîneurs français ? On range le maillot de bain, on fait les valises et on plonge tout droit dans les embouteillages. On connaît tous les traditionnels bouchons de retour de vacances, on n'y coupera pas. Mais ce que vous ne connaissez pas, ce sont les coulisses, ces régulateurs de Vinci Autoroute qui essayent justement de limiter les bouchons. On vous y emmène, on est à Narbonne, au bord de l'autoroute A9, avec le micro ici héros d'Estelle Romer.
3: Dans la salle de contrôle, trois régulateurs surveillent 400 km d'autoroute, 24 heures sur 24, reliés aux autorités et patrouilleurs.
4: Oui, je t'écoute.
3: C'est le cas d'Wilfried.
5: Là, je surveille l'évolution du bouchon dans les bretelles de Montpellier.
3: Derrière son écran, les retours des caméras, mais aussi des capteurs installés partout sur l'autoroute.
5: Intégrés dans la roubée, quand les véhicules passent dessus, en fait, ça compte le nombre de véhicules qui passent et quand c'est noir. Comme ici, par exemple, vous voyez, c'est qu'on est vraiment sur du bouchon.
3: Toutes les 6 minutes, un résultat.
5: On est à 2300 véhicules. Donc au moins, si on peut avertir, au moins prévenir les usagers sur les panneaux.
3: Pour une 3 voies comme la 9, au-delà de 3600 voitures par heure, les équipes savent qu'il faut ralentir la vitesse, explique Maud Bonnet, l'assistante au PC Sécurité.
6: On va retarder la formation de cette congestion. On va passer à 110. On peut même descendre jusqu'à du 90. Hein.
3: Cet outil bien utile existe depuis des années, mais à ses limites.
6: Ça permet de repousser la congestion, mais pour autant, ça ne l'enlèvera pas, puisque je peux vous assurer que voilà, il y a du trafic très noir annoncé encore ce week-end, il y a du monde qui va revenir. Si les trafics est dense sur 3 voies, je sais que ça congestionnera.
3: Le suivi reste essentiel vu le trafic dans la région cet été, où certaines zones ont bien dépassé les 5000 voitures par heure.
2: Allez, bon courage à vous qui allez bouchonner, et bon courage à vous aussi qui allez devoir faire le plein. C'est la mauvaise nouvelle de ces retours de vacances. Le litre d'essence est repassé au-dessus des 2 euros en moyenne. Le gasoil, lui, tourne autour des 2,20 €. Alors, chacun sa petite astuce pour économiser un petit peu. C'est un reportage de Louis Jouvezhomme. On est cette fois sur l'autoroute A16 en Picardie.
7: Pour Mélissa, originaire de l'Essonne, le secret, c'est de lever le pied.
8: Je conduis beaucoup moins vite qu'avant. Par exemple, sur les routes à 130, je suis plus à 110.
7: Entre 110 et 130 km/h, l'économie de carburant tourne autour des 25%. D'ailleurs, Mélissa voit l'impact sur ses factures.
8: Je valide fortement.
9: My name's Alistair Dolling.
10: Je m'appelle Alistair Dolling. En Angleterre aussi, l'essence coûte très cher, donc je conduis plus prudemment. J'évite de trop accélérer, j'essaye de ne pas piler. De cette manière, je réduis ma consommation. Je suis content quand mon nombre de litres
7: trop sans baisse. Et même si le prix du pétrole redescend, il compte garder ses habitudes.
10: Ma famille préfère cette conduite plus souple et en plus c'est meilleur pour l'environnement de consommer moins de carburant, donc c'est gagnant-gagnant.
11: On fait beaucoup plus attention.
7: Pendant un mois, Pierre-Emmanuel a sillonné le sud en voiture avec sa compagne. Tous deux ont adapté leur conduite.
11: On doit passer de 6 litres et demi au 100 à 5 litres au 100.
7: Mais la facture reste salée.
11: On a dû faire, je sais plus, 300 euros de carburant chacun. C'était aberrant, du coup là on vient de commander une voiture électrique. Voilà, vraiment, le soir du retour du road trip, on a commandé notre voiture.
7: Ils ne sont pas les seuls. En France, les ventes de voitures électriques neuves ont augmenté de 55% depuis le début de la guerre au Moyen-Orient.
2: Un reportage ici Picardie. Les orages sont venus compliquer les retours de vacances. Une trentaine de vols ont été annulés ce matin au départ ou en provenance de la Corse. Et puis, grosse galère pour les passagers d'un TGV Hendaye-Paris. Il est arrivé ce matin avec 11h30 de retard. Bonne nouvelle quand même, plus aucun département n'est en alerte orange aux orages ce midi.
1: Et le gouvernement fait marche arrière sur les franchises médicales.
2: C'est un soulagement pour de nombreux malades, mais il sera peut-être de courte durée. Les franchises médicales, ce sont ces petites sommes que nous, les patients, nous payons de notre poche quand on achète une boîte de médicaments, un reste à charge, 100 euros par an maximum. Le gouvernement voulait passer ce plafond à 200 euros. Ce ne sera donc pas le cas, François Ventéjou, mais une augmentation est quand même dans les tuyaux.
9: Le doublement annoncé n'a pas été compris et a pu apparaître comme brutal, reconnaît la ministre de la Santé qui fait machine arrière. Stéphanie Rist dit travailler à une réforme juste. Pour les malades, c'est une première victoire. Jocelyne Nouvégir préside l'Association française des sclérosés en plaques. Elle-même est atteinte de la maladie.
12: On salue l'abandon du doublement, évidemment, qui aurait fait payer jusqu'à 100 € de plus par an aux patients les plus suivis, mais la hausse, elle est partirée. Le gouvernement, il évoque une revalorisation, mais rien n'est encore chiffré.
9: La ministre assure que l'augmentation sera nettement inférieure à celle initialement envisagée, sans pour autant donner de chiffres. Pour Denis Gravouille, en charge des questions de protection sociale à la CGT, il n'y a qu'une solution.
13: Il faut que le gouvernement renonce à toute franchise, à toute augmentation de ces franchises, même minime. C'est une mise à mal du principe de la Sécu que de ne pas rembourser les soins pour ceux qui en ont besoin. Et en particulier, évidemment, ça tombe sur souvent les plus malades. Et notamment, elle le reconnaît dans l'interview, les personnes en affection de longue durée.
9: L'ALD qui concerne 13 à 14 millions de personnes, soit un Français sur 5.
2: Patrick Bruel n'est pas le bienvenu. Voilà la phrase qui se fait à nouveau entendre ces derniers jours. Patrick Bruel, visé par une nouvelle plainte pour tentative de viol. Ce sont désormais 32 plaintes qui pèsent sur le chanteur. Mais Patrick Bruel maintient sa tournée prévue cet automne. Il sera par exemple à Chartres le 2 octobre. Le maire de Chartres, Ladislas Vergne, demande l'annulation.
14: J'en appelle à la responsabilité de chacun. Idéalement, il faudrait que la production elle-même annule ce concert qui est très prématuré dans ce contexte. Si on n'arrive pas jusque-là, eh bien, il n'y a aucun problème. Je prends mes responsabilités en tant que maire de Chartres et je lève l'option de réservation de la salle et le concert ne se tiendra pas le 2 octobre. Pour les victimes, encore une fois, mais également pour que la justice puisse faire sereinement son travail. Il y a le temps de la justice, il y a le temps artistique. Et je ne pense pas qu'il faille mélanger les deux. Il y a une question, vous savez, tout simplement, d'ordre public dans ma ville. Si le concert se tenait, eh bien, il y aurait probablement des grosses manifestations, des grosses perturbations que je devrais anticiper, gérer. Honnêtement, il ne faut pas que ce concert se tienne le 2 octobre à Chartres.
2: Et même son de cloche du côté de Laval, où Patrick Bruel doit se produire le 3 octobre. Le maire Florian Berco appelle, je cite, à entendre la parole des femmes.
3: 13h07 et on retourne maintenant en Gironde.
2: Demain, ça fera un mois, jour pour jour, que s'est déclenché en Gironde l'un des pires incendies que la France ait jamais connu. Nous sommes au Porges ce midi, là où près de 200 maisons ont été rayées de la carte. Elsa Marot, des militaires sont arrivés sur place pour aider les habitants.
15: Des restes de piscines calcinées, des tas de ferrailles difficilement identifiables, une vingtaine de militaires s'activent pour mettre tous les encombrants dans les bennes. Mathieu Plessis pensait pouvoir nettoyer les restes de sa maison tout seul.
16: J'aurais pu, mais ça aurait pris un mois.
15: L'aide des militaires est précieuse pour lui. Il a tout perdu lors de cet incendie.
16: Mon atelier derrière qui a bien brûlé aussi, qui était au fond. Là, la petite dépendance a entièrement brûlé aussi. Même sur le terrain, les bateaux, les voitures. Là, le feu a vraiment tout ravagé.
15: C'est le sergent-chef Kevin qui supervise les opérations.
17: On procède à des phases de reconnaissance pour éviter le suraccident avec les habitants et aussi de pouvoir faire un tri des déchets en fonction de la ferraille et tout ça. Donc, suivre un tri via l'équipe de Veolia qui est avec nous.
15: Pour l'instant, la sécurité civile est intervenue chez une vingtaine d'habitants du Porges depuis début août. Une succession de petits chantiers qui doivent être faits, explique Marc Zarouati, le préfet délégué à la sécurité et à la défense dans le sud-ouest.
18: Curter les fossés, débarrasser des carcasses, c'est ce qui permet en fait que très vite, ce qui reste de l'incendie et donc de sinistre mémoire pour tous ces gens disparaisse et qu'ils puissent tous se projeter très vite dans l'avenir.
15: La fin de la mission n'a pas encore été décidée. Le travail pour nettoyer et reconstruire la commune reste colossal.
2: Un reportage au Porges avec le micro sur place de Ici Gironde. La Ligue 1 de football reprend ses droits avec en ouverture ce soir un Marseille-Strasbourg au Vélodrome. Pour la deuxième fois depuis sa création, notre championnat ne comptera que 9 entraîneurs français. Hugo Duport, les entraîneurs, nos entraîneurs tricolores, ont de plus en plus de mal à séduire.
19: Oui, et ce phénomène serait lié notamment à l'augmentation de capitaux étrangers dans le championnat. Selon Philippe Montagnier, ex-entraîneur de la Real Sociedad ou encore de l'AS Saint-Etienne.
20: En France, ce sont les capitaux étrangers qui détiennent les clubs et qui naturellement se tournent vers des staffs et des joueurs étrangers. Peut-être par affinité, par habitude aussi de travail, mais quand on regarde de près... les entraîneurs français. Il y a un vrai savoir-faire, mais je dirais que nos actionnaires étrangers ont moins confiance.
19: Et pour gagner cette confiance, ils poussent les tacticiens français vers l'étranger.
20: On voit le succès de Régis Lebris à Sunderland. On voit Pierre Sage arriver en Première Ligue. Donc nous, il ne faut pas qu'on s'obstine à être contre les actionnaires, parce que c'est eux qui sont propriétaires, ils ont le droit de faire ce qu'ils veulent. Mais c'est à nous de peut-être rayonner un peu plus. Et peut-être qu'en s'expatriant, qu'en se faisant connaître à l'étranger, bah, les fonds étrangers seront plus attirés à mettre des entraîneurs français dans leur club français.
19: Une solution qui pourrait porter ses fruits en France, où le football s'internationalise, mais également en Angleterre, où 75% des clubs sont détenus par des investisseurs étrangers. Outre-Manche, sur 20 équipes en championnat, 3 seulement ont un manager anglais.
2: 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On est là pour cette nouvelle saison, pour vibrer, pour vous faire vivre les matchs de votre équipe préférée.
3: Merci Audrazo et rendez-vous à 14h pour continuer de nous informer. Allez, que diriez-vous de partir en week-end dans une ville de pêcheurs au bord de l'étang de Thau ? Direction 7 dans une minute sur votre radio ici.
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3: Prenez de bonnes chaussures, aujourd'hui nous partons dans une ville du sud, dans l'Hérault, au bord de l'étang de Thau. Sept, ville de pêcheurs, ville d'artistes, ville de bons vivants aussi, avec ses spécialités à base de poissons bien sûr. Suivez le guide à travers les dédales des rues sétoises, vous allez adorer vous y perdre.
21: Sept, c'est la Méditerranée, la ville de Georges Brassens. Et le décor de la série télé Demain nous appartient. Ok. Mais ce que je vous propose, moi, c'est de rencontrer l'âme de Sète. Et l'âme de Sète, ce sont ces pêcheurs. Les quartiers qu'ils ont investis, les garages qu'ils ont transformés en cabanons de pêche, et leur cuisine partagée entre amis. Et à la fin de la balade, vous saurez quel est le point commun entre les pêcheurs sétois et les espions de la DGSE. Je m'appelle Virginie Vives, je suis animatrice à Ici Hérault, et j'adore cette, parce que quand je me suis installée dans l'Hérault, il y a quelques années, c'est l'endroit où je me suis sentie à la maison. L'accent des Sétois, leur sourire, leur franc-parler, leur tradition et le charme de leur ville m'ont conquise à vie. Le Sétois est chauvin, mais vous allez voir qu'il a toutes les raisons de l'être. Bienvenue d'en partir. Cette ville de pêcheurs. Notre point de départ est le plus ancien quartier de la ville, le quartier haut. C'est ici que les pêcheurs italiens, arrivés par la mer en 1860, se sont installés. Les racines de cette sont là, face au port.
27: C'est secret le quartier haut, attention, hein. Ah, c'est quand même un secret. Hein.
21: D'ici, on réalise la situation géographique exceptionnelle de la ville. Cette est prise en sandwich entre la mer Méditerranée, qui la borde d'un côté, et l'étang de Thau de l'autre. Voilà pourquoi l'écrivain Paul Valéry avait surnommé sa ville l'île singulière. Île singulière qu'on appelle aussi Venise du Languedoc à cause des canaux qui quadrillent le centre-ville. Attention, qui dit canaux dit pont. Il y en a 8 à 7 et franchement, il n'y a que les Sétois qui connaissent les horaires de levée et de descente. Alors mon premier conseil, ne venez surtout pas en voiture. En plus, la ville est embouteillée en permanence. Et troisième argument, les parkings. Les deux seuls gratuits sont plus éloignés du centre que la gare et souvent pris d'assaut. Le meilleur choix pour un week-end, c'est le train. La gare de Sète est à 10 minutes à pied du centre-ville et vous allez voir, on va tout faire en marchant.
1: Les quartiers hauts, c'est une ambiance. Les maisons sont collées les unes aux autres. Les balcons fleuris avec le linge qui sèche rappellent l'Italie. De partout, on voit la mer. On comprend pourquoi les peintres ont installé leur atelier ici. Car oui, Sète est une ville de pêcheurs, artistes. On apprend à pêcher un pinceau à la main. Sur ce mur, une énorme baleine bleue. Sur cette boîte aux lettres, une salamandre ou un hippocampe. Ne marchez pas trop vite, les détails sont partout. J'avance de quelques mètres vers la mer et nous voici place de l'Hospitalet. Au centre, la statue hyper pop de la Madone. Une femme nue, bien en chair, aux lèvres très gonflées et aux jambes croisées. Richard Di Rosa, qui l'a conçue, fait partie avec son frère Hervé et avec Robert Combas, des artistes qui ont fondé l'école sétoise dans les années 80. C'est un mouvement de peintres et de sculpteurs figuratifs. Ils mettent de la rondeur et de la couleur partout, y compris sur les murs de leur ville chérie. Des quartiers hauts, nous sommes juste en dessous du Mont Saint-Clair, le point le plus haut et époustouflant de Sète. 175 mètres. Clairement, si vous avez une photo à prendre, c'est d'ici. Vous verrez la Méditerranée, l'étang et même la chaîne des Pyrénées par temps clair. Les plus courageux essaient de le monter à vélo, mais mon fils et moi, on était déjà contents d'y arriver à pied. Ça vaut le coup de prendre le temps. Les maisons sont dingues. Et je ne suis pas la seule à le penser. Le Mont Saint-Clair est le prix au mètre carré le plus cher de l'Hérault. Et si vous avez de la chance, vous croiserez peut-être Benjamin Biolay ou Chrissy Hynde, la chanteuse des Pretenders. Mais chut. Avec les odeurs de poissons grillés, vous allez vite avoir faim. Je vous conseille de redescendre les quartiers hauts par le quartier de la Marine. Vous y mangerez le poisson juste pêché, assis le long du quai Général Durand. Car s'ils pêchent le poisson, les Sétois le cuisinent comme personne. Parmi leurs spécialités, il y a les sèches ou les moules farcies à la sétoise. Ce sont des moules farcies à la viande à base de tomates. Quand j'ai un peu de temps devant moi, je prends une table au Monte Cristo, chez Tony et Sylvie. Ils ont remporté le championnat du monde des moules farcies à la sétoise. Les prix sont hyper corrects, moins de 25 euros pour le premier menu et 9 euros pour le menu enfant. Pour digérer, je vous propose de marcher le long du quai. Je vous emmène côté étang, à 2 petits kilomètres. On va rencontrer des pêcheurs dans un endroit qui à lui seul mérite le week-end.
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1: Ici, on est à la Pointe Courte, une pointe de terre bordée par l'étang de Thaux d'un côté et le canal royal menant à la Méditerranée de l'autre. Un vrai village de pêcheurs. Le décor est fou. Des petites ruelles très étroites avec des cabanons de pêcheurs, des petites maisons jaunes, roses, bleues, vertes, des filets de pêche qui sèchent un peu partout, des barques amarrées au bout des pontons, des petites tables pour deux dressées au bord de l'eau. On se croirait dans une aquarelle des années 50. Ici, le silence règne. On entend juste l'eau, le vent, les mouettes et des voix qui sortent des maisons. Tant que j'y pense, vous vous demandez peut-être déjà quand venir passer un week-end. Ne vous posez pas trop de questions. Les pêcheurs sont là toute l'année et Sète change de lumière à chaque saison. Alors vous ne verrez jamais les mêmes choses. Ah oui, et si vous avez quand même pris la voiture, garez-la bien sur le parking à l'entrée du quartier. Mais je vous le redis, vous serez mieux à pied. La Pointe Courte est à 5 minutes à peine de la gare. Moi, j'adore ce quartier, parce que le temps s'est arrêté. Les pêcheurs se sont installés là sans aucun droit au 19e siècle, et ils sont toujours là. Ça montre bien le caractère des auto-surnommés pointus. C'est ce qui me touche le plus ici, le caractère et l'authenticité des gens.
4: Ça, c'est la cabane de pêcheurs. Ça, c'est ma cabane de pêcheurs, ça.
1: Robert et sa famille sont pêcheurs depuis 4 générations. Ils se lèvent à 4 heures chaque jour pour pêcher l'anguille avec ses collègues. Ensuite, ils débriefent ensemble, autour d'un apéro, dans un garage à la porte ouverte. Enfin,
5: pas tout à fait un garage.
6: Je sais que vous avez vu que c'était un garage.
4: Ça, c'était la cabane de Comas Traspilien. Mon grand-père et ma grand-mère, ils avaient plusieurs cabanes où ils stockaient le poisson, ils stockaient le filet. Donc, il m'en est revenu, là.
5: J'étais obligé de reprendre la pêche.
4: Mais moi, c'est une passion, la pêche. C'est pas un métier. Nos familles ont construit ce quartier. Il n'y avait rien ici. C'est nos familles qui ont construit ce quartier par rapport aux besoins de l'activité de la pêche. C'était 100% pêcheur. Voilà pourquoi il y a une telle convivialité entre eux, entre toutes les familles, on se connaît tous. Et voilà pourquoi ça continue.
5: Quand on est dans ce décor unique, avec ces braves gens comme les surnommés Brassens, on a envie de rester là, voir le soleil se coucher entre la mer et l'étang. Il n'y a pas d'hôtel à la Pointe Courte, le lieu est préservé. Mais on peut louer des logements pour une ou deux nuits via des professionnels ou des particuliers. Tout est autour de 100 euros la nuit. Mes préférés, la cabane du marin Jules, avec deux chambres. Et si vous êtes deux, il y a la cabane d'Isa, hyper cosy, avec la chambre sous les toits. Mais vérifiez bien qu'il y a la clim, si vous venez l'été. Si on avance jusqu'au bout de la minuscule rue de la Traversée et qu'on passe côté canal, on tombe sur une surprise. Une fresque d'Agnès Varda. Je vous raconte l'histoire. En 1954, la cinéaste y a tourné son tout premier film appelé « La Pointe Courte ». C'est le premier film de la nouvelle vague pour certains. Elle avait découvert ce quartier alors qu'elle était enfant avec ses parents et elle y est toujours revenue, s'y sentant comme chez elle. Alors en 2019, à sa mort, les pointus ont insisté pour que son visage mutin soit pour toujours sur leur mur. Et oui, à 7, les pêcheurs aiment aussi le cinéma. Vous vous rappelez ? Je vous ai dit que les pêcheurs de Sète et les espions de la DGSE avaient un point commun. C'est le surnom.
4: Ouais, on a tous un surnom. C'est une caricature. Moi, je commençais à perdre les cheveux, ça me faisait une petite huppe devant là. Quand j'enlève la combinaison, quand je plongeais pas lourd, ça me faisait une petite huppe. Donc, il m'appelait la poule d'eau. Il y en a un qui s'appelle la banane, hein, parce qu'il avait teint une banane. On avait tellement l'habitude d'appeler, avec les anciens, tout ça, par nos surnoms, qu'on en a oublié les prénoms.
5: J'en profite pour vous dire que Sète est une ville à hauteur d'enfant. Alors, si vous en avez, prenez-les avec vous. Les gros bateaux du port, les barques de pêche, les grosses méduses dans les canaux ou la plage, ils vont tout aimer. Juste faites attention. À 7, on est toujours au bord de l'eau. Les anciens racontent qu'ils ont tous appris à nager dans le canal avec une corde autour de leur corps. Les parents les mettaient à l'eau très vite pour éviter l'accident.
4: Moi, on m'a jeté deux fois dans l'eau. Après, il y en a un ici, il s'appelle Moïse. Il est tombé le landau dans l'eau. Et il dit que le landau est tombé dans l'eau. Le landau, il flottait, il a appelé Moïse.
6: C'est vrai. Si, c'est vrai.
5: Pour passer du côté canal vers l'étang ou inversement, on a le choix entre plein de petites rues étroites aux noms bien pragmatiques. Ce que j'adore, c'est que les noms ont été inventés par les pointus eux-mêmes. On peut prendre la rue de la pétanque, la rue des boulistes ou la traversée des rameurs par exemple. Si vous avez encore un peu de temps devant vous, si votre week-end n'est pas terminé, j'ai une dernière idée pour vous. À 7, tout commence et tout finit à table, avec les produits de la pêche, bien sûr. Je vous emmène à 20 minutes à pied faire les courses dans le cœur gourmand de la ville, les Halles.

0: Facile à 5 euros là.
1: On ne peut pas habiter ailleurs. Quand on est à 7, on ne peut pas habiter ailleurs.
2: Il y a tout, il y a le soleil, il y a la mer, il y a la montagne qui n'est pas loin. On a tout, nous, à côté.
3: En plein cœur du centre-ville, nous voilà dans un des marchés couverts les plus beaux d'Europe, dit Dixit le journal Le Monde.
4: Les cahiers ou pas là-bas ?
3: Les halles de 7 sont recouvertes d'un filet de pêche géant avec des mailles en inox. À l'intérieur, une soixante-dizaine d'étaliers proposent du fromage, des fruits, des légumes, de la viande et du poisson, bien sûr. Il y a du thon, de l'anguille, du muge, du poulpe, de la dorade. Enfin, tout le nécessaire et le superflu pour se régaler. Et pas négligeable, ici, vous êtes en circuit hyper court. Alors vous payez les produits 20 à 30% moins cher qu'ailleurs dans 7. Je ne peux pas venir à 7 sans m'arrêter au Halles. Mange que tu fréquentes, disent les grands-mères sétoises. Autrement dit, ici, on aime les bons vivants. Et moi, je préfère venir le matin. Parce qu'il y a le traditionnel réveil sétois. On achète un croissant chez Rudy Serrato, c'est un ancien jouteur poids lourd devenu boulanger, et on le trempe dans le café chez Diego, juste à côté. Les champions des joutes nautiques sont des stars à 7. C'est le sport national ici. Des hommes sur un bateau, soit rouge, soit bleu, sont debout, avec une lance à la main, et ils essaient de se faire tomber. Du printemps au début de l'automne, les tournois transforment la ville en fête. Les gens sont tous en blanc, la musique est partout et les sourires aussi. Mais revenons dans nos halles.
5: Le matin, on se quand même bien ici, là. Nous, c'est Galégier, voilà. Tous les matins, on se revoit, on sent la même connerie. Et on Galégier, c'est un plaisir, ça. Voilà.
6: Ah oui, bien sûr.
5: Plaisir du matin.
7: Ah nous, on se connaît depuis...
8: On se connaît de tout le temps.
9: Il y a le commandant des cafés, hein. C'est Jacques, le commandant des cafés.
8: Ça y est, écoute, Jacques-Claude, ça fait trois qu'on pourra, ça.
3: Hormis le fait qu'il soit assis chez Diego le matin, vous savez comment on reconnaît un sétois ? À la couleur orange qu'il a aux commissures des lèvres. Ce sont des traces de tielle, autre spécialité incontournable de Sète. C'est une tourte garnie de poulpe à la sauce tomatée et épicée. C'est un régal. Elle existe dans plusieurs tailles et les sétois la mangent en version individuelle en cas de petits creux. Alors le problème, il va vous falloir choisir chez qui vous allez l'acheter. Les trois maisons sont au Halles. Siani, Dasset et Giulietta. Les prix sont équivalents, tout est une question de goût. Le poulpe, pouffre en parler local, c'est l'emblème de la ville. Il a même une place à son nom. Mais ça, vous le découvrirez quand vous viendrez.
10: Avec plaisir. Merci Virginie Vives d'ici Héro pour cette découverte de 7. Le temps d'un week-end. Si vous n'avez pas eu le temps de noter toutes les adresses qu'elle vous conseille, cet épisode de Partir est en réécoute sur ici.fr et sur l'appli Ici. Et lundi prochain, nous partirons dans une cité fortifiée en Touraine. Place à la musique maintenant. Eurythmics, Here Comes the Rain Again sur votre radio Ici.

0: Come the Rain Again. Allez, restez avec nous, votre après-midi continue en musique et avec votre radio locale ici. Quant à moi, je vous souhaite une bonne fin de semaine et je vous dis à lundi. Bon après-midi.
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2: Vous êtes entrepreneur ou futur entrepreneur, cette info est pour vous. Une nouvelle permanence est organisée par la Chambre de métiers et de l'artisanat de la Manche. Des conseillers de la CMA Normandie seront présents sur rendez-vous pour vous accompagner à chaque étape, création, développement ou même arrêt d'activité. Ce sera le mardi 25 août, c'est de 9h à 11h à la CMA de 40 ans les Marais. Évidemment, c'est gratuit, mais c'est sur inscription. Inscrivez-vous sur internet cma-normandie.fr. 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

On va chanter toute l'après-midi ensemble avec vos chansons préférées. Alors soyez tous les bienvenus sur votre radio ici, la radio de votre été. On s'occupe de tout. Info locale, musique, bonne humeur. Et on va chanter, tiens, avec Céline Dion, avec sa nouvelle chanson. Bonjour, pardon, merci.

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1: 50 raisons d'aimer la Manche, maintenant dans l'un des monuments préférés des Français. On est à la gare maritime de Cherbourg, alors plus précisément là ce matin à la Cité de la Mer. Manu Gouache, notre reporter, est allé voir Fabio qui plonge dans les aquariums. Nous voici dans un local technique, il fait chaud et nous sommes au sommet de l'aquarium le plus haut de France. Autour de nous, des tuyaux, une échelle qui descend dans l'eau et des poissons qui attendent pour manger. Fabio nous parle de son métier.
2: Mon travail, ça va être de m'occuper des poissons au quotidien, ça va être en premier temps l'alimentation. Donc tous les jours, on va préparer la nourriture pour les différents poissons en fonction de leur régime alimentaire et de la taille de la nourriture qu'ils mangent. On va aussi s'occuper de tout ce qui va être de l'entretien des aquariums, donc la création des décors, le nettoyage des vitres, des décors en général aussi, et du matériel qu'on va utiliser comme les pompes ou les chauffages.
3: Comment est-ce que vous êtes arrivé ici ?
2: Alors à la base, moi c'est une passion, je suis aquariophile amateur, donc chez moi j'ai des aquariums, j'ai toujours eu des aquariums chez moi quand j'étais petit et haute. Du coup j'en ai fait mon métier et j'ai consacré mes études autour de ça. Et
3: alors c'est-à-dire, vous avez fait quoi comme études ?
2: Bac pro production aquacole, pour déjà apprendre les bases du métier de l'aquaculture en général. Ensuite j'ai continuer avec un BTS aquaculture, et enfin pour me spécialiser dans l'aquariophilie, j'ai fait la licence aquaculture continentale et aquariologie de Nancy.
3: Et vous plongez aussi ?
2: Oui, je suis plongeur, donc j'ai un niveau professionnel qu'on appelle le 0B qui me permet de plonger à une profondeur maximale de 12 mètres en autonomie dans les aquariums.
3: On est où là exactement ?
2: Alors ici on est devant le plus grand bassin de la Cité de la Mer, plus de 300 mètres cubes d'eau. Et dedans, on a environ une cinquantaine d'espèces de poissons présentes pour environ une centaine d'individus. C'est le plus grand de France. Il fait 11 mètres de profondeur.
3: Pour atteindre le fond, il faut un certain temps quand même.
2: Pour descendre, il nous faut environ une dizaine de minutes. Et pour remonter, après, on respecte des paliers de décompression. Parce qu'avec la pression de l'eau, on a des gaz qui vont être présents dans notre sang et qui peuvent provoquer ce qu'on appelle des accidents de décompression si on remonte trop vite. Donc on est obligé de respecter des paliers de décompression avant d'éviter tout accident.
3: On voit des poissons qui sont tout en haut. Ils sont tout en haut, ceux-là, ou est-ce qu'ils vont aller à d'autres niveaux à un moment donné ?
2: Alors les poissons sont actuellement présents en dessous de la surface parce qu'ils voient que j'ai à manger. Ils sont habitués à notre présence, donc là, ils attendent juste la nourriture, mais dans la journée on peut les observer descendre au fond du bassin pour se cacher, pour se reproduire ou autre.
3: Bon, donc là c'est le moment de donner à manger. Il y a quoi dans les barquettes là ?
2: Alors j'ai deux barquettes devant moi, une qui va être pour tous les poissons. Donc dans cette barquette je vais avoir plusieurs aliments comme de la moule, du poisson blanc qu'on a coupé en morceaux, je vais avoir du calamar, de la gambasse. On adapte toujours la nourriture des poissons en fonction déjà du régime alimentaire et après en fonction de la taille de la bouche de l'animal pour lui proposer une nourriture qui soit adéquate à sa taille. Et après, dans ma deuxième barquette, j'ai un poisson entier. Donc là, c'est un merlan que je vais proposer au seul requin de la Cité de la Mer, qui est le requin pointe-noire.
3: Qui est celui qu'on voit là-bas, là ?
2: Qui est le requin qu'on voit nager là-bas.
1: Voilà, vous pourrez croiser Fabio à l'occasion à la Cité de la Mer à Cherbourg lors de l'entretien des aquariums dans la partie publique. On adore en tout cas, et il adore lui répondre aux questions, si vous en avez.
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0: C'était Louane sur votre radio ici. Louane qui sera en concert, tiens, ce soir à Château-Gontier sur Mayenne et demain à Bréal sous Montfort en Ille-et-Vilaine. Profitez-en si vous êtes dans le secteur pour aller l'applaudir, pourquoi pas. Dans un instant, les infos de 14h, mais avant, on écoute Phil Collins. Bon début d'après-midi.
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1: Merci d'avoir choisi votre radio ici, il est 14h. 14h, c'est l'heure de retrouver toute l'info en France et dans le monde en 90 secondes avec Audrazo.
2: Les techniciens d'Enedis à pied d'œuvre après les orages. 11 000 foyers étaient encore privés d'électricité à 8h ce matin en Occitanie, en région PACA. Alerte aux orages terminée, plus aucun département n'est en vigilance orange. Conséquence de ces intempéries, une trentaine de vols ont été annulés ce matin au départ et à destination de la Corse. Un TGV Hendaye-Paris est lui arrivé avec 11h30 de retard. Les plages de Marseille et plusieurs plages du Var sont interdites à la baignade. Les pluies ont apporté des polluants. Des dizaines de milliers de préservatifs non conformes ont été vendus en France ces derniers mois. Le ministère de la Santé et la répression des fraudes alertent sur un risque accru d'infections sexuellement transmissibles et de grossesses non désirées. Une trentaine de références sont concernées, vendues sur Internet et même en magasin et en pharmacie. Le candidat à la présidentielle, Gabriel Attal, de nouveau visé par une opération de désinformation en provenance de Russie, ciblée par deux nouvelles attaques, faux reportages, fausse une de presse avec des informations erronées sur son état de santé ou des accusations de corruption. Une deuxième sortie dans l'espace pour Sophie Adnot. La NASA le confirme. Mardi prochain, l'astronaute française ira terminer l'installation d'une antenne de communication avec la Terre. Travail qu'elle et son collègue américain n'avaient pas pu terminer mardi dernier. Vous rentrez de vacances, vous n'êtes pas seul. Bison futé voit rouge aujourd'hui dans le sud de la France. Circulation très difficile à prévoir aussi demain sur toute la moitié ouest.
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5: Durant l'après-midi, le temps devient temporairement orageux, mais en fin de journée, les averses deviennent plus sporadiques et le soleil réapparaît à la faveur de quelques éclaircies. Le vent est généralement faible, les températures maximales comprises entre 19 et 22 degrés. Demain, le ciel sera nuageux le matin avec quelques gouttes qui vont se produire sur l'ouest Cotentin, la côte des îles, ainsi que sur le centre Manche. L'après-midi redeviendra sec. Nous aurons en température maximale jusqu'à 24 degrés sur la baie du Mont-Saint-Michel demain.
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C'était Madonna avec Holiday sur votre radio ici. Bienvenue si vous nous rejoignez, c'est Fabien Emo. On passe l'après-midi ensemble. Dans quelques jours, c'est la rentrée et j'ai trouvé le top 3 des pires excuses des enfants pour ne pas retourner à l'école. Numéro 3, j'ai pas fini de récupérer de mes vacances, je peux avoir une semaine de plus. Non, il va falloir y retourner. Numéro 2, je peux y aller demain, j'ai oublié comment on fait les devoirs, ça c'est pas de chance. Et numéro 1, pour je veux bien retourner à l'école, mais est-ce qu'on peut commencer directement par les vacances de la Toussaint? Eh bien ça, ce n'est pas bête, je valide. Allez, courage et pas de panique, il reste encore quelques jours de vacances pour profiter. Et c'est ce qu'on fait ici, hein, avec trois chansons françaises à la suite. Et on démarre avec Daniel Balavoine, le chanteur.

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1: Le train touristique du Cotentin circulera le samedi 29 août. Oui, mais c'est un train spécial qui partira de la gare de Carteret avec des animations par la compagnie théâtrale Les Jardins des Planches. De plus, ce train est ouvert à la restauration avec un repas qui vous sera proposé, mais vous pouvez également apporter votre pique-nique, c'est évident. Rendez-vous samedi 29 août à 11h au chalet, c'est près du terminus à la gare de Carteret. D'ailleurs, un verre vous sera offert avant le départ du train. Pensez donc à réserver si vous prenez le repas, vous avez jusqu'au 24 août. Et puis, si vous amenez votre pique-nique, eh bien, vous pouvez réserver jusqu'au moment du départ du train. Réservation, c'est sur le site du train touristique du Cotentin ou auprès de l'office de tourisme. Et puis demain, c'est jour de fête au château de Flamanville avec un tournoi de pétanque, un vide-grenier, une exposition de véhicules anciens et à 18h30, il y aura un concert avec les Flying Chicken et le groupe Oise. Restauration et buvette sur place et évidemment, l'entrée est gratuite.
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0: à l'écoute de votre radio de l'été ici. J'espère que votre été se passe bien et cet après-midi, moi j'ai une petite pensée pour un vacancier qui n'a vraiment pas eu de chance. En fait, il y a quelques semaines sur l'A7 près de Montélimar, un touriste voyageait en bus. Donc le chauffeur s'est arrêté sur une aire de repos. Le touriste est descendu du bus pour faire une petite pause pipi. Mais quand il est revenu, plus de bus. Le chauffeur était reparti sans lui. Le problème, c'est qu'il ne parlait ni français ni anglais, mais il avait toujours sa valise avec lui. Et plutôt que d'attendre tranquillement sur l'aire de repos, il a eu une idée assez surprenante et très originale. Continuer son voyage à pied, directement sur l'autoroute, valise à la main. Heureusement, il a rapidement été repéré et mis en sécurité. À ne surtout pas refaire cet été si on vous oublie sur une aire de repos. Allez, la suite de votre après-midi en musique avec Eddie Mitchell, La route de Memphis.
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1: Merci pour votre fidélité à votre radio ici. Il est 15h. 15h, c'est l'heure de retrouver toute l'info en France et dans le monde en 90 secondes avec vous, Aude Razo.
2: La vague de chaleur est officiellement terminée, annonce à l'instant de Météo France. L'indice thermique national, la valeur de référence, est en baisse pour aujourd'hui et pour demain après 23 jours de forte chaleur depuis fin juillet. Alerte aux orages terminée aussi dans le sud de la France. Plus aucun département n'est en vigilance orange. Les plages de Marseille et plusieurs plages du Var sont interdites à la baignade. Les fortes pluies ont apporté des polluants. Une trentaine de vols ont été annulés ce matin au départ et à destination de la Corse. Un TGV en Dai Paris est lui arrivé avec 11h30 de retard. Sur la route, gare aux bouchons pour les retours de vacances. Bison Futé hisse le drapeau rouge cet après-midi dans le sud. Circulation très difficile à prévoir aussi demain sur toute la moitié ouest de la France. Des dizaines de milliers de préservatifs non conformes ont été vendus en France ces derniers mois. Une trentaine de références concernées vendues sur Internet et même en magasin et en pharmacie. Le ministère de la Santé et la répression des fraudes alerte sur un risque accru d'infections sexuellement transmissibles et de grossesses non désirées. La Loire atteint des niveaux historiquement bas. Le fleuve est descendu à 1,50 m hier matin à Nantes, son niveau le plus bas jamais enregistré. Plusieurs préfectures ont placé la Loire en alerte crise ces derniers jours. C'est l'événement sport du jour, la reprise de la Ligue 1. Olympique de Marseille, Racing Club de Strasbourg, c'est la toute première affiche de cette toute première journée.
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5: Durant l'après-midi, le temps devient temporairement orageux, mais en fin de journée, les averses deviennent plus sporadiques et le soleil réapparaît à la faveur de quelques éclaircies. Le vent est généralement faible, les températures maximales comprises entre 19 et 22 degrés. Demain, le ciel sera nuageux le matin avec quelques gouttes qui vont se produire sur l'ouest Cotentin, la côte des îles, ainsi que sur le centre Manche. L'après-midi redeviendra sec. Nous aurons en température maximale jusqu'à 24 degrés sur la baie du Mont-Saint-Michel demain.
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0: Bienvenue sur votre radio, ici c'est Fabien Hémeau, on passe ce vendredi après-midi tous ensemble, soyez tous les bienvenus si vous nous rejoignez. Dans un instant, on écoute ensemble trois chansons françaises à la suite, mais avant je partage avec vous un top 3 angoissant. Le top 3 des pires demandes que l'on retrouve sur la liste de fournitures scolaires. Numéro 3, du papier millimétré, qu'on n'utilise d'ailleurs jamais. Numéro 2, pour les copies doubles, petits carreaux sans marge, allez bonne chance. Et numéro 1, pour la fameuse pochette cartonnée 3 rabats, format A4. Courage à tous les parents pour les courses de rentrée. Je suis de tout cœur avec vous. Et pour vous détendre, tiens, on vous propose trois chansons françaises à la suite. Et on démarre avec Michel Delpech pour un flirt avec toi, avec vous, tous ensemble, on flirte.
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1: Allez, on va parler musique avec du jazz. Avis aux amateurs de jazz pour la première édition de Jazz à Villebaudon. C'est dans une semaine, samedi 29 août. Alors au programme notamment, deux invités de renommée internationale, Chris Jennings qui jouera avec un duo jazz, chant et piano, et Martin Fonse qui ne joue pas tant que ça en France mais qui gagne à être reconnu. Il a coopéré avec pas mal de grands noms du jazz. Toute la programmation en tout cas est à retrouver sur le site tingalis.fr pour avoir toutes les infos. Après la musique, place à un voyage dans le temps. La commune de Noinville vous propose un voyage au temps des chevaliers au Moyen-Âge, les 22 et 23 août. C'est ce week-end. Le parc situé derrière la mairie accueillera une fête médiévale organisée par le comité des fêtes. Un programme riche attend les visiteurs, campement d'époque, démonstration de combats de chevaliers, tir à l'arc, marché de créateurs, concerts et également de nombreuses animations destinées aux enfants. C'est tout le week-end, Noinville au Moyen-Âge, pas très loin de Cherbourg, dans le Nord Cotentin.
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0: 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Bel après-midi, maintenant la suite. Votre playlist de l'été est de retour avec Véronique Sanson.
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1: Merci d'avoir choisi votre radio ici, il est 16h. 16h, c'est l'heure de retrouver toute l'info en France et dans le monde en 90 secondes avec vous, Audrey Azo.
2: Le suspect dans la mort de l'influenceuse Sonia Belina est mis en examen pour assassinat, placé en détention provisoire. Cet homme de 32 ans reconnaît avoir eu une relation avec Sonia Belina la nuit des faits. Le parquet de Nîmes indique qu'il a un passé judiciaire chargé. Des dizaines de milliers de préservatifs non conformes ont été vendus en France ces derniers mois. Le ministère de la Santé et la répression des fraudes alertent sur un risque accru d'infections sexuellement transmissibles et de grossesses non désirées. Une trentaine de références concernées vendues sur Internet et même en magasin et en pharmacie. Conséquence des fortes pluies et des orages, les plages de Marseille et plusieurs plages du Var sont interdites à la baignade en raison d'une dégradation de la qualité de l'eau. Alerte aux orages terminée, plus aucun département n'est en vigilance orange. Une trentaine de vols ont été annulés ce matin au départ et à destination de la Corse. Un TGV Hendaye-Paris est lui arrivé ce matin avec 11h30 de retard. Terminée aussi la vague de chaleur, Météo France le confirme, après 23 jours de forte chaleur depuis fin juillet, l'indice thermique national est en baisse pour aujourd'hui et pour demain. Vous rentrez de vacances, vous n'êtes pas seul évidemment. Bison futé, voie rouge aujourd'hui dans le sud de la France. Circulation très difficile à prévoir aussi demain sur toute la moitié ouest. Une bonne nouvelle pour la biodiversité. La naissance de 4 grands tétras dans les Vosges, là où l'oiseau a quasiment disparu. C'est une première depuis sa réintroduction.
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5: Et attention, aujourd'hui, je vous signale que le département de la Manche est encore en vigilance jaune pour un phénomène d'orage. Demain, nous repassons en vert. Et pour cette fin d'après-midi, les averses sont beaucoup plus sporadiques. Ça commence à se calmer. Le soleil revient à la faveur de belles éclaircies. Le vent est généralement faible et les températures, on est entre 19 et 22 degrés en maximal. On a 19 là sur le port de Granville cet après-midi sous le soleil et 21 degrés à Noinville. Là, on est plus au nord, Noinville, où se déroule tout le week-end une grande fête médiévale avec des combats de chevaliers, un campement moyenâgeux, un marché de créateurs et de nombreuses animations. C'est avec ici Cotentin. Voyons le temps demain samedi. Ce sera nuageux demain matin avec quelques gouttes sur la façade ouest de la Manche. Demain après-midi, le temps sera sec avec de belles éclaircies, vent d'est nord-est assez faible. Et pour les maximales demain, comptez entre 20 et 23 degrés. Il fera 24 sur la baie du Mont-Saint-Michel en maximale.
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5: Eh bien bonjour à tous et bienvenue à Granville, sur le port de pêche, pour le Festival des Voiles de Travail 2026. On est ensemble jusqu'à 19h pour vous faire découvrir ce festival. En effet, c'est depuis mercredi hein, et jusqu'à dimanche, 5 jours pour célébrer les traditions maritimes de la Manche, avec un intérêt particulier pour les voiliers traditionnels, hein, les vieux gréements évidemment, leurs équipages et aussi les hommes et les femmes de la mer avec leurs différents métiers et tout ça dans une ambiance vraiment sympa. Il se passe énormément de choses dans ce festival, les Voiles de Travail 2026. C'est parti, nous y sommes sur les quais de Granville jusqu'à 19h et c'est gratuit, hein. N'hésitez pas à vous passer nous voir et on va vous faire vivre les coulisses de ce festival, vous raconter comment ça se passe et pourquoi c'est bien d'y venir. La musique d'ici Cotentin, c'est avec Laurent Voulzy et les Nuits sans Kim Wilde. Bon après-midi.

0: Voilà, les nuits sans Kim Wilde. C'était Laurent Voulzy, vous écoutez Ici Cotentin.
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0: Ah oui, nous sommes installés sur les quais de Granville pour vous faire vivre ce musée à ciel ouvert. C'est vrai qu'on peut le dire comme ça, avec des vieux gréements, pas mal de vieux gréements bien sûr, mais aussi des passionnés qui vous montrent le savoir-faire des gens de mer d'autrefois. Il y a aussi des conférences, des projections de films, des documentaires, des spectacles, des produits de la mer évidemment qu'on peut goûter, et aussi de la musique. Hein. Le tout est orchestré par la communauté de communes Granville Terre et Mer. Bonjour Mélène Talon.
2: Bonjour.
0: Alors Mélène, vous êtes chargée de projets événementiels à Granville Terre et Mer. C'est quoi l'idée derrière ce festival des voiles de travail? Qu'est-ce que vous avez voulu faire?
2: L'idée derrière ce festival, c'est de mettre en valeur, les bateaux à voile de travail, de raconter leur histoire et leur architecture, mais aussi de mettre en valeur toutes les femmes et tous les hommes de la mer et leurs nombreux métiers. Et comme vous l'avez bien dit, donc vous avez des démonstrations, des expositions sur ce sujet.
0: D'accord, alors ça fait bientôt 15 ans, l'an prochain, enfin 15e édition en tout cas,
2: voilà.
0: L'an prochain, que le festival des voiles de travail fait partie du paysage, hein, du paysage de la région Granvillaise. Ça représente quoi pour les Granvillais ce festival?
2: Je pense que pour les Granvillais, c'est un rendez-vous annuel qui a lieu justement après saison touristique, juste après le 15 août, pour prolonger justement la saison touristique à Granville. Et je pense que ça fait partie des événements touristiques et normands du territoire que tous les Granvillais attendent.
0: Oui, parce qu'on est en fin d'été, il y a encore beaucoup, beaucoup de monde, hein, puis du soleil en plus. Hein.
2: Tout à fait.
0: Alors, je voulais savoir quelle tonalité vous avez voulu donner cette année à cette édition des Voiles de Travail.
2: Cette année, on a décidé de mettre en valeur le transport de marchandises en souhaitant mettre en avant le lien entre tradition et innovation. Voilà, cette année, malheureusement, le Lunde n'a pas pu venir pour des conditions météorologiques et aussi...
0: Oui, c'est un cargo à voile, c'est ça?
2: Oui, tout à fait, voilà. C'est un cargo à voile qu'on a reçu l'année dernière, et vous avez notamment leur entreprise qui s'appelle les Frères de la Côte qui est présent sur l'événement. Et voilà, ça a tout son sens d'avoir le cargo à voile et ensuite justement les produits qu'ils proposent. Et on souhaitait rajouter justement une dimension un peu innovante avec notamment les nouveaux projets de cargo à voile qui émergent aujourd'hui.
0: Ben on aura l'occasion d'ici 19h d'y revenir sur ces projets de cargo à voile. Ce festival, c'est une grosse machine, c'est une très grosse machine, évidemment. Pour que ça fonctionne, il faut beaucoup de bénévoles.
2: Ah oui, bien sûr. Sur le festival des voiles de travail, on a à peu près une centaine de bénévoles, et il faut savoir que justement, ces bénévoles sont essentiellement dédiés sur la partie restauration. Voilà, toute la cambuse, la cuisine, le bistrot et la friture des lançons est réalisée entièrement par des bénévoles et que par des bénévoles. Et vous avez également d'autres bénévoles sur la partie repère des moussaillons qui peuvent vous proposer des activités pour vos enfants, les familles. Voilà.
0: Ah, vous savez recevoir.
2: Tout à fait.
0: Bon, c'est parfait. On aura l'occasion d'ailleurs de parler tout à l'heure avec des bénévoles qui font tourner la machine du Festival des Voiles de Travail. Il y a aussi beaucoup d'animations, il y a des séances de cinéma, on peut voir des documentaires, il y a des concerts aussi. Hein.
2: Oui, tout à fait. Voilà, il y a plein d'animations diverses et variées. Vous avez des expositions, conférences, comme vous l'avez dit, musique. Voilà, tout le monde peut y trouver son compte, aussi bien sur l'eau que à terre.
0: Eh ben c'est formidable. Merci Mélène Talon. Je rappelle que vous êtes chargée de projet événementiel à Granville Terre et Mer. Et puis bravo pour ce travail, parce que c'est vous qui avez un petit peu porté tout ça.
2: Merci, pas que, voilà.
0: Mais en partie. Merci d'être venu nous en parler. En tout cas, et bon festival des voiles de travail. À bientôt.
2: Merci beaucoup, à bientôt.
0: Au revoir. Dans quelques minutes, les amis, on se balade dans le département de la Manche pour savoir ce que vous faites pendant vos vacances. Et puis on écoute Mylène Farmer, son nouveau titre.

0: ici Cotentin, vous écoutez UB40 avec Red Red Wine. Nous sommes en direct du port de Granville pour le festival des voiles de travail. Jusqu'à 19h, on est sous le soleil sur le port de pêche qui est en pleine ébullition parce qu'il y a pas mal de bateaux, des vieux gréements qui se baladent sur le port. Il y a même un monsieur dans une petite barque qui godille, il se balade comme ça. Et nous, on se balade. On se balade aussi dans le département de la Manche. On va à votre rencontre pour savoir comment vous passez l'été. Les vacanciers sont au micro d'ici Cotentin. Et aujourd'hui, nous sommes avec un golfeur en herbe. Nous sommes à Barneville-Carteret.
1: On dit que dès l'instant où on touche un club de golf, c'est pour la vie. Et ben, j'ai été directement contaminé et je ne peux plus m'en passer. Bonjour, je m'appelle Yannick et mon petit plaisir de l'été, c'est de profiter du golf tôt le matin. Je m'y suis mis assez tardivement en fait, mais on dit que dès l'instant où on touche un club de golf, c'est pour la vie. Et ben, j'ai été directement contaminé et je ne peux plus m'en passer. Alors, l'intérêt du golf, c'est qu'au final, on peut jouer avec des amis, mais même quand on joue avec des gens, il y a quelque chose de surprenant dans ce sport de cinglé, c'est qu'on est toujours confronté à nous-mêmes. Même si on est avec d'autres personnes, on est toujours amené à se battre contre nous pour pouvoir réussir à faire quelque chose avec cette petite balle et ce petit trou.
2: Contre nous et contre les éléments aussi, parce que c'est en extérieur, donc le temps joue un rôle.
1: Alors ça, c'est très vrai. Il faut savoir que chez nous, le golf, ça se pratique tout le temps. Il faut même se rappeler que le golf, en fait, ça a été inventé par les Écossais. Donc, il ne faut pas attendre qu'il fasse beau pour faire du golf. On fait du golf qu'il pleuve, qu'il vente, qu'il fasse trop chaud, en fait, on fait du golf tout le temps. Et le truc de dingue avec le golf, c'est le vent aussi chez nous. Parce que des fois, on veut aller là et puis le vent, il est à droite et puis notre balle, elle part complètement à l'opposé ou au moment où on tape, le vent s'arrête et la balle s'écrase. Enfin, c'est important de jouer aussi, en effet, avec les éléments. Alors moi, je joue sur la côte ouest parce qu'il y a plein de terrains de golf, en particulier à Barneville-Carteret, parce que je trouve que le terrain de Barneville-Carteret est vraiment idéal. Il y a plein de facettes intéressantes sur le terrain de Barneville-Carteret.
2: Et qu'est-ce que vous pourriez souhaiter pour la fin de l'été aux auditeurs et auditrices qui nous écoutent avec ici Cotentin?
1: Alors, c'est un souhait et en même temps, ça peut vite devenir l'enfer. C'est qu'ils touchent un jour un club de golf. Et n'oubliez jamais, vous touchez une fois, vous touchez toujours. Et l'autre aspect important, c'est que quand on fait du golf, il faut trois choses: du temps. 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
0: Voilà, c'était Yannick et la passion du golf pour les plaisirs de l'été dans la Manche avec ici Cotentin. Dans quelques instants, on va parler de la mémoire et du patrimoine des Terre-Neuves, parce qu'il s'est passé pas mal de choses autour de ces fameux bateaux à Granville jusqu'au début du XXe siècle. On en parle dans quelques instants avec René Collin, c'est le vice-président de l'association Mémoire et Patrimoine des Terre-Neuves. Le temps d'écouter pour nous Bronze Kibit avec Small Town Boy. À tout de suite.

0: Small Town Boy, Bronski Beat sur Ici Cotentin, en direct de Granville.
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0: Ah oui, on est là jusqu'à 19h et quand on parle de voile de travail, on pense tout de suite ici au fameux Terre-Neuve, hein, ces marins qui partaient chaque année de Granville, mais pas seulement, de Fécamp, de Saint-Malo, de La Rochelle, de Bordeaux, il y avait aussi des Basques, des Portugais, des Anglais, pour aller pêcher la morue, évidemment sur les grands bancs de Terre-Neuve, c'est au large du Canada, hein, je vous le signale, c'est assez loin, sur des bateaux qu'on appelle des Terre-Neuviers, comme l'était le Marité d'ailleurs, hein, le Marité dont on aura l'occasion de parler tout à l'heure, il est en cale sèche actuellement à Port-en-Bessin. Bonjour Patrick Collin, René Collin pardon.
2: Oui, bonjour monsieur, dame.
0: Je me suis trompé de prénom, René Collin, vous êtes le vice-président de l'association Mémoire et Patrimoine des Terre-Neuve. Alors on a l'image de ces pêcheurs au visage buriné évidemment, hein, en vareuse huilée qui partaient plusieurs mois de l'autre côté de l'océan sur des voiliers où la vie ne devait pas être facile évidemment. Expliquez-nous qui étaient ces gens qui s'embarquaient pour un métier qui n'avait rien de plaisant manifestement.
2: Oui, alors déjà nous, c'était pas l'époque des voiliers, c'était l'époque des Terre-Neuve. Hein, les voiliers, on les appelait des Terre-Neuviers. Donc nous sommes partis après, c'est-à-dire après la guerre. Hein, c'était des bateaux à moteur, si vous voulez. Et à partir de là, bon, on a dit que c'était des Terre-Neuve. Hein. Les conditions de travail, bien sûr, on partait pour des campagnes de 3 mois ou de 5 mois. C'était en fonction du bateau. Si c'était un gros bateau, nous faisions 2 voyages dans l'année. 2 voyages de 5 mois, 5 mois et demi. Au bout de 5 mois et demi, on revenait 15 jours, 3 semaines, on repartait 5 mois. Disons, et si c'était un plus petit bateau, nous faisions 3 voyages dans l'année. 3 mois, revenir 8 jours, repartir 3 mois et ainsi de suite. Ce qui fait que nous partions environ 9 mois et demi dans l'année sur 12 mois. Vous voyez ce qui reste, 2 mois et demi à peu près.
0: Voilà, 2 mois et demi de vacances en fait, au retour.
2: On va appeler ça comme ça, bien sûr.
0: Ouais, évidemment. Qu'est-ce que vous faisiez une fois arrivé sur les bancs de Terre-Neuve? Alors comment se passait la vie?
2: Écoutez, la vie, c'était une vie familiale, hein, parce qu'à partir du moment où vous partez sur un bateau, vous savez que le lendemain, vous n'allez pas faire demi-tour. Hein. Donc, l'intérêt de tous, c'est d'avoir une très bonne entente. Hein. D'ailleurs, l'entente est bien restée, puisque nous sommes restés tous amis, étant donné qu'on était tous dans la même galère, hein, quand on a commencé, surtout quand on commence tous par mousse. Ça, c'est la première chose. Hein. À partir de là, bon, ben, vous graduez, vous avez tous les échelons pour pouvoir naviguer.
0: Pourquoi on se lance là-dedans? C'est parce qu'on a besoin de travailler? C'est par tradition? C'est pourquoi? Parce
2: oui,
0: que c'est
2: si
0: dur
2: vous,
0: hein, quand même.
2: Si vous voulez, dans ces époques-là, il y avait quoi? Quand je vous parle des années 50, 60, c'était quoi? C'était la terre ou la mer? Moi, personnellement, mes parents étaient à la terre. Pourquoi je me suis retrouvé en mer? Ça, je ne peux pas vous le dire. Hein. Mmh. Mais je n'ai jamais regretté. Et c'était une vocation de partir et... comme ça.
0: On peut parler des conditions de navigation aussi, parce que c'était pas toujours l'été, hein.
2: Non, effectivement, là, c'est la vie rêvée ici, bien sûr, mais partir, bon, déjà partir la première fois quand vous avez 14-15 ans, vous savez pas où vous allez, il faut traverser l'Atlantique, il faut arriver sur les bancs de Terre-Neuve, ça dure à peu près entre 7 et 10 jours, suivant le bateau, bien sûr. La plupart du temps, on est malade toute la traversée. Et ça, et au bout d'un moment, si vous voulez, ben, votre corps commence à se faire à la mer et bon, ça va mieux. Une fois que nous arrivons sur les lieux de pêche, nous, c'était bien sûr, il y avait un capitaine, un second lieutenant, leur travail, c'était de retrouver le poisson, parce qu'à l'époque, il n'y avait pas les appareils que nous avons aujourd'hui, donc il fallait le trouver. Et là, bien sûr, la pêche se faisait avec un chalut.
0: D'accord. Ah ouais, c'était un petit peu compliqué comme condition de travail quand même.
2: C'était compliqué et puis vous pouvez vous imaginer Terre-Neuve, c'est pas ici et la plupart du temps parce qu'on part en début d'année, hein, c'était mauvais temps et malheureusement c'était toujours travailler. Il y avait des moments extrêmes où on ne pouvait plus travailler. Quand il faisait une grosse tempête, où vous aviez une force 10 ou 12, ou alors il faisait très très froid. Là, c'était là notre point le plus dur. Hein. Quand il faisait froid, il fallait travailler pareil, c'est-à-dire moins 15, moins 20. On travaillait à l'époque, si vous voulez, sur des ponts découverts. On travaillait par tous les temps. On travaillait 12 heures de travail, 6 heures de repos. et on continue. Alors, si je vous raconte l'histoire du mousse, bien sûr, parce que là, c'est bien sûr la période la plus dure pour nous, le mousse, bien sûr, le moins payé, mais le plus sollicité. Pourquoi ? Parce que le travail du mousse, on va vous faire une démonstration tout à l'heure, exactement comme nous travaillons il y a 50-60 ans,
0: pour là, découper la morue.
2: Devant l'écran. On va travailler le poisson et vous montrer exactement comment que ça se passait. Pour en revenir au mousse, c'était son travail premier, c'était laver la morue. Ça, c'était notre travail. Mais en plus de cela, si vous voulez, il fallait faire le travail de boy, c'est-à-dire c'est le mousse qui servait l'équipage. Le mousse, dernier couché, premier levé.
0: C'est parce qu'il était jeune et corvéable, là, merci. Merci beaucoup, en tout cas, René Collin, de nous avoir raconté ses souvenirs. Et puis, ne manquez pas, vous qui êtes sur Grandville, cette démonstration. Et puis, je voudrais signaler aussi une conférence dimanche à 14h, la navigation à l'époque des premiers Terre-Neuvois, les instruments, les méthodes de navigation à l'époque des premiers Terre-Neuviers. Merci, René Collin. Je rappelle que vous êtes le vice-président de l'association Mémoire et Patrimoine des Terre-Neuvois à Saint-Malo.
2: Merci beaucoup.
0: Et bonjour, Malouin.
2: Bon après-midi.
0: Merci, et vous, bon après-midi. Ici, Cotentin, en direct du port de Grandville, sur les quais du port de pêche de Grandville, pour le festival des voiles de travail. À tout de suite.
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0: Avis aux amateurs de jazz. Vous aimez le jazz ? Eh bien, sachez que la première édition de Jazz à Villebaudon, c'est samedi dans une semaine, on sera le 29 août. Au programme, notamment deux invités de renommée internationale, Chris Jennings, qui jouera avec un duo jazz, ou Martin Fonse, qui a coopéré avec beaucoup de grands noms du jazz. Toute la programmation est à retrouver sur le site tingalis.fr et vous aurez donc la programmation et toutes les infos. Après la musique, place à un voyage dans le temps. La commune de Noinville vous propose un voyage au Moyen-Âge ce week-end, dans le parc situé derrière la mairie, avec une grande fête médiévale. Un programme riche vous attend. Campement d'époque, démonstration de combats de chevaliers, tir à l'arc, marché de créateurs, concerts et aussi de nombreuses animations, le tout destiné aux enfants. Noinville au Moyen-Âge, c'est pendant tout ce week-end.
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0: Dans quelques instants, nous allons parler de l'association des vieux gréements Grandvillais, qui notamment arme un bateau absolument formidable, qui est juste devant moi, c'est la Grandvillaise. On écoute un peu de musique, voici Jennifer.

0: Michel Polnareff sur Ici Cotentin avec Lettres à France.
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0: Et oui, en direct des quais de Granville, sur le port de pêche, quai d'Orléans d'ailleurs, là où se trouvait le Marité avant de partir pour une réflexion dont on aura l'occasion de parler tout à l'heure. Et ici à Granville, sur le port, il y a une autre silhouette très familière que l'on voit tiens d'ailleurs en ce moment, c'est la Granvillaise. Alors la Granvillaise, c'est une bisquine, c'est d'ailleurs à ce qu'il paraît le bateau de pêche le plus rapide de France, je me suis renseigné. Bonjour Joël Berthelot.
2: Bonjour.
0: Alors, de l'association des vieux gréements Granvillais, la VGG, vous êtes notamment chargé des travaux d'entretien hein, de la Granvillaise, je crois. Hein.
2: Oui.
0: Ouais, parce que ce genre de bateau, avec une coque en bois, ça demande de l'attention.
2: Énormément.
0: Énormément. Hein. Et donc, la Granvillaise, alors, c'est une bisquine traditionnelle de la région de Granville et de la baie du Mont-Saint-Michel.
2: Oui.
0: Puisque les voisins en face à Cancale, ils en ont construit une.
2: Bien aussi, sûr.
0: Hein, c'est
2: bien
0: la Cancalaise. Sistership, on va dire comme
2: Sistership.
0: Ça.
2: Sistership.
0: Alors, la Granvillaise, c'est un jeune vieux gréement, c'est ça hein. C'est la réplique
2: d'une
0: bisquine.
2: Oui, c'est la réplique de la Rosemary.
0: Oui.
2: Qui est un bateau qui a été construit à Granville en 1899 et qui a navigué et qui a pêché dans les eaux de Granvillais jusqu'en 1923. Donc construit au chantier Louis Julienne, qui était un fameux charpentier de marine, très réputé dans la région. Ouais. Et donc c'était l'apogée des bisquines à cette époque-là.
0: Alors une bisquine, c'est un bateau à voile. Ouais. Il fait combien de long là?
2: Parce que je le vois. 18 mètres.
0: 18 mètres de coque.
2: C'est un beau bateau,
0: quand même, hein.
2: Quand on envoie le bout d'or et le tape-cul, on arrive à 32 mètres d'envergure.
0: Voilà, ça prend de la place.
2: Beaucoup de place autour régate.
0: Voilà. Justement, on va parler des voiles. Je voudrais savoir pourquoi il y a autant de surface de voile, parce qu'il y en a énormément en fait,
2: oui,
0: sur ce bateau.
2: Oui. Eh bien, écoutez, on avoisine à peu près 300 mètres carrés de voile.
0: C'est beaucoup.
2: Donc c'était particulièrement adapté à la pêche aux huîtres, puisque les huîtres étaient draguées dans la baie et il fallait de la puissance pour pouvoir en 4 dragues.
0: Ah oui, pour voilà. Tirer tout ça au fond
2: exactement.
0: De l'eau. Ouais.
2: Il fallait un bateau également manœuvrant, hein, parce que quand on arrivait à l'extrémité du gisement, il fallait virer de bord.
0: D'accord.
2: Fort courant dans la baie. Donc vraiment, il remplissait les conditions, étaient adaptées à cette pratique de dragage des huîtres.
0: Justement, on va parler des huîtres. Autrefois, la débarque des huîtres, c'était une affaire de femmes, en fait, sur le port de Granville, c'est ça?
2: Très exactement. Ouais. Et surtout de tri des femmes.
0: Oui.
2: Le tri. En fait, les huîtres étaient débarquées sur l'estran à marée basse. Hein. Les bateaux arrivaient à marée haute, déchargeaient sur l'estran les huîtres. Et à la marée basse suivante, les femmes, les enfants, les vieillards venaient trier les huîtres.
0: D'accord.
2: Et ensuite, elles étaient calibrées et commercialisées.
0: D'accord. C'était un des petits métiers de la mer.
2: Alors, l'avantage de cette pêche, c'est que ça faisait travailler toute la population granvillaise, puisque les hommes pêchaient, les femmes, les enfants, les vieillards triaient.
0: Ceux qui ne pouvaient pas naviguer, en fait.
2: Voilà. Ouais. Et les paysans des villages voisinants venaient pour compléter les équipages de professionnels et venaient avec des tombereaux, des charrettes pour manutentionner les huîtres.
0: D'accord. Oui, ça faisait tourner toute une économie.
2: C'était Granville terre et mer, en fait.
0: D'accord.
2: Hein, associer les paysans et les marins pêcheurs.
0: Ah, voilà. Alors, on va parler de cette Granvillaise qui accueille du public pour des balades en mer.
2: Oui.
0: Balades en mer, mais pas seulement des démonstrations, parce que là, elle est juste en face de nous, là, en face du quai d'Orléans. Qu'est-ce qui se passe dessus? Parce qu'il y a des gens qui sont
2: alors,
0: sur le bateau.
2: On a proposé aux visiteurs de participer à un envoi des voiles. On leur explique comment on envoie les voiles sur un vieux gréement.
0: Ouais.
2: Hein, puisqu'il faut coordonner les manœuvres de drisse et les manœuvres de martinet pour que la vergue monte horizontalement.
0: D'accord.
2: Et ça leur donne une idée des efforts qu'il fallait consentir pour envoyer tous les étages. Et c'était un travail important.
0: Alors là, on est dans le port, le bateau ne bouge pas, mais en pleine mer, ça doit être quelque chose quand même.
2: Alors le capitaine se met dans la position adéquate pour envoyer les voiles en sécurité.
0: Hein. Oui.
2: L'équipage tout d'abord,
0: donc
2: bout au vent, il y a un ordre d'envoi des voiles, on commence par envoyer le taille-vent qui est la grande voile de 90 mètres carrés, ensuite on envoie la misaine.
0: Ah oui, 90 mètres carrés quand même.
2: Ah oui, oh ben 300 mètres carrés de voilure,
0: c'est
2: un des bateaux les plus toilés des côtes de France.
0: Hein.
2: Voilà. Vraiment adapté à la... Parce que les bisquines, on a eu toutes les côtes du Cotentin, mais dans le nord Cotentin, ils pêchaient le hareng et les bateaux étaient un peu moins adaptés. Alors qu'à Granville et Cancale, c'était vraiment adapté. Donc ils ont pêché jusqu'aux années 1921, date à laquelle les gisements ont été épuisés.
0: Voilà.
2: Surpêche maladie, en fait. Hein, parce que vraiment, les années fortes, en 1851, 83 millions d'huîtres ont été pêchées à Granville.
0: C'est pas
2: 83
0: vrai,
2: millions.
0: Effectivement. Alors, je signale que la Granvillaise accueille du public pour des balades en mer, dans la baie du Mont-Saint-Michel, Chauzet également.
2: Oui, oui.
0: On participe à la manœuvre parce qu'il faut être costaud pour les voiles.
2: Bien sûr, on est très demandeurs.
0: Hein, voilà. Et puis, on peut profiter du festival des voiles de travail justement pour aller faire un tour.
2: Il y a des embarquements qui sont proposés par le bureau des armateurs.
0: Hein.
2: Oui. Oui, bien sûr. Sinon, on sort toute la saison du mois d'avril au mois d'octobre, en demi-journée ou en journée complète selon les horaires de marée. Demi-journée, 3 heures dans la baie, et journée complète, 10 heures. 3 heures pour la Chaussée, 4 heures dans l'île de l'archipel et 4 heures pour revenir.
0: Bon, bah, bienvenue à bord.
2: Ce sera un plaisir qu'on vous recevra.
0: Mais absolument, avec joie. Merci Joël Berthelot.
2: Je vous en prie.
0: De l'association des Vieux Gréments Grandville. Et justement, la bisquine, la Grandvillaise, elle est juste en face de nous. Venez donc faire un petit tour sur le port de Grandville pour l'apprécier.

0: Lip Sync sur Ici Cotentin avec Funky Town.
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0: Et nous y sommes jusqu'à 19h sur le festival Voile de Travail, quai d'Orléans, face au port, face à quelques vieux gréements, face à la Biscayne, la Grand-Villaise qui évolue actuellement. Les voiles de travail qui représentent ces bateaux de pêche et ceux qui faisaient du cabotage aussi, et du transport sur les côtes de la Manche et bien au-delà, évidemment. Aujourd'hui, ce sont des vieux gréements, ces bateaux, des vieux gréements, des navires qui demandent beaucoup d'attention, qui demandent évidemment de l'entretien. On va parler de tout ça avec Laurent Clotot. Bonjour.
2: Bonjour.
0: Alors, vous êtes le président de l'association Bateaux de Normandie. Votre association à Caen travaille pour la sauvegarde, la restauration des bateaux traditionnels normands. Qu'est-ce qu'on appelle un bateau traditionnel ou un bateau patrimonial? Parce que vous insistez sur ce terme patrimonial.
2: Oui, j'insiste beaucoup sur le terme patrimonial, c'est-à-dire qu'il représente le passé d'un chantier et surtout le passé des pêcheurs qui ont navigué dessus. Nous, par exemple, nous avons des bateaux patrimoniaux. Nous en avons une douzaine qui sont classés monuments historiques. Et donc, notamment un qui a 100 ans cette année et qui navigue. Et donc, c'est un cordier de Cherbourg dont on connaît parfaitement l'histoire. On connaît les pêcheurs qui ont été dessus. On connaît la vie qui a été dessus. Et on sait ce qu'ils pêchaient, etc. Et c'est ça qui nous intéresse. Ce sont des bateaux traditionnels au sens qui ont servi à la pêche autrefois.
0: Il faut qu'il y ait l'histoire, quoi.
2: Voilà. Et il y a une véritable histoire derrière tous ces bateaux.
0: Voilà.
2: On se plaît à raconter aux gens qui passent voir notre musée.
0: Alors, vous en avez restauré beaucoup, j'imagine, des bateaux qui ont une histoire comme ça.
2: Alors, il y en a des petits, des moyens et des gros. Ça va pas à la même vitesse, et selon l'état dans lequel de délabrement dans lequel on les trouve. Actuellement, on en a une quinzaine qui sont restaurés, presque une vingtaine de restaurés, mais il nous en reste encore une quarantaine à restaurer, donc. Il y a du travail encore devant nous.
0: Et il faut peut-être un savoir-faire particulier, justement, un savoir-faire qui a disparu pour restaurer ces bateaux, ces vieux gréements.
2: Alors, quand on restaure un vieux gréement, il y a 80% de main-d'œuvre qui n'est pas du tout spécifique, et puis il y a 20% de main-d'œuvre où il faut vraiment des vrais charpentiers de marine, parce que ça, c'est un métier qui ne s'invente pas, et donc on commence à avoir maintenant de jeunes charpentiers de marine dans les différentes écoles, et donc c'est un bien grand moment intéressant d'avoir ces jeunes pour nous aider.
0: Vous avez une quinzaine de bateaux en restauration, hein, c'est ce que vous disiez. Vous cherchez peut-être des bénévoles, justement, des gens qui sont qualifiés pour vous donner un coup de main?
2: Alors, on cherche des tas de bénévoles, bien sûr, dans différents corps de métiers, mécaniciens, charpentiers, ébénistes, etc. Et ils sont tous les bienvenus. Actuellement, nous sommes à peu près 260 bénévoles dans l'association.
0: 260, il faut des bras quand même. Hein.
2: Mais on ne fait pas que la restauration de bateaux, puisqu'on a également un musée dans lequel nous avons des maquettes extraordinaires, dont certaines proviennent du musée de la Marine à Paris. On a 145 maquettes. Et puis, on a aussi une collection de bouteilles. On a 50 bateaux en bouteilles. Vous pouvez voir sur le Festival des Voiles du Travail à Granville.
0: D'accord, parce que vous avez un stand.
2: On a un stand ici. Et on est très content de participer à Voiles du Travail à Granville pour la deuxième année consécutive. Et on reviendra.
0: Ah bah...

0: apparaît. C'est un emblème de la ville d'Avranches et en plus, nous, on a eu à cœur de réouvrir ce bâtiment.
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9: Et chaque jour, c'est la météo des plages avec les nageurs sauveteurs de la SNSM dans le département de la Manche. On va prendre la température cet après-midi au poste de secours de la plage de la Vanlée, pas très loin de Granville, justement à Saint-Martin-de-Bréal. Et on est avec Jeanne sur place. Bonjour Jeanne.
10: Bonjour.
9: Alors Jeanne, est-ce qu'il fait beau à la plage de la Vanlée cet après-midi? C'est un petit peu nuageux quand même, hein?
10: Un petit peu nuageux et de vent, mais...
9: Je ne vous entends plus. Je ne vous entends plus. Vous m'entendez? Alors, je ne vous entends plus, Jeanne. Est-ce que, rapidement, si vous pouviez nous donner la température de l'eau qu'on aille se baigner? Vous l'avez?
10: Oui, l'eau, elle est...
9: J'ai pas entendu... Ça a coupé juste à ce moment-là.
10: Est-ce que vous m'entendez?
9: Là, je vous réentends de nouveau.
10: Désolée, on ne capte pas très bien au camping.
9: Ah, d'accord. Alors, juste la température de l'eau, s'il vous plaît.
10: Alors, l'eau, elle est à 20 degrés à Saint-Martin-de-Bréal.
9: Eh bien, super, félicitations. Ben, merci de vous être prêté au jeu. Et puis, à la prochaine, Jeanne de la SNSM, sur la plage de la Vanlée à Saint-Martin-de-Bréal. Bonne soirée.

0: Teddy Swims, Lose Control. Vous écoutez ici Cotentin en direct du Festival des Voiles de Travail sur les quais de Granville. On revient dans un instant après les infos.
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0: Merci d'écouter Ici Cotentin. Il est tout juste 17h en direct de Granville. C'est l'heure du flash, présenté ce soir par Philippe Thomas.
2: Bonsoir, le rappel à l'ordre du maire de Falaise. Depuis quelques semaines, un groupe de jeunes âgés de 14 à 20 ans passent ses soirées et ses nuits dehors dans le quartier de la Fontaine Couverte et les incivilités se multiplient. Face au ras-le-bol des habitants, Hervé Monory a pris des mesures comme l'annonce de poursuites judiciaires systématiques pour les auteurs de ces incivilités. L'élu a posté une vidéo sur la page Facebook de la ville, vidéo qui a été vue plus de 63 000 fois en 48 heures.
3: Il y avait deux cibles dans le cas de la vidéo. D'une part, qu'il y avait des choses de fait, mais qu'on prenait bien en compte de façon forte le problème, parce que je sais que les habitants, notamment de ce quartier, sont très sensibles aux réseaux sociaux, notamment la page Facebook de la ville. Mais aussi, au travers de cette vidéo, je ciblais les parents des enfants responsables, et les jeunes aussi, puisqu'il n'y a pas que des mineurs, il y a aussi deux ou trois, il y a quelques majeurs, qui sont aussi sur les réseaux sociaux, et je sais qu'ils me suivent. Donc voilà, c'était pour leur envoyer un message aussi à eux, en disant ce que vous faites, c'est pas normal, il va falloir que ça cesse, parce que vous devez le respect aux gens qui habitent dans le quartier et qui la nuit ont envie de dormir. Donc il faut sensibiliser. Donc parallèlement, on a un travail donc avec la gendarmerie, avec mon adjointe à la solidarité pour essayer d'identifier ces familles et refaire de la pédagogie. On a des éducateurs de rue qui arrivent là, donc on va pouvoir faire un travail social en complément à vocation éducative pour rappeler aux parents leurs obligations et leurs responsabilités vis-à-vis de leurs enfants en bas âge notamment.
2: Des propos recueillis par Jules Jouet. Un nageur élitreuillé alors qu'il était en difficulté au large de Granville hier. C'est un témoin qui a signalé ce baigneur luttant vainement contre les courants pour rejoindre la plage. Un surveillant de baignade est venu à son secours, de même que les pompiers à bord d'un canot léger. L'hélicoptère de la sécurité civile appelé sur place a finalement récupéré le baigneur et quatre sauveteurs également en difficulté. Deux d'entre eux ont été conduits à l'hôpital. La baignade est interdite à compter d'aujourd'hui sur la partie ouest de la plage d'Urville-Nacqueville en cause de la présence de contaminations bactériologiques liées à des pluies importantes. Suivant une période de sécheresse, un arrêté municipal a été pris par la commune de La Hague. Et puis la baignade au lac de Rabodange à Putange-le-Lac est également interdite dans l'Orne, mesure prise par l'Agence régionale de santé en raison de la présence de cyanobactéries et valable jusqu'à nouvel ordre. C'est la quatrième fois que cela arrive depuis le mois de juin. La mairie de Pirou, dans la Manche, met en garde les habitants du territoire contre du démarchage à domicile abusif. Les individus proposent à la vente des conteneurs à poubelles sans l'accord des collectivités. En sport, Alex Lanier réalise un bel exploit en demi-finale des championnats du monde de badminton en Inde. Le Calvadosien a battu le numéro 2 mondial, le Thaïlandais Kunlavut Vititstarn, ce matin. Succès en 3-7, 19-21, 21-16, 21-16. Demi-finale demain matin face au Canadien Victor Les, 7e mondial, soit 3 places devant le Normand. Et puis en football, le championnat reprend ce soir en National 1. L'US Granville reçoit l'aviron bayonnais au stade Louis Dior à 19h, avec pour objectif cette saison d'assurer au plus vite le maintien. La météo maintenant de ce début de week-end.
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0: Et côté ciel, je vous rappelle que le département de la Manche est encore en vigilance jaune ce soir pour le phénomène orage. Demain, on repasse en vert. Les averses sont de plus en plus sporadiques, voire quasiment inexistantes. Le soleil réapparaît quand même avec de belles éclaircies au milieu des nuages, parce qu'il y a encore un petit peu de nuages. Vent généralement faible. Côté température, pour les maximales, on est entre 19 et 22 degrés. On a 19 degrés là à Granville cet après-midi. 18 degrés à Torigny-sur-Vire, 16 degrés pour Rouville, 21 à Bricquebec et 21 degrés à Noinville. Noinville où se déroule pendant tout le week-end une grande fête médiévale avec des combats de chevaliers, un campement moyenâgeux, un marché de créateurs, de nombreuses animations. Et c'est avec ici Cotentin. Un coup d'œil sur la météo du week-end. Demain samedi, nuageux le matin, quelques gouttes sur la façade ouest. L'après-midi, ce sera sec avec de belles éclaircies, 20 à 23 en maximal. Et pour dimanche, journée ensoleillée, 23 à 26 degrés. Autre chose, vos conditions de circulation, là, à 17h05. Alors, on va commencer par Granville, puisque nous sommes à Granville, sur les quais de Granville. Alors, bon, circulation un petit peu dense dans le centre-ville, mais il n'y a pas de blocage. Hein, ça roule. Par contre, quand vous sortez de Granville, avenue des Matignons, là, vers la route de Villedieu, il y a beaucoup de monde et puis ça ralentit pas mal. Sur Saint-Lô, ça roule bien. Sur Cherbourg, il y a des ralentissements ce soir, avec boulevard Mendès-France en direction de la gare, un gros ralentissement. Depuis l'Arsenal, en passant par la mairie, la plage verte jusqu'au pont tournant et en continuant quai Alexandre III jusqu'à la gare. Là aussi, c'est peut-être à éviter si vous êtes pressé, puisque ça ne roule pas très très vite. Et puis, avenue Carnot, c'est l'avenue qui va de la rue du Val-de-Serre vers le rond-point du McDo, vers la gare. Donc voilà, là aussi, ce serait peut-être à éviter. En tout cas, n'hésitez pas, hein, vous qui roulez sur le département de la Manche, partagez l'infotrafic au 02 33 23 13 23.
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0: Ici Cotentin, en direct du festival Les Voiles de Travail. Nous sommes sur les quais de Granville, hein, sur les quais du port de pêche de Granville, face au bassin, là, face au quai où se trouvait le Marité, il y a encore quelques temps, et face à la bisquine La Granvillaise. Passez donc nous voir, hein, on n'a jamais mangé personne, et ça nous fait plaisir. On est sur les quais de Granville, avec des invités aussi pour vous parler de ce festival qui fait la part belle au vieux gréement et à la pêche d'autrefois. Et on écoute de la musique aussi, notamment Thierry Pastor avec Le Coup de Folie.

0: Vous écoutez ici Cotentin, nous sommes en direct des quais de Granville pour le festival des voiles de travail. Et puis à l'instant, on écoute à Thierry Pastor le coup de folie.
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0: Oui, le festival des voiles de travail qui se déroule jusqu'à dimanche. Nous sommes là, en tout cas jusqu'à 19h, pour vous faire découvrir cet univers. Bonjour Michel Balic.
2: Bonjour.
0: Alors, vous êtes le président de l'association Les Amis des Grands Voiliers. Oui. Quand on parle des grands voiliers, ce sont des trois mâts par exemple, hein, c'est ça?
2: Par exemple, les trois mâts en font partie, mais il n'y a pas que. Il y a bien sûr les trois mâts, les goélettes, les ketchs, les bisquines aussi.
0: C'est un grand voilier. Hein.
2: C'est un grand voilier. Un grand voilier pour Sail Training International, dont on est les représentants en France, c'est un voilier monocoque de plus de 9,14 m à la ligne de flottaison.
0: Ah oui,
2: il y a de la place.
0: Alors, la marine à voile, elle a été détrônée quand même par la machine à vapeur hein, au milieu du 19e. Ouais. Les grands voiliers ont tout de même résisté, puisqu'on en a construit jusque dans les années 20. Si on a encore...
2: Ou même bien plus tard que ça.
0: Bien plus tard.
2: Ah oui.
0: D'accord. Alors, si on a encore eu l'utilité jusqu'à la premier quart ou première moitié du 20e siècle, c'est qu'il y avait encore une bonne raison, j'imagine.
2: Bah, de toute façon, il y a une chose qui est certaine, c'est que toutes les marines militaires du monde, pratiquement, ont des grands voiliers écoles.
0: Mais oui, c'est vrai.
2: Puisqu'ils estiment que c'est sur un grand voilier qu'on peut apprendre à la mer. Donc ça a perduré depuis toujours. Et puis, depuis quelques temps, alors il y a depuis une quarantaine d'années maintenant, s'est développé le chartering, c'est-à-dire des voiliers qui embarquent des stagiaires pour des croisières participatives. Hein. On embarque sur le Belém ou sur d'autres bateaux, on embarque pour tirer sur les bouts, pour barrer le bateau, pour laver le pont, faire les cuivres, ce qui est rigolo d'ailleurs. Parce que chez soi, c'est pas marrant, mais sur un bateau, c'est sympa. Et puis, depuis quelques années, il y a eu un renouveau du transport à la voile avec des constructions de voiliers comme Grand Sail 2, les voiliers de Taut, maintenant New Taut, puisque malheureusement Taut avait fait faillite et a été repris. Et donc, maintenant, New Taut continue l'exploitation des deux voiliers, et il y a le troisième qui vient d'arriver.
0: Il y a les frères de la côte aussi.
2: Il y a les frères de la côte, effectivement, qui font, qui ramènent surtout du chocolat et du rhum des Antilles,
0: oui, c'est ça,
2: de la Jamaïque. Et puis voilà d'autres nouveaux voiliers comme bien sûr. On pense à Canopée qui est un gros cargo qui a des voiles. Alors c'est pas l'énergie vélique n'est pas l'énergie principale, mais elle vient là en complément, et c'est un bateau qui transporte les pièces du lanceur de la fusée Ariane 6.
0: Ouais.
2: Donc c'est quand même pas n'importe
0: exact,
2: quoi.
0: Ouais.
2: Et puis d'autres projets. Il y a Neoliner Origin, qui est un cargo de 150 mètres de long, avec des voiles rigides qui ont été étudiées et construites à Nantes, et qui lui, c'est un roulier, c'est un ro-ro comme on dit, et qui fait la navette avec les États-Miquelon, Saint-Pierre-et-Miquelon. Et c'est déjà un gros cargo, et il y a d'autres projets encore.
0: Ouais, donc la marine à voile a encore de beaux jours devant
2: elle. Absolument.
0: Alors on va parler de l'association des amis des grands voiliers dont vous faites partie. Vous organisez des stages de formation à la navigation et à la manœuvre.
2: Alors c'est-à-dire qu'effectivement l'association elle a été créée en 90 à la suite par un groupe de copains qui avaient fait un stage sur le CEDOF et qui ont trouvé ça tellement génial qu'ils se sont dit il faut qu'on fasse
0: le
2: connaître
0: fameux bateau
2: ça.
0: Russe, oui.
2: Et donc voilà, oui, c'est un des trois grands voiliers russes qui est actuellement bloqué en Baltique, et effectivement ce sont des stages d'apprentissage. Alors c'est le sail training, comme le disent nos amis anglais, c'est plus que l'entraînement à la voile, c'est en fait une véritable école de la vie, parce que c'est une philosophie et une école, parce que ça apprend à vivre en communauté, à rencontrer des gens qui sont d'un autre milieu, et de travailler ensemble. Les jeunes par exemple qui participent au Tall Ship Race, ce sont des jeunes qui viennent de toutes nations, de toutes origines, et qui s'aperçoivent que, bien que très différents, quand on se met ensemble, on peut faire des choses extraordinaires.
0: C'est formidable. Merci beaucoup, Michel Balic,
2: je vous en prie.
0: Président de l'association Les Amis des Grands Voiliers, qu'on peut rencontrer ici au Festival des Voiles de Travail.
2: On a effectivement un stand ici, depuis plusieurs années, on est des fidèles du Festival des Voiles de Travail.
0: Et puis je signale votre conférence demain à 18h, le retour des cargos à voile, l'évolution du transport de marchandises à voile d'antan jusqu'à aujourd'hui. Voilà,
2: merci.
0: On viendra vous écouter, parce que vous avez beaucoup à dire. Merci d'être passé voir en tout cas, et bon début de soirée. Au revoir. Ici Cotentin, en direct de Granville pour le festival des voiles de travail.
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0: Ben oui, c'est jusqu'à dimanche sur le port de Granville. On vous fait découvrir évidemment les différentes facettes de ce festival depuis le quai d'Orléans. Là, ici, sur le port de Granville, on est face à la mer. Il fait beau, il y a beaucoup de nuages, mais il fait beau quand même. Hein. On va parler cette fois-ci du GEC, le groupement d'études des cétacés du Cotentin et des mammifères marins de la mer de la Manche, avec Joséphine Grain. Bonjour Joséphine.
2: Bonjour.
0: Merci de nous avoir rejoints. Alors, vous êtes salariée au sein du GEC. En quelques mots, c'est quoi l'objectif du GEC, pour expliquer ce que c'est?
2: Oui, alors le GEC, c'est le groupe d'études des cétacés du Cotentin, comme vous l'avez très bien dit. Donc nous, on est sur l'étude et la préservation des mammifères marins de la mer de la Manche, donc on est spécialisé dans ce domaine. Et puis, plus spécifiquement, donc on suit scientifiquement la population des grands dauphins, qui est une espèce particulière ici en Normandie, puisque on a une grande population ici. Et puis aussi, on gère plusieurs autres choses, Obs en mer, qui est notre plateforme de sciences participatives, et puis d'autres sujets comme la sensibilisation grand public, comme on peut faire aujourd'hui au Festival des Voiles de Travail.
0: Voilà, alors ce qui est bien avec votre association, c'est que vous faites du bateau, vous allez en mer, et quelle que soit la saison, vous sortez en fait, vous organisez des sorties, on peut se joindre à vous pour observer les grands dauphins?
2: Alors nos sorties sont vraiment à but scientifique, oui. Donc en fait quand on va en mer, c'est vraiment dans un but scientifique, donc on ouvre ces sorties en mer uniquement donc aux personnes au sein de l'association ou aussi aux bénévoles, donc ce sont les personnes qui vont adhérer directement au GEC pour pouvoir participer donc au suivi scientifique en termes de grands dauphins mais aussi les autres mammifères marins, et pour participer à la photo-identification ou à l'acoustique, donc l'étude des sons des cétacés.
0: Ah, on les entend parler. Enfin, parler.
2: Oui, voilà. Parler, on les entend.
0: On les entend.
2: Voilà, on peut identifier certains sons chez les cétacés.
0: Alors, qu'est-ce que vos observations vous ont permis de découvrir sur cette population des grands dauphins, justement, dans la Manche?
2: Eh bien, depuis maintenant 30 ans, donc, le GEC étudie cette population. Et aujourd'hui, on sait qu'on a une des plus grandes populations d'Europe en Normandie de grands dauphins. On a une population qui se retrouve entre la baie du Mont-Saint-Michel et le Tréport, en Seine-Maritime. C'est une population de 400 à 500 individus. Et donc chaque année, donc on fait nos suivis en mer pour pouvoir identifier justement les individus de cette population grâce à la photo-identification. Donc j'invite toutes les personnes qui sont là aujourd'hui à venir nous voir sur le stand pour voir comment ça se passe.
0: Voilà, et puis on peut les voir quand on fait une sortie en bateau. Moi j'ai eu l'expérience justement il y a quelques semaines entre Barneville et Jersey, j'ai vu des grands dauphins et c'est vraiment très impressionnant à voir.
2: Oui, effectivement, le grand dauphin c'est quand même une grande espèce. On parle d'une espèce qui peut faire jusqu'à 350 kilos, donc c'est pas rien. Et puis, c'est un des plus grands dauphins, c'est pour ça qu'on l'appelle comme ça, d'ailleurs. Et puis, qui est cosmopolite, donc on peut le retrouver un petit peu partout sur la planète, autant dans les eaux froides que dans les eaux chaudes. Mais nous, on a notre population à nous, en Normandie, c'est assez spécial.
0: Voilà. Alors, le grand dauphin, il faut le dire aussi, il a un ennemi particulier, comme tous les poissons, il s'agit des PCB, hein, les polychlorobiphényles. De quoi s'agit-il et comment ça peut impacter, justement, la santé de ces dauphins?
2: Ça, oui, c'est des études qui ont été faites sur des prélèvements en fait tout simplement toxicologiques. Donc en fait c'est des prélèvements qui sont faits pour voir qu'est-ce qui peut impacter le grand dauphin. On sait que le grand dauphin est la tête de la chaîne alimentaire, donc ce qu'il va manger en fait, hein, le poisson et tout ce qui va être impacté en bas de la tête de la chaîne alimentaire va impacter aussi le grand dauphin. Et donc ça peut être toxique en fait tout simplement pour lui et aller jusqu'à certaines maladies et jusqu'à certaines mortalités tout simplement. Donc c'est important de pouvoir préserver en fait notre environnement et notre environnement marin.
0: Et pour en savoir plus et pour comprendre un petit peu tout ça, vous proposez aussi des outils à ce sujet, hein, sur votre site internet. Il y a un espace pédagogique. La pédagogie, ça fait partie de vos actions en fait au GEC, hein.
2: Exactement, la pédagogie fait partie de nos actions. Donc on a créé justement cette année une mallette pédagogique qui pourra être présentée dans les écoles. On a aussi donc plusieurs stands qui sont mis à différents événements comme aujourd'hui, qui nous permet de pouvoir faire de la sensibilisation, donc qui est aussi un outil pédagogique. Et on anime aussi Normandie Merveille, qui est le réseau régional d'observateurs de mammifères marins. Donc on forme les usagers professionnels de la mer, mais aussi tous les usagers de la mer, les clubs de voile, les clubs de plongée, enfin toutes les personnes qui vont avoir, entre guillemets, des yeux rivés sur la mer, que ce soit sur le littoral ou en mer.
0: Il y en a beaucoup dans la région, hein.
2: Et il y en a beaucoup dans la région.
0: Un mot sur les bénévoles, parce que vous avez pas mal de bénévoles au sein du GEC. Comment on devient bénévole et pour quelles raisons on devient bénévole?
2: Alors, je pense qu'on devient bénévole bénévole parce qu'on est passionné par le sujet, on a envie d'en apprendre un petit peu plus et puis d'en apprendre un peu plus aussi sur la science hein, autour de ça. Donc comprendre comment fonctionnent ces mammifères marins. Et puis bah, les bénévoles, oui, on en a de plus en plus. Donc on les remercie d'ailleurs parce que c'est aussi grâce à eux qu'on peut vivre, entre guillemets, puisqu'on est une association. Donc bah, comme aujourd'hui, on a des bénévoles qui viennent nous voir, des bénévoles qui vont être présents aussi pendant les stands, qui vont être présents pendant nos suivis en mer. Donc donc nos bénévoles, ouais, ils sont très importants pour nous.
0: Et puis on peut venir vous rencontrer ici sur le Festival des voiles de travail.
2: Exactement, voilà. Vous pouvez venir nous rencontrer, ouais. On a aussi à terme l'idée de pouvoir créer une équipe d'éco-volontaires à Granville, donc c'est déjà le cas, on met ça en route, on aimerait créer une nouvelle équipe du GEC à partir d'ici, puisque nous on est à Cherbourg, donc voilà, l'idée ça serait de vraiment s'étendre pour en connaître encore un petit peu plus sur les mammifères marins.
0: Merci beaucoup Joséphine Grain du GEC. Le GEC c'est le groupement d'études des cétacés du Cotentin et des mammifères marins de la mer de la Manche.
2: Effectivement.
0: Je l'ai bien dit, hein. Voilà. Merci d'être passé nous voir et puis on peut vous retrouver, je vous le rappelle, sur le village ici, des voiles de travail. À la prochaine.
2: À la prochaine, merci.
0: Au revoir.
2: Au revoir.
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0: Vous écoutez ici Cotentin en direct du Festival des Voiles de Travail de Granville et vous écoutez par la même occasion REM avec Everybody Hurts.
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0: Vous êtes entrepreneur ou futur entrepreneur, cette info est pour vous. Une nouvelle permanence est organisée par la Chambre de métiers et de l'artisanat de la Manche. Des conseillers de la CMA seront présents sur rendez-vous pour vous accompagner à chaque étape, création, développement et même arrêt d'activité. Il faut réserver absolument de façon obligatoire par téléphone. La prochaine réunion, ce sera le mardi 25 août de 9h à 11h à la CMA de 40 ans. Les Marais, c'est gratuit. C'est sur inscription sur le site internet cma-normandie.fr. Autre info pratique, cette offre d'emploi sur Valogne. Artus Recrutement recherche un conducteur de travaux homme ou femme. Véritable chef d'orchestre des opérations, vous assurerez la préparation, le suivi et la bonne exécution des chantiers. Profil recherché, vous êtes issu d'une formation technique dans le bâtiment, vous disposez d'une première expérience dans la conduite de travaux, vous maîtrisez les différentes étapes de réalisation d'un ouvrage et savez anticiper les contraintes techniques d'un chantier. Ce poste est certainement pour vous. Le poste est à pourvoir en CDI à Valogne et le permis B est indispensable.
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0: Et dans quelques instants, toujours en direct du Festival des Voiles de Travail de Granville, nous allons parler de l'écomusée de la baie du Mont-Saint-Michel. On écoute Gold, Ville de Lumière.

0: Vous écoutez Ici Cotentin et Gold Ville de Lumière.
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0: Et oui, les Voiles de Travail, festival du patrimoine maritime Grand-Villet, mais pas seulement, hein, il est permis de voyager, d'ailleurs pas besoin de faire des centaines de milles pour partir à l'aventure sur les flots. Ici, la baie du Mont-Saint-Michel est toute proche et depuis bien longtemps, les marins de la région y ont navigué. On va discuter de cela et de bien d'autres choses avec Juliane Lecomte, bonjour.
2: Bonjour.
0: Alors, vous êtes la responsable de l'écomusée de la baie du Mont-Saint-Michel. Cette baie, c'est un endroit assez particulier, il est peut-être dangereux d'y naviguer quand même.
2: Alors, il est dangereux surtout d'y marcher, de faire les traversées avec les marées. Il faut vraiment bien connaître tous ces courants, ces marées et ces sables mouvants. Mais effectivement, pour les navigateurs, il était nécessaire d'avoir des bateaux à fond plat, dont sont les Doris et Wari.
0: Voilà. D'ailleurs, vous faites une exposition justement sur ces Doris, justement, en ce moment.
2: Oui, c'est ce qu'on présente ici au festival, sur ces bateaux donc, qui étaient utilisés par les Terre-Neuve, mais qui, au retour de leur expédition, étaient revendus à des pêcheurs locaux, donc du secteur de Granville et de la baie du Mont-Saint-Michel. Et ces pêcheurs-ci utilisaient ces navires pour leur activité professionnelle.
0: Alors, cette baie, elle est connue pour ses marées qui remontent à la vitesse au galop. C'est vrai, cette histoire?
2: C'est une expression.
0: Évidemment.
2: Ça remonte pas aussi vite.
0: Mais ça remonte vite.
2: Quand même, oui, de manière assez impressionnante.
0: Alors, au sein de l'écomusée de la baie du Mont-Saint-Michel, vous faites découvrir les anciens métiers, justement, qui se pratiquaient dans la baie, comme la pêche à pied professionnelle, et aussi la production de sel. La pêche à pied professionnelle, elle était pratiquée de quelle façon?
2: Alors, elle était utilisée de différentes façons, aussi bien avec des engins dits passifs, où en fait, on installait le filet et on attendait que la mer fasse son travail, marée haute, marée basse, et le pêcheur retournait à marée basse récupérer sa pêche de crevettes, de poissons.
0: Comme les fameuses pêcheries néolithiques, non?
2: De manière un peu moins impressionnante, c'était plus petit. Le pêcheur était tout seul à travailler, donc une pêcherie entière, ça faisait un petit peu trop pour lui. Mais effectivement, oui, c'est le même... Même idée.
0: Il y avait des gens qui avaient des raquettes à saumon.
2: Oui, pour pêcher justement ce saumon-ci. C'était des filets donc de bout de bois avec un filet au bout. Et le pêcheur l'a été dit actif, c'est-à-dire qu'il était actif dans sa pêche. Il allait amarrer et remonter avec son filet. Du coup, le saumon sauvage de la baie.
0: D'accord. Alors, autre chose, moi, que j'ai découvert, hein, j'étais pas du tout au courant, il y a eu aussi une production de sel dans la région d'Avranches.
2: Même dans toute la région du littoral manchois, là où nous avons des havres et en baie également, on avait besoin en fait de sable, puisqu'on faisait du sel à partir du sable.
0: Et comment on faisait alors?
2: On ramassait le sable après les grandes marées en été. On avait du sable du coup sec, l'eau s'était évaporée, mais le sel était resté avec le sable. On le ramassait, on le lavait, on obtenait une saumure, une eau salée, qui était mise à chauffer, non pas avec le soleil comme dans les marais salants, mais avec le feu de bois, et on obtenait ainsi le sel.
0: Le sel ignifère, c'est son nom.
2: C'est pour ça, ignifère, c'est pour dire que c'est fait avec du feu de bois et non pas de la chaleur naturelle.
0: Voilà. Je voudrais signaler que le 13 septembre prochain, à l'écomusée de la baie du Mont-Saint-Michel, vous organisez une fête de la pêche à pied.
2: Oui, on est en collaboration avec le comité des fêtes de notre commune. C'est vraiment la fête communale avec un vide-grenier, de la restauration. Et nous sommes ouverts gratuitement pour découvrir tout cet univers autour de la pêche à pied.
0: Mais c'est chouette tout ça. On aura l'occasion d'en reparler, bien
2: avec
0: évidemment.
2: Plaisir.
0: Merci Juliane Lecomte.
2: Merci beaucoup.
0: Responsable de l'écomusée de la baie du Mont-Saint-Michel. Merci d'être passé nous voir ici sur les quais de Granville pour le festival des voiles de travail. Merci d'être passé. La musique d'ici Cotentin, c'est Bruno Mars, On My Soul. Et puis on revient juste après hein, pour jouer avec vous. À notre jeu, le bruit de l'été.

On My Soul, c'est le nouveau Bruno Mars. Vous écoutez ici Cotentin et on ne perd pas les bonnes habitudes. C'est encore l'été, donc nous allons jouer au bruit de l'été. Je vais vous faire écouter un bruit mystérieux provoqué par une action particulière. Et ce bruit, eh bien, il s'agit de quelque chose qui va vous faire remporter des cadeaux. Alors, je vous propose d'écouter le bruit tout d'abord. Ah, c'est très bizarre. C'est un petit bruit, hein. Pas bien, bien violent ce bruit. Mais c'est un bruit de l'été ou pour peut-être vous mettre sur la voie, un bruit de vacances ou un bruit de détente, hein, on va dire comme ça. Alors, si vous avez découvert de quel bruit il s'agit, de quoi il s'agit en fait, eh bien, vous appelez le 02 33 23 13 23 et peut-être allez-vous en remporter ce soir deux entrées pour le Jump Up, c'est un parc de trampoline indoor à Tour-la-Ville, deux entrées pour la Funbox à Cherbourg et plus une invitation pour la taverne du Valhalla, comme ça vous pourrez faire du lancer de hache à Tour-la-Ville. Voilà, tout cela c'est pour vous. Si vous identifiez notre bruit mystérieux de l'été du jour. Voilà, on écoute Lio.

0: Vous écoutez Ici Cotentin avec Lio, fallait pas commencer.
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0: Les voiles de travail, un festival comme ça, c'est une équipe de bénévoles. Et oui, les bénévoles qui sont indispensables pour faire tourner la machine, évidemment. Et comme ici, on valorise aussi les produits de la mer, vous vous doutez bien qu'il y a quand même pas mal de monde en cuisine. Bonjour Chantal Tabar.
2: Bonjour.
0: Vous êtes bénévole sur le festival des voiles de travail. Alors vous, vous gérez la cuisine de l'espace restauration. Ma première question, ce ne sera pas une question de cuisine. Je voudrais savoir pourquoi vous avez rejoint l'équipe des bénévoles du festival.
2: Alors, déjà, je suis bénévole dans d'autres associations. J'aime bien les associations et le bénévolat. Et comme j'étais élue à la mairie d'Yclon et à la communauté de communes, quand le festival a été créé, c'était une évidence d'être bénévole à ce festival.
0: Voilà, et c'est parti. Ça fait une douzaine d'années, c'est ça?
2: Ça fait 12 ans, oui.
0: Ça fait 12 ans.
2: Les deux premières années, il y avait un cuisinier professionnel qui a dû avoir une mutation, je ne sais plus exactement. Et donc, on recherchait quelqu'un pour faire la cuisine. Et j'aime bien faire la cuisine.
0: Mais ça tombe bien.
2: Ça tombe bien, mais je ne suis pas professionnelle du tout. Et je me suis lancée dans l'aventure sans savoir trop où j'allais. Et finalement, ça m'a plu.
0: Mais vous n'êtes pas la seule cuisinière quand même?
2: Alors, non, j'ai jamais été. Il y a des repas que j'ai fait toute seule. Et je faisais le midi et une autre personne faisait le soir. Il y a eu des périodes où j'ai fait midi et soir toute seule. Et maintenant, quand même, j'ai un binôme depuis 3 ou 4 ans. Et ça me soulage beaucoup parce que ça fait 12 ans. Donc, j'ai pris 12 ans de plus.
0: Ouais.
2: Donc, c'est bien parce que je commence à avoir du mal à gérer tous les stocks et tout ça.
0: Ben oui, parce que ça fait du monde. Par exemple, ce midi, vous avez fait combien de couverts?
2: Ce midi, on a fait 400 couverts. Et hier midi, 430.
0: Comment on gère ça alors? C'est énorme.
2: Je sais pas comment on gère.
0: C'est un restaurant quoi en fait, vrai restaurant.
2: Un grand restaurant. Ouais. Oui, on essaie de faire faire au mieux. Alors c'est des plats assez simples. C'est des produits de la mer locaux. Tout ce qui est aussi accompagnement, on a des produits bio d'un maraîcher de Granville-Terre-et-Mer. Et il y a beaucoup de monde en cuisine pour faire les pluches et on est vraiment deux à préparer. Et dans les entrées, on fait des rillettes de maquereau, de la rémoulade de bulot. Tous les ans, on nous en rajoute un petit peu et puis on y arrive cette année. On avait en plus le carpaccio de Saint-Jacques. C'est pour vous dire qu'il faut découper les Saint-Jacques en fines lamelles les unes après les autres.
0: Oui, je vois ce que c'est, ouais. C'est terrible.
2: Mais ça se fait.
0: Et ça se fait, vous le faites justement. Voilà. Bravo. Hein. Et justement, vous vous fournissez de façon locale avec les maraîchers de la région Granvillaise, avec les pêcheurs aussi d'ici. Hein.
2: Alors, c'est à Granville Marais, mais les pêcheurs, Granville Marais se fournissent dans les pêcheurs d'ici.
0: Alors, c'est suivant ce que les pêcheurs ramènent aussi, évidemment.
2: Voilà, c'est ça.
0: Parce que vous faites vos menus à l'avance ou c'est selon l'arrivage, comme on voit sur certains restaurants?
2: Non, c'est un petit peu quand même tous les ans, à peu près les mêmes menus. On sert de la roussette, de la sèche, des filets de dorade, de la Saint-Jacques. Il y a le maquereau pour les rillettes et puis les bulots.
0: C'est bon ça, les rillettes de maquereau.
2: Ouais. Les bulots, voilà.
0: Voilà, forcément.
2: En gros, si on a des grondins, du rouget grondin et puis des filets de taco aussi.
0: Alors, puisqu'on est dans les poissons, là, vous avez amené un livre de recettes, un livret de recettes. C'est une nouveauté cette année.
2: Alors, c'est une nouveauté cette année parce que beaucoup de gens nous demandaient, mais comment vous faites vos rillettes? Comment vous faites? Alors, on a adapté les recettes à un nombre de 6-8 personnes parce que 400, c'est pas la chose.
0: On reçoit rarement 400 personnes chez soi.
2: Oui, c'est ça. Donc, on a fait ce petit livret de recettes qui a été illustré par un bénévole qui est au Lançon, lui, tous les ans, qui est artiste peintre. Donc, c'est lui qui a illustré, qui a peint les poissons qui sont dans le livret. Voilà.
0: Ouais.
2: Et c'est toutes les recettes qui sont servies à la Cambus le temps du festival.
0: Et au menu ce soir, qu'est-ce que vous nous avez préparé?
2: Alors,
0: le menu là ce soir?
2: Ah oui, j'ai pris parce que ma tête des fois on est vendredi. Ce soir, c'est rouget grondin et sèche à l'armoricaine.
0: D'accord. Donc il y a le choix entre les deux, hein.
2: Il y a le choix entre les deux.
0: Voilà.
2: Et puis les légumes, c'est riz, pommes de terre avec une sauce à la crème aillée.
0: Ouais.
2: et des légumes. Parce que au début, il n'y avait pas de légumes, mais de plus en plus, on nous demande des légumes. Donc, c'est carottes, poireaux, courgettes.
0: Alors, sur un festival aussi, je me suis dit qu'il y avait toutes sortes de profils de mangeurs. Il y a des végétariens, il y a des gens qui ont des allergies, il y a des intolérants au gluten, etc. Comment est-ce que vous gérez ça ?
2: Alors, ceux qui ont des allergies nous le disent, et puis on leur dit ce qu'il y a. Après, on fait pas à part.
0: Oui, voilà.
2: Les végétariens, ils prennent que des légumes. Il y en a qui nous demandent de la viande. Il y a pas. Les restaurants à côté sont là pour fournir.
0: Et effectivement. Et là, si on veut manger, vous ouvrez à quelle heure alors ?
2: Alors, ce soir, on ouvre à 19h.
0: D'accord.
2: Et on sert pendant 2 heures à peu près.
0: Et on peut commander jusqu'à quelle heure ?
2: Jusqu'à 21h.
0: Ouais.
2: Ouais.
0: D'accord. Pas après. Faut pas venir après. Hein.
2: Après,
0: vous avez beaucoup de choses à faire.
2: Et après, puis, faut ranger. Et faut revenir le lendemain.
0: Voilà.
2: Faut faire. À 7h le lendemain matin.
0: Et puis, faut faire la plonge aussi. Non.
2: Il y a tout ça. Mais il y a du monde.
0: Hein. Ouais, il y a du monde, mais il faut tout faire quand même. Hein.
2: Oui. Après, heureusement qu'il y a du monde.
0: Merci beaucoup, Chantal Sabar, d'être passée nous raconter votre vie sur le festival en tant que bénévole.
2: Vous voyez, une vie assez joyeuse.
0: C'est vrai, mais continuez comme ça. C'est chouette.
2: Merci.
0: Il en faut des gens comme vous, j'ai envie de dire.
2: Merci. Il y en a plein la Combuse.
0: Eh ben, vous les saluez de pas à ce moment-là.
2: Merci
0: Chantal
2: beaucoup.
0: Tabar.
2: Au revoir.
0: À bientôt. Au revoir. Ici Cotentin en direct du festival des voiles de travail sur les quais de Granville et je vous rappelle que nous sommes ici pour vous faire vivre ce festival jusqu'à 19h. À tout de suite.
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0: Ici Cotentin et téléphone, le groupe téléphone, le jour c'est le, c'était le dernier 45 tours du groupe d'ailleurs. Nous sommes en direct de Granville jusqu'à 19h ce soir pour vous faire vivre ce festival des voiles de travail qui lui dure jusqu'à dimanche, hein, ici sur les quais de Granville, sur les quais du port de pêche de Granville, sous le soleil, je le signale, parce que n'hésitez pas à venir vous balader, à venir faire un tour, il y a une multitude de stands pour tous les passionnés de vieux gréement, de bateaux et de mer, c'est ici que ça se passe ce week-end.
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0: Bon début de soirée et bon week-end, il est 18h. Le journal est présenté par Philippe Thomas ce soir.
1: Des pluies intenses se sont abattues cet après-midi près de Coutances. Un orage d'une quinzaine de minutes a engendré d'importantes inondations dans plusieurs rues à Périer dans le centre-Manche. À cause de la sécheresse, l'eau a eu des difficultés pour s'écouler et est entrée dans plusieurs caves. L'année dernière déjà, en juillet 2025, un épisode similaire avait touché cette commune. Le maire de Périer fait un constat avec le dérèglement climatique. Il faut se pencher sur ce sujet d'évacuation des eaux de pluie. Marc Fedeli.
2: C'est un épisode orageux comme on en connaît peu dans la commune. C'est une pluie intense, très courte, qui en fin de compte, comme les sols sont bien secs, ça n'a pas pénétré dans le sol, il a ruisselé, qui a engendré des endroits avec des inondations. Ça a duré un petit quart d'heure, hein. Ça n'a pas été très long, un quart d'heure, 20 minutes. Hein. C'est un épisode court mais intense, c'est-à-dire qu'on ne voyait plus rien, quoi. C'était un nuage de pluie. Quoi.
3: Est-ce que vous êtes préparé à ça ou pas forcément?
2: Il va falloir qu'on se prépare, parce que je pense qu'on va en avoir de plus en plus. L'exemple qu'on a eu l'année dernière, qui était une période un peu plus longue quand même. C'était sur une heure de temps. Il y a eu plus énormément. On pensait que c'était quelque chose qui n'allait pas se reproduire. Mais on se rend compte que là, on a une sécheresse énorme cet été et qu'on arrive à faire quelque chose pour que ça puisse pas se reproduire. Ou alors à plus petite échelle, quoi. Donc, à nous de nous préparer maintenant à faire en sorte que l'évacuation de l'eau se fasse très rapidement parce que nous avons des évacuations d'eau qui sont faites pour des pluies quotidiennes, comme on connaît en Normandie. Et là, il faut qu'on ait une grosse réflexion sur les évacuations et la grandeur des évacuations.
1: Marc Fedini, le maire de Périer, près de Coutances. Un nageur élitreuillé alors qu'il était en difficulté hier au large de Granville. Un témoin a signalé ce baigneur luttant vainement contre les courants pour rejoindre la plage. Un surveillant de baignade est venu à son secours, de même que les pompiers à bord d'un canot léger. L'hélicoptère de la sécurité civile, appelé sur place, a finalement récupéré le baigneur et 4 sauveteurs également en difficulté. 2 d'entre eux ont été conduits à l'hôpital. La baignade est interdite à compter d'aujourd'hui également sur la partie ouest de la plage d'Urville-Nacqueville dans la Manche, en cause la présence de contamination bactériologique liée à des pluies importantes suivant une période de sécheresse. Un arrêté municipal a été pris par la commune de La Hague. Et puis dans l'Orne, la baignade au lac de Rabaudange à Putange-le-Lac est aussi interdite, mesure prise par l'agence régionale de santé en raison de la présence de cyanobactéries et valable jusqu'à nouvel ordre. C'est la 4e fois depuis le mois de juin. Le maire de Falaise profite des réseaux sociaux pour lancer un rappel à l'ordre. Depuis quelques semaines, un groupe de jeunes âgés de 14 à 20 ans passent ses soirées et ses nuits dehors dans le quartier de la Fontaine Couverte. Musique à fond, cris, courses de trottinettes électriques, déchets sur la place. Les incivilités se multiplient face au ras-le-bol des habitants. Hervé Monori a annoncé plusieurs mesures, comme des poursuites judiciaires systématiques à l'encontre des auteurs de ces incivilités. La vidéo sur la page Facebook de la ville a été vue plus de 63 000 fois. Alex Lagnier qualifié pour les demi-finales des mondiaux de badminton en Inde. Le Calvadosien est assuré de décrocher une médaille, une première en simple pour un Français. Le badiste a sorti le numéro 2 mondial, le Thaïlandais Kulnavut Vitsisdarn, en 3-7, 19-21, 21-16, 21-16. Alex Lagnier a pourtant perdu le premier set et été mené 11-3 dans le suivant. Mais il a réussi à inverser le cours de la rencontre.
4: Je pense que ça m'a mis un coup au moral, évidemment. J'ai senti même que, honnêtement, je tenais la bonne tactique, la bonne intensité. Maintenant, j'ai un peu baissé en confiance. J'ai eu un peu peur aussi sur la fin de premier, je l'admets. Et puis ça a continué sur le deuxième. Maintenant, j'ai essayé vraiment aussi de sortir avec aucun regret. Si je dois sortir du terrain, c'est en ayant tout donné. Et puis, ça m'a aussi remotivé. Et puis, j'ai aussi confiance en moi, donc... fallait vraiment que je croie en moi, tout simplement. Ça a fait tilt aussi dans ma tête, c'est que je jouais pas. J'avais peur de lober, j'avais peur de jouer le rallye, j'avais peur d'être fort, alors que pourtant c'est une de mes qualités et que je me sens bien. Donc j'ai voulu aussi rehausser mon niveau et puis retourner au combat. Ça a été la clé aujourd'hui aussi d'accepter. Peut-être que aussi à 11, à un moment j'ai entendu Tina dire accepte, mais elle l'a gueulé. Et puis des fois c'est comme ça marche quoi. Il y a des mots comme ça qui marchent.
1: Tina, c'est Tina Ludvigsen, la responsable des doubles français. Alex Lagnier a juste le temps de récupérer, puisqu'il joue dès demain matin, 10h, sa demi-finale face au Canadien Victor Lahi, numéro 7 mondial. Les mondiaux d'équitation à Aix-la-Chapelle en Allemagne, l'équipe de France, avec dans ses rangs le cavalier manchois Julien Epaillard, prête à relever le défi lors de la deuxième manche de la finale du concours de saut d'obstacle. 6e après la journée d'hier, les cavaliers français entameront leur concours à 18h50 avec en ligne de mire le podium et une qualification pour les Jeux de Los Angeles. Et puis le début dans une heure maintenant du championnat de National 1 pour les footballeurs de l'US Granville. Ils reçoivent l'aviron bayonnais au stade Louis Dior, donc à 19h, avec pour objectif cette saison d'assurer au plus vite le maintien. La météo maintenant de ce début de week-end.
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0: Et je vous rappelle que le département de la Manche est en vigilance jaune pour un phénomène orage et demain nous repassons en vert. Donc le soleil revient à la faveur de belles éclaircies ce soir. Le vent est généralement faible. Pour les températures, on est entre 19 et 21 degrés ce soir. 19 degrés à Granville, 18 à Saint-Lô, un petit 18 à Saint-Lô, 21 degrés à Cherbourg et 21 à Noinville où se déroule pendant tout le week-end une grande fête médiévale avec des combats de chevaliers, un campement moyenâgeux, un marché de créateurs et de nombreuses animations. C'est évidemment avec ici Cotentin. Demain samedi, ciel nuageux le matin, quelques gouttes sur la façade ouest, hein, l'ouest Cotentin, la côte des îles, le centre manche également. Et demain après-midi, ce sera sec avec de belles éclaircies, un petit vent d'est nord-est assez faible. Pour les maximales, jusqu'à 24 degrés dans la baie du Mont-Saint-Michel. Autrement, comptez entre 20 et 23 degrés. Pour la circulation, comment ça roule ? Dans le centre-ville de Granville, justement, vous avez quelques ralentissements à l'approche du festival des voiles de travail. Et pour repartir des cadres Granville en direction de la rue Courret, ça ralentit un petit peu. Sur Saint-Lô, pas de souci de circulation à vous signaler, ni sur Coutances. Pour Cherbourg, ralentissement, boulevard Mendès-France en direction de la gare, ainsi que qu'Alexandre III en direction de la gare, mais autrement ça roule bien. Vous n'hésitez pas, vous circulez dans le département de la Manche, vous partagez l'infotrafic au 02 33 23 13 23.
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0: Et nous sommes en direct du Festival des Voiles de Travail sur les quais du port de pêche de Granville, sous le soleil. Venez donc vous balader sur le port de pêche de Granville, vous verrez des bateaux. Il y a en ce moment la bisquine, la Granvillaise, qui manœuvre dans le bassin, là, juste devant nous. C'est un joli spectacle, hein, sous le soleil. On écoute Toto avec Rosanna.
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0: Ici Cotentin avec Toto et Rosanna, ici Cotentin en direct du port de Granville.
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0: Ah oui, le festival qui se déroule jusqu'à dimanche, je le précise hein, d'ailleurs. Nous, on est là jusqu'à 19h, mais le festival continue encore. On vous fait découvrir ce qu'on peut qualifier de musée à ciel ouvert. On va parler d'un vieux gréement venu de Cherbourg. Il s'agit de la Croix du Sud 3. Bonjour Gérard Bourdet. Bah, prenez donc un micro, comme ça on vous entendra.
2: Bonjour.
0: Gérard Bourdet, vous êtes le président de l'association des Voiles Écarlates, association dont le but est la restauration du patrimoine maritime, mais aussi de faire naviguer des personnes en difficulté, c'est ça, principalement ?
2: En difficulté ou sous protection de justice, ouais.
0: Voilà.
2: Exclusivement des mineurs.
0: Exclusivement des mineurs. Alors, la Croix du Sud ?
2: La Croix du Sud 3.
0: La Croix du Sud 3, on dit la Croix du Sud. Donc, c'est le vieux gréement des Voiles Écarlates. C'est un Dundee langoustier de Camaret, il vient du Finistère. Hein.
2: Oui, tout à fait, oui, il était construit en 1934.
0: Pas tout jeune, hein ?
2: Ben, comme moi, d'ailleurs. Donc, moi, 55. Oui, c'est pas tout jeune, mais voilà, justement, l'intérêt, c'est important d'avoir des vieux gréements, à mon sens, à moi,
0: oui.
2: Pour embarquer cette population-là de jeunes qui sont en déshérence. Là. C'est de leur montrer qu'il faut savoir d'où on vient pour savoir d'où on va. Et que le bateau, s'il est encore là, presque 100 ans après, c'est pas par hasard. C'est que des gens se mobilisent pour qu'ils soient... Voilà. Et c'est le deuxième message que je leur donne, souvent, ils arrivent, entre guillemets, à l'état d'épave, et s'ils veulent, on peut se reconstruire. La preuve, celui-là, il est là. Il flotte.
0: Voilà, il flotte toujours. Il a une sacrée histoire, hein. Ce bateau, il a été acheté, après sa carrière à faire la pêche, par le dernier capitaine Capornier à la voile, Alain Boutry. Vous en avez entendu parler?
2: Non, pas Alain Boutry, non.
0: Non, c'est pas lui.
2: Alain Boutry, c'est mon père spirituel. Non, c'est le commandant Ourière, Joseph Ourière.
0: D'accord.
2: Qui était commandant de trois mâts, à la voile. Donc, et c'est le dernier qu'il a acheté en plaisance quand le bateau était vendu par son ancien propriétaire de pêche. Il est passé à la plaisance et le commandant Ourière l'a eu de nombreuses années avant de le revendre à Alain Boutry qui était un passionné du gréement, pas marin parce qu'il habitait, et qui était un industriel et qui, à chaque fois j'en parle avec émotion parce qu'il est parti il y a 3 ans, mais grâce à qui les Voiles Écarlates sont là, c'est lui, parce que c'était notre mécène jusqu'au bout. Il m'avait donné le bateau que je redonnais tout de suite à l'association, et il a toujours financé pour faire en sorte, parce qu'il disait faut que mon argent serve à quelque chose. On rencontre encore des gens intelligents, quoi. Faut que mon argent serve à quelque chose, et si ça peut aider les jeunes qui vont mal, et ben je te donne mon argent.
0: C'est beau ça. Alors la Croix du Sud 3, donc c'est un Dundee langoustier. Ça ressemble à quoi parce qu'on n'a pas que des connaisseurs de vieux gréements ici. Alors ça ressemble à quoi un Dundee?
2: Alors un Dundee, c'est-à-dire qu'il a 2 mâts. C'est-à-dire que la barre, elle est devant le mât d'artimon, l'arrière, le mât arrière. Il est gréé avec, on part de l'avant, un foc, une trinquette. Il peut avoir un clin foc, une misaine, voile de misaine, flèche de misaine, c'est-à-dire en dessus de la voile de misaine,
0: ouais.
2: Artimon et flèche d'artimon à l'arrière.
0: Bon, il y a un moteur, c'est obligatoire aujourd'hui, hein.
2: Maintenant, puis c'est indispensable parce que les puristes me disent toujours, et dans le temps, mais dans le temps, il n'y avait pas de catway, il n'y avait pas de plat, il n'y avait pas d'écluse, il n'y avait rien. On beachait, on se mettait,
0: sur la plage, ouais.
2: Il faut des moteurs, puis on a des bateaux éducatifs, donc il y a des contraintes, évidemment.
0: Contraintes de sécurité.
2: Des impératifs, bien sûr, évidemment.
0: Quand vous êtes venu de Cherbourg à la voile
2: Moi, je ne suis pas venu personnellement parce que je passe la main de plus en plus la barre, mais le bateau est venu à la voile, bien sûr.
0: Ouais. Oui, vous avez un autre capitaine.
2: On a 4 capitaines.
0: 4 capitaines.
2: Ouais, dont une femme, Yaël, qui normalement va me remplacer, va prendre la barre de l'association dans 2 ans.
0: Gérard, vous faites des sorties ici sur le Festival des Voiles de Travail. Bon, c'est complet, hein, voilà, tout le monde...
2: Oui, c'est blindé jusqu'à dimanche.
0: Voilà,
2: malheureusement.
0: Ouais. Mais bon, le but du jeu, c'est de faire découvrir aussi la navigation à l'ancienne.
2: Oui, une, et puis deux, ce qui est important, c'est que nul n'est prophète en son pays, les Voiles Écarlates ne sont pas trop connus, c'est ce qui est assez paradoxal, alors qu'on est d'ici, on est cherbourgeois, on est bizarrement plus connus en Bretagne, on était à un moment plus connus sur la Côte d'Azur avec Florence Artaud, qui faisait partie de mon groupe, que ici chez nous. Donc c'est l'occasion aussi de dire qu'il y a des choses qui se font pour ces publics difficiles, ou des publics sous protection, les enfants qui ont, il n'y a pas que des foyers, tout ça, on peut faire autre chose.
0: Voilà, merci Gérard Bourdet, président de l'association des Voiles Voiles Écarlates, la Croix du Sud 3 est à découvrir. En tout cas, vous pourrez peut-être pas monter dessus cette fois,
2: si,
0: mais
2: si, à bon. Ok, on n'est pas, si, si, on est open, on est open.
0: Ouais, on peut venir voir.
2: Oui,
0: on peut être curieux. Merci Gérard Bourdet et au plaisir. La Croix du Sud 3 de Cherbourg, hein, voilà. Vous êtes bien sur ici Cotentin, restez donc avec nous. On est ensemble jusqu'à 19h et jusqu'à 19h, eh bien, on vous fait découvrir, on continue de faire découvrir les coulisses de ce festival des voiles de travail.

0: Pierre Demar tout à l'heure, le nouveau titre de Pierre Demar, et à l'instant c'était Donna Summer sur Ici Cotentin.
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0: Ah oui, les voiles de travail, le rendez-vous des vieux gréements à voile dans la Manche, un musée à ciel ouvert avec ses anciens caboteurs et ses bateaux de pêche, souvent construits d'ailleurs dans la première moitié du 20e siècle. Eh bien, le festival cette année n'a jamais aussi bien porté son nom, puisqu'on va parler d'une société qui possède un vieux gréement qui le fait naviguer. Il est malheureusement pas encore arrivé dans le port de Granville. C'est le Lune 2, un vénérable voilier cargo qui transporte des denrées entre les Antilles et la France, et c'est la propriété de la société Les Frères de la Côte. Bonjour Raphaël Mogin.
2: Bonjour.
0: Bon, je l'ai bien décrit, votre bateau ?
2: Oui, c'est bien ça.
0: C'est ça, c'est exactement ça. Alors, vous êtes un frère de la côte, hein, vous n'êtes pas un flibustier quand même.
2: Ça fait partie un petit peu de
0: si,
2: ça quand même.
0: Il y a un esprit flibustier quand même chez vous.
2: Les frères de la côte, c'était à la base, on a choisi ce nom pour honorer les flibustiers du 18e qui faisaient ça.
0: L'île de la tortue, tout ça ?
2: Exactement.
0: Alors, le concept des frères de la côte en 2026, c'est quoi ?
2: Eh bien, on fait du transport de marchandises à la voile. Donc, on part l'hiver pour aller aux Antilles, pour amener une cargaison de rhum, café, cacao. On fait un lien direct, en fait, avec des producteurs caribéens.
0: D'accord. Alors, transformer un vieux gréement en cargo, bon, évidemment, c'est une excellente idée. C'est chouette, c'est super, c'est joli. Mais ça met, j'imagine, trois fois plus de temps qu'un bateau à moteur pour traverser l'océan, non ?
2: Complètement, et ça met beaucoup plus de temps. Après, le bateau, on ne l'a pas forcément transporté. C'était un bateau de pêche, un bateau de charge à la base. Et on lui a dû juste redonner sa vocation de transport de marchandises.
0: Voilà. Et donc, vous fonctionnez avec le Lune 2, avec un autre cargo à voile également, que vous affrétez, un Hollandais, c'est ça ?
2: Exactement. Depuis plus de 10 ans, on affrète ce navire, le Tresse en Bresse, qui est basé en Hollande, et qui, lui, a la particularité de ne pas avoir de moteur du tout. Il fait 32 mètres, il peut charger 40 tonnes de marchandises, et tous les hivers, il fait une rotation de l'Atlantique pour ramener ses marchandises.
0: Alors, j'imagine que si vous avez choisi le cargo à voile, c'est qu'il y a des avantages par rapport au cargo à moteur.
2: Alors, le gros avantage, déjà, c'est que c'est un transport traditionnel qu'on fait depuis des siècles, et le but, c'est de redonner du sens un peu à ce transport, de pas transporter des marchandises qu'on pourrait produire localement. C'est pour ça qu'on ramène le cacao, le café, les épices, le rhum qui est fabriqué culturellement là-bas aux Caraïbes. Et surtout, c'est de le faire dans le respect de l'environnement.
0: Vous travaillez un peu à l'ancienne, en fait, hein ?
2: À l'ancienne, on n'a rien inventé. C'est le but, c'est qu'on fait ça depuis des siècles, et le but, c'est de pouvoir le faire, redonner du sens, et de pouvoir continuer à le faire encore pendant des siècles.
0: Et c'est rentable ?
2: Et c'est rentable, on le montre depuis plus de 10 ans. Après, nous, on fait le commerce de nos propres marchandises. Donc, on ne fait pas que transporter, on est aussi des commerçants.
0: D'accord.
2: Et on fait aussi une partie de la transformation. Et vous parliez du temps. Eh ben, le temps, en fait, travaille avec nous, parce que la particularité, c'est qu'on ramène le rhum dans d'anciens fûts de chêne. Comme il se faisait traditionnellement, on ramène le rhum des Antilles dans des fûts de seconde main qui viennent d'une tonnellerie familiale de Saint-Sulpice de Cognac. Donc, on ramène le rhum dans des fûts qui ont contenu différents vins et eaux de vie.
0: D'accord.
2: Et le temps va travailler avec nous, parce que pendant ces mois de traversée, le rhum va continuer à vieillir. Il va vieillir, en fait, plus vite. Le fait d'être tout le temps brassé, ça va non seulement favoriser les échanges avec les tanins des fûts de chêne, mais en plus le suroxygéner, mieux intégrer l'alcool.
0: Voilà. Mais c'est formidable tout ça.
2: Oui.
0: Bon, donc on découvre des choses étonnantes. Un mot rapide sur l'entretien, parce qu'un vieux gréement, bateau en bois, coque en bois, ça demande un entretien particulier, une attention très particulière, j'imagine.
2: Complètement, oui. Ouais. C'est un entretien régulier qui se fait tout au long de ses navigations, à savoir qu'il navigue le bateau toute l'année. L'hiver, il part aux Antilles, il part à l'automne, il revient au printemps. Donc c'est une rotation qui prend 6 mois. Et une fois qu'il est arrivé en Europe et déchargé ses marchandises, il repart. Et là, il fait du fret entre le Portugal et Copenhague, où il va transporter du Porto, mais aussi de l'huile d'olive. Et l'entretien se fait tout le temps, toute l'année à bord.
0: D'accord.
2: Et bien sûr, tous les ans, il est sorti de l'eau pour vérifier le calfatage et leur harnais pour qu'ils soient toujours en sécurité.
0: Voilà, donc on ne verra pas cette année le Lune 2, mais peut-être l'année prochaine.
2: Alors, vous le verrez, mais pas pendant le festival. Là, il est parti de Copenhague hier, et il va arriver dans une semaine, dans plus ou moins une semaine en fonction des vents. ici à Granville.
0: Ben voilà, ben oui, c'est normal, c'est à la voile. Merci Raphaël Maugin, les frères de la côte, et puis ben on passera faire un petit tour sur Granville justement pour voir à quoi ressemble l'une d'eux. Merci d'être passé nous voir.
2: N'hésitez pas. Et surtout, on a notre stand que vous retrouvez toutes les marchandises transportées par ces voiliers.
0: Ah ben
2: le
0: voilà.
2: Rhum, le café, le cacao, et on peut vous faire déguster tout cela sur en parlant des producteurs
0: sur les quais de Granville. Et ben c'est parfait. Merci beaucoup. Avec plaisir.
2: Merci à vous.
0: Allez, bonne soirée.
2: Également.

0: La salsa, Bernard Lavillier, vous écoutez ici Cotentin en direct du festival Les Voiles de Travail sous le soleil de Granville, sur les quais de Granville. Dans quelques minutes les amis, on va s'intéresser à l'association du comité des amis du patrimoine et de l'animation côtière. On va parler voile traditionnelle et vieux gréement. Restez donc avec nous, à tout de suite.
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0: Le train touristique du Cotentin circulera le samedi 29 août. Oui, mais c'est un train spécial qui partira de la gare de Carteret avec des animations par la compagnie théâtrale Les Jardins des Planches. De plus, ce train est ouvert à la restauration avec un repas, mais vous pouvez également apporter votre pique-nique. Rendez-vous samedi 29 août à 11h. C'est au chalet près du terminus à Carteret. Un verre vous sera offert avant le départ du train. Pensez donc à réserver si vous prenez le repas. Vous avez jusqu'au 24 août donc pour réserver pour le repas. Et si vous amenez votre pique-nique, eh bien vous pouvez réserver jusqu'avant le départ du train. Réservation, c'est sur le site du train touristique du Cotentin ou à l'office de tourisme à Barneville-Carteret. Et puis demain, c'est jour de fête au château de Flamanville avec un tournoi de pétanque, un vide-grenier, une expo de véhicules et à 18h30, un concert avec les Flying Chickens et le groupe Oise Restauration et buvette sur place. Et l'entrée est gratuite, bien sûr.
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0: Ici Cotentin en direct des quais de Granville sur le festival des voiles de travail. On est ensemble encore une petite demi-heure jusqu'à 19h. On parle évidemment vieux gréement. On parlera vieux gréement avec l'association Comité des Amis du Patrimoine et de l'Animation Côtière. Et on parlera également tout à l'heure du Marité pour prendre des nouvelles de ce vieux gréement qui d'habitude est à quai ici sur le quai d'Orléans à Granville. Et on discutera de tout ça dans quelques minutes. On vous propose une nouveauté, Tammy Impala et Jenny avec Dracula.

0: Ici Cotentin avec Axel Bauer, éteint la lumière.
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0: Et oui, ici on parle de vieux gréements, évidemment, et on va parler de la restauration de vieux gréements, parce que le festival Grandvillais fait la part belle à ces vieux bateaux, au métier de la mer d'autrefois, et s'il y a bien une association qui fait la promotion de ces voiliers en bois, c'est le CAPAC. Et le CAPAC, c'est quoi? C'est le Comité des Amis du Patrimoine et de l'Animation Côtière. Bonjour Alain Mulot.
2: Bonsoir.
0: Vous êtes le président de la CAPAC. C'est quoi l'objet de votre...
2: Le CAPAC.
0: C'est quoi l'objet de votre association alors?
2: Alors, notre association, en fait, a pour but de faire naviguer des vieux gréements à la voile, en fait, des petits bateaux de pêche qui ont travaillé pendant des années et des années sur les côtes de Normandie et du Calvados, qui faisaient de la pêche à la journée, la pêche à la voile. Et on a trois bateaux comme ça qu'on a récupérés, qu'on a restaurés et qu'on fait naviguer tout au long de l'année.
0: Alors, à Granville, là, vous êtes venu avec le Saint-Rémy. Je l'ai vu tout à l'heure hein, dans le bassin, là, en face. C'est un flambard.
2: C'est un flambard, oui.
0: Voilà. C'est quoi un flambard?
2: Alors, un flambard, c'est un petit bateau. Il fait, la coque est toute petite. Elle fait 5,20 m. C'est le plus petit bateau du bassin, là.
0: Ouais.
2: Mais il a deux mâts, un mât de misaine et un grand mât, avec un vent, avec un foc à l'avant. Et donc, c'était un bateau qui faisait de la pêche. Et c'était des bateaux qui étaient très voilés parce que ils pêchaient en particulier, ils faisaient la coquille Saint-Jacques où ils pêchaient l'huître sauvage à la drague et ils avaient besoin de plans de voilure très puissants. Et donc c'est le bateau qui marche très très bien et très fort. Oui.
0: Cette pêche-là, il a pratiqué au départ de Dives-sur-Mer.
2: Oui, départ de Dives-sur-Mer. Et en fait, c'est un bateau qui a été construit à Cherbourg à la sortie de la guerre en 1946 pour reconstituer cette petite flotte de pêche à la voile et qui a pêché pendant de nombreuses années et qu'on a récupéré en 1990, qui était en train de finir sa vie dans un hangar, qu'on a restauré, qu'on a remis au travail.
0: Combien de temps pour restaurer un bateau comme ça?
2: Alors, il a subi plusieurs restaurations. Il a subi une restauration de plus d'un an pour le remettre une première fois en état. Et puis, il a subi deux autres restaurations successives parce qu'en fait, ce sont des bateaux qui s'usent beaucoup et qui demandent...
0: Oui, c'est du bois déjà.
2: Et c'est du bois, oui, tout à fait. Et donc, ces bateaux, nos trois bateaux d'ailleurs, sont des bateaux qui sont des bateaux de Normandie qui viennent du coin ici, du Cotentin, puisqu'il y avait les pêcheurs de Saint-Valahougue qui, à la fin du 19e, sont venus pêcher l'huître sauvage à la sortie de Dives-sur-Mer. Et les bateaux sont restés là-bas. Et il y a eu une flotte de pêche importante à Dives-sur-Mer, avec ces flambards.
0: D'où ces fameux flambards, justement. Oui. Vous embarquez des gens à bord pour faire un tour dans le bassin pendant le festival.
2: Ici, pendant ce festival, on offre la possibilité de faire des petits tours dans le bassin. Alors, c'est notre première participation. On n'avait pas encore participé au festival. On trouve que l'ambiance est super sympa ici. C'est très, très chouette. Et donc, on donne la possibilité de faire un petit tour du bassin pendant une petite demi-heure et de faire découvrir ces bateaux qui sont des bateaux historiques et qui ont travaillé à la pêche. C'est vraiment un bateau de travail.
0: Dans le bassin, là, on ne peut pas sortir la voile.
2: Alors, la voile. Hier, ils ont réussi à faire un petit peu de voile, mais c'est on manque un petit peu de place. Ouais.
0: Voilà, bon, il y a un moteur parce que pour la sécurité, c'est obligatoire.
2: Bien évidemment.
0: Vous faites de la pédagogie aussi avec votre association?
2: Alors oui, en fait, on travaille beaucoup auprès des jeunes. Par exemple, on fait de l'animation auprès des scolaires de la région de Dives-sur-Mer pour leur faire découvrir le milieu maritime. Le port de Dives-sur-Mer, qu'est-ce qu'on y fait, comment ça fait, comment on travaille. On participe à beaucoup de festivals, de fêtes de la mer pour justement faire cette animation côtière et faire en sorte que le patrimoine maritime local de Normandie, il est vivant avec nos bateaux. Ce sont des bateaux qui vivent. On n'est pas un musée. Nous, nos bateaux sont sur l'eau et on fait naviguer les gens pendant l'été. Là, c'est la période se termine avec la fin du mois d'août, mais on a de la possibilité de faire des tours en mer à partir de Dives-sur-Mer de 2 heures pour leur faire découvrir le travail d'un petit bateau de pêche comme ça.
0: Merci Alain Mulot d'être passé nous voir pour nous raconter tout ça. C'est riche hein, quand même, hein, votre association. Le CAPAC, le Comité des Amis du Patrimoine et de l'Animation Côtière de Dives-sur-Mer. Et puis venez donc ici, là, sur les quais de Granville pour le Festival des Voiles de Travail.
2: Je pense qu'on reviendra les prochaines années.
0: Revenez, revenez.
2: Ça nous plaît beaucoup et on trouve que l'ambiance ici est extraordinaire. Ouais, c'est chouette.
0: Formidable, vous êtes les bienvenus et puis vous avez un stand, j'imagine, on peut vous retrouver.
2: Cette année, on n'a pas de stand, on a juste le bateau. L'année prochaine, je pense qu'on aura un stand.
0: D'accord. Bon, donc rendez-vous au bateau si vous voulez faire un tour. Merci Alain Mulot et bonne soirée. Merci d'être passé nous voir.
2: Bonsoir.
0: Bonsoir.

0: Vous écoutez Ici Cotentin, It's a Sin, c'était les Pet Shop Boys.
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0: Alors c'est une silhouette qu'on avait l'habitude de voir ici, quai d'Orléans, dans le port de Granville. Je vous parle du Marité, bien évidemment. Un joli trois-mâts goélette, aujourd'hui en restauration. Il est en cale sèche à Port-en-Bessin. Le Marité, c'est un bateau qui faisait ce qu'on appelait la grande pêche, la pêche à la morue sur les bancs de Terre-Neuve dans les années 20. Il a été lancé le 24 juin 1923 à Fécamp. C'est un centenaire, c'est un véritable monument historique dont on va parler. Bonsoir Philippe Hamel.
2: Bonsoir.
0: Vous êtes le président des Amis du Marité, et ça fera bientôt 3 ans que le Marité a quitté Granville pour Port-en-Bessin. Expliquez-nous ce qui s'est passé lors de sa précédente restauration et qui fait qu'il se trouve aujourd'hui en cale sèche, le Marité.
2: Alors effectivement, il a connu une restauration très importante il y a maintenant 20 ans, puisqu'après une très longue vie et des aventures sur divers océans et en bateau de travail, puisqu'il a fait à la fois de la pêche à la morue pendant plusieurs campagnes. Il a ensuite travaillé sur les mers vers la Scandinavie et à Féroé pendant plusieurs années. Il a traversé la période de la Deuxième Guerre mondiale. Heureusement, il a échappé aux mines et aux torpilles et aux U-boats pour être ensuite racheté par une coopérative maritime des îles Féroé qui l'a exploité à la fois au cabotage et à différents types de pêche. Donc il a eu une vie très longue, et quand les Normands ont eu l'occasion de racheter ce bateau qui était à vendre par des Suédois qui l'avaient restauré en voilier de manière extraordinaire dans les années 80-90. Donc le bateau a pu rejoindre, on va dire, son port original. Donc voilà. Mais il était déjà en assez mauvais état. Il a dû effectivement subir une très très grosse restauration, on va dire, en presque totalité.
0: Et jusqu'à il y a 3 ans, trouver un champignon, justement.
2: Alors voilà, donc ça c'est une maladie qui malheureusement a touché beaucoup de bateaux de cette catégorie, donc les vieux, ce qu'on appelle les vieux gréements. Beaucoup de bateaux en bois, à une époque, ont été lestés, notamment avec du ciment. Ça servait de lest, très efficace, très pratique, pas coûteux. Malheureusement, pour le Marité, c'est le choix qui a été fait à l'époque de sa rénovation. Et sous la partie, effectivement, ciment, on ne voyait pas du tout ce qui se passait. Et un bateau n'est jamais parfaitement étanche. Et ce que craint le plus les bois d'un bateau, c'est non pas l'eau de mer, parce que l'eau salée,
0: c'est fait pour.
2: Voilà, c'est fait pour.
0: Oui.
2: Par contre, les infiltrations d'eau douce dans des fonds qui sont ni ventilés ni éclairés, etc., sont propices aux champignons. Et c'est le problème. Donc, il a rencontré malheureusement des champignons très agressifs qui ont détérioré toute la partie, le fond du bateau, quoi.
0: D'où le fait qu'il se trouve aujourd'hui en cale sèche. Alors ça coûte des sous, évidemment, pour restaurer un tel bateau. Avec votre association, justement, vous faites en sorte de pouvoir financer cette restauration. Et là, où est-ce que vous en êtes alors ? Est-ce qu'on a un espoir ? On voit le bout du tunnel.
2: On voit, je pense, on peut dire aujourd'hui que on voit le bout du tunnel, puisque en 2 ans, puisque un appel de fonds via la Fondation du Patrimoine qui a été lancé, qui a bien fonctionné. D'ailleurs, les responsables de la fondation nous ont dit que c'était vraiment une des cagnottes qui fonctionnait le mieux, donc qui a progressé petit à petit pour atteindre aujourd'hui autour de 300 000 euros. Donc ce qui est intéressant, c'est aussi que ça a pu déclencher d'autres partenariats d'entreprises, du mécénat d'entreprises qui attendaient un petit peu de voir quel engouement susciter cette restauration. Et là, on a effectivement des engagements, on va dire, qui vont permettre à la fin de l'année de lancer toute la procédure d'appel d'offres, d'appel à entreprises, de consultation pour lancer un chantier en 2027.
0: Et le Marité

0: Les épines du cœur, c'était Vanessa Paradis sur Ici Cotentin. Ici Cotentin, on était en direct du festival Les Voiles de Travail sous le soleil de Granville sur les quais du port de pêche de Granville. Voilà, le festival des Voiles de Travail ne s'arrête pas tout pour autant, hein, ça continue jusqu'à dimanche. Il y a beaucoup d'animations, évidemment il y a des vieux gréments sur lesquels vous allez pouvoir monter, un peu monter à bord, faire un petit tour dans le bassin, ou alors plus si vous voulez faire un tour par exemple sur la Granvillaise pour aller faire un tour dans la baie du Mont-Saint-Michel. Il y a des animations à terre sur les quais, il y a des démonstrations d'anciens métiers de la pêche, des expositions, il y a également des conférences, il y a des projections de cinéma, en tout cas tout un tas de choses dans ce véritable musée à ciel ouvert, donc jusqu'à dimanche ici à Granville, le festival des voiles de travail. Donc je vous conseille de venir faire un tour, et même ce soir si vous voulez, c'est pas encore fermé, hein. Non, et puis on peut même manger sur place, hein. On en a parlé tout à l'heure, il y a une cuisine vraiment très sympa ici, très chouette. Merci en tout cas à Granville Terre et Mer, et puis on reviendra certainement l'année prochaine. Juste après les infos de 19h, les années 80 avec Laurent Petit-Guillaume, ce sera 100% 80. Ensuite, les essentiels de Décibel avec Émilie Mazoyer. Ses invités ce soir, il y aura Marc Dolici, c'est un spécialiste, le spécialiste de Sam Cooke. Sam Cooke, vous savez, c'est le père de la soul music. Il y aura également Alex Montembeau, c'est un chanteur qui a été révélé par la nouvelle version de Starmania, mise en scène par Alain Joly, il y a 4 ans. Maintenant, donc rendez-vous dans Décibel à 20h. Et puis, à partir de 21h, ce sera évidemment Boris et sa discothèque.
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0: Et bon début de soirée à tous, il est déjà 19h. Et à 19h, c'est le journal, il est présenté ce soir par Aude Rasseau.
2: Les autorités de santé tirent la sonnette d'alarme. Des dizaines de milliers de préservatifs non conformes ont été vendus en France ces derniers mois. Ils se sont écoulés sur Internet, en magasin et même en pharmacie. Olivier Aymon, les acheteurs sont appelés à se faire tester.
3: Les marques concernées sont Friday Bay, Okamoto, Sagami et Mailubi. Le site Rappel Conso liste les références exactes de ces préservatifs vendus pour certains sans marquage CE, donc

0: sans évaluation de leur conformité avec la législation européenne. D'autres ont été retirés du commerce pour des risques d'éclatement ou des présences de perforations. Ces rappels qui ont eu lieu entre avril et le début de ce mois d'août concernent en tout plusieurs centaines de milliers de préservatifs qui étaient vendus en ligne sur Amazon, mais aussi en pharmacie ou dans certaines enseignes comme Monoprix, Passage du Désir ou Nuo. Au vu des risques potentiels, les autorités de santé recommandent aux consommateurs de faire un dépistage des infections sexuellement transmissibles et de réaliser un test de grossesse si un retard de règles est constaté.
1: Les précisions d'Olivier Aymon, le suspect dans la mort de l'influenceuse Sonia Bellina, est mis en examen pour assassinat. Cet homme de 32 ans reconnaît avoir eu une relation avec la jeune femme la nuit des faits et la veille dans le cadre d'une rencontre avec elle en qualité d'escort girl. Il est en détention provisoire. Le parquet de Nîmes indique qu'il a un passé judiciaire chargé. Une école du Havre vandalisée à quelques jours de la rentrée des classes, recouverte de tags racistes, antisémites et sexistes dans la nuit de mercredi à jeudi, annonce la préfecture de Seine-Maritime. Elle dénonce des actes inacceptables. Dans le Var, l'heure est au bilan après les orages de cette nuit, de fortes pluies, une eau qui ruisselle sur une terre affaiblie par la sécheresse et parfois par les incendies. Ce maraîcher de Corrence a vu son exploitation dévastée. Il est au micro de Margot Longeroche.
2: L'odeur de bois brûlé flotte encore dans l'air, mais ce matin, c'est la boue qui recouvre les cultures d'Olivier Benhamou.
3: Ce qui s'est passé, c'est que les 4-5 versants qui sont autour de ma propriété se réunissent en 2-3 grosses ravines. Ces ravines-là arrivent chez moi. On a des morceaux entiers des collines qui ont été arrachés, de la cendre, de la terre, et au final, on a également à certains endroits carrément des pierres.
2: Levé depuis 6h du matin, le maraîcher ne peut que constater les dégâts.
3: Mes rhubarbes, mes pommes de terre, mes autres aromates que j'avais sur le dessus qui ont été brûlés déjà en partie par les incendies et maintenant la coulée de boue par-dessus qui sont ensevelis sous 20 cm de boue, il y a peu de chances qu'ils repartent.
2: Oui, cet épisode de coulée de boue vient s'ajouter à des semaines d'anxiété liées au feu. Alors Olivier Benhamou a du mal à garder le moral.
3: C'est épuisant. Là-dessus, on a les coulées de boue. On est à bout de nerfs, on est à bout de souffle. On sait plus, voilà, très clairement, c'est plus possible, quoi.
2: Le maraîcher se prévoit tout un week-end de nettoyage. Il appelle les riverains à venir eux-mêmes ramasser des légumes sur ses parcelles.
3: Ça me permettra à moi de pouvoir continuer à nettoyer et entretenir la propriété un minimum et puis quand même faire fonctionner l'entreprise qui est clairement en difficulté depuis les incendies.
2: Il aimerait surtout que les pouvoirs publics investissent pour créer des barrages avec le bois brûlé pour ralentir les coulées de boue à la prochaine pluie.
1: Conséquence aussi des derniers orages, plusieurs plages ont été interdites à la baignade aujourd'hui dans les Bouches-du-Rhône, à Marseille, à Cassis, à Marignane, dans le Var aussi, plusieurs plages concernées comme à Toulon. Les téléphones portables auront-ils disparu des couloirs de tous les lycées dès la rentrée? Les établissements ont reçu une circulaire cet été, portable interdit au lycée dès le 1er septembre. Mesure inapplicable en aussi peu de temps, c'est la réponse du SNPDEN, le syndicat des personnels de direction de l'éducation nationale, Colline Mollard.
4: Premier problème pour les lycées, le calendrier, déplore Bruno Bobkiewicz, secrétaire général du principal syndicat des chefs d'établissement.
5: Avoir un texte qui sort en plein milieu de l'été pose les difficultés de la mise en œuvre dès la rentrée. Un règlement intérieur nécessite la consultation d'un certain nombre d'instances, doit être validé par le conseil d'administration, et donc on ne peut pas changer le règlement intérieur en claquant des doigts à la rentrée.
4: Il faut par exemple réfléchir, en concertation avec les élèves, à des zones d'exception où le téléphone sera autorisé.
5: Sinon, tous les lycéens vont sortir à chaque interclasse ou récréation sur le parvis et on va avoir un problème de sécurité.
4: Car cette mesure, déjà en place depuis l'année dernière dans les collèges, n'est pas adaptée au fonctionnement des lycées, selon lui.
5: On a beaucoup moins de surveillants que dans les collèges et les établissements scolaires, dans leur fonctionnement, ont besoin que les lycéens consultent leur téléphone. Pronote, en l'occurrence, où le lycéen va pouvoir consulter pendant son temps de pause le travail qu'il a à faire, la note qu'il vient d'avoir, la salle qui a potentiellement changé.
4: Ce directeur d'un lycée parisien voit deux problèmes majeurs au portable.
5: La fraude. Les élèves qui utilisent, alors que c'est déjà interdit, le téléphone portable pendant un contrôle pour tricher. Et les interactions sur les réseaux sociaux qui se passent à l'extérieur de l'établissement et qui ont des répercussions à l'intérieur.
4: Et cette interdiction ne réglera aucun des premiers problèmes pour les lycées.
1: En football, la justice le confirme à l'instant. Les Girondins de Bordeaux sont exclus des championnats nationaux en raison des dérives financières du club. Les Girondins, sextuples champions de France, risquent désormais une liquidation judiciaire en cas de retrait de leur repreneur.
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0: Côté
7: Côté ciel, attention aujourd'hui, le département de la Manche est encore en vigilance jaune pour le phénomène orage. Demain, nous repassons en vert. Pour cette fin de journée, le soleil réapparaît à la faveur de quelques éclaircies. Côté température, nous avons 21 degrés ce soir à Noinville encore. Noinville où se déroule tout le week-end une grande fête médiévale avec des combats de chevaliers, un campement moyenâgeux, un marché de créateurs et de nombreuses animations. Et c'est avec ici Cotentin, bien sûr. Demain samedi, ciel nuageux demain matin avec quelques gouttes sur la façade ouest et en maximale de 20 à 23 degrés.
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10: Bonsoir à tous, jusqu'à 20h, c'est la balade des tubes heureux. Des refrains qui n'ont toujours pas de date limite de consommation. Au contraire, qui sont toujours recommandés par les plus grands spécialistes de la bonne humeur. 100% années 80, ça commence comme ça.

0: plastique polychrome, c'était Daniel Balavoine.
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0: Eh oui, ça fait 40 ans qu'il nous a quittés. Mais c'est vrai que quand on réécoute ses chansons, elles sont toujours d'une modernité évidente. Daniel Balavoine, avec cette chanson, invite à mettre du lipstick, bon, du rouge à lèvres, hein, sur toutes les lèvres du monde. Un message pour nous dire qu'on est tous pareils, une forme de mondialisation heureuse. D'où les différentes traductions du mot rouge à lèvres dans ce titre sorti en août 80. Moins de rouge à lèvres, mais encore un message d'amour. Tout de suite, Still Loving You, le groupe Scorpions.
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0: Embrasse-moi idiot, c'était Bill Baxter. Encore un groupe qui a marqué les années 80, hein. Grâce entre autres à cette chanson inspirée d'un film américain, Kiss Me, avec Dean Martin. Bon, ça c'est pour les cinéphiles. Et pour les amateurs de collecteurs des années 80, je vous conseille de retrouver le premier titre de Bill Baxter sorti en 82, Petit avec des grandes oreilles. Moi je trouvais ça génial. La suite, ce sera en anglais avec Yazoo, Don't Go, qui arrive juste après ça.
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1: Vous êtes entrepreneur ou futur entrepreneur, cette info est pour vous. 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Des conseillers de la CMA Normandie seront présents sur rendez-vous pour vous accompagner à chaque étape, création, développement ou même arrêt d'activité. 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

0: l'encre de tes yeux, c'était Francis Cabrel. 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
0: Une pure merveille, l'encre de tes yeux figure sur l'album Fragile qui fut un énorme succès en 80, un album vendu à plus d'un million d'exemplaires. Bah ça c'est beaucoup plus rare aujourd'hui. Hein. Alors pour la suite j'ai choisi un tube italien qui s'est fait connaître en France grâce à une marque de ravioli, boîte de ravioli très populaire, vous voyez ce que je veux dire ? I Maschi de Gianna Nannini, une artiste star dans son pays, hein, 50 ans de carrière, 35 albums. I Maschi numéro 2 de notre top 50 en 88, souvenez-vous.
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0: Jean-Jacques Goldman, elle a fait un bébé toute seule. Et voilà, une fois de plus, je suis sûr que vous l'avez fredonné, cette chanson. C'est la magie des tubes des années 80. La mélodie commence et sans réfléchir, les paroles ressurgissent de notre mémoire. Ici, les tubes des années 80, c'est tous les soirs dès 19h. Hein. Dans un instant, Émilie Mazoyer, les essentiels de Décibel. Mais avant cela, toujours dans les années 80. Queen, Another One Bites the Dust, juste après ça.
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1: Belle soirée, bel été à l'écoute d'ici, il est 20h.
0: 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Émilie Mazoyer et Marc Dolizy, spécialistes des derniers jours de la vie de Sam Cooke.
2: Bonsoir Marc Dolizy.
3: Bonsoir Amélie.
2: Bonsoir, bienvenue dans Décibel. Je suis ravie que vous soyez là. Marc, vous êtes journaliste, écrivain. Alors dans votre CV, on trouve par exemple la rédaction en chef de grands magazines comme VSD. Vous avez écrit sur la musique aussi. On voit que votre spectre est large, hein, de Carla Bruni à David Guetta. Là, on est ensemble pour parler de votre nouveau livre, Marc Dolizy, ça s'appelle « La nuit de l'Amérique ». Au centre de ce livre, il y a un artiste, un grand artiste, qui s'appelle Sam Cooke. Sam Cooke, il a, selon vous, et selon d'ailleurs beaucoup de spécialistes de la musique, changé la face de la musique aux États-Unis, oui. Parce que c'est un des premiers artistes noirs américains à atteindre une popularité.

0: égale à celle d'Elvis Presley, par exemple.
1: Alors, il a une particularité. Il est né dans ce qu'on appelle le berceau du blues. Il est né à Clarksdale, donc dans l'État du Mississippi. Et il a été, alors, on est quand même à la fin des années 50, au début des années 60. On a beau être un siècle après la guerre de sécession, il faut savoir que le racisme est quelque chose de terrifiant.
0: Oui, c'est ça, on est après l'esclavage, mais on n'est pas à l'égalité.
1: Pas du tout. Les États du Sud, d'ailleurs, l'esclavage, c'est toujours une vaste fumisterie. Il y a toujours une ségrégation terrible envers notamment tous les Afro-Américains. Mais Sam Cooke, il a une particularité, c'est que sur son premier album, il a les cheveux lissés, plaqués. Et sur le deuxième album, il a les cheveux crépus. C'est-à-dire qu'il accepte ce qu'il est, il accepte cette différence. Et il va être effectivement un des premiers chanteurs populaires, un des premiers chanteurs afro-américains extrêmement populaires, dont certains titres vont faire de l'ombre à ceux d'Elvis Presley au tout début des années 60.
0: Alors, le problème avec Sam Cooke, et qu'on n'a pas résolu encore aujourd'hui, c'est sa mort. Que s'est-il passé? Sam Cooke, en fait, donc vous racontez très bien et très vite d'ailleurs sa vie au début du livre. Petit garçon qui chante à l'église, ouais. Du gospel, une voix d'ange. Samu, à 14 ans, se passe très bien. Donc il continue à avoir une voix absolument magnifique. Et puis, on enchaîne. Hein, premier amour, premier contrat, mariage, les premiers passages radio, etc. À 33 ans, il est assassiné en 1964.
1: Ouais.
0: On le retrouve mort dans un motel pourri.
1: Exactement. Alors effectivement, sa mort est quelque chose d'assez... Il y a eu énormément de théories conspirationnistes. Il ne faut pas oublier qu'on est quand même une dizaine de mois après la mort de l'assassinat de Kennedy. Non, on est même un an après, puisque Kennedy, c'est novembre 63, et là, on est la nuit du 10 au 11 décembre 1964. Sam Cooke avait une réputation... Il était devenu très connu, et il avait la réputation d'être un homme à femme. Et il va dans un des endroits les plus, un des restaurants les plus sélects de Hollywood à l'époque, où il y avait Sinatra, Presley, John Wayne, enfin absolument tout le Rat Pack. Et il étale 5 000 $ sur le comptoir et une jeune femme voit tout l'argent. Et à l'époque, 5 000 $,
0: c'est
1: une énorme somme. Il va laisser 1 000 $ pour rincer absolument toute la salle, et il va en rembarquer 4 000. Et la jeune fille, qui est assez jolie, va commencer à lui faire un peu de rentre-dedans. Et lui, parce que la chair est faible, et puis parce que son mariage avec son épouse est en train de battre un peu de l'aile, il va accepter de suivre cette jeune fille qui va l'amener dans un motel pourri, ce qui est assez surréaliste quand on est une star du niveau de Sam Cooke à l'époque. Et après, c'est là où les choses se gâtent. C'est-à-dire que moi, je reste sur la notion... Moi, je ne crois pas aux thèses conspirationnistes. Je pense que c'est un fait divers. Je pense que la fille qui se prostituait occasionnellement était de mèche avec la taulière, avec la gérante du motel, etc., qui devait prendre un petit peu un pourcentage sur ce que gagnaient les filles qui venaient. Je pense qu'elle a piqué les fringues de Sam Cooke avec l'argent, ce qui restait, donc 4 000 $, que lui était en train de se doucher. Il sort, il ne voit plus ça... Il était un peu saoul, il se demande où est la fille. Il faut savoir qu'il sort, excusez-moi du détail, il a juste une veste et une chaussure. Le reste, c'est plus simple à Paris, puisque la fille est partie avec tout. Il va tambouriner à la porte de la gérante du motel, qui, prise de panique, parce qu'elle va dire au flic qu'il a enfoncé la porte, elle va lui tirer dessus à bout portant.
0: Trois coups.
1: Lui, il va tomber, et ses derniers mots sont « Vous m'avez tiré dessus, madame », et elle l'achève à coup de balai. Alors, évidemment... La police de Los Angeles se pointe, va mettre à peu près, il est 3 heures du matin, va mettre à peu près 3 heures à se rendre compte que le noir qui vient de se faire descendre, c'est un noir célèbre et qui s'appelle Sam Cooke, puisque la veuve de Sam Cooke sera prévenue à 6h30 du matin.
0: Voilà.
1: Et l'enquête est bâclée.
0: Ouais.
1: La police de Los Angeles, qui est quand même assez raciste pour beaucoup de ses membres, etc., va malheureusement bâcler l'enquête. Et toutes les théories de la conspiration vont naître de cette enquête.
0: Ça, c'était en 1964. Alors, ce que je vous propose pour vous mettre dans l'ambiance et pour vous rendre compte de la dimension presque christique de cet homme, Sam Cooke, de cet artiste, on va écouter ensemble une chanson qui s'appelle « Change is gonna come ». Le changement arrive. C'est une chanson qui est synonyme d'espoir pour la communauté noire américaine quand elle sort. C'est une chanson qui est, vous le racontez dans le livre, citée par Barack Obama
1: Quand il est élu en novembre,
0: il est élu en 2008, il y
1: a à peu près 500 000 personnes qui viennent acclamer son élection à Grand Park, donc au bord du lac Michigan à Chicago. Et quasiment les premiers mots de Barack Obama, ça, un changement est peut-être enfin arrivé. Mais il faut savoir que Martin Luther King, que Sam Cooke admirait énormément, tous ses meetings jusqu'à sa mort en 68, sont précédés de And Change Is Gonna Come. Et puis le morceau a été repris par Céline Dion, Beyoncé, énormément de gens. Ouais. C'est une merveille. Pour la petite anecdote, ce morceau qu'il écrit en 63 est un peu une réponse au Blowing in the Wind de Dylan. C'est-à-dire que tout à coup, il se dit, il aimait beaucoup Dylan.
0: Il allait reprendre la chanson de Dylan.
1: Il l'a reprise, a chanté quelques fois sur scène. Mais sa réflexion, ça va être, mais c'est incroyable que nous, Noirs, ne soyons pas capables de nous défendre nous-mêmes. C'est un Blanc, ouais, qu'il admirait énormément, Bob Dylan, qui fait une des premières protestations, qui est Blowing the Wind, qui est écrite en 62. Et en fait, Change is Gonna Come est une réponse au morceau de Bob Dylan.
0: Écoutez, cette merveille. Et ensuite, on vous dira pourquoi, finalement, c'est problématique la mort de Sam Cooke et pourquoi on pourrait penser qu'il y a énormément de gens qui le voulaient mort, malheureusement. A change is gonna come.

0: Sam Cooke, Change is Gonna Come. Voilà, je suis sûre que même si son nom ne vous disait plus rien, la chanson, forcément, vous avez dû la croiser une fois dans votre vie. Puis si c'était la première fois, bah écoutez, je suis ravie parce que normalement, c'est une chanson qui fait énormément bien, une chanson pleine d'espoir. Donc, une chanson, Marc Dolisi, qui fait de Sam Cooke le porte-parole de la condition des Noirs américains, de ce mouvement pour les droits civiques.
1: Oui.
0: Donc, c'est politique.
1: C'est politique avec une particularité, c'est-à-dire que Sam Cooke était très proche de Mohamed Ali, Cassius Clay qui
0: est devenu Mohamed Ali.
1: Mohamed Ali
0: après sa rencontre avec Malcolm X.
1: Mais ouais. Justement, entre Sam Cooke, il y a Malcolm X d'un côté, Martin Luther King de l'autre. Et oui. Sam Cooke trouve que Malcolm X est trop radical.
0: Alors et pour celles et ceux qui n'ont pas révisé la civilisation américaine, en gros, le mouvement des droits des Noirs aux États-Unis, c'est soit la bagarre avec Malcolm X, soit essayer de prêcher la bonne parole, et ça, c'est Luther King.
1: Et justement,
0: les deux ont été assassinés. Hein.
1: Exactement. Voilà. L'un en 65 et l'autre 3 ans plus tard en 68.
0: Ouais.
1: Un des vœux, une des envies les plus fortes de Sam Cooke, c'est d'avoir un public mélangé dans les États du Sud. C'est-à-dire qu'il veut que les Blancs et les Noirs soient ensemble dans le public.
0: Est-ce que c'est le cas? Est-ce que les Noirs et les Blancs l'écoutent? Et est-ce que les Noirs et les Blancs peuvent aller ensemble?
1: Alors, il y a un concert en Louisiane où il refuse de monter sur scène parce que les organisateurs refusent que le public noir et le public blanc se mélangent. C'est la seule fois où il va refuser de monter sur scène. Ça va le rendre fou. C'est-à-dire qu'il va se dire, c'est pas possible, je ne monte. Alors que c'était un type qui adorait la scène.
0: Oui.
1: Mais il était beaucoup plus proche de Martin Luther King, qui d'ailleurs a eu son prix Nobel de la paix en 1964. La même année, l'année de la mort de Cooke. Il en était proche parce que il se souvient, il aimait beaucoup les prêches de Martin Luther King, notamment le prêche Drum Major, qui était celui qui avait été lu à la mort aux obsèques de Martin Luther King, qui disait que Martin Luther King, contrairement à Malcolm X, disait, il faut défendre toutes les couleurs. Il faut défendre les Noirs. Il faut défendre les Indiens. Mais il faut défendre aussi les Blancs qui sont pauvres et qui sont à la marge et qui sont délaissés. Donc ça, c'était un discours qui était beaucoup plus, rassembleur et qui correspondait beaucoup plus à l'idée que Sam Cooke se faisait de la musique. Et d'ailleurs, quand on regarde la musique de Sam Cooke, il naît dans le berceau du blues.
0: Et du Ku Klux Klan.
1: Et du Ku Klux Klan. il chante des gospels. Mais il est aussi un des premiers chanteurs noirs. Alors, on dit que c'est un des inventeurs de la soul music. C'est vrai.
0: Ouais.
1: Mais dans les années 50, avant A Change Is Gonna Come, etc., qui pour moi est un morceau à part, sa musique, c'est à la fois une musique un peu pop et un peu rhythm and blues.
0: Oui.
1: Donc, il est entre les deux, il veut séduire, en tout cas, il veut aller à la conquête et rassembler deux publics qui sont a priori, qui sont pas prêts de se rassembler. Elvis y était arrivé. Faut jamais oublier qu'Elvis avait été aussi élevé à Tupelo, et ensuite à Memphis, il avait été élevé dans le blues et le gospel. Faut jamais oublier ça. Faut rendre ça aussi à Elvis.
0: Alors, on n'a pas encore parlé de ce qu'en pensait le gouvernement américain, le FBI, etc. Dans le livre, vous racontez, Marc Dolisi, que dans certains documents du FBI, donc qui est un service de renseignement intérieur, il est décrit, Sam Cooke, comme un Negro Recording Star.
1: Oui.
0: Voilà. Star de la musique nègre. Il dit, on lit aussi toute une série de questions que le FBI se pose sur Sam Cooke. Ça va de...
1: Est-ce qu'il est homosexuel?
0: Voilà.
1: Est-ce qu'il trompe sa femme? Est-ce que sa femme le trompe?
0: S'est-il rendu en URSS? À Cuba, quels sont ses vices? Alcool, drogue, dette de jeu? Alors vous faites comme ça cette énumération, c'est très très très très très angoissant, parce qu'on se dit vraiment, il était considéré comme un ennemi de la tranquillité nationale, la tranquillité étant que les Noirs et les Blancs ne puissent pas se blairer, définitivement.
1: Alors, en fait, tout vient de Sam Cooke avait été invité par Mohamed Ali à un combat célèbre à Miami au printemps 1964.
0: Ok, combat de boxe.
1: Un combat de boxe. Où d'ailleurs, face à Sonny Liston, où Mohamed Ali va écraser celui qu'il appelle le vieil ours Sonny Liston, il va gagner. Et il se passe après une réunion, Mohamed Ali qui va organiser ça, il va y avoir une réunion dans un hôtel de Miami, où il y aura des gens de National Islam, mouvement radical
0: de Malcolm
1: noir,
0: X,
1: etc., et où il y aura Malcolm X. Et à partir du moment où cette rencontre a lieu dans un hôtel de Miami avec Mohamed Ali, Malcolm X, Sam Cooke et Jim Brown, qui est un joueur de football américain très célèbre, Malcolm X immédiatement est sur écoute du FBI, tout de suite.
0: Parce qu'il
1: fréquente Malcolm X. Mohamed Ali, il était déjà. À partir du moment où il suit Malcolm X et il adhère à Nation of Islam,
0: il était déjà
1: sous surveillance. Sam Cooke n'était pas particulièrement sous surveillance avant, mais à partir du moment où il fréquente Malcolm X, etc., ça y est, il est sur les radars du FBI. Il est considéré comme ce qu'on appelle une personne of interest, ouais, mais pas au même niveau, bien entendu, que Malcolm X.
0: Des années plus tard, John Lennon le sera aussi.
1: Oui.
0: Mais n'empêche que c'est partant de ces faits-là, du fait qu'il était surveillé par le FBI, et qu'il y avait tout un tas de gens aux États-Unis qui avaient tout intérêt à ce que les Noirs et les Blancs ne s'entendent pas, continuent à ne pas s'entendre. C'est pour ça qu'il y a cette théorie qui dit qu'en fait, le crime crapuleux que vous nous avez raconté, oui, tout à l'heure, à savoir la prostituée et la patronne du motel qui se mettent d'accord pour dépouiller la star et qui lui tire dessus, on dit, non, c'est pas ça, c'est un assassinat, c'est commandité, les ficelles sont tirées, et alors là, il y a effectivement tout un tas de théories que vous égrenez d'ailleurs.
1: Oui,
0: parlez dans le livre, vous n'y croyez pas.
1: Absolument pas, pour une simple et bonne raison, c'est que personne n'a essayé d'assassiner Bob Dylan, qui prend la défense des Afro-Américains et qui est blanc, qui,
0: ouais,
1: pourrait donc passer aux yeux des blancs suprémacistes, il pourrait passer pour un traître.
0: Oui, c'est vrai.
1: Et Blowing in the Wind, c'est la défense des Afro-Américains, d'ailleurs, un morceau sublime, parole sublime. Personne n'a menacé Bob Dylan à cette époque. Moi, je pense qu'on est dans une Amérique qui est totalement paranoïaque. Il y a eu l'assassinat de Kennedy en novembre, juste avant. Ne pas oublier aussi que l'été 1964 est un été particulier, puisque début juillet 1964, ce qu'on appelle les Civil Rights Act sont promulgués par, ouais, Lyndon Johnson en présence de Martin Luther King. Et ça va réveiller le Ku Klux Klan, qui était un peu assoupi, enfin vaguement assoupi,
0: ouais,
1: et qui va faire des massacres absolument abominables d'étudiants autant blancs que noirs dans l'état du Mississippi. Non, j'y crois pas. Il y a une phrase de Mohamed Ali qui, pour moi, est quasiment une clé. Il dit, si ça avait été Elvis Presley ou Willie Nelson, l'enquête aurait été bien faite. Et là, l'enquête a été bâclée en 3 jours. En plus, enquête sur laquelle on ne retient que le témoignage de la gérante du motel et de la jeune fille qui se prostituait occasionnellement. Quand vous regardez, moi j'ai regardé les PV, c'est surréaliste.
0: C'est bâclé.
1: Ils s'en foutaient. Pour eux, c'était... En plus, les premières heures, ils ne savent pas que c'est Sam Cooke qui s'est fait descendre.
0: Ouais.
1: Donc il y a des photos terribles qu'on trouve que j'ai retrouvées. Vous voyez comment ils sortent le corps de Sam Cooke du motel. En fait, sur un diable.
0: Il est tout nu en plus. Il est à moitié nu.
1: Il a juste une veste, etc. Ouais. En fait, il lui met une couverture de déménageur dessus et il le sort à la verticale sur un diable de déménageur. Les photos existent.
0: Wow.
1: C'est-à-dire que on voit là l'idée qu'il se faisait d'un noir qui venait de se faire descendre dans un quartier un peu populaire.
0: Ouais. Heureusement, il y a des théories du complot rigolotes,
1: oui,
0: dans le livre. On parlera notamment de l'extraterrestre de Roswell.
1: Oui.
0: Je vous renvoie à la page 187, vous allez rigoler. Non mais voilà, parce qu'effectivement, le sujet est lourd. L'artiste était sublime, donc évidemment, tout ça est très triste. Mais voilà, le livre est en 3 parties. Hein. Il y a avant le meurtre de Sam Cooke, il y a la nuit de son meurtre, et puis il y a après. Alors, avant de parler justement de son héritage et de pourquoi il est pertinent et important de continuer à parler de Sam Cooke aujourd'hui et de l'écouter, justement, on va mettre en pratique et écouter. Alors ça, c'est ma petite chanson préférée de Sam Cooke. Elle s'appelle What a Wonderful World, mais c'est pas Louis Armstrong, c'est Sam Cooke, et c'est très beau, et ça a la fraîcheur des années lycée et des premières amours.
1: Ah, hein. Ouais, c'est très beau.
0: C'est magnifique.

0: Il a laissé un grand vide, évidemment, à sa mort, Sam Cooke. Ceci dit, toute la dernière partie du livre, qui s'appelle Après, oui. Après sa mort, donc, il y a des moments comme ça. En 1986, il rentre au Rock'n'Roll Hall of Fame, oui. Notre Sam Cooke. En 1994, son étoile sur le Walk of Fame, oui. D'Hollywood. En 2008, Barack Obama, qu'il cite dans un discours. Il est toujours là. Est-ce que les jeunes américains, les jeunes noirs américains, fans de rap, connaissent Sam Cooke? Est-ce que sa mémoire est célébrée aux États-Unis? C'est vrai qu'en France, il ne fait pas partie des grands artistes noirs américains, non. Militants des droits civiques qu'on peut connaître. On connaît mieux Aretha, par exemple, Aretha, oui. Franklin ou d'autres. Est-ce qu'aux États-Unis, sa mémoire est entretenue?
1: Oui, elle est entretenue parce qu'il y a une filiation. C'est-à-dire que l'avant-dernier album qui s'appelle Nightbeat de Sam Cooke, si vous regardez la pochette, il y a marqué Sam Cooke et Mr. Soul. C'est une des premières fois où on voit ce mot
0: le
1: apparaître,
0: mot soul.
1: Le mot soul. Et la soul, qui est la musique de l'âme, donc musique qui est un héritage direct du blues, va nous amener au funk, va nous amener aussi à Aretha Franklin, à Marvin Gaye, tous les grands chanteurs, artistes noirs, il y a une filiation. Alors, en même temps, Sam Cooke, il ne vient pas de nulle part. Il y a eu le gospel, il y a eu le blues. Et en plus, il naît à Clarksdale, qui est... c'est un peu loin du delta du Mississippi, mais on estime que John Lee Hooker, Muddy Waters, tous ces bluesmen qui sont natifs de Clarksdale, c'est le blues du delta, c'est le berceau. Ouais. Il ne vient pas de nulle part lui-même, mais il a cette chance... Je veux dire, et ce courage d'être le premier à essayer de faire un crossover entre différents publics.
0: Ouais.
1: Et entre le public noir et le public blanc. Et ça, c'est quelque chose d'extraordinaire parce que ça ouvre la voie à tout ce qui va suivre derrière, même si, attention, tout n'a pas été réglé derrière. N'oublions jamais qu'un autre disque très important pour moi, c'est What's Going On de Marvin Gaye en 1971. Autre année terrible, guerre du Vietnam. Chaque morceau de cet album parle des souffrances des gamins qu'on envoie là-bas. Il ne faut jamais l'oublier, même si ça semble poétique. Mais sans Sam Cooke, je ne sais pas s'il y aurait eu tout ce qu'il y a eu derrière, ou ça aurait peut-être mis un peu plus de temps. Et puis bon, il a une voix sublime, il ne faut jamais oublier qu'il composait, qu'il écrivait ses paroles, et il a une voix merveilleuse.
0: Ça méritait bien un livre. Marc Dolisi, merci pour cette nuit de l'Amérique aux éditions Éric Bonnier, la collection Encre Rock, fort recommandable. La nuit de l'Amérique donc, et merci d'être venu nous voir.
1: Merci à vous.
0: Merci.

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2: Bienvenue dans Décibels.
3: Bonsoir, merci beaucoup.
2: Je suis très très contente de vous rencontrer, mais il faut que je démarre, Alex, avec une confession.
3: Ah oui?
2: Vous allez dire que je suis folle comme un lapin, peut-être, mais en fait, ça fait des mois que je vous écoute et que je pense que vous êtes canadien.
3: Ah bon?
2: Oui.
3: Ah ben bah c'est un compliment.
2: Alors pourquoi est-ce que... Parce que là, évidemment, les gens chez eux font... Vous êtes du Maine-et-Loire, donc ça n'a rien à voir, Alex, entre Nantes et Angers, voilà. Mais en fait, comme vous vous appelez Montembeau et qu'on vous a découvert grâce au rôle de Marie-Jeanne dans Starmania, qui lui-même avait été chanté par Fabienne Thibault, alors moi, Montembeau, Thibault, Starmania... Il est canadien.
3: Mais franchement, c'est pas idiot parce qu'il y a une partie des Montembeau qui vient de Canada, étymologiquement. Enfin voilà, bon. si on retrace l'arbre généalogique. Mais non, moi je viens bien du Maine-et-Loire.
2: C'est ça. Voilà. Voilà. Bon, maintenant ça va mieux. Il fallait que je l'avoue parce que je me sentais bête. C'est quoi, évidemment, on prépare un peu l'émission, un peu. Hein, vous me connaissez. Et donc je lis la biographie d'Alex et là je fais ah mais pas du tout de Québec en fait. Non. Bon, pas du tout. C'est gentil de dire que étymologiquement, il y a peut-être une partie de la famille.
3: Non, c'est vraiment pas idiot, quoi.
2: Alex, vous êtes chanteur, auteur, compositeur. On va parler évidemment de votre premier album. Mais avant, dire qu'on vous a découvert, donc, dans ce rôle de Marie-Jeanne, qui avait été merveilleusement chantée par Fabienne Thibault, pour le souvenir, pour le plaisir.
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2: Alex Montembeau.

0: très beau guitare-voix que vous nous avez offert ici à la Maison de la Radio pour France Culture, France Musique, pardon, qui faisait une spéciale sur les comédies musicales. Alors, les comédies musicales, cette comédie musicale là, Starmania, c'est comme ça qu'on vous a découvert. Est-ce que c'était un rêve d'être dans une comédie musicale, particulièrement Starmania? Parce que c'est pas de votre génération, hein, vous avez 26 ans. Ça vient d'où?
1: Ça vient d'où? Bah, mes parents écoutaient beaucoup Michel Berger, France Gall, Véronique Sanson, voilà toute cette clique de chanteurs et chanteuses. Donc j'ai un peu grandi avec la musique quand même de cette époque-là. Ma mère avait l'album de Starmania à la maison, l'album bleu, je m'en souviens très bien.
0: Oui.
1: Je l'ai récupéré avant de savoir même que j'allais jouer dans Starmania. Donc il y a quand même une petite histoire, ça vient pas de nulle part. Et en fait, ça n'a jamais été un rêve dans le sens où j'ai jamais osé m'imaginer faire partie d'un spectacle comme ça. C'est arrivé un peu comme un cheveu sur la soupe. Je suis arrivée à Paris dans l'espoir de développer mon projet personnel.
0: Oui, parce que vous êtes auteur, compositeur et chanteur.
1: C'est ça.
0: Donc, oui. Bah,
1: j'avais une volonté en fait de développer mon projet, oui, de défendre mes chansons personnelles. Et puis en fait, très rapidement, j'ai rencontré des différents directeurs artistiques, différents directeurs de labels, dont Raphaël Amburger, le fils de France Gall, Michel Berger. Et de fil en aiguille, voilà, il m'a proposé en fait une place pour le rôle de Marie-Jeanne.
0: Alors, quand on vous propose cette place-là, qu'est-ce qui se passe? Vous hésitez? Vous foncez? Est-ce que vous êtes du genre à vous précipiter?
1: Franchement, je me souviens assez précisément le moment où j'ai reçu l'appel de Raphaël.
0: Ah, oh, racontez-moi.
1: en fait, j'ai explosé de rire, mais de nerfs en fait. Enfin, je voulais pas y croire. Donc j'ai appelé mon père dans la foulée. J'ai appelé mes parents. Je crois que j'ai lâché un gros rire nerveux parce que ça me paraissait assez irréel en fait de m'imaginer faire partie de ça. Moi, je venais d'arriver à Paris. C'était un peu l'effervescence déjà en l'espace de quelques semaines, quelques mois. Donc c'est au-delà d'un rêve. C'est au-delà d'un rêve.
0: Donc, Alex, les informations que nous avons jusqu'à présent. Vous êtes du Maine-et-Loire et pas du Québec. Mmh. Vous avez été biberonné à la grande variété française et vous allez donc sortir L'envie folle, cette chanson que vous portez en vous depuis longtemps ou alors qui vont un petit peu nous donner une idée de qui vous êtes là après cette expérience Starmania et le fait d'avoir fait le tour des Zéniths de France.
1: C'est un petit peu tout ça mélangé. L'envie folle, c'est le titre de la première chanson de mon projet. C'est une chanson que j'ai écrite avant Starmania. Donc c'est une chanson que je porte depuis un moment et j'avais envie qu'elle fasse partie de ce projet puisque elle représente un peu ma façon d'écrire que j'ai depuis un petit moment et puis à la fois des chansons plus récentes, plus intimes comme Chez moi, Vanille Choco, où avec l'expérience Starmania justement j'ai appris à mettre des mots plus précis sur mes sentiments, mes émotions, mon rapport à ma famille, etc., mon identité, chose que j'étais pas forcément capable de faire il y a quelques années. Donc
0: il y a ça, non mais le fait d'avancer en âge aussi, il y a l'expérience de Starmania mais aussi oui juste bêtement le fait de grandir quoi. Mm-hmm.
1: Le fait de grandir, l'envie folle c'est un projet sur l'émancipation quelque part, ces quatre dernières années je suis partie de mon Maine-et-Loire pour arriver à Paris, il s'est passé plein de choses, je crois que j'avais envie de raconter avec simplicité ce que ça peut être le parcours de quelqu'un qui s'envole quoi, de ses propres ailes.
0: Ah, c'est beau. J'ai dit tout à l'heure, vous êtes chanteur, auteur, compositeur, mais on n'a pas parlé des instruments. Vous jouez de la guitare, vous jouez mm-hmm. du piano. Vous avez grandi dans un environnement extrêmement musical. Comment vous composez?
1: C'est très variable. Souvent c'est au piano quand même.
0: Ah ouais.
1: C'est le premier instrument que j'ai appris, comment dire. J'ai commencé à 5-6 ans, école de musique, puis conservatoire, parcours classique, puis très rapidement je me suis rendu compte que ça fonctionnait pas avec moi le parcours académique. Donc
0: et ça passe du côté obscur.
1: Du côté obscur. Donc j'ai fait des musiques actuelles, j'ai fait du jazz et en fait je passais surtout énormément de temps à casser les oreilles de ma famille, à jouer dans le salon des heures et des heures durant, mais tout sauf ce qu'on me demandait de travailler au conservatoire. Donc j'ai commencé à écrire. Ça a été vraiment avec le piano que j'ai établi un vrai rapport. C'est là où j'ai l'impression que je peux me comment dire, me montrer vulnérable aussi, exprimer mes émotions. C'est sur le piano. La guitare, c'est un rapport un peu différent. Je raconte les choses, mais ça vient dans un second temps, souvent.
0: Et la guitare, vous en jouez sur scène, vous vous accompagnez?
1: Ouais. Oui, oui.
0: Ah oui, c'est ça aussi. Mmh. Donc,
1: ça me permet d'avoir un rapport différent avec le public, puisque je suis debout. Je suis debout en face du public et j'aime bien cette proximité que j'ai davantage avec la guitare. Là où le piano, c'est plus ma petite bulle de confort, quoi.
0: On va écouter une chanson qui s'appelle « Chez moi » et qui, comme son nom l'indique, va nous permettre de regarder par le trou de la serrure et voir comment ça se passe chez les Montembeaux. C'est une chanson, et même depuis qu'on a commencé à parler, là, on se rend compte à quel point la famille est importante pour vous. Il y a vos parents, mais il y a aussi vos grands-parents, mais il y a aussi vos sœurs. Enfin voilà, c'est vraiment un de vos piliers, votre famille.
1: Ouais, évidemment. Bah, ça m'a forgé. Pendant longtemps, j'ai fait de la musique avec deux de mes sœurs. On avait un groupe ensemble, on chantait à trois voix. Donc, nos parents nous aidaient à faire les arrangements, on faisait écouter à notre maman qui nous donnait son avis. Enfin, voilà, on a vraiment grandi dans la musique, dans cet univers-là. Ça a été notre façon de communiquer depuis très jeune.
0: Ils l'ont entendu, évidemment, cette chanson avant tout le monde. Nous, on va l'écouter maintenant. Juste avant, j'aimerais savoir qu'ont-ils dit quand ils l'ont entendu pour la première fois chez moi.
1: Bah, je crois que tout est dit dans la chanson. On est des gens pudiques, donc un sourire un peu timide et un câlin, et voilà.
0: Ça va vous faire l'effet d'un câlin, à vous aussi. Chez moi, Alex Montembeau est l'invité de Décibel.

0: 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Oh là là, puis vous chantez comme un ange, hein. Bravo, Alex Montembeau. À la fin de la chanson, vous parlez des CD de Sanson, puisque vous nous avez parlé tout à l'heure de vos influences Berger, Gall et compagnie, mais Sanson, évidemment. C'est une artiste qui est importante pour vous, Véronique Sanson?
1: Vraiment, elle m'a marquée. Je pense que je devais avoir 10 ou 11 ans quand je l'ai découverte, avec son album Plusieurs Lunes, un album assez récent.
0: Ah, c'est drôle, mais oui.
1: Et en fait, j'ai découvert...
0: Parce qu'il sortait à ce moment-là.
1: Il sortait à ce moment-là.
0: Ah, mais oui.
1: Et donc, ma mère l'a acheté, elle l'a mise dans la voiture. Et là, j'ai découvert une voix que je n'avais jamais entendue, une émotion, une sensibilité. Et j'étais jeune et ça m'a vraiment marquée. Et donc, j'ai écouté tous ses autres albums. Je pense que je connais toute sa discographie par cœur. Elle m'a vraiment accompagnée dans toute ma vie, quoi, tout mon parcours de musicien.
0: Et 15 ans plus tard, petit musicien est devenu grand et va faire les premières parties de Véronique Sanson.
1: Et oui, je l'ai appris hier. Merci.
0: Waouh ! La fameuse tournée, j'ai eu envie de vous revoir, Véronique Sanson. Ici est d'ailleurs la Fière Radio partenaire. Et alors, vous allez ouvrir pour Véro, quoi.
1: Ouais, pour Véro. C'est fou. Je l'ai pas fait exprès, hein. Je l'ai pas placé dans ma chanson.
0: C'est ça.
1: Je vous jure.
0: Alex Montembeau, on peut aussi parler de coup de cœur. Je me souviens la première fois que j'ai entendu votre voix, j'étais avec ma fille, Maya, dans les tribunes de Bercy, au concert de Clara Luciani. Et c'était

0: en duo donc avec Clara pour Ce Monde et Stone. C'était en janvier 2023, donc ça va faire bientôt 3 ans. Elle a eu un coup de cœur, Clara, pour votre voix, votre musique. Elle décrit votre voix, elle dit c'est comme une comète, quoi. Ça passe une fois tous les 100 ans. Ça vous fait quoi ce genre de soutien, Alex ?
1: Ça m'émeut vraiment, ça me touche vraiment beaucoup et c'est vrai que c'est un cadeau qu'elle m'a fait et ce cadeau qu'elle m'a fait, c'est aussi comme les comètes, c'est assez rare de vivre des moments comme ça. Je me serais jamais imaginé chanter avec une des artistes que j'admire beaucoup. J'ai beaucoup écouté Clara Luciani avant de la rencontrer en fait.
0: Ouais.
1: Et donc c'était un peu comme un rêve. Je vis des rêves après d'autres rêves. Clara Luciani, puis là les premières parties de Véronique Sanson. C'est un rêve éveillé que je vis depuis quelques années et c'est vrai que le Bercy, je m'en souviendrai très longtemps, je pense.
0: Et ben moi aussi, parce que vous dites qu'elle vous a fait un cadeau, mais à nous aussi, son public, elle a fait un cadeau parce qu'elle nous a dit voilà, là vous pouvez aller écouter. Là il y a quelque chose qui se passe, Alex Montembeau, et c'est vrai. Alors l'envie folle, donc cette chanson, c'est plus qu'un EP, mais c'est moins qu'un album. C'est une espèce de format un peu hybride. C'est parce que vous vouliez sortir tout de suite quelque chose ?
1: Ben alors justement, j'avais envie de prendre mon temps et pour ça, sortir un album, je pense que ça m'aurait demandé de prendre plus de temps pour réfléchir, pour bien faire les choses. Et je crois que les entre-deux, ça me définit bien. le côté hybride, voilà, que j'essaie d'injecter dans ma musique, d'avoir à la fois de l'organique et à la fois de l'électronique. Voilà, quand je parle de Vanille Choco et mon identité, je raconte que je suis un peu entre les deux ou alors ni l'un ni l'autre. Et je crois que j'avais envie de sortir un format aussi qui est pas totalement qui est pas vraiment conventionnel, quoi.
0: C'est un disque non binaire.
1: On peut dire
0: il veut pas le disque. Est-ce que tu es un EP ou est-ce que tu es un album? Eh bien débrouille-toi, j'ai 7 chansons.
1: Voilà. Et ce sera comme ça. Non, mais j'avais envie de prendre le temps avec Starmania. C'est vrai qu'il m'a fallu un peu de temps pour revenir à la réalité, remettre les pieds sur terre, renouer aussi avec mon entourage, retrouver une vie à peu près normale puisque c'était génial, Starmania, comme expérience. Et à la fois, c'est voilà, un rouleau compresseur qui m'est passé dessus.
0: Ça doit bouffer une énergie folle. Ah
1: ouais. Mais c'est ce qui fait la magie aussi de l'expérience. C'est que c'était tellement fou, tellement intense dans tous les sens du terme, que ça en fait une expérience inoubliable. Mais voilà, j'ai eu besoin de reconnecter. Et pour ça, sortir un album, je pense qu'il m'aurait fallu 3 ans, 4 ans pour m'en remettre.
0: Ah ouais, non, nous, on ne voulait pas attendre.
1: Et moi non plus.
0: Ça, c'est sûr. Vous bossez en solitaire ou vous avez un gang qui travaille avec vous?
1: Mais encore une fois, un peu des deux. Ce serait trop facile d'avoir une réponse claire.
0: J'aime bien. Allez, on y va. Rentrons dans les complications, dans les méandres créatifs d'Alex Montembeau.
1: Bah, j'aime bien toujours initier l'écriture et la composition seule. Ça me permet d'être plus authentique, au plus proche aussi de mes émotions, de ce que j'ai envie de raconter. Et puis voilà, souvent, au bout d'un moment, si c'est pas du one shot, je vais un peu bloquer pour aller au bout d'un texte, trouver les mots justes. Et là, je vais m'entourer un petit peu. Je m'entoure de Séverin, avec qui je collabore énormément. C'est mon éditeur. C'est mon associé aussi, avec qui voilà, je produis en partie mon projet. Et il m'aide parfois sur certains bouts de texte ou certains bouts de mélodie quand je bloque. Je me suis entourée de Fiskara aussi, Marc, qui m'a aidée sur des textes, notamment sur À l'autre bout du tel. Je me suis entourée de Sage, donc, qui collabore avec Clara Luciani sur la production de ses disques. On travaille plus la musique ensemble. Donc voilà, j'essaie de prendre un petit peu à droite à gauche, de m'entourer pour compléter, on va dire.
0: La chanson Vanille Choco, c'est évidemment celle qu'on va écouter d'ici quelques minutes. Avant qu'on l'écoute, vous l'avez mise en avant, cette chanson. Il y a même un clip. Enfin voilà, c'est une chanson qui est importante pour vous. Est-ce que vous pouvez nous raconter son histoire ?
1: Bah, c'est une chanson que j'aurais jamais pensé réussir à écrire. Alors, je sais pas trop comment expliquer ça, mais moi je suis donc non-binaire. Ça fait 8-9 ans à peu près que je suis raccord avec mon identité et que je vis ça pleinement. Mais je pensais ne jamais avoir envie d'en parler ou ne jamais avoir envie d'en faire un sujet, en fait.
0: Oui, c'est pas parce qu'on le vit que c'est un sujet de chanson.
1: Oui, voilà.
0: Effectivement.
1: Bah ouais. Voilà, en fait, dans mon entourage, etc., évidemment que j'ai eu à avoir des discussions, entre guillemets, pour essayer d'expliquer. Pour qu'on me considère ou qu'on me genre comme j'ai besoin qu'on me genre, à savoir au masculin. Et en fait, assez récemment, j'ai pris conscience de beaucoup de choses et comme je vous disais tout à l'heure, notamment avec l'expérience Starmania, je crois que j'ai eu envie / besoin de raconter avec précision les choses pour comment dire, pour créer de la proximité aussi avec les personnes qui m'écoutent. Et j'avais l'impression que si je ne mettais pas des mots là-dessus, ça laissait encore peut-être une barrière pour essayer de me comprendre un peu mieux et de connecter en fait avec avec l'entourage musical.
0: Et puis, petit bonus, ça donne aussi à entendre un témoignage d'une personne non-binaire à qui, en l'occurrence, en tant que groupe social, on tend pas beaucoup le micro.
1: Non, pas vraiment. Pas vraiment. Et en temps normal, je pense que j'aurais pas forcé la main pour prendre le micro.
0: Ouais.
1: Prendre le micro, justement, c'est pas tellement mon tempérament. Et en fait, j'avais envie de le dire avec simplicité. Moi, je reproche rien à personne. Je suis pas là pour faire la morale ou pour revendiquer quoi que ce soit. Et je pense que le fait de le dire simplement, moi, je me sens comme ça. Ouais. Personne ne peut rien dire contre ça, puisque c'est comme je me sens, quoi.
0: Ouais. Et peut-être même que ça file un coup de main à les petits jeunes.
1: J'espère.
0: Hein?
1: C'est le but aussi, évidemment, d'essayer de donner confiance aux personnes qui sont peut-être moins bien entourées que ce que j'ai eu la chance d'être entourée.
0: Ouais, dire c'est possible. C'est marrant parce que là, dans la construction de l'émission, juste après, on écoutera David Bowie. Mmh. Et très, très souvent, j'ai entendu, moi, des témoignages de gens, quand ils ont vu David Bowie à la télé en Angleterre, à Top of the Pops, dans les années 60, et qu'ils ont vu un gars avec du rouge à lèvres, et ils ont dit, c'est possible! On a le droit! Et ça fait un bien fou, en fait. Ouais. Et en fait, c'est vraiment quelque chose, la libération des esprits par l'art, quoi.
1: Bien sûr. Mais c'est vrai qu'on manque toujours de représentation. C'est une évidence que la musique et l'art de manière générale, c'est un levier indispensable pour justement essayer de normaliser toutes les identités qui existent, en fait.
0: Ça vous rend heureux de sortir L'Envie Folle le 7 novembre prochain?
1: Ouais. Je suis sur ex, pour tout vous dire.
0: Il faut attendre encore un petit peu. Encore un petit mois. Un gros mois.
1: Ouais.
0: Un gros mois. Moi aussi, j'ai hâte. 7 chansons d'Alex Montembeau qui sortiront le 7 novembre. L'Envie Folle. Écoutons Vanille Choco. Et merci beaucoup d'être venu nous voir.
1: Merci.
0: À bientôt.

0: déjà ça.
1: Ah, c'est déjà ça et c'est déjà vachement bien. Alex Montembeau, vanille, choco.
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2: Et on retrouve Patrick Citeau qui nous emmène chaque week-end découvrir les communes de notre Poitou. Ce matin, Patrick, vous évoquez l'histoire de Mellerand, une commune des Deux-Sèvres qui a vu naître la femme de lettres Claire Sainte-Soline.
3: Intéressons-nous dans un premier temps aux origines du nom de cette commune située près de Mel. C'est le mot latin mel, qui veut dire miel, qui donne le point de départ de la dénomination de la commune. Une production de ce mets sucré devait ainsi exister aux origines de la bourgade. Le préfixe « rang » proviendrait pour sa part du mot « ranque » qui signifie « boiteux ». On ne sait comment les deux particules se sont trouvées unies pour venir former le nom de la commune. Toujours est-il que cette partie du territoire de Sévrien a vu naître la femme de lettres Claire Sainte-Soline. De son vrai nom, Nelly Eva Fouillet, elle y voit le jour le 18 septembre 1891. Son père, Pierre Fouillet, qui sera maire de Niort de 1932 à 1935, et sa mère, Henriette Léontine Barbeau, sont instituteurs. Jeune fille, Nelly Fouillet fait des études brillantes à Niort. Elle poursuit son parcours scolaire à l'école normale supérieure de Sèvres à Paris. Elle y obtient une double agrégation de sciences physiques et naturelles et de physique-chimie. Suivant les traces de ses parents, Nelly Fouillet devient professeure. Elle enseigne successivement à La Châtre, Blois, Grenoble, Auxerre et Paris.
2: C'est en 1934 qu'elle publie son premier roman sous le pseudonyme de Claire Sainte-Soline, Patrick.
3: Intitulé « Journée », le roman évoque la vie d'un village des Deux-Sèvres. Une des communes du département, Sainte-Soline, située près de son lieu de naissance, lui a d'ailleurs inspiré son nom d'auteur. Tout au long de sa carrière d'écrivaine, elle expérimente de nombreuses formes. Romans, nouvelles, essais, recueils de témoignages, récits de voyages et vulgarisations scientifiques sont ainsi au cœur de ses travaux littéraires. Au total, elle publie une vingtaine d'œuvres dont certaines ont marqué l'époque. Le Dimanche des Rameaux, publié en 1952, est notamment une belle réussite. La parution du recueil de nouvelles Mademoiselle Olga en 1954 reçoit également les éloges des critiques littéraires. En 1957, son écriture précise et rigoureuse, héritée de sa formation scientifique, fait mouche. Avec son roman intitulé « La mort de Benjamin », elle connaît une belle renommée. Le livre manque en effet d'une voix le prix Fémina. Dès l'année suivante, elle entre au jury de ce prix. Elle est également membre du jury du prix du roman populiste. Claire Sainte-Soline s'éteint le 14 octobre 1967 à Paris. Elle est inhumée le 17 octobre suivant au cimetière des Sablières.

0: ignore où elle repose avec ses parents.
1: Merci Patrick Citeau pour cette découverte de la commune de Mellerand.
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3: Si je vous dis le peuple migrateur, l'école buissonnière ou encore Belle et Sébastien, les animaux de ces films vivent sur un domaine de 10 hectares à Beaumont Village, juste à côté de Montrésor. Je vous les présente avec Élodie.
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5: Donc je m'appelle Élodie Campestrini-Bonté, j'ai 48 ans. J'habite en Touraine depuis mon enfance. Très spécifiquement, j'étais de Mouzé. Je suis directrice de la société Les Animaux du Film. Alors au départ, c'est l'entreprise de Monsieur Lefranc qui, dans les années 80, a développé tout ça. Donc aujourd'hui, on en est là. Notre activité, c'est d'imprégner des animaux de la faune sauvage européenne pour le cinéma, les documentaires animaliers, les reportages, les publicités ou autres. C'est un métier de patience, d'affection avec les animaux. C'est un métier qui est une vocation, en fait.
6: Donc là, sur notre gauche, mouton, biquette.
5: Qui sont demandés pour le spectacle des Baudins. Les animaux de la ferme des Baudins, ce sont nos animaux.
6: Les stars à quatre pattes.
5: Les cochons des Baudins. Donald et Junior.
6: D'accord.
5: Chez nous, c'est tout le monde cohabite. Là, on a des goélands. Deux goélands acteurs qui sont perchés là-haut. Ils ont plein de dates retenues là, pour l'année 2026.
6: Mais comment on fait quand ils n'ont pas envie d'écouter?
5: Dès lors où il y a une caméra, l'animal, il joue le jeu. Et ça, c'est inexplicable. Après, si vraiment l'animal n'a pas envie, il n'a pas envie. Il ne veut pas et nous, on ne le forcera pas. Là, il a l'air de dire oui. Et pour le prochain, il a l'air partant. Alors, on est appelé par des productions qui, elles, ont des idées, qui nous demandent souvent des conseils. Est-ce que l'animal peut faire? Est-ce que ce n'est pas possible? Nous, on essaie toujours de les guider pour avoir le plus du naturel chez l'animal.
3: Nature, peinture, comme les sangliers.
5: Et Janine et Tima, elles ont fait Candice Renoir, Capitaine Marlowe, etc. Elles ont fait des publicités aussi. Donc, voilà, ce sont des actrices confirmées.
6: Oh.
5: Donc là, on a deux filles.
6: Ouais.
5: Donc la maman, la fille. Des écureuils absolument adorables. Et on a le papa qui, lui, fait beaucoup de réserves de nourriture en ce moment. Il aime bien.
6: D'accord.
5: Donc il va cacher les noisettes dans son hamac. Mais globalement, on a tous un petit peu notre chouchou. Donc voilà, donc j'avoue que j'ai beaucoup d'affinité avec les écureuils. Archimède, c'est un grand duc.
6: Ouais.
5: Qui est fascinant, qui a des yeux incroyables et une posture incroyable et qui vraiment, j'ai hâte qu'il ait son heure de gloire parce qu'il est majestueux et magnifique.
6: Voilà,
5: Balthazar et sa biche, et donc leur fille. Le renard, le cerf, la biche, c'est des animaux qui sont fréquemment demandés.
6: Les Pierre Ninet, les François Civil du moment, quoi.
5: On peut dire ça, presque.
6: Vous êtes un peu manageuse, quoi, agent d'artiste.
5: Bah, ce sont des animaux acteurs.
6: Ouais.
5: Donc on est obligé, forcément, d'être leur ange gardien et de les proposer et d'expliquer tout ce qu'ils peuvent faire et effectivement de vanter leur mérite, puisqu'ils en ont plein.
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3: Dans Toujours à la page, je vous emmène dans une forêt extraordinaire. Extraordinaire et inquiétante à la fois. Celle de Chimère tropicale, dernier livre de Corinne Morel d'Arleux, paru chez Dalva. Femme politique repentie, écologiste convaincue, Corinne Morel d'Arleux a d'abord écrit des essais pour transmettre ses convictions, mais depuis quelques années, c'est aussi à travers le roman que cette drômoise a choisi d'exprimer sa fascination pour la nature. Et c'est en Inde du Sud, lors d'une résidence d'écriture, que l'autrice a imaginé cette histoire, l'histoire d'Ariane, infirmière en psychiatrie qui n'a jamais quitté ses montagnes, mais rêve de jungle. Alors le jour où un double accident d'avion improbable se produit dans une forêt tropicale éloignée, Ariane trouve l'occasion de rejoindre cet univers fantasmé. Un univers de moiteurs, de crocs, de mystères, de magie, où elle croisera un homme jaguar, des chamans, des morts inaccomplis et l'inquiétant Cadillac qui la poursuit comme une ombre. Vous l'aurez compris, la place de l'imaginaire dans le livre de Corinne Morel d'Arleux est centrale. Alors je lui ai demandé quelle était pour elle la place de l'imaginaire, son importance dans la vie.
7: Ouais, j'ai l'impression que c'est un sujet d'une actualité brûlante, cette question de la place de l'imaginaire. D'abord parce que j'ai l'impression qu'on est nombreuses et nombreux à avoir de plus en plus besoin de se réfugier dans l'imaginaire pour de temps en temps échapper au réel qui semble de plus en plus dystopique et difficile à affronter. Et ensuite, parce que l'imaginaire, c'est aussi ce qui nous permet éventuellement d'imaginer autre chose. Comment le monde pourrait être de manière différente, de cultiver une forme d'empathie aussi, de pouvoir se mettre à la place de l'autre, d'envisager qu'il puisse y avoir des réalités multiples et pas une seule manière d'aborder la vie, d'aborder les événements, les faits. Toute ma question, moi, c'est de savoir comment on nourrit nos imaginaires, qu'est-ce que ça nous permet de produire qui n'est pas encore là, qu'est-ce que ça peut faire advenir dans nos vies.
3: Alors, dans ce que vous nous racontez, il y a de l'extraordinaire, il y a du magique, il y a cette jungle qui est presque hantée.
7: Oui, cette forêt tropicale, elle est à l'image de la symbolique de la forêt qui est à la fois dans l'imaginaire collectif, un endroit, un milieu qui attire et en même temps qui a souvent provoqué aussi la peur, la crainte, parce que c'est un lieu mystérieux, étrange, sombre. Parce que finalement, je trouve que c'est beaucoup à l'image de notre époque, de nos vies, d'apprendre à cheminer sur cette ligne de crête entre émerveillement et inquiétude. Et donc, c'est finalement assez logique que ça se soit retrouvé dans mon écriture et dans l'histoire de Chimère tropicale.
3: Chimère tropicale, c'est un objet littéraire étrange, un roman organique qui nous enlace, nous emporte, sans laisser voir ce qui relève de la réalité ou de l'illusion. C'est sûrement pour cela qu'il est présélectionné pour le prix Ouest France Étonnant Voyageur, verdict attendu le 24 mai 2026. En attendant, à vous de vous plonger dans ces Chimères tropicales parues chez Dalva.
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1: Nous sommes dans les années 1970. Un ovni se pose à Chasseneuil. Dans cette soucoupe volante, attention, pas d'extraterrestres, mais des gens en maillot de bain.
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2: Vincent Bretagnol.
1: Cette drôle de piscine en forme d'ovni est ce qu'on appelle une piscine tournesol. En fait, il s'agit d'un modèle qui a poussé en France dans les années 70 et qui a pour origine un programme lancé par l'État en 1969. Ce programme, nommé 1000 piscines, intervient dans un contexte marqué par deux événements. D'abord, le fiasco des nageurs français aux Jeux Olympiques de Mexico en 1968. Ensuite, plusieurs noyades tragiques impliquant des enfants. Résultat, eh bien, il faut apprendre à tous les Français à nager, vite et partout. Pour cela, un concours est lancé afin de concevoir des équipements innovants, économiques et facilement reproductibles. Et le type tournesol est l'un des plus caractéristiques. Il est l'œuvre de l'architecte Bernard Scholler. Alors attention, 1000 mètres carrés au sol, 6 mètres de haut, cette piscine était révolutionnaire à l'époque. Il faut imaginer 36 arches métalliques qui soutiennent un dôme de plastique en partie escamotable et pivotant afin de profiter au maximum du soleil, d'où son nom, hein, le tournesol. Dedans, on retrouve tout le nécessaire, un bassin de 25 mètres, des vestiaires, des douches, bref, un vrai vaisseau spatial aquatique.
3: Mais cette piscine tournesol de Chasseneuil-sur-Bonnieure était-elle le seul modèle construit dans notre région ?
1: En France, entre 1972 et le début des années 80, il y en a eu 183 construites sur les 250 prévues au départ, dont 18 en Nouvelle-Aquitaine. Mais attention, hein, la moitié a déjà disparu, à l'image de celle qu'il y avait à Châtel-Aillon-Plage. Il faut dire aussi que ces piscines tournesol, eh bien, elles ont tendance à mal vieillir. Maintenir ces structures à flot, sans mauvais jeu de mots, coûte cher et les rénovations ne sont pas toujours simples à réaliser. C'est pour cela que la piscine tournesol de Chasseneuil est un vrai petit morceau de patrimoine des Trente Glorieuses, toujours bien vivant avec près de 40 000 usagers par an. Les gens sont sensibles à son charme rétro-futuriste, à ses petits carreaux de faïence ou à ses grands hublots. Alors en cette fin d'été, eh bien, si vous passez du côté de Chasseneuil, n'hésitez pas à aller piquer une tête dans cet ovni.
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4: Bonjour, c'est Christophe Mouton, donc le spécialiste de la brandade sur Nîmes. Je voulais parler d'une petite passion que j'ai, qui me tient à cœur depuis ma plus tendre enfance sur nos côtes languedociennes, c'est la pêche en mer. Voilà, je suis un passionné de pêche en mer, de toutes les pêches.
5: Alors contrairement à votre métier, puisque vous pratiquez et vous fabriquez la brandade qui est à la base de morue, on n'en trouve pas en Méditerranée, donc vous ne pêchez pas de la morue.
4: Non, mon grand malheur, il est là, quoi. Donc j'ai avec les carpes du jardin de la Fontaine, ça n'a pas fonctionné
5: non
4: parce
5: plus.
4: Qu'elle devenait rose et c'était pas terrible quoi pour notre brandade. Et donc je me suis rabattu sur le poisson de Méditerranée, bien sûr. Mais je vais y venir, aller pêcher mes morues bientôt en Norvège, dans les pays froids.
5: C'est prévu.
4: Ah, c'est la finalité.
5: Ok. Alors, une pêche en Méditerranée, ça se fait comment ? Sur le bateau
4: Ben, y a beaucoup de pratiques, quoi. Hein. Alors, bon, c'est pas une pêche statique, comme on peut le voir, avec sa canne à pêche, son bob et en attente, quoi. Hein. Y a différentes pêches. En plus, on a les poissons actuellement qui sont en train de changer. On a des nouvelles espèces qui sont en train de regagner le rivage.
5: Et le pêcheur est de plus en plus malin. Et on vous a offert un beau cadeau il y a pas longtemps. Racontez-nous.
4: Il était quoi, Olivier ? Ouais, effectivement. Mon cadeau de Noël, j'ai eu la chance de trouver au pied du sapin un drone. Donc, dès que je parle de cet appareil, tout le monde rigole. Me dit, mais qu'est-ce que tu fais avec un drone ?
5: Un drone de pêche.
4: C'est vraiment un drone de pêche. Elles m'ont fait venir ça des États-Unis. C'est un drone qui peut tomber à la mer et qui se relève automatiquement et qui est surtout étanche, quoi, à tous les embruns, à toutes les conditions un peu dures. C'est vrai qu'à ces périodes un peu d'hiver, j'aime bien aller affronter les éléments avec mes grandes cannes et donc j'utilise ce drone pour pouvoir aller déposer mes appâts où je le souhaite parce que il y a énormément de vent, il y a énormément de vagues, donc il faut braver quand la mer est déchaînée. Et maintenant, j'ai plus la force pour jeter très loin et je n'arrive pas à atteindre le poisson. Et avec ce drone, ça me permet de pouvoir positionner mes appâts où je le souhaite.
5: Qu'est-ce que vous mettez comme appât ?
4: Ah ben là, en ce moment, c'est le bibi, c'est le couteau, c'est la coque rouge. Voilà, là, c'est,
5: donc il y a une petite pince sur le drone ?
4: C'est exactement ça. Il y a la pince, ça prend l'appât et ça va le déposer où je le souhaite. Alors les gens, quand ils me voient faire ça, ils me disent « Mais c'est pas possible, mais qu'est-ce que c'est cette pêche ?» C'est vraiment pour passer un moment et d'être au cœur de la nature. Moi, c'est ce qui me ressource.
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2: Je rêvais d'avoir une maison à la campagne. Cette maison, c'est comme si j'y étais née. C'est ma maison de famille.
6: Ma maison s'appelle l'Ostao de la Mar.
7: C'est une maison un peu envoûtante.
8: Eh bien, vous voyez, des livres et trois fenêtres qui me donnent le paysage du pays, comme si c'était trois tableaux.
9: Ils ont vécu ici.
0: Thibaut Gaudry.
10: Alain Delon, vous l'aviez rencontré sur un tournage ?
11: Non, je l'ai rencontré dans la rue. Mais on a fait un film ensemble qui était Jeff et qui était un film qu'Alain désirait faire avec moi, donc ça a été aussi une rencontre.
9: En 1968, deux stars du cinéma français sont réunies pour la première fois à l'affiche de Jeff, un film qui ne restera pas dans les mémoires, contrairement à la grande histoire d'amour qui est en train de naître depuis quelques semaines. Mireille Darc et Alain Delon ne se quittent plus.
12: Alain Delon enchaîne les films, dont Jeff et Madly, sur lesquels il a comme partenaire l'égérie de Georges Lautner, Mireille Darc. Ils tourneront 8 films ensemble. Nouveau coup de foudre qui scellera une histoire d'amour qui le marquera à jamais. Il dira de Mireille, près de 40 ans plus tard, lors de sa disparition, « Elle était la femme de ma vie, ma moitié ».
9: 2 ans plus tard, alors que Delon est à Marseille pour tourner Borsalino et que le couple cherche un coin de soleil et de tranquillité, l'ami et agent de l'acteur, Georges Baume, leur fait découvrir Aix-en-Provence où il habite. Ils sont sous le charme et ne tardent pas à s'installer dans un hôtel particulier du quartier Mazarin, le plus ancien de la ville.
13: Pourquoi tu t'en vas ?
14: Parce qu'on est deux.
13: Je comprends pas.
14: Facile à comprendre. Je roule l'autre. Il n'en reste plus qu'un de nous deux.
13: Faut mieux que je m'en aille avant, on finira par se tirer dessus.
9: Dans l'hôtel de Boisgelin, aux belles pierres ocre, construit en 1650 et classé monument historique, ils louent le vaste rez-de-chaussée qui leur permet de profiter de l'adorable jardin avec son imposante fontaine à vasque. Ils y font même percer une porte dans l'un des murs afin de pouvoir sortir discrètement et éviter les éventuels groupies ou paparazzi, et flâner dans les rues ou aller déjeuner aux Deux Garçons, la plus célèbre brasserie de la ville.
15: Tu sais que tu m'aimes ?
13: Sûr.
15: Même après que tu m'auras fait l'amour.
13: Ça dépend de toi.
9: Ils y mènent une vie paisible, en famille, dans cette ville qui est encore une belle endormie, qu'une polémique va réveiller un peu. Alain et Mireille aimeraient bien pouvoir se baigner au saut du lit et faire construire une piscine. Une faute de goût majeure pour les habitants du quartier et les défenseurs du patrimoine. Une polémique qui en créera une autre. Mireille Darc aime bronzer au bord de sa nouvelle piscine en tenue d'Ève, conduisant un voisin, dont la vue donne sur le jardin, à déposer une main courante pour offense aux bonnes mœurs. Une protestation qui n'empêche pas l'actrice de continuer à lézarder nue sous le soleil aixois.
15: Je voudrais encore un peu de champagne.
13: Sommelier ?
15: Parce que vous avez besoin du sommelier pour me servir. Et doucement, le champagne c'est fragile. C'est mon père qui m'a appris ça.
13: Ah oui ?
15: Tiens, vous n'avez pas besoin du sommelier pour me tenir la main ? Vous ne voulez pas coucher avec moi en plus, là, tout de suite sur la banquette ?
9: Ils passeront 5 ans dans ce lieu dont la beauté laisse interdit, comme le dit Mireille. Et aujourd'hui, il n'y a aucune plaque pour rappeler aux nombreux touristes qui se baladent sur la jolie place des Quatre Dauphins que cet hôtel particulier a abrité l'une des plus fameuses idylles.
16: C'est un mot qu'elle m'a écrit, il doit y avoir 40 ou 35 ans, ou 35 ou 40, peu importe, qui résume à lui seul tout ce qu'est Mireille. Et c'est un mot que j'ai toujours avec moi depuis ces 40 ans et qui m'aide à vivre. Mon amour, il est 3 heures du matin et je n'arrive pas à dormir. Je pense à toi qui as tellement de mal à vivre. Je t'ai donné tout. Et j'ai simplement besoin d'un peu de calme et de tendresse. Et d'un sourire le matin parce que la vie est là et qu'il faut remercier le ciel d'être l'un en face de l'autre et de s'aimer.

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1: En vous baladant du côté d'Ahun, dans le bourg, peut-être que vous avez déjà fait une petite pause pique-nique au jardin Jacques Lagrange, qu'on appelle aussi le jardin lapidaire. Mais c'est quoi son histoire ?
2: Nathalie Manot, je suis animatrice à l'Office de tourisme Creuse Sud-Ouest. C'était le jardin de la maison qui est là face à nous, ce très bel hôtel particulier, l'hôtel Joran. Mais avant même d'être le jardin de cet hôtel Joran, on imagine qu'ici nous sommes dans les fossés de la ville médiévale. Et ce jardin, il donne de la profondeur avec cette grande allée et ça donne encore plus de valeur et d'importance à cette belle maison. C'est vraiment une mise en scène architecturale. Le premier portail semble suffisamment large pour qu'un petit véhicule y passe. Le deuxième est tout petit, mais ça donne cet effet de longueur.
1: Pourquoi on appelle aussi ce jardin le jardin lapidaire ?
2: Parce que autour de nous, il y a plein de pierres. Alors, ce sont toujours des pierres anciennes qui sont là pour témoigner de l'histoire d'Ahun. C'est un peu comme un musée à ciel ouvert qui nous raconte l'histoire d'Ahun depuis l'époque gallo-romaine, Assitodunum à l'époque, jusqu'à nos jours. Jacques Lagrange, il a acheté dans les années 90 cette maison et à sa mort, sa compagne a légué le jardin à la municipalité et elle a demandé à ce que ce jardin devienne un jardin lapidaire, donc un jardin souvenir, historique, promenade. Jacques Lagrange, c'était un artiste. Alors, il n'était pas creusois d'origine, mais il a beaucoup aimé la Creuse. Il est venu ici pour aller auprès de Jean Lursa faire des tapisseries à Aubusson. Il était peintre, il était cartonnier, il était grand collectionneur. C'est aussi pour ça qu'il voulait une grande maison. Il collectionnait les horloges de gare, les enseignes de magasins. Ça prend beaucoup de place. Il a contribué à l'architecture. Enfin, c'était vraiment un artiste avec plusieurs facettes. Et il aimait se trouver ici, dans la Creuse, dans cet espace très naturel, avec une histoire riche. Alors, je vais te dire mon coup de cœur. Et en regardant bien la frise végétale qui est là sur le pignon, on va le trouver ce cœur. Il est en bas, à gauche, il est très stylisé. C'est vraiment un motif que Jacques Lagrange utilisait beaucoup dans ses tapisseries, dans ses peintures. Donc cette frise, elle représente une branche. Il l'avait dessinée pour illustrer le poème d'un de ses amis, Eugène Guivic. Et ce poème s'intitule « Temple du Merle ».
3: Marie-Ève,
4: Geoffroy,
3: notre fille prend des cours de piano juste à côté. En attendant son cours, on aime bien se promener ici, oui.
4: Il y a des urnes funéraires. C'est un petit site archéologique. C'est sympa, puis il y a de jolis des petits buis qui sont bien taillés. C'est un joli jardin.
1: La prochaine fois que vous passez par le jardin Jacques Lagrange, jetez un œil à ce petit cœur sur la façade.
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5: Bonjour, je m'appelle Gérard et je suis l'un des propriétaires donc de ce carrelet depuis plusieurs années. Maintenant, nous rentrons dans notre 11e année. Là.
6: Gérard est béglé à la fois en tant que propriétaire de sa maison d'habitation et de son carrelet situé sur les bords de Garonne. Un carrelet tout vert qui est un vrai lieu de rencontre entre amis, mais aussi parfois de solitude et de calme. Son carrelet s'appelle Charivari, mais c'est surtout le nom de ce Girondin qui m'interpelle, car Gérard appartient à la famille des Montiel.
5: Oui, c'est mon frère, c'est Bernard, c'est mon frère. Je suis l'aîné, nous sommes 5 enfants.
6: Est-ce qu'il est venu ici ?
5: Pas encore.
6: Il n'aime pas les carrelets ?
5: Je crois que il est très occupé.
6: Qu'est-ce que vous activez là ? Une sorte de manivelle ?
5: Oui.
6: Pour le filet ?
5: Pour le filet. La pêche au carrelet, c'est ça.
6: Et le filet du carrelet, il est carré ?
5: Il est carré, que l'on descend et que l'on remonte pour pêcher les poissons qui auraient l'audace de passer là.
6: Qu'est-ce qu'il vous permet de faire au quotidien ? Pourquoi vous l'avez choisi, vous, personnellement ?
5: Alors ici, justement, parce que c'était le plaisir d'avoir un espace de pied-à-terre, alors où on peut recevoir des amis, de la famille, où on vient passer un moment, on vient parfois pêcher.
6: Lieu de convivialité, mais lieu extrêmement calme, apaisant.
5: Voilà, c'est un endroit paisible, quoi, et à quelques pas de Bordeaux, hein, c'est ça qui est intéressant, quoi.
6: Est-ce qu'on peut le décrire, justement, ce carrelet, qui n'est pas très grand, mais tout de même, il y a 2 cabanes dans le carrelet.
5: Il est comme il est un peu de guingouin. Ce qu'on fait, nous, c'est de le maintenir en l'état et surtout de ne pas le transformer en bois.
6: Ce carrelet Charivari, il est vert.
5: Et comme la nature autour.
6: Vous avez la plancha.
5: Oui, parce que ça nous permet de faire quelques grillades et puis de se reposer tranquillement. Mais effectivement, c'est un lieu paisible. Hein. Et alors, il y a beaucoup de gens qui, quand on laisse parfois la porte ouverte et qui voient qu'il y a quelqu'un, sont là, ils viennent voir, ils s'arrêtent un petit peu. Bon, moi, quand je suis là, je leur ouvre la porte. Ils ne savent pas trop ce que c'est vrai, parce que c'est quand même un patrimoine, hein, ces carrelets.
6: Posséder un carrelet carrelés, est-ce que ça donne l'impression justement de maîtriser un petit peu la sauvegarde du patrimoine girondin et donc de ces cabanes de pêcheurs?
5: Momentanément, on en fait partie, puisque ce sont des contrats à durée limitée, hein, c'est 5 ans renouvelables.
6: Donc ça veut dire que tous les 5 ans, vous avez un peu la pression.
5: Voilà, c'est un peu normal, c'est des contrats de 5 ans, c'est comme ça.
6: Vous êtes né à Casablanca.
5: Oui.
6: Vous êtes arrivé en Gironde dans les années 60, 1961. Très vite, vous êtes passionné pour la Garonne et pour ses carrelés.
5: Oui, parce que notre premier pied-à-terre a été à la Cité Lumineuse, à Bordeaux-Nord, qui a été démoli maintenant. Déjà, nous, enfants, on jouait sur les bords de Garonne à faire des radeaux, etc. Puis l'eau partout, c'est quand même un élément important dans la nature.
6: Gérard Montiel, copropriétaire de ce carrelé, le Charivari, face à la Garonne et à l'île d'Arcin, le carrelé d'un homme qui a trouvé sa cabane de pêcheur.
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0: documentaliste et d'une bibliothécaire des lycées Jeannot-Écurie de Sens. Chaque année, de novembre à avril, des centaines de jeunes découvrent des mangas sélectionnés avec soin. L'an dernier, 160 établissements y ont participé, et pas seulement dans Lyon. Sayonara organise aussi de multiples rendez-vous tout au long de l'année autour de la culture et des arts japonais. Cette fascination des jeunes pour la culture du pays du soleil levant ne date pas d'hier. Commencé dans les années 80 à la télé avec Récréa 2 et le Club Dorothée, le Capitaine Flamme et Albator ou Goldorak ont marqué toute une génération.
1: Père, Actarus, ils attaquent en force avec un antérac. Il faut que tu ailles aider Alcor. Bon, je vais y aller.
0: Et puis, les consoles Super Nintendo et Sega ont débarqué. Des consoles avec des personnages cultes comme Sonic et Mario. Dans les années 90 et 2000, Pokémon, Dragon Ball Z et Naruto ont pris le relais, renforçant l'attrait des enfants et des ados pour le Japon. Aujourd'hui, l'influence japonaise s'étend au cinéma, à la BD et même à la musique. Oshii en est l'exemple parfait.

prix littéraire. Les jeunes découvrent des mangas plus originaux ou exigeants que ceux qu'ils lisent d'habitude. Ça stimule leur curiosité, aiguise leur sens critique et leur apprend à varier les plaisirs tout en alimentant leurs rêves de Japon.

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1: Avec la toute nouvelle voie de la salle Climb Up au Mans, imaginez être en fauteuil roulant, mais pouvoir grimper à 10 mètres de haut. C'est l'objectif de cette voie en phase de test pour toute la semaine, avec un système qui défend l'escalade pour tous. C'est appelé le footing vertical. C'est développé par MBS Industries, l'entreprise de Bassa et Michael Mawem, deux frères champions de la discipline. Bassa est donc venu dans la salle Climb Up au Mans présenter son dispositif, et je l'ai testé pour vous. Direction donc l'avenue du Panorama au Mans dans la salle. Un groupe de personnes en fauteuil roulant sont donc devant la voie et attendent de pouvoir y grimper. Une prouesse rendue possible par Bassa qui présente son projet, certifié il y a tout juste quelques jours et fruit de nombreuses années de recherche. Rodolphe, encadrant d'escalade depuis 15 ans et membre lui aussi de MBS, se charge des démonstrations. Alors comment ça se présente? En fait, c'est assez moderne puisque vous avez un boîtier tout en haut et un petit boîtier tout en bas. Tous les deux accrochés au mur et connectés en Wi-Fi, on s'approche de la voie. Et là, deux possibilités. Si vous êtes par exemple en fauteuil et que vous ne pouvez pas bouger vos jambes, on vous place un harnais dorsal. Si vous pouvez bouger vos jambes, on vous équipe d'un baudrier classique. Dans les deux cas, on vous accroche ensuite au système d'enrouleur à moteur. La grosse corde vous soulève d'abord légèrement de manière à pouvoir calculer votre poids pour adapter ensuite l'assistance.
2: En fait, c'est exactement comme un vélo électrique. On peut vraiment dire que c'est le vélo électrique de l'escalade. Hein. C'est-à-dire que si vous ne mettez pas d'action musculaire, la machine ne va pas vous aider. Elle ne vous aidera que si vous mettez une action musculaire. Donc, on a bien les muscles qui fonctionnent, la motricité qui fonctionne. On parle bien d'assistance et on n'est pas treuillé. C'est vraiment la grosse différence qu'il faut noter, et c'est très important de la faire.
1: Et Rodolphe, que vous entendez, peut ensuite contrôler la descente ou la montée directement sur le logiciel de son téléphone. Alors chacun leur tour, des membres d'associations du handicap viennent tester le dispositif. C'est le cas de Louis, 31 ans, atteint d'infirmité motrice cérébrale qui lui rend l'usage difficile de ses muscles et donc de ses jambes. Il redécouvre la discipline qu'il a pratiquée une seule fois dans sa vie.
3: J'ai vraiment senti les sensations comme si, comme normalement en fait, enfin quasiment comme normalement, parce que je suis quand même tracté par le mécanisme.
1: Et à chaque fois, c'est la même chose, des sourires, la sensation d'une liberté retrouvée et la possibilité de prendre de la hauteur bien loin du fauteuil de tous les jours. C'est hyper impressionnant. Je l'ai testé moi aussi en exclusivité mondiale et évidemment, je suis le seul sur qui ça n'a pas marché tout de suite.
2: Pas de chance, faut que ça tombe avec toi. Alors, est-ce que tu peux monter un peu?
3: Ouais.
2: Vas-y, monte
3: okay.
2: Un petit peu.
3: Allez.
2: Et laisse-toi redescendre.
1: Ouais, les sensations sont quand même impressionnantes. J'ai réussi hein, finalement à pouvoir le faire. On a l'impression en fait d'une escalade sans risque, en douceur. Parfait d'ailleurs si vous avez peur du vide, hein, par exemple. Alors, toute la semaine, des groupes ont été invités pour le tester, mais si vous voulez, vous aussi essayer individuellement, c'est possible chaque soir à partir de 18h et franchement ça vaut le détour, c'est novateur, inclusif, testé et à 200% approuvé par Ici Mène.
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4: Bon, tout va bien Sébastien?
5: Ouais, tout va bien. Oh, mais moi, je fais une belle balade avec vous. Par contre, il va falloir s'arrêter, Claire, pour faire l'interview.
4: Bon, ben attendez, je m'arrête là. J'attends le plat. Ça y est, c'est bon.
5: Ah, ça fait bizarre. Hein. Bonjour, Claire Gombeau.
4: Bonjour, Sébastien.
5: Vous faites partie de l'association À Vélo Sans Âge à Toulouse. Et d'abord, on va raconter un peu votre... Avant de raconter ce qu'est l'association, on va raconter votre parcours. Vous êtes retraitée, mais qu'est-ce que vous faisiez dans la vie?
4: Alors, j'étais institutrice au départ, puis chef d'établissement. Donc, pendant plus de 38 ans, je me suis occupée des pitchounes.
5: Et à la retraite, quand arrive l'heure de la retraite, vous vous dites quoi?
4: Je me dis, oh, chic, je vais me poser. Et... patatras, je lis un article dans un journal qui raconte l'odyssée d'un vélo sans âge. Et je me dis, mais qu'est-ce que c'est que ce truc? C'est génial. Je les appelle et ils me disent, il n'y a pas d'antenne entre Bordeaux et Nice. Claire, il faut que tu en montes une.
5: C'est quoi ce slogan?
4: Du vent dans les cheveux et de la lumière dans les yeux. C'est magique.
5: Ouais. Alors, que fait l'association?
4: On propose aux personnes à mobilité réduite ou personnes âgées, isolées ou en EHPAD, des balades en triporteur. Figurez-vous que vous avez deux personnes devant et un bénévole derrière qui pédale.
5: Et c'est génial parce que, évidemment, vous mettez des étoiles dans les yeux des personnes que vous transportez, notamment des personnes âgées et ce couple qui pourrait en être un. Émile et Gaston, deux copains.
4: Oh, Émile et Gaston, magique. Quand on a ouvert l'antenne, Gaston a inauguré le premier triporteur. Il avait mis la cravate de son mariage, trop fier, en disant « Aujourd'hui, c'est jour de fête ». On est parti place du Capitole, où on a été accueillis par le maire. Gaston était le roi du jour. Tout le monde voulait monter avec lui pour découvrir ce drôle d'engin. À la suite de cette première balade, il ne ratait jamais une balade avec son copain Émile.
5: Avec avec. Quel âge tous les deux?
4: Je pense qu'Émile avait déjà 91 ans et Gaston devait en avoir 92. On a emmené des personnes jusqu'à 104 ans.
5: Ah, magnifique. Il y a aussi la petite Élise.
4: Élise, extraordinaire, une jeune autiste qui, quand elle arrive, elle hurle de joie, de je ne sais. Et à partir du moment où elle s'installe sur le triporteur, elle s'arrête net, les yeux pétillent, elle sourit pendant toute la balade et dès qu'on rentre et qu'on remet le pied à terre, elle se remet à hurler. C'est quand même magique.
5: Et vous alors, le bonheur que ça vous procure, vous nous en parlez ?
4: Honnêtement, ce sont les personnes qui nous le transmettent parce que ce sont que des sourires, que du bonheur. Et j'avoue qu'il y a des jours où on se donne un petit coup de pied dans le derrière pour y aller parce qu'on a la flemme. Mais quand on rentre, on se dit heureusement qu'on y est allé. C'est magique.
5: On repart, Claire ?
4: Allez, on y va. En route.
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1: Le saviez-vous, tous les jours, on prend 2 minutes pour découvrir les histoires méconnues du Vaucluse. Et ça, c'est avec vous, Maxime Perron. Bonjour.
6: Bonjour Mathieu et bonjour à toute l'équipe.
1: Et aujourd'hui, vous nous parlez d'un surnom assez surprenant. Je pense que même les habitants de Villeneuve-les-Avignon ne connaissent absolument pas cette histoire. Alors certains des habitants ont des surnoms. Alors c'est le cas à Nîmes, on les appelle les crocodiles là-bas. Et donc Maxime, vous nous dites qu'à Villeneuve-les-Avignon, les habitants sont surnommés les lézards.
6: Oui. Alors les lézards, ouais, c'est plutôt étonnant parce que derrière en fait ce surnom un peu amusant se cache une véritable histoire médiévale à la frontière entre la réalité et la légende. Une histoire qui commence donc au XIVe siècle avec un personnage aujourd'hui presque oublié, Pierre de Luxembourg.
1: Vous parlez de Pierre de Luxembourg, c'est qui ce monsieur? C'est un roi, un pape, un cardinal?
6: Un cardinal, oui. Oui, c'est ça. Un cardinal très jeune d'ailleurs, connu pour sa vie pieuse, son humilité et sa générosité. Il vit à Villeneuve-les-Avignon, dans un palais où il refuse le luxe et meurt d'ailleurs au même endroit en 1387 à seulement 26 ans. Après sa mort, sa réputation de sainteté est telle que ses reliques deviennent immédiatement un enjeu majeur. Et c'est là en fait que la rivalité avec Avignon commence. La ville d'Avignon souhaite récupérer les reliques pour les honorer, mais les habitants de Villeneuve-les-Avignon considèrent ces restes comme un trésor inestimable, presque sacré. Voilà. Alors les Avignonnais font une proposition spectaculaire. Nous vous donnerons autant d'or que la caisse des reliques peut en contenir. Ah, c'est une proposition alléchante. Et pour les habitants de Villeneuve, cette offre est difficile à refuser. Alors ils vont accepter. L'échange se fait entre les deux rives du Rhône, d'une manière très solennelle. Les reliques partent à Avignon dans l'église des Célestins, construite spécialement pour ces reliques quand même. Et les Villeneuvois repartent avec une caisse identique, censée être donc remplie d'or.
1: Censée, parce que ça veut dire qu'il y a un problème quelque part, c'est ça?
6: Bah oui, parce que selon la légende, une fois la malle ouverte, les pièces d'or se transforment en milliers de lézards. Des lézards qui s'échappent aussitôt, qui filent dans les rochers de Villeneuve et disparaissent autour de la ville. Une histoire racontée dans des archives et des récits anciens comme une punition symbolique de la cupidité. Depuis plus de 6 siècles, on appelle les habitants de Villeneuve donc les lézards. Et aujourd'hui encore, il y a quelques symboles qui se cachent un peu partout, sur certaines façades et sur la place notamment Jean Jaurès, où vous avez une statue de lézard. Je vous ai mis la photo dans l'article web. Comme le disait Frédéric Mistral, « Gai lézard, bois ton soleil, l'heure passe trop vite et demain, il pleuvra peut-être. » À Villeneuve-les-Avignon, être un lézard, ce n'est pas juste une moquerie, c'est presque une philosophie de vie.
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7: Aujourd'hui, on s'offre une balade à Cap-Breton où histoire, nature et patrimoine se rejoignent, la maison de l'oralité. Notre guide, Véronique Gabaud, responsable du pôle culture de la ville de Cap-Breton.
8: Cette maison, en fait, c'est une des rares traces de l'époque du Moyen-Âge à Cap-Breton, avec la maison du Rey, la maison du Roi. On a voulu la préserver, ce bâtiment, en 2013. La ville a choisi de dédier ce lieu à l'histoire de la ville. Et puis, il y a une autre spécificité à Cap-Breton, c'est que depuis 35 ans, on organise un festival du conte. Et puis, surtout, à Cap-Breton, il y a plein de légendes, certainement dues au fait que Cap-Breton soit un port et qu'il y a eu beaucoup d'histoires maritimes. À Cap-Breton, on aime parler. Et du coup, on a un pôle dédié aux arts de la parole et du récit. Et cette maison de l'oralité, on y propose des accueils en résidence d'artistes qui viennent à Cap-Breton pour créer des spectacles. Et on a aussi pas mal d'actions culturelles, de médiation, pour faire découvrir l'art du récit, l'art du conte à tout public.
7: Est-ce que quand on visite la maison de l'oralité, on a accès à des histoires, des contes ?
8: On découvre l'histoire de Cabreton, mais au fil de la visite, il y a parfois des podcasts qu'on peut écouter, issus notamment de ces fameux projets de médiation. On a eu un projet avec des scolaires qui s'appelle Bestiaire du Gouffre. Donc c'est un bestiaire imaginaire autour de ce fabuleux canyon sous-marin. On a aussi un podcast sur la légende de la Tourelle. La Tourelle, c'est une tradition à Cabreton. On se retrouve le soir du 24 décembre autour d'un grand feu. Mais quelle est l'origine de cette tradition ? Ben justement, on est allé à la rencontre des habitants. On a essayé de comprendre d'où ça venait et puis surtout comment ils la vivent. Donc, on peut écouter tous ces témoignages. Et au mois de mai, à la période du festival, on a toujours une exposition temporaire qui fait le lien avec le Festival du Conte. Et cette année, ça s'appellera Radio Estacade. Parce que ici, on aime bien les rumeurs dans la ville et les légendes, comme je le disais. Donc, on aura une installation qui nous raconte justement ce patrimoine maritime, la vie des pêcheurs, la vie des habitants et leur attachement au port. Mais c'est élargi aussi au patrimoine naturel et immatériel. Donc, immatériel, vous l'avez compris, c'est un peu l'oralité et les légendes. Et puis, naturel, ben, bien sûr, on parle des traditions de Cabreton, de la forêt landaise, du gouffre. C'est un lieu, en fait, qui permet de comprendre l'évolution de la ville, comment elle s'est construite et ce qui est important aussi pour ses habitants.
7: La maison de l'oralité est ouverte gratuitement toute l'année. Des audios guide en différentes langues, y compris en gascon, recommandé par Ici Gascogne.
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9: Là, on est sous la tribune.
10: Sous la tribune gouache, oui, exactement. Donc, la tribune historique du stade Gilbert Brutus. Et on va aller réveiller la mascotte qui sommeille ici depuis le dernier match.
9: Et vous, Nicolas, vous faites quoi ici ?
10: Alors moi, je suis donc président de la Peigne de Canouès. Et depuis la saison dernière, j'endosse aussi le rôle de mascotte lors des matchs.
9: D'accord, c'est-à-dire on ne vous voit pas.
10: On ne me voit pas.
9: Voilà, et vous enfilez le costume.
10: Le costume voilà, qui se trouve juste ici. Donc les différents éléments, donc la tête et le reste du corps... qui sort du pressing.
9: Donc là, on est un peu dans votre loge.
10: Voilà, dans ma loge à moi, donc avec mon coéquipier qui fait Drago, moi je fais Drax et on fait l'animation, l'entrée des joueurs, on salue les supporters et donc les photos avant le match.
9: Voilà, les mascottes, l'une est jaune, l'autre voilà, rouge.
10: C'est ça, aux couleurs des dragons, donc avec le nouveau maillot qui va être porté par la mascotte aussi. On fait toutes les animations liées avec les dragons, donc tous les événements qu'il peut y avoir et les différents matchs tout au cours de la saison.
9: Et alors, comment vous avez eu cette opportunité de devenir mascotte ? Il y a eu un appel d'offres ? Comment ça s'est passé ?
10: Alors non, je connaissais l'ancienne mascotte. Je lui ai demandé si jamais il y avait quelqu'un intéressé pour faire la mascotte, comment ça se passait. Et j'ai testé et ça m'a plu. Et du coup, je continue depuis l'an dernier.
9: D'accord, là on ressort donc.
10: On ressort de la tribune et généralement quand je ressors ici, c'est habillé avec le costume de la mascotte et on va saluer les supporters anglais lors des matchs et on va faire quelques photos près de la boutique et après on revient ici pour aller sur le terrain sortir avec les joueurs.
9: Mais dites-moi, vous aviez une âme d'artiste parce que c'est un petit peu spectacle là ce que vous faites.
10: Non, pas vraiment, mais bon, je suis un peu dans les associations, tout ça, donc ça me plaisait bien. Et une fois qu'on a la tête, ça, on change de rôle et ça permet de faire des gestes, aller serrer les mains avec les supporters, aller prendre les gens dans les bras quand ils nous tendent les bras, aller faire les photos avec des petits, voir les petits aussi contents de nous voir arriver en mascotte, de voir la mascotte, ça réjouit les petits. Les photos, les Anglais, beaucoup de supporters anglais aussi veulent leurs photos avec la mascotte.
9: Donc finalement, les gens ne savent pas que c'est vous à l'intérieur ?
10: Non, ils ne savent pas. Maintenant, certains vont savoir. Mais dans mes proches et un peu dans les membres de la peigne, il y en a qui savent que c'est moi à l'intérieur. Oui. Beaucoup ignorent et après j'aime bien leur dire « Ah ben, je t'ai vu au match ». Et eux, ils m'ont pas vu, mais je leur dis « Oh, moi, je t'ai vu ». Moi, j'aime bien, ça me fait voir autre chose du match.
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12: Ai-je encore besoin de le présenter? Arnaud Fromage est avec nous. Bonjour Arnaud.
13: Bonjour, bonjour.
12: Pour votre nécessaire minute comtoise, Arnaud, il y a quelques temps, vous nous avez expliqué pourquoi l'emblème de la Franche-Comté était un lion.
13: Mais je ne suis pas allé au bout du raisonnement. Pour rappel, la Franche-Comté adopte le lion vers 1278-79 quand le comte de Bourgogne, Othon IV, décide de se rapprocher du royaume de France. Il décide pour cela d'adopter le lion, le roi des animaux et symbole de la monarchie française. La Franche-Comté n'est d'ailleurs pas la seule région à arborer cet animal que l'on retrouve aussi sur les armoiries de la Normandie ou en Aquitaine et qui est tout autant le symbole de Belfort que de la ville de Lyon parce que oui, il y a une logique là-dedans. Mais voilà, maintenant qu'on a dit ça, reste une question. Pourquoi le lion, qui n'est pas le plus imposant des animaux et qui, soit dit en passant, est une sacrée grosse feignasse, a-t-il pu devenir le roi des animaux et pas la baleine bleue ou le chinchilla ?
12: Bon, déjà, ce n'est pas le cas partout, hein.
13: C'est vrai. En Asie, c'est plus souvent l'éléphant ou le tigre qui sont considérés comme les rois des animaux. En Amérique, c'est l'aigle qui règne aux côtés de l'ours, du jaguar ou du puma. En Afrique, le rhinocéros et le léopard sont aussi dans la place aux côtés, c'est vrai, du roi lion. Et en Europe, eh bien avant le lion, c'était l'ours qui était considéré comme le roi des animaux, mais tout va changer au Moyen-Âge. En gros, ce sont des histoires de symboles. Au Moyen-Âge, on se passionne pour la mythologie grecque, dans laquelle Hercule, qui était méga fort, a tué le lion de Némée, dont la peau était pourtant censée être impénétrable. Et puis, la crinière du lion est vue comme une sorte de couronne, ce qui fait bien plaisir aux souverains du continent, d'autant que bon, l'Afrique c'est méga loin et que personne n'ira vérifier.
12: Mais bon, un roi c'est très humain, alors comment un animal peut-il être le roi de quoi que ce soit, quelque part, Arnaud?
13: Là encore, vous marquez un point, mais ce qualificatif de roi des animaux, depuis qu'il s'est débarrassé de sa symbolique royale, est plutôt là pour qualifier ce qu'en zoologie, on appelle les super-prédateurs. Ces animaux qui sont tout en haut de la chaîne alimentaire et qui sont relativement imprenables à la baston contre les autres espèces du coin. Et même dans ces cas-là, on devrait dire que ce sont les lionnes qui sont les reines, parce que ce sont elles qui chassent, mais seulement les reines de la savane. Bah oui, si on va par là, chaque type de terrain a son roi. Celui de la jungle amazonienne, ce serait plutôt le jaguar, et celui de nos forêts à nous, eh ben ce serait plutôt le cerf. Mais au fond, une grosse feignasse qui laisse les autres combattre à sa place, qui se fait nourrir et qui prend la lumière, est-ce que ce serait pas ça, la définition d'un roi ? Bon bah, je retire tout ce que j'ai dit alors.
12: Voilà, retirez tout, retirez tout. Merci beaucoup Arnaud.
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1: Vous écoutez Sierra Marios avec Mort à la guerre, chanson co-signée avec Serge Lama.

0: Gira Mario, c'est un artiste complet qui collabore régulièrement avec Fabienne Thibault, Pierre Billon, Gérard Lenormand ou Didier Barbelivien et qui partage sa vie entre le soleil d'Ardèche, Marseille, sa ville natale et Paris. Premier extrait de l'album Auteur de France de Sierra Marios. Un coup de cœur ici de Romardèche.
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4: Un sacré gang formé autour de Pascal Obispo pour son nouvel album. Un album de chansons originales, interprété en duo avec Julien Clerc, Francis Cabrel, Zazie, Renaud, Axel Bauer, Michel Jonas, Benabar.
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4: Le nouvel album de Pascal Obispo, c'est Héritage, volume 2. Mais j'ai raté le volume 1, vous demandez-vous, incrédule, car normalement la carrière de Pascal Obispo n'a aucun secret pour vous. Eh bien non, les amis, Jurisprudence Star Wars, le volume 2 de ce nouvel album de Pascal Obispo vient de sortir avant le volume 1, qui arrivera à la rentrée. Mais vous en faites pas, il va tout vous expliquer. Il est pas loin, il est assis à côté de moi. Bonsoir Pascal.
6: Bonsoir, ça va bien.
4: Comment ça va?
6: Oui, bah, ça va, l'album est sorti, c'est...
4: Oui.
6: C'est toujours, une joie, parce qu'avec depuis 2 ans et demi, c'est vrai que...
4: C'est un boulot, hein.
6: De travail. Ouais, c'est beaucoup de travail. Je pense que les gens qui écoutent de la musique et qui adorent écouter des chansons, je suis pas sûr qu'ils se rendent compte à quel point on passe énormément de temps à s'écouter. C'est d'ailleurs pour ça que je ne m'écoute plus une fois que c'est sorti. J'adore écouter les autres. D'où cet album Héritage,
4: en fait. Oui. Ouais. Parce que c'est vraiment des chansons qui sont écrites sur mesure. En fait, c'est la haute couture. Ce que vous avez fait, Pascal.
6: C'est gentil, merci.
4: Mais c'est vrai, c'est de la haute couture, puisqu'en fait, chaque chanteur, chanteuse, et à la fois, bonjour, je parlais de Star Wars, mais c'est aussi un peu les Avengers de la chanson française qui sont là. Et donc, non seulement les textes, ce sont des textes qui leur parlent et qui ont été associés donc à des mélodies que vous avez composées, des musiques que vous avez composées en pensant à eux, à leur voix, à ce qui leur correspondrait. Enfin, c'est de la haute couture et c'est aussi beaucoup d'amour.
6: D'abord, c'est le boulot d'un compositeur de pouvoir s'adapter à l'interprète.
4: Quoique, Gainsbourg, il faisait l'inverse. Hein. Il faisait exprès de taper des notes très hautes pour faire souffrir Jane Birkin.
6: Ouais, mais sauf que là, le problème, c'est que je me suis positionné en tant qu'un compositeur, sauf qu'eux, ils n'avaient pas besoin de moi. Ah. C'est le principe. Parce qu'ils sont aussi auteurs-compositeurs. Ouais. Et en fait, c'est ça le concept, c'est rendre hommage à une stylistique un peu des années 70. Mon album est complètement organique. Un album, comme je dis pour rigoler, INA, une intelligence non artificielle.
4: C'est bien.
6: Et le reste, c'est vrai que, voilà, remercier des icônes de ces années-là, et puis des héritiers aussi, comme Bruno Benabar, comme Icar. Alors, pour vous répondre à votre question, parce que, voilà, vous savez pas, peut-être pas pourquoi c'est le volume 2, c'est parce que quand vous enregistrez 26 duos, on répartit un peu en fonction.
4: On fait 2 disques.
6: Ouais. On fait 2 disques, on essaye d'équilibrer entre les plus anciens, les plus jeunes, un peu de génération, etc. Équilibre de générationnel. Et puis surtout que, il faut quand même avoir un peu d'élégance parce qu'ils sont tous venus quasiment au même moment dans la période de 2 ans et demi.
4: Ouais.
6: Donc en fait, l'élégance était que le volume qui sortait en octobre s'appellerait le volume 1.
4: Oui,
6: tout simplement.
4: J'aime bien. Oui, mais c'est bien comme ça, ça fait